0: Mapou, Mila Kouloutou-Koumouli et Philippe Dunoyer, la campagne pour les provinciaux. En métropole, la question du sauvetage des régimes de retraite sera l'un des sujets de la prochaine présidentielle. Et le Rassemblement national met un peu d'eau dans son vin, jusque-là opposé à la retraite par capitalisation. La chef de file des députés RN à l'Assemblée nationale, Marine Le Pen, ouvre désormais la porte à une part de capitalisation volontaire dans les retraites. Le sport, avec un gros magazine des sports à suivre à la fin du journal. Tout à l'heure, avec cette première sensation au Mondial de football, le carton plein de la sélection allemande contre Curaçao, l'Allemagne s'est imposée 7-1 dans ce match du groupe E. Dans le même groupe, la Côte d'Ivoire affronte en ce moment l'Équateur. Le score est toujours de 0-0 à la mi-temps. Dans le groupe F, les Pays-Bas et le Japon se sont quittés sur un spectaculaire match nul de partout ce matin. Et à 13h, dernier match du jour, la Suède retrouvera la Tunisie. La Formule 1 et le retour du roi, Lewis Hamilton a remporté son 106e Grand Prix en carrière à 41 ans. Le Britannique remonte pour la première fois sur la plus haute marche d'un podium après 2 années sans succès. Au volant de sa Ferrari, il a remporté le Grand Prix de Catalogne devant son ancien coéquipier chez Mercedes, George Russell. Lando Norris sur McLaren s'est classé 3e pour un podium 100% britannique. Et puis nous parlerons cyclisme dans le MAC des sports avec le développement des différentes disciplines sur le territoire, la route, la piste, le tout-terrain, le BMX, mais aussi les bonnes performances de nos jeunes représentants dans les compétitions régionales ou nationales ces derniers mois. Et un événement déjà en ligne de mire le week-end prochain, le Grand Prix cycliste Shell Pacifique à la fois. Notre invité sera David Chavitz, le président du comité régional de cyclisme. Voilà Pierre pour le sommaire de ce qui nous attend à partir de 11h30.
1: Eh bien, on vous remercie Jean-François pour toute l'actualité. À tout à l'heure. C'est une Allemagne qui est autant en forme à mettre 7 buts comme ça, ça nous rappelle des souvenirs avec le Brésil. Et Mondial de foot oblige, hein, forcément, nous on va continuer notre matinée et on parle toujours de ballon aujourd'hui. Hein, c'est dans notre rubrique Un exploit calédonien. Aujourd'hui, on va revenir sur les grands moments de la carrière d'un arbitre, hein, c'est Bertrand Brial. Et il était le premier calédonien à faire partie des hommes en noir dans une Coupe du Monde. Allez, tout de suite les détails avec Michael Juneski.
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3: Il fut choisi parmi les 5 arbitres de l'Océanie qui ont officié lors du Mondial de 2018 en Russie. Qui plus est, une Coupe du Monde remportée par la France. Ça reste un moment inoubliable pour Bertrand Brial. Sa position d'arbitre lui a permis de faire partie de la Coupe du Monde et même de garder en mémoire des moments privilégiés.
4: C'est un honneur de représenter la Calédonie. C'était un honneur de représenter tous les collègues arbitres du Pacifique, mais surtout ceux de Calédonie. Et puis c'est quelque chose qui est phénoménal. Même aujourd'hui, j'ai encore des élèves qui m'en parlent de cette Coupe du Monde, mais quand vous y avez été, qu'est-ce que vous avez ressenti, qu'est-ce que vous avez vu. Je leur dis, mais c'est indescriptible. C'est l'événement planétaire qui est suivi par des millions et des millions de personnes. C'est énorme de se dire ça et se dire d'avoir pu participer à ça en tant que Calédonien, une toute petite île, 250 000 personnes. Et puis, j'ai eu la chance de participer à ça. Non, c'est incroyable, c'est des émotions. Même aujourd'hui, quand j'en reparle, moi j'en ai la chair de poule. Ce qu'on ressent dans le stade avec les 45 000 personnes qu'il y avait, qui chantaient, qui hurlaient, qui criaient, qui dansaient, mais c'est une fête perpétuelle. Et puis, voir ces joueurs qui sont encore mondialement connus. Il y en a certains qui sont encore en activité, d'autres qui ont arrêté, mais voir à quelle vitesse le jeu se fait sur le terrain et puis la pression qu'ils subissent avec ces centaines de photographes qui les prennent en photo quand il y a les hymnes et tout, c'est phénoménal, c'est impressionnant.
3: Une image forte dans cette aventure.
4: Eh bien, j'étais sur le match Argentine-Croatie, que la Croatie a gagné 3-0. Et c'est une des images que je garde de ce mondial avec Norbert Ouattara, le Tahitien. Lui, il était 4e sur un match et moi, j'étais 5e remplaçant. Et on devait aller checker les équipements dans les vestiaires. Et on arrive 20 secondes trop tôt. 20 secondes seulement trop tôt. Donc la FIFA nous fait stop, vous attendez avant de rentrer dans le vestiaire de l'Argentine. Donc on attend 20 secondes. Et là, au moment où on va pour entrer, la porte, elle s'ouvre, c'est Lionel Messi qui sort.

0: message qu'on peut passer. Nous, venus de Calédonie, on peut vivre ce type d'aventure phénoménale.
1: Oui, on n'est pas nombreux, et justement, c'est ce qui fait aussi notre force, parce que dans le Pacifique, on n'est pas nombreux. Ce qui veut dire que c'est facile de sortir du lot, de montrer qu'on a des compétences qui sont peut-être supérieures aux autres, de les utiliser justement pour pouvoir aller dans l'arbitrage ou même dans le sport en général. Alors, on a plein de champions en Calédonie. Je pense aux jeunes, je pense à Christian Carambeu, évidemment. Enfin, il y a tellement de champions. On est toujours représenté dans les championnats de France, que ce soit les jeunes, l'UNSS, etc. Donc, comme quoi, on peut pousser. Il y a vraiment de la qualité en Calédonie. Il y en a, ce sont des forces naturelles, quoi. Donc, non, il faut y aller. Et puis, il ne faut pas commencer à se dire, ah non, j'y arriverai jamais, etc. Parce que sinon, moi, jamais j'y serais arrivé. J'ai réussi à atteindre ce rêve. J'ai eu la chance de pouvoir le faire. Et la chance, c'est vrai, mais il y a aussi du travail. Et donc, si j'ai réussi à le faire, ça veut dire qu'il y en a d'autres qui peuvent le faire aussi, que ce soit dans le foot ou dans n'importe quel sport.
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3: Et on remercie bien entendu Michael Juneski. On ne peut que souligner le professionnalisme de Monsieur Brial, parce que clairement, à côté de Messi, moi, j'aurais sorti directement le téléphone pour prendre la photo. Allez, 11h passé de 7 minutes. Nous, c'est lundi. On continue bien entendu tout en musique. Prochain rendez-vous à 11h30 avec Jean-François Baudin pour votre journal qui sera suivi de votre magazine sportif du lundi aussi pour faire le point sur toute l'actualité. Allez, on continue tout de suite avec Lazara et son titre, évidemment. Très très bonne fin de matinée ensoleillée. Un lundi au soleil, c'est une chose qu'on a aujourd'hui.

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5: Et il est 11h16 sur les ondes de Radio Rythme Bleu. On va continuer en tapant un petit peu du pied avec la guitare folk qui s'excite derrière. C'est Katie Tunstall qui arrive avec Black Earth and the Shade Tree.

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1: Et il est 11h23, prochain rendez-vous à 11h30 avec Jean-François Baudin pour votre journal qui sera suivi bien entendu de votre magazine sportif du lundi pour tout savoir sur la Coupe du Monde. Mais tout de suite on continue avec Madonna Like a Prayer. Très bonne fin de matinée, très bon appétit si vous passez à table, bien entendu toujours accompagné de Radio Rythme Bleu.

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2: 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Jacques se rend chez son ami Bruno pour lui annoncer une nouvelle importante. L'humanité tout entière vit dans une simulation. 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
4: Dernière phase de campagne pour les provinciales à 15 jours du scrutin. La campagne officielle a démarré. La campagne électorale. Il en sera aussi question dans la chronique de la semaine écoulée d'Elisabeth Noir à retrouver dans ce journal. Des poteaux électriques volés, des réservoirs siphonnés la semaine dernière à Arama. Le maire de Poum organise une réunion avec les habitants cet après-midi. Ouverture la nuit prochaine d'un G7 à Anjou, à Évian. Parmi les thèmes chauds, la signature d'un accord de paix entre Washington et Téhéran, qu'on annonce imminent depuis plusieurs jours. La question des retraites sera l'un des enjeux de la prochaine présidentielle en métropole. Marine Le Pen se dit ouverte à une part de capitalisation volontaire alors que le RN y était opposé jusqu'à présent. Bonjour à tous et bienvenue dans ce journal que nous poursuivons avec le magazine des sports du lundi. Il sera particulièrement riche, Mickaël Juneski. Nous parlerons évidemment de football avec la Coupe du Monde et des matchs spectaculaires ce matin.
5: Exactement, nous en sommes déjà à une dizaine de rencontres jouées depuis le coup d'envoi de ce mondial aux Amériques. Et les premières sensations, un Japon-Hollande qui s'est terminé sur un nul, oui, mais avec du spectacle de but partout. La Mannschaft de son côté n'a pas fait dans la dentelle face à la modeste sélection de Curaçao. 7-1 en faveur de l'Allemagne. Un mondial qui ne fait que commencer. Il sera long pour les supporters des Bleus. On attend impatiemment mercredi matin pour retrouver Mbappé et l'équipe de France pour leur début de mondial contre le Sénégal.
4: La Formule 1 et la Scuderia, en fait, elle célèbre son pilote roi qui renoue avec la victoire.
5: Le retour de Sa Majesté Lewis Hamilton qui a remporté à l'âge de 41 ans son 106e Grand Prix en carrière. Le Britannique qui remonte pour la première fois sur la plus haute marche d'un podium après 2 années sans succès. Pour la première fois donc, en tête au volant d'une Ferrari, il a devancé son ancien coéquipier chez Mercedes, George Russell. Lando Norris sur McLaren s'est classé 3e. C'est un podium 100% britannique à Barcelone.
4: Et concernant l'actualité sportive en Calédonie, après les résultats, nous parlerons aussi de cyclisme avec le nouveau président du comité régional.
5: Et entre le développement des différentes disciplines sur le territoire, route, piste, tout-terrain, BMX, mais aussi les très bonnes performances de nos jeunes représentants dans des compétitions régionales ou nationales. Un événement déjà en ligne de mire également sur le territoire le week-end prochain, le Grand Prix cycliste Shell Pacifique à la fois. Notre invité sera donc David Chavitz, le président du comité régional de cyclisme.
4: On se retrouve pour le magazine des sports dès la fin de ce journal. Et tout de suite, une page spéciale consacrée aux élections provinciales. Nous sommes en effet entrés dans la campagne officielle pour ces élections à 2 semaines maintenant du scrutin. Elle impose certaines règles médiatiques pour l'exposition de chaque liste. Nous poursuivons bien sûr nos rendez-vous spéciaux. Notez par exemple que mercredi à midi, Elisabeth Noir animera le grand débat consacré à la province sud et recevra plusieurs têtes de liste. Sonia Bakest de liste Les Loyalistes, le Rassemblement Fort et Uni. Juanito Wamitan qui tire la liste Kanaki pour tous. Louis Mapou, tête de liste Uni pour le pays. Mila Koulo-Toukoumouli qui tire la liste Un autre monde est possible et Philippe Dunoyer, tête de liste Nous réunis. Direction la province Nord maintenant et Doriane Poimienia, sixième sur la liste unie tirée par Paul Néaoutine, était notre invitée ce matin à 7h30. Elle est revenue sur la constitution de la liste qui a pu surprendre par l'absence de certains cadres comme Jean-Pierre Djaïoué qui menait les discussions sur l'avenir institutionnel ou encore Victor Tutugoro de l'UPM. C'est donc Paul Néaoutine qui est à la tête de l'institution depuis 27 ans qui brigue un nouveau mandat. Écoutez Doriane Poimienia.
6: On établit d'abord un programme et en fonction du programme, chaque composante nomme les personnes. Donc, si vous parlez de M. Tugoro, de M. Djaïoué, ce sont les partis qui n'ont pas proposé leur nom pour figurer sur la liste pour ces provinciales.
4: Alors, on sait qu'il y a eu aussi quelques tensions après Bougival. Paul Néaoutine est plutôt opposé à cet accord qui a été défendu par une partie des membres de l'UNI lors des négociations. Est-ce que ça a pesé dans le choix de cette liste ou pas du tout?
6: Non, comme je disais, ça c'est pas un sujet, hein, parce que les structures, elles restent libres de proposer leur nom. Et je pense que c'est surtout une marque de confiance et de fiabilité par rapport à la politique que M. Néaoutine a menée depuis ces dernières années.
4: Dans son programme, l'UNI évoque avant tout les politiques provinciales issues d'un bilan de la mandature qui a été effectué auprès de ses sections de base. Doriane Poimienia, sixième sur la liste de l'UNI en province Nord, est tout de même revenue sur la position de son parti concernant l'avenir institutionnel.
6: Notre slogan, c'est pour un destin commun des colonisés. En 2019, c'était confortant notre souveraineté. Mais on a quand même vécu un mandat assez particulier avec toutes les crises qui se sont passées. On a aussi subi des discours de division. Donc, la démarche que l'UNI a toujours portée, c'est que chacun est responsable de la souveraineté. Nous, notre objectif, c'est la souveraineté en partenariat avec la France, en se basant sur les intérêts des Calédoniens en priorité, bien entendu.
4: Doriane Poimienia, sixième sur la liste unie en province Nord, qui fera cette semaine campagne sur la côte Est. Avec l'entrée en campagne officielle et à 15 jours du scrutin maintenant, les rendez-vous de campagne s'accélèrent un peu. Il y a des programmes de liste, des moments d'échange et les élus qui vont à la rencontre des Calédoniens, notamment en province Sud, Léo Fichou.
7: Oui, on démarre avec la liste Un autre monde est possible de l'éveil océanien menée par Mila Koulo-Toukoumouli qui organise une réunion publique à la maison commune de la tribu de Daniouni. À Païta, ce sera dès 18h. La liste Kanaki pour tous, de son côté, du FLNKS et de Juanito Wamitan, était à Bouraï ce matin. Elle sera au marché communal de Moindou et dans le quartier de Normandie à Nouméa ce soir, 17h donc. Et puis, dernier rendez-vous pour la liste FLNKS dans le sud, ce sera à Dumbéa, 18h, au quartier des Palmiers. Deux réunions publiques également pour la liste Faire Pays, portée par Robert Kakoué, ce matin à la maison commune de Wao à Yaté, et ce soir, dès 18h, au Pont des Français, au Mont d'Or. Arnold Leck et la liste pour une Calédonie française seront au Ramada à Nouméa à partir de 18h. Réunion également pour la liste Les Loyalistes et le Rassemblement Fort et Uni, porté par la présidente sortante Sonia Baquès. Ça sera en réunion de proximité. C'est ce soir à partir de 18h au lotissement Bernard de Païta. Nous réunis, liste menée par Philippe Dunoyer, continue sa tournée en minibus avec son baby car. Depuis 8h et jusqu'à 16h, les candidats donnent rendez-vous du côté du Mont d'Or. Enfin, la liste Unie pour le pays portée par Louis Mapou organise une réunion de proximité à 18h au local Kawati de Dumbéa.
4: En province Nord, agissons ensemble pour le Nord et sa tête de liste Vanessa Wakapo donne rendez-vous dès 18h au centre administratif de Kouawa. Notez que Vanessa Wakapo sera notre invitée demain matin. La liste UCFLNKS tirée par Pascal Sawa était à Kouawa ce matin et elle sera à Canala cet après-midi à partir de 16h à la salle polyvalente. Faire Pays, la liste portée par Maurice Wakaawa sera à la tribu de Baï à Poidimi à 17h. Et enfin, la liste unie de Paul Néaoutine sera à 14h à la tribu Saint-Fernand à Puebo. Et puis dans les îles, la liste Union pour construire dans les consensus portée par Jacques Lallier organise une réunion publique dès 17h à la maison commune de Luetchila à Lifou. L'actualité de la campagne électorale suite et l'on retrouve tout de suite la chronique de la semaine écoulée d'Elisabeth Noir.
8: Le centre devait être la nouveauté et l'attraction des provinciales 2026. Beaucoup d'observateurs pariaient déjà sur l'émergence d'une voix médiane qui viendrait balayer la bipolarisation de la vie politique calédonienne. Une troisième voix qui renverrait aux oubliettes la sempiternelle division binaire entre indépendantistes et partisans du maintien dans la France. Plusieurs commentateurs regardaient même avec gourmandise l'apparition de cette alternative modérée aux deux blocs désormais estampillés radicaux. Et ils étaient nombreux à se féliciter de ce nouveau choix qui allait remplacer les extrêmes. Mais leurs espoirs se sont envolés face à la dure réalité de la guerre des égos. Les centristes voulaient tous l'union, à condition d'être le premier de liste. Le Front commun, qui aurait éventuellement pu permettre la naissance de cette voie du milieu, a volé en éclats face aux ambitions personnelles, rendant impossible toute liste d'union. Et sur les 11 listes présentes en province sud, pas moins de 4 se réclament de cette voie centrale. La liste de l'éveil océanien, conduite par Milakoulo Tukumuli, la liste Nous de Philippe Dunoyer, la liste Une province pour tous, conduite par Wallace Cotra et soutenue par Calédonie Ensemble, et la liste Faire Pays du mouvement de Laurent Châtenay. 4 listes issues de la société civile et qui tiennent toutes plus ou moins le même discours. 4 listes qui veulent dépasser les clivages et gouverner autrement. Le problème, avec plusieurs de ces listes centristes, c'est qu'elles diffusent un langage mortifère, rendu plus dangereux encore par la multiplication des émetteurs. Cette petite musique de fond, c'est que l'indépendance est inéluctable et qu'il faut la préparer. On l'entend dans les déclarations de Robert Kakou et de Faire Pays, qui affirment que tant que l'aspiration des Kanaks à la souveraineté ne sera pas assouvie, on aura de la peine à vivre ensemble. On l'entend dans les propos de Wallace Cotra, qui nous dit que tant que le peuple Kanak réclamera son indépendance, il n'y aura pas de stabilité. Ils affirment être ni indépendantistes ni non-indépendantistes, mais ils se sont résignés à l'indépendance et ils veulent faire croire aux Calédoniens qu'elle est inévitable, que c'est forcément l'issue du processus en cours et que c'est la seule garantie de l'apaisement. Ils sont, pour reprendre l'expression de Lénine, les idiots utiles des indépendantistes. Et Louis Mapou ne s'y est pas trompé quand il affirme « Tous ceux qui se revendiquent du centre nous ont rejoints ». L'histoire calédonienne récente a démontré que la troisième voie, de la FNSC à l'éveil océanien en passant par Calédonie Ensemble, a toujours fait le jeu des indépendantistes. Mais le fait marquant de cette campagne, c'est aussi que ces listes centristes sont dans le déni. Elles font l'impasse sur le résultat des 3 référendums. Et c'est pourtant ce refus de l'indépendance exprimé 3 fois par les Calédoniens qui a créé la situation que les partenaires de l'accord de Nouméa doivent aujourd'hui examiner. Au lieu de s'égarer dans les méandres d'une improbable voie centrale ou dans l'hypothétique recherche d'une pleine souveraineté. Ne leur en déplaise, ce n'est pas à un ni-ni, ni indépendance ni maintien dans la France, que doivent répondre les candidats aux provinciales. Mais ils doivent s'inscrire dans le choix existentiel que les Calédoniens ont tranché à 3 reprises. Les modérés opposés au clivage ont totalement échoué à s'unir, tandis que les indépendantistes sont eux aussi profondément divisés. Et comme un pied de nez, seuls les loyalistes et le rassemblement ont réussi l'union. Et ils soutiennent même des listes d'union dans les 3 provinces, avec la liste Agissons Ensemble dans le Nord et Un Nouveau Souffle dans les îles. En fait, il aurait fallu expliquer avant à tous les candidats que c'est un scrutin à la proportionnelle à un seul tour, dans lequel chaque voix pèse, alors que le seuil à atteindre pour obtenir des sièges est de 5% des inscrits et qu'il est particulièrement difficile à franchir.
4: Comme chaque semaine, vous pouvez retrouver cette chronique de la semaine écoulée d'Elisabeth Noir sur notre site internet ou la réécouter. Ce sera cet après-midi après le flash de 16h. Dans le reste de l'actualité en Calédonie, à Poum, une série d'incidents a bouleversé le quotidien des habitants. 37 poteaux électriques ont été volés en fin de semaine dernière. Des réservoirs de véhicules ont aussi été siphonnés sur une propriété, tout cela dans la région d'Arama, entre mercredi et dimanche. Concernant le vol des poteaux, le mode opératoire laisse penser à une opération bien préparée selon le maire de Poum, Marc Tidjin.
9: Ça s'est passé en plusieurs nuits. Ils ont choisi le bon endroit, pas de domicile à proximité. Au niveau de la météo, il y avait un bon courant marin, donc on n'entendait pas trop le bruit de leur disqueuse, hein, parce que c'était recouvert par le bruit de la mer, et aussi une période bien ventilée, le bruit des branchages qui couvraient le tout. Donc voilà, ils ont travaillé ça dans la tranquillité, dans une certaine sérénité, et puis ils ont pu faire ce qu'ils avaient à faire, c'est-à-dire emporter les 37 poteaux en prenant soin de déposer le fil téléphonique à terre après l'avoir décroché.
4: Voilà, le vol de poteaux électriques interroge, mais selon Marc Tidjin, ces poteaux peuvent être utilisés comme support solide pour des constructions. Pour autant, ils ne passent pas inaperçus et le maire de Poum pense pouvoir identifier les voleurs en discutant avec les habitants.
9: Il y a une réunion qui est prévue aujourd'hui à 15h dans le secteur où ça s'est passé, c'est-à-dire dans le secteur d'Arama. Donc il faut savoir qu'Arama, il y a 3 tribus. Donc tous ces gens-là sont conviés à cette réunion de manière à ce qu'on puisse parler ensemble. Surtout ici, on est dans une île, donc on n'a pas encore la mentalité où on n'a rien vu, rien entendu, non. Les gens ici, donc ils parlent encore. Donc, on espère trouver les auteurs et puis voir un peu quelles solutions on peut apporter derrière. Pourquoi ils l'ont fait, si on peut corriger des choses. Je pense que c'est dans la discussion qu'on pourra ressortir tout ça.
4: La réunion doit donc avoir lieu cet après-midi à 15h avec les habitants des trois tribus d'Arama, la gendarmerie, mais aussi l'OPT à qui appartiennent les poteaux volés. Selon le maire Marc Tidjine, rien n'indique pour le moment que les vols de poteaux électriques et ceux du carburant soient liés. Il est 11h44, une première pause dans ce journal. Et dans un instant, nous ouvrons une page consacrée à l'actualité en métropole et dans le monde.
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4: Trois jours sous haute tension à Évian. La France accueille à partir de la nuit prochaine le G7, une réunion particulièrement importante dans le contexte international actuel. Nous allons y revenir. Mais cette réunion est aussi un enjeu de sécurité. 12 000 forces de l'ordre, 4 000 militaires sont déployés pour sécuriser le site et éviter d'éventuels débordements comme il y en a eu la nuit dernière à Genève, à quelques kilomètres d'Évian. Mathis Lang pour Europe 1.
12: Avec cette manifestation anti-G7 redoutée par les forces de l'ordre, 20 000 manifestants ont défilé dans les rues, dont 600 Black Blocs. Des affrontements avec la police ont éclaté, notamment aux abords de l'ONU. Des vitrines d'une banque ont été brisées. Et ce, malgré l'important dispositif déployé. Des policiers venus de toute la Suisse sont dépêchés sur toute la durée du G7. Ils sont appuyés par 4 000 militaires, car la ville sert également de point d'arrivée pour nombre de délégations. Un dispositif à la hauteur des risques explique au micro d'Europe 1 Caroline Cast, conseillère d'État de Genève.
13: Vous avez des risques de sabotage sur les infrastructures critiques, vous avez des cyber-risques. Il y a toute la sécurité de l'aéroport. Il faut savoir que les délégations atterrissent à l'aéroport international de Genève. Les autorités de sécurité suisses doivent assurer leur acheminement en escorte jusque sur territoire français afin qu'ils puissent se rendre à Évian.
12: Depuis jeudi également, 25 des 35 postes frontières entre la France et la Suisse ont été fermés. Côté français, dispositif XXL là aussi. 16 000 policiers, gendarmes, militaires, pompiers et gardes frontières sont déployés pour assurer la sécurité autour de la ville d'Évian.
4: Les dossiers sensibles à ce G7 ne manquent pas. L'Ukraine, bien sûr, et Donald Trump s'est déjà entretenu avec le président ukrainien Zelensky, mais aussi le Proche-Orient. Emmanuel Macron tient à tester la solidité du camp occidental. Il a aussi convié à partir de mardi l'émir du Qatar et le président des Émirats Arabes Unis. Un G7 qui va s'ouvrir alors que cela fait plusieurs jours que l'on parle de la signature imminente d'un accord entre les États-Unis et l'Iran. Mais le président américain est remonté contre le premier ministre israélien qu'il accuse d'avoir risqué de saboter la signature d'un accord puisque Tsahal a bombardé cette nuit pour nous les positions du Hezbollah à Beyrouth. Jacques Serey.
14: Des frappes menées ce matin par l'État hébreu sur la banlieue sud de la capitale libanaise, fief historique du Hezbollah, allié de l'Iran. Tsahal assure avoir répondu à des tirs du mouvement terroriste chiite qui visait son territoire, mais l'initiative a fortement déplu à Donald Trump qui s'est d'abord publiquement désolidarisé de Benjamin Netanyahou. Ces frappes n'auraient pas dû avoir lieu, a-t-il estimé dans un premier message posté sur ses réseaux sociaux. Visiblement très remonté, le président américain a ensuite expliqué aux médias Axios avoir vivement réprimandé le premier ministre israélien après cette offensive. Netanyahou n'a aucun jugement, assène même Donald Trump qui précise tout de même que l'accord avec l'Iran est malgré tout toujours en cours de discussion. Selon le chef de la Maison Blanche, la signature devrait intervenir dans les prochaines heures. Pourquoi pas ce soir, jour du 80e anniversaire de Donald Trump. Côté iranien, en revanche, on ne décolère toujours pas. Téhéran annonçait tout à l'heure une réponse imminente à l'offensive israélienne de ce matin sur Beyrouth. De quoi semer le doute sur la signature d'un accord dans la soirée, comme le promet Donald Trump.
4: L'actualité en métropole et la question du sauvetage du régime de retraite, cela sera l'un des thèmes de la prochaine présidentielle. Le Rassemblement national met sur le sujet un peu d'eau dans son vin. Jusque-là opposé à la retraite par capitalisation, la chef de file des députés RN à l'Assemblée, Marine Le Pen, ouvre désormais la porte à une part de capitalisation volontaire dans les retraites.
15: Je pense qu'il faut évidemment proposer aux Français les moyens pour qu'ils puissent se constituer une retraite complémentaire par capitalisation. Mais je suis bien consciente que ça ne suffit pas, puisque l'objectif prioritaire, c'est de protéger les retraites de ceux qui n'ont pas les moyens de mettre en œuvre cette capitalisation volontaire. En tout cas, ce qui est sûr, passer d'un système par répartition déficitaire à un système par capitalisation, ça n'est pas possible. Voilà, disons-le clairement, ça clôt le débat. Il faut arrêter de vendre des choses qui n'existent pas.
16: On peut pas passer
15: de l'un à l'autre. Il n'est pas possible de passer de l'un à l'autre, sauf lorsqu'on a un système excédentaire, et ça n'est hélas pas le cas de la France.
4: Marine Le Pen sur le plateau de France 3.
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4: Lors de votre rendez-vous SMS sur Radio Rythme Bleu avec notre question du jour, faut-il selon vous créer une cour disciplinaire de la magistrature pour sanctionner les magistrats quand ils commettent des erreurs ? Si vous pensez que oui, vous tapez 1, si vous pensez que non, vous tapez 2 et vous envoyez votre réponse au 3146. Avant d'ouvrir notre magazine des sports du lundi, on va prendre la direction de l'Espagne avec la visite d'un lieu insolite à Almeria, un site de 45 000 hectares sur lequel Michelin teste ses pneus de l'extrême. Des pneus pour les avions, les engins agricoles ou les engins de chantier spécialisés avec des roues de 4 à 5 mètres de diamètre. C'est un levier de croissance pour le groupe français. Le reportage d'Aurélien Fleureau pour Europe 1.
18: Ambiance western, paysage ocre, sablonneux, des montagnes à perte de vue et des pistes spécialement conçues pour martyriser ces pneus hors normes comme ceux qui équipent les dumpers, ces camions-bennes géants, des pneus dont le diamètre frôle les 5 mètres. Philippe Jacquin, directeur de la R&D du groupe Michelin.
19: On va leur faire subir de grosses difficultés, pires ici que ce qu'on voit sur le monde minier. Par exemple, les faire rouler sur des cailloux gigantesques à des vitesses imposantes avec 630 tonnes de charge et puis constater ensuite comment la gomme et les câbles ont résisté.
18: Même objectif quelques mètres plus loin, cette fois avec des tracteurs et moissonneuses-batteuses comme le décrit Kevin Malter, directeur des activités en dehors de la route comme la défense, l'aviation et donc les engins agricoles.
20: On pousse à l'extrême nos produits, température, type de sol, pente, et on voit jusqu'où on peut aller et qu'est-ce que nous, pour les prochaines générations, on va pouvoir améliorer.
18: Un secteur stratégique, le plus rentable du groupe avec 17% du chiffre d'affaires. La concurrence, notamment chinoise et indienne, est rude, mais le Bibendum s'active pour garder son avance, comme dans l'aérien où un avion sur trois dans le monde atterrit sur des pneus Michelin. Almeria, Aurélien Fleureau, Europe 1.
4: Il est 11h et bientôt 52 minutes, une pause. Et dans un instant, nous ouvrons notre magazine des sports. On débutera évidemment pour les derniers résultats de la Coupe du Monde de football. A tout de suite.
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5: Et on retrouve tout de suite Jean-François Bodin pour votre magazine des sports.
4: Le magazine des sports que nous ouvrons évidemment par l'événement qui va nous accaparer pendant encore au moins 6 semaines, c'est la Coupe du Monde de football.
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4: Et aujourd'hui, pour ce mondial aux Amériques, on suivait les matchs pour le compte du groupe E et du groupe F.
5: Oui, exactement. Et tout d'abord, dans le groupe E, l'Allemagne qui a bien géré, c'est rien de le dire, son premier match de la compétition. Et oui, la Mannschaft qui l'a emporté ce matin très largement sur la modeste sélection de Curaçao. 7 buts à 1, les Allemands qui nous offrent le premier festival offensif de ce mondial. Des réalisations signées Mensa, Schlotterbeck, Musiala, Brown, Ndav et un doublé d'Avertz. Un but sur pénalty notamment, deux réalisations qui lui permettent de prendre déjà la place de meilleur buteur. Après donc ce carton plein contre une sélection, on le rappelle, hein, Curaçao qui joue sa première Coupe du Monde. Dans cette même poule, la Côte d'Ivoire affronte en ce moment même l'Équateur. Un match assez fermé hein, puisque désormais à environ une dizaine de minutes de la fin du temps réglementaire, le score est toujours de 0 à 0 entre les deux formations. On passe au groupe F à présent et ce très beau duel qui a livré une petite surprise ce matin. Les Pays-Bas accrochés par le Japon. Score final, 2-2. Les vaillants Blue Samurai, comme on les appelle, ont à chaque fois réussi à revenir au score. Une égalisation notamment juste avant la fin de la partie signée Kamada. On a surtout une droit donc à une très belle opposition. Un match plein du beau jeu pour les spectateurs, sans doute la plus belle des rencontres depuis le lancement de cette Coupe du Monde. Les Japonais prouvent qu'ils seront en capacité de poser des problèmes dans ce mondial et pourquoi pas rêver d'une nouvelle belle aventure après s'être déjà hissé, je le rappelle, à 4 reprises en 8e de finale, évidemment dans les anciens formats de Coupe du Monde. Dans le même groupe, notez que cet après-midi, la Suède sera opposée à la Tunisie à partir de 13h. Allez, un rapide récap des matchs disputés notamment ce dimanche. La victoire dans le groupe D de nos voisins australiens sur la Turquie. L'Australie qui l'emporte 2-0 pour son entrée en lice. Dans le groupe B, le Qatar et la Suisse ont fait match nul, 1-1. Dans le groupe C, hein, vous le savez, le Brésil et le Maroc se sont neutralisés, 1-1. C'était la première grande confrontation de cette Coupe du Monde. La Seleção, quintuple championne du monde, et les Marocains, demi-finalistes du dernier mondial. Dans ce même groupe, l'Écosse a battu Haïti 1-0. C'est-à-dire que les Écossais prennent donc les commandes du classement. Allez, encore un petit coup d'œil à ce qui nous attend demain. Il y aura un duel Espagne-Cap-Vert à partir de 3h pour les Lefto, tandis que l'Arabie Saoudite sera opposée à l'Uruguay à partir de 9h. Ça, ce sera pour le compte du groupe H. Et puis dans le groupe G, la Belgique retrouvera l'Égypte à partir de 6h. Une belle affiche en perspective. Et l'Iran retrouvera de son côté nos voisins néo-zélandais, la sélection de Nouvelle-Zélande. Un match à suivre à partir de midi ce mardi.
4: Et la France dans tout ça, Michael, eh bien, il faut attendre encore 2 jours avant qu'elle fasse son entrée dans la compétition.
5: On ne cesse de le répéter, les Bleus qui débuteront contre le Sénégal. Les tricolores qui sont au grand complet dans leur camp de base à Boston. Warren Zaïre-Emery, le milieu de terrain de l'équipe de France, espère bien que les Bleus réussiront leur entame de mondial.
1: Franchement, tout se passe bien. On a un bon groupe, on rigole. La concurrence, elle est saine. Tout le groupe vit bien. On est tous très contents d'être ici. C'est une Coupe du Monde. On va essayer de remporter, bien sûr, tous les matchs avant tout. Et franchement, juste kiffer, prendre du plaisir tous ensemble et aller gagner cette Coupe du Monde pour la France.
5: On l'espère aussi, France-Sénégal, en attendant premier match des Bleus sur la pelouse de New York City. À suivre mercredi matin, le coup d'envoi sera donné à 6h, heure de Nouméa.
4: La ferveur autour du Mondial jusqu'en Calédonie et en plus c'est la période des vacances scolaires, ce qui veut dire que les plus jeunes notamment ne manquent pas cet appel à la passion du ballon rond. Des stages sont organisés à leur destination par les clubs. Illustration avec Rennes et Léonis ainsi que leur encadrant Jérôme. Ils profitent de mener une action autour du football au profit de leur association Boca Junior École de Foot Mixte.
6: Oui, j'ai vu Brésil-Maroc. C'était net. C'est Maroc qui a marqué le premier but. Après, c'est Brésil qui a rattrapé. Mais c'est match nul du coup. Ben, voilà. Le Paraguay et puis États-Unis. Bon, c'est bon. C'était net.
16: Vous avez une équipe favorite, vous, dans la mondiale ?
6: Brésil.
16: Alors là, c'est quoi l'action du moment que vous faites avec eux ?
23: En fait, là, on vend des pochettes de surprise. C'est pour payer leur trajet pour le Nord, pour le Poney Rouen. La Chamba, c'est pour rencontrer des jeunes, pour s'entraider entre eux, ben, pour le sport, tout. Se partager, quoi. Si vous voulez participer, on est au kiosque à musique. Si vous voulez acheter nos pochettes ou avoir des participations.
6: Ben, du coup, on va aussi envoyer des pochettes de surprise à 1000 francs pour financer notre déplacement dans le Nord. Faire des rencontres avec les jeunes, des rencontres sportives, et puis voilà.
16: Vous allez réussir quand même à suivre tous les matchs tout en faisant ça ?
6: Peut-être pas.
4: Ouais, ce n'est que le début, puisque la Coupe du Monde 2026, je vous le rappelle, se terminera le 20 juillet prochain.
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4: Allez, retour en métropole pour la suite et bientôt la fin de la saison de Top 14 de rugby.
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4: C'était ce week-end les barrages d'accession aux demi-finales de Top 14. Le dernier barrage ce matin a livré son verdict et le Stade français a battu le Stade Rochelais et décroche sa place dans le dernier carré.
5: Oui, le Stade français, on le rappelle, troisième de la saison régulière qui accueillait donc la Rochelle. Les Rochelais qui s'étaient qualifiés in extremis pour les play-offs en terminant le championnat à la sixième place. Ils n'ont donc pas réussi, ces malheureux Rochelais, à inverser la vapeur. Ils se sont inclinés lourdement aujourd'hui face aux Parisiens. Score sans appel, 45 à 5. Le Stade français affrontera donc Montpellier dans une semaine en demi-finale. Le Racing 92, de son côté, a battu la section paloise 33 à 31. Les Racingmen affronteront, eux, Toulouse en demi-finale. À noter enfin que Perpignan a réussi de son côté à se maintenir dans l'élite. L'USAP a remporté le barrage contre Provence Rugby, deuxième de Pro D2, sur le score de 47 à 24.
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4: C'était week-end de Grand Prix en Catalogne sur le circuit de Barcelone, Michael, et la victoire de Lewis Hamilton. Premier succès chez Ferrari pour le Britannique et surtout première victoire depuis 2024.
5: Lewis Hamilton de nouveau au sommet après deux ans de disette sans la moindre victoire. 106e succès en carrière. Le Britannique qui a devancé son compatriote George Russell, ancien coéquipier chez les Flèches d'Argent, qui s'était pourtant élancé de la pole position. Lando Norris sur McLaren s'est classé 3e. Un podium donc 100% en britannique. En tout cas, Lewis Hamilton, à 41 ans, était ému de retrouver la joie de la victoire.
2: C'est dur de mettre des mots là-dessus. C'est difficile de trouver les mots, mais à la fin, j'ai beaucoup de gratitude et je suis extrêmement fier
7: of the team,
2: de l'équipe. Et ça m'a vraiment rappelé qu'il ne fallait jamais abandonner. Mais à chaque fois que vous tombez, il faut remonter. Même si vous tombez 100 fois, il faut repartir. Et la persévérance paye vraiment.
5: Et côté français, Isaac Hadjar s'est classé 6e sur Red Bull, tandis que Pierre Gasly a terminé à la 7e place, juste devant son coéquipier de chez Alpine, l'Argentin Franco Colapinto. C'est donc un doublé de l'écurie française dans le top 10. Esteban Ocon, le dernier tricolore, a terminé à la 13e place. Le championnat du monde qui pourrait bien être relancé après cette performance au Grand Prix de Barcelone, puisque le leader Kimi Antonelli sur Mercedes a dû lui abandonner à 5 tours de l'arrivée. Lewis Hamilton est donc revenu en deuxième position à l'issue de cette 7e manche du championnat du monde.
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4: Les sports mécaniques toujours, puisque c'était les 24 heures du Mans aussi ce week-end et la victoire finale de la Toyota numéro 7 après une course très serrée.
5: L'écurie japonaise qui renoue avec la victoire pour seulement 10 secondes de mieux que la BMW numéro 20. La deuxième Toyota complète le podium. Si les trois dernières années avaient vu les Ferrari régner en maîtresse dans la catégorie hypercar, on a donc eu droit cette fois à une épreuve d'endurance serrée jusqu'à son terme sur le tracé de la Sarthe.
4: Et puis un mot de cyclisme, le Mexicain Isaac Del Toro remporte la 8e étape du Tour d'Auvergne-Rhône-Alpes, ex-Dauphiné. Il s'adjuge au passage la victoire finale devant l'Australien Luc Tecuel et l'Espagnol Juan Ayuso. Le Français Paul Sexas a abandonné, affaibli par sa chute sur l'avant-dernière étape alors qu'il était 6e au classement général. Midi et 2 minutes, une pause dans ce magazine des sports avant de voir l'actu sport en Calédonie. Nous allons parler notamment des perspectives pour le cyclisme. À tout de suite.
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4: Oui, elle est consacrée au sport en Nouvelle-Calédonie. Avant de revenir sur les principaux résultats du week-end, on va donc, comme je vous le disais, parler cyclisme, Mickaël, avec notre invité.
5: Exactement, David Chavitz, le président du comité régional de cyclisme. Bonjour.
28: Bonjour.
5: Merci d'accepter notre invitation ce midi. L'actualité du cyclisme, effectivement, qui est dense déjà sur le territoire, évidemment, depuis le début de l'année. Tout d'abord, discipline par discipline. Voilà, c'est un petit peu les fruits qui commencent à donner, tout ce qui a été semé en amont, sur route, sur piste, tout terrain et le BMX, tout est en pleine évolution actuellement, hein, c'est le cas de le dire.
28: Oui, on a, c'est vrai qu'on a beaucoup de disciplines et on a beaucoup d'événements sur chacune des disciplines, avec notamment le BMX qui a démarré fort l'année dernière. Cette année, ça continue aussi fort, donc on a vraiment une explosion des licenciés sur cette discipline-là, avec beaucoup de jeunes. Là, notamment cette semaine, on a des stages BMX, enfin pendant les vacances, donc on a des cours BMX aussi, quasiment, enfin trois soirs par semaine. Donc voilà, beaucoup d'activités. On a mis en place une coupe de Calédonie BMX avec quatre épreuves pour l'instant. Donc il y en aura une fin juin. Donc sur la piste de Tina. Donc voilà, c'est vrai que c'est en pleine évolution et on espère l'année prochaine pouvoir emmener des jeunes aux Océania. Donc on sait que les Océania, c'est vraiment la compétition de référence dans la région. En plus, on a toutes les catégories d'âge qui peuvent être représentées. Donc voilà, c'est un gros objectif. Donc voilà pour le BMX. Ensuite, les autres disciplines un peu plus traditionnelles. Donc la route aussi, on a pas mal de courses, pas tous les week-ends.
5: Des belles épreuves depuis le début de l'année.
28: Ouais, c'est ça. Il y a eu pas mal d'épreuves. On a encore le week-end prochain une épreuve à la fois, donc organisée.
5: On va en parler dans un instant.
28: Voilà.
5: Ça. Ouais.
28: Pour nous, le gros objectif sur la route, c'est le Tour Tahiti qui aura lieu en septembre. Une grosse préparation en vue des Jeux du Pacifique. Donc voilà, c'est autant chez les femmes que chez les hommes. C'est vraiment l'objectif de la saison. Ensuite, on a la piste aussi qui continue, hein, parce qu'on a beaucoup de jeunes qui sont sur la piste. On a eu les Océania en février aussi avec les jeunes. Après, on a eu les championnats d'Australie, donc sur lesquels on a pu envoyer des jeunes de 13-14 ans, donc qui sont très bien débrouillés. Ouais. Et donc, ça fait une belle perspective en vue du championnat de France à venir qui aura lieu en octobre en métropole.
5: Alors,
28: il restait le VTT, mais le VTT, voilà, ça commence à être bien établi en Calédonie. On a beaucoup de sites de pratique. Donc, on voit aussi qu'on a, au niveau de chez nous, des bénévoles. On a beaucoup de gens qui ont souhaité s'investir cette année. Donc, on aura un gros événement le 11 juillet au Boucle de Tina, en parallèle d'une compétition BMX. Donc, ça permettra vraiment que toute la famille VTT se regroupe à Tina.
5: Ouais, j'allais dire, là c'est ça, à travers. Bon, ça vous fait beaucoup de boulot, on le suppose, au comité avec l'ensemble des bénévoles.
28: Oui, en fait, heureusement, cette année, il y a beaucoup de personnes qui sont revenues, qui nous ont rejoints. Et là, vraiment, il y a une dynamique qui s'est créée au niveau des bénévoles. Ça permet vraiment d'organiser pas mal de compétitions, d'événements et... Voilà, ça fait plaisir, notamment pour les jeunes.
5: Et alors, au niveau pour le peloton, justement, les participants, ceux qui profitent de tous ces événements que vous organisez

0: aussi. Donc, ça permet d'avoir des courses, notamment avec les objectifs des Jeux du Pacifique. On voit vraiment qu'il y a une émulation au niveau des compétitions. Donc, voilà, ça fait plaisir.
1: Au niveau de vos chantiers, hein, depuis que vous avez pris la présidence du comité, c'est vraiment ça, là, c'est faire, on va dire, fructifier tous les chantiers qui ont été lancés, voir sur quelle dynamique continuer d'avancer, en fait.
0: Oui, c'est ça. Ben, en fait, on sait que le gros chantier qui avait été lancé, c'était le BMX, puisqu'on avait une piste flambant neuve avec un standard national, voire qui permet d'organiser des Océania, par exemple. Donc, c'était vraiment le chantier phare. On a recruté un éducateur. Ça faisait longtemps que le comité de cyclisme n'avait pas eu de salariés. Donc, voilà, c'était un peu nouveau pour nous, tout ça. Et c'est vrai que ça nous permet d'attirer du monde, d'attirer des jeunes et voilà, de développer la discipline.
1: Alors, on parlait d'un événement tout à l'heure, le week-end prochain, justement, que je reprenne mes fiches. Voilà, ça se passera du côté de La Foy, le Grand Prix cycliste Shell Pacific, le Prix Francine Moglia VTT Cross Country le samedi, le Prix Reine Dufieux sur route le dimanche. Voilà, c'est aussi, toutes ces passerelles entre les différentes disciplines, c'est ça aussi qui permet de maintenir un peloton, des effectifs de plus en plus importants sur chaque épreuve.
0: Bah, oui, en effet, on a des week-ends avec deux épreuves, donc ça permet d'avoir du monde qui vient et qui profite et qui monte sur La Foy pour deux épreuves. Donc ça permet vraiment aux gens de dire on part pour un week-end, donc c'est bien. Et donc c'est vrai que là, en plus, VTT route, là on est sur des disciplines qui vont être représentées aux Jeux du Pacifique. Donc pour nous, c'est un peu, ça permet aussi de voir les futurs compétiteurs, d'évaluer un peu le niveau des gens et puis de voir qui pourrait être dans la sélection de l'année prochaine, parce que là, il y a de gros enjeux. Donc c'est vrai que, et en plus, on a de plus en plus de clubs qui font ces formats-là sur deux jours. Donc là, c'est la JSLF qui organise, et c'est vrai que ça permet d'attirer beaucoup de monde. Ouais.
1: Alors, vous l'avez mentionné à plusieurs reprises, les Jeux du Pacifique Tahiti 2027, évidemment, c'est l'un des grands objectifs en ligne de mire. On va revenir un peu après sur le cas de tous nos sportifs qui sont désormais du côté de la métropole, qui ont beaucoup bougé ces derniers temps, en tout cas. Mais déjà, à l'heure de commencer de peaufiner une sélection en vue de cette grande échéance, les ambitions, évidemment, ça serait d'aller conquérir l'or.
0: Ah ben, en effet, ouais, l'objectif, clairement, c'est d'aller chercher des médailles d'or. Autant chez les filles que chez les garçons. Donc on sait qu'on aura deux disciplines, donc le VTT et la route qui seront représentées. On aura des concurrents aussi, puisqu'on sait que les Tahitiens sont aussi de très sérieux concurrents, et donc il y aura du boulot. Mais c'est vrai que ça nous permet d'avoir une vraie dynamique, ces Jeux du Pacifique. Donc le cyclisme, ça fait, je pense, au moins 15 ou 20 ans qu'ils n'avaient pas été représentés aux Jeux. Donc là, c'est vraiment une occasion de se montrer, ouais.
1: Alors, malheureusement, le temps qui va venir à nous manquer, tellement l'actualité était dense, mais il faut revenir aussi sur encore plus loin que ces Jeux du Pacifique. Pour les jeunes, hein, on le disait, il y a eu une actualité dès le début de cette année assez dense, hein, notamment, tout d'abord, je vais vous demander d'enlever la casquette du président du comité que vous êtes, et puis revenir à celle du papa, puisque Louise Chavitz, notamment, il n'y a pas qu'elle, mais Louise Chavitz, notamment, en équipe de France pour un stage avant les championnats d'Europe, elle était du côté de l'Allemagne, elle était à la Coupe de l'Avenir, fin avril, et puis tous ceux qui l'accompagnent, enfin ils ne sont pas tous dans les mêmes clubs, mais tous ceux qui sont dans cette aventure, souvent du côté de la métropole, là aussi il y a des résultats très prometteurs, on peut voir encore plus loin.
0: Bah oui, en effet, parce que bon, on parlait de Louise, donc Louise devrait participer donc en juillet, en août, au championnat d'Europe et au championnat du monde, donc en équipe de France, donc c'est vraiment l'objectif pour elle. Après, on a beaucoup d'autres jeunes. On a aussi Paul Roy, on a Hugo Pommelet, on a Kirill Moutry qui est en Nouvelle-Zélande, on a Hervé Salin. Enfin, voilà, il y a beaucoup beaucoup de jeunes et qui ont envie de performer et qui font en sorte de réussir. Donc, ça aussi, c'est vraiment une grosse satisfaction pour nous.
1: Ça aussi, c'est l'heure de récolter les fruits. Finalement, tous ces jeunes, ils se côtoyaient, ils étaient dans les mêmes courses, dans les plus petites catégories il y a encore quelques années en arrière. Et désormais, c'est un sacré peloton dans le haut niveau que vous avez envoyé un peu à droite à gauche. Il y a aussi des belles performances, vous le disiez, Nino Durand, hein, du côté de l'Australie.
0: Oui, c'est ça. Ben, on voit chez les jeunes, donc Nino qui était que U15, donc qui est très jeune, et donc ça, c'est vrai que ça offre des perspectives, ça montre un peu la voie à tous ceux qui viennent derrière, parce que là, on a aussi besoin d'avoir des jeunes qui puissent venir dans les clubs et dans le pôle espoir pour pouvoir ensuite accéder au haut niveau.
1: Eh bien, on espère le meilleur. En tout cas, voilà pour.

0: cyclisme calédonien. Merci encore David Chavitz, le président du comité régional de cyclisme, d'avoir accepté notre invitation ce midi.
1: Merci à vous.
2: Voilà donc pour cette actualité du cyclisme en Calédonie. On va maintenant revenir pour terminer ce magazine sur les principaux résultats du week-end sport avec le Trail des Cagous notamment. Il se courait hier à Bouloux-Paris.
0: Oui, la 15e édition et les plus aguerris qui s'est lancé notamment sur le parcours SFAC 47 km. Gabriel Espada s'est imposé 4h27 minutes et 7 secondes d'effort pour devancer Antoine Barguin et Ludovic Lanceleur qui a lui terminé 3e, premier chez les Masters. Chez les féminines, c'est Leslie Novicki qui s'est imposée. Elle a terminé 6e au classement scratch, sous la barre des 5 heures. Gabriel Espada qui était heureux de décrocher cette victoire de prestige, et oui, à l'approche de son départ prochain du territoire.
3: Le Trail des Cagous, qui est la doyenne des courses calédoniennes, avec ce fameux bouclier où est inscrit les noms des vainqueurs, je vais pouvoir y laisser mon nom après avoir été le poulie d'or de la course sur ces trois dernières années. Je remporte la victoire et ça met un joli bouquet d'honneur sur ces 3 ans. Sur le parcours, donc contrairement à l'année dernière qui était des conditions dantesques avec de la pluie, de la boue, énormément de passages de rivières, cette fois-ci on a eu un climat déjà sec, pas de grosse chaleur et un terrain très roulant, des magnifiques points de vue sur le Huitembeau, le Mondeau, vraiment des sommets qui sont magnifiques, un très très beau parcours avec une signalisation qui était vraiment impeccable. Le terrain était nettoyé mais à la perfection, on a vraiment pris beaucoup de plaisir, c'est ce qui en ressortait avec tous les coureurs à la fin, c'est que c'est une des meilleures éditions qu'il y a eu là sur les 3 dernières années, en tout cas, éblouissant.
0: Et il y avait bien entendu des courses intermédiaires pour ceux qui voulaient profiter simplement d'une belle aventure sur le 24 km terre de running. On signalera le succès de Julien Béarnès chez les féminines. Johanna Draghici a été la plus rapide sur le 12 km la Cabosse d'Or. C'est Timéo Bovi qui l'a emporté.
2: Et c'était aussi ce samedi le coup d'envoi de la saison des courses hippiques avec un premier rendez-vous sur l'hippodrome Banu de la Foix.
0: Et sur l'épreuve reine, la Foix classique, distance 1300 mètres, la victoire est revenue à Harry Potter, le cheval de Christian Kauma qui a devancé Billy of Rose de Nadir Boufnesh et The Star de Steven Adam de Villiers pour compléter le tiercé. Une journée riche en enseignements, nous a dit le président de la Fédération des courses hippiques, Nicolas Schneider.
4: On a pu voir effectivement de beaux chevaux sur l'hippodrome, les socioprofessionnels effectivement impliqués avec toujours autant de passion et puis le public qui s'était déplacé. Tout ça, ça a fait un très bon cocktail et il y avait tous les ingrédients pour faire une belle journée de reprise pour cette saison hippique 2026. À la fois classique, c'était l'épreuve attendue puisqu'on retrouve beaucoup des protagonistes qu'on retrouvera forcément au départ de la Casino Coupe Clark du Centenaire dans quelques mois. Une distance plus de vitesse, un 1300 mètres, alors c'est un sprint un peu plus long qui permet de regrouper des chevaux rapides et des chevaux plus de tenue. On a un cheval qui s'illustre à chaque fois dans ces types de conditions, un cheval passe-partout. C'est Harry Potter qui l'emporte cette année. Il avait échoué l'année dernière à la seconde place. Cette année, il prend sa revanche et remporte brillamment cette La Foix Classique 2026. Sur son dos, on retrouve Anthony Karamanolis qui cumule 4 victoires sur cette réunion d'ouverture où on a vu briller notamment l'écurie de Watom entraînée par Christian Kauma qui a resté effectivement 4 victoires sur les 6 courses proposées au programme de course en ligne.
0: Voilà le bilan de cette première réunion de l'année de Nicolas Schneider, le président de la Fédération des courses hippiques. Prochaine date pour les courses, ce sera le 27 juin, cette fois à Bouloux-Paris.
2: Allez, le moment à ne pas manquer dans ce magazine des sports, Mickaël, le reste des résultats sur le territoire.
0: Oui, du football, tout d'abord les résultats de la 11e journée de Super League. Et Leslie aussi qui l'a emporté sur le CA Saint-Louis sur le score de 2-1. Gaïcha et Cougnier se sont quittés sur un nul, 1-1. Magenta l'a emporté sur le Mont-d'Or 4-0 pour reprendre la tête du classement. Et enfin, Tiga l'a emporté sur Horizon Sport 3-2. Le basket 3-3, la Nation League du Pacifique, moins de 23 ans qui continue, hein, on vous en a déjà parlé sur RRB, ça se passe à la salle Omnisport de Lens-Vata. Alors ce dimanche, c'était jour de repos pour les sélections. La compétition va aller jusqu'au 17 juin. La Calédonie, mais aussi les Tonga, les Fidji, les îles Salomon, tous qui veulent décrocher leur billet pour la Coupe du Monde de basket 3-3. Autant dire que depuis le coup d'envoi, c'est la sélection des Tonga chez les garçons comme chez les filles qui domine les tournois. Il reste encore 3 journées de compétition à la salle Omnisport de Lens-Bata. Ça reprend dès ce soir. Enfin, hors du territoire, la belle performance du week-end, c'est en para-tennis de table avec Delphine André qui ajoute une ligne de plus à son palmarès déjà très rempli en tant que plongiste ou en tant que nageuse. Au championnat de France, donc sport adapté de tennis de table, elle a décroché une nouvelle médaille d'or dans la catégorie double dame.
2: Merci beaucoup Mickaël. Midi et 18 minutes, c'est la fin du Mac des Sports. Merci de votre attention. Le prochain rendez-vous d'information, ce sera à 13h pour le rappel des titres. Ce sera la fin d'Infomag, mais jusque-là, c'est Pierre évidemment qui vous accompagne. Je vous souhaite une belle après-midi.
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7: Et il est midi 20 sur les ondes de Radio Rythme Bleu et on remercie bien entendu Jean-François Baudin pour ce journal et pour ce magazine des sports. Nous on continue bien entendu tout en musique hein, et en tranquillité vu que c'est le début d'après-midi. Prochain rendez-vous, ce sera d'ici une bonne quarantaine de minutes pour les avis de décès qui sera suivi bien entendu du rappel des titres à 13h. Mais tout de suite c'est Calogero qui arrive avec son titre Prendre Racine, bien entendu tout en détente hein, c'est l'heure du Café Gourmand.
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4: Et il est midi 32 sur les ondes de Radio Rythme Bleu et on continue avec The Who Behind the Blue. Et juste après, on aura un petit peu de country et un peu de folk. Ça fera du bien aux oreilles pour ce début d'après-midi.

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1: Allez, midi 51, on continue avec Étienne Daou, mon manager à moi. Prochain rendez-vous, ce sera les avis des décès à 12h55. On aura le rappel des titres, bien entendu, à 13h. Et on termine, bien entendu, ce Café Gourmand avec Étienne Daou. Très très bon début d'après-midi sur les ondes d'RRB, en notre compagnie, comme d'habitude. Du monde.

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1: Les avis qui vont suivre concernent les décès de Mme Miossec Anne-Marie, Mme Oie-de-Tête Bernadette Euriboa, Mme Nguyen Tissan, Marie, dite Mamie Marie, M. Chicha Fot Wamitou, M. Namba Cyprien Dikwenya, Mme Chenu Josette Néterrier, Mme Inéa Watog Néguillette, M. Belouma Daniel Gérard Didani et M. Webois Rupert. Nous avons la douleur et la tristesse de vous annoncer le décès de Madame Miossec Anne-Marie, survenue le 10 juin dans sa 85e année. Un office religieux sera célébré en la chapelle du centre funéraire en ce jour, le lundi 15 juin à 14h15, suivi de la crémation. Nous avons le regret de vous faire part du décès de Madame Oie-de-Tête Bernadette Euriboa, décédée le 10 juin à l'âge de 82 ans. L'inhumation se déroulera le mardi 16 juin à 9h au cimetière de la tribu de Waraï. Il n'y aura pas de coutume. Nous avons la douleur de vous faire part du décès de Madame Nguyen Titan Marie, dite Mamie Marie, survenue le jeudi 11 juin à l'âge de 81 ans. Une veillée se déroulera au centre funéraire de Nouméa le mardi 16 juin à partir de 9h et la cérémonie religieuse sera célébrée ce même jour à 14h15 dans la chapelle du centre funéraire de Nouméa, suivie de la crémation dans l'intimité familiale, dans le respect de ses volontés ni fleurs ni couronnes. Nous avons la douleur et la tristesse de vous faire part du décès de M. Chicha Fot Wamitou. La veillée et le transfert du corps vers l'IFU vous sera communiqué ultérieurement. Nous avons la tristesse de vous faire part du décès de M. Namba Cyprien Dikwenya, décédé le 11 juin dans sa 25e année à la tribu d'Emma Kanala. La date des obsèques vous sera communiquée ultérieurement. Nous avons la tristesse de vous faire part du décès de Madame Chenu Josette Néterrier, survenue le dimanche 14 juin. Une veillée se tiendra à la morgue de Koumac en ce lundi 15 juin jusqu'à 20h, suivie de l'inhumation le mardi 16 juin au cimetière de Vaux à 10h. Nous avons la profonde douleur de vous faire part du décès de Madame Watog Inéane et Guillette, survenue le 13 juin à la clinique Kundumania dans sa 76e année. Dans l'attente du transfert du corps sur Marée, les cérémonies coutumières se dérouleront chez Monsieur Inéa Saewa à Savana, Paeta, de 7h30 à 20h30 à partir de ce jour, et ce jusqu'au transfert du corps vers Marée. On nous prie de vous annoncer le décès de Monsieur Weba Rupert à l'âge de 52 ans, survenu au Medipôle suite à une longue maladie. Le corps sera transféré à Guaro, lieu dit Poméa, le lundi 15 juin à 16h. Nous avons la douleur de vous faire part du décès de Monsieur Céle Soigné, survenu le 12 juin. La veillée se déroulera au centre funéraire de Nouméa le mardi 16 juin de 8h à 20h et reprendra le mercredi 17 juin de 7h à 11h. Une cérémonie religieuse sera dite en la chapelle à 11h15, suivie de la crémation à 12h. À la suite du décès de René Yann Roli le 26 mai dernier en Thaïlande, une cérémonie se tiendra le samedi 20 juin au Fils d'Argent, 151 promenade Roger Larocque, au-dessus du parking de la piscine du Wentoro, de 15h à 18h. Nous avons la tristesse et la douleur de vous faire part du décès de M. Bernard Duval, survenu le 15 juin dans sa 79e année. La veillée aura lieu au centre funéraire de Nouméa le mardi 16 juin de 8h à 20h et reprendra le mercredi 17 juin de 8h jusqu'à la levée du corps. Un office religieux se tiendra en la chapelle du centre funéraire le mercredi 17 juin à 14h15, suivi de la crémation. Une corbeille à dons sera mise à disposition en salle de veille. Nous avons la douleur de vous faire part du décès de Madame Ars Christine Di Christou, survenue le 12 juin à l'âge de 64 ans des suites d'une longue maladie. Selon la volonté de la défunte, il n'y aura ni veillée, ni fleurs, ni couronne, et une cérémonie sera dite dans la chapelle du centre funéraire de Nouméa le mardi 16 juin à 11h15, suivie de la crémation. C'était vos avis de décès.
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1: Et il est 13h, on retrouve tout de suite Jean-François Baudin pour le rappel des titres.
5: ne reste que 2 semaines avant le vote pour les provinciales, le 28 juin prochain. Nous sommes entrés dans la campagne officielle qui impose certaines règles médiatiques pour l'exposition de chaque liste. Parmi les temps forts de cette campagne sur RRB, rendez-vous mercredi midi pour un grand débat consacré à la province sud. Elisabeth Noir recevra Sonia Bakès, Juanito Wamitan, Louis Mapou, Mila Kouloutou-Koumouli et Philippe Dunoyer. La campagne pour les provinciales, c'est aussi le thème de la chronique de la semaine écoulée d'Elisabeth Noir à retrouver sur RRB.nc. Dans le reste de l'actualité en Calédonie, 37 poteaux électriques volés, des véhicules siphonnés à Poum. Tout ça s'est passé dans la région d'Arama entre mercredi et dimanche la semaine dernière. Le maire de la commune organise une réunion à 15h cet après-midi avec les habitants des 3 tribus d'Arama dans l'espoir non seulement d'identifier les auteurs de vol mais de faire en sorte que ces faits ne se reproduisent pas. Pour l'instant, rien n'indique que les deux affaires soient liées. En métropole, 3 jours sous haute tension à Évian. La France accueille à partir de la nuit prochaine le G7, réunion particulièrement importante dans le contexte international actuel. Il sera évidemment question de la guerre au Moyen-Orient. Le bombardement israélien la nuit dernière sur Beyrouth a failli faire capoter l'accord de paix qui serait en signature imminente, mais le président américain affirme que cette signature pourrait intervenir dans les prochaines heures. Ce G7 est aussi un enjeu de sécurité. 12 000 forces de l'ordre, 4 000 militaires sont déployés pour sécuriser le site et éviter d'éventuels débordements comme il y en a eu la nuit dernière à Genève à quelques kilomètres d'Évian. Le sport avec cette première sensation mondiale de football, le carton de la sélection allemande sur Curaçao, 7-1. C'était dans le cadre du groupe E. Dans le même groupe, la Côte d'Ivoire vient de s'imposer 1-0 sur l'Équateur. Dans le groupe F, les Pays-Bas et le Japon se sont quittés ce matin sur un spectaculaire match nul de partout. Et en ce moment commence la rencontre entre la Suède et la Tunisie. Et puis la Formule 1 avec le retour du roi, Lewis Hamilton a remporté son 106e Grand Prix en carrière à l'âge de 41 ans. Le Britannique remonte pour la première fois sur la plus haute marche d'un podium après 2 ans sans succès. Au volant de sa Ferrari, il a donc remporté ce Grand Prix de Catalogne devant son ancien coéquipier de chez Mercedes, George Russell. Lando Norris sur McLaren complète le podium. Voilà pour l'essentiel de l'actualité. Je vous souhaite une belle après-midi.
6: Et on vous remercie Jean-François Baudin. Et on vous souhaite également une très très bonne après-midi. Allez, nous on continue bien entendu et tout en douceur. Il est 13h, le début d'après-midi. C'est après-midi Mélodie qui commence hein, tout en douceur, en subtilité. Et on a les Et on commence tout de suite avec Lionel Cartwright et Playing It Safe. Moi, je vous laisse vous installer. Moi, je vais faire un petit café. À tout de suite.

À 14h18 à la grande horloge d'Herbier, regardez ça, levez les yeux vers la fenêtre, ça y est, le ciel est en train de s'ouvrir et le soleil fait un petit peu son apparition pour illuminer notre après-midi. Si vous venez tout juste de caler votre autoradio ou votre poste de bureau sur notre radio, vous arrivez au moment parfait. Installez-vous confortablement, c'est Jennifer, je vous accompagne avec un bonheur immense jusqu'à 17h. On oublie la grisaille, on l'oublie et on s'offre une parenthèse de détente. On en fait le plein de chaleur ensemble. Au programme, pour vous faire du bien ces prochaines minutes, tout à l'heure à 15h, ne manquez pas votre rendez-vous avec les bonnes ondes de Mouna, suivi des bons plans de Kelinda. Bien sûr, notre cagnotte avec le totem qui affichera 11 000 francs à 16h15. On fête le retour de la lumière avec The Kid Laroi. Stay, reste avec nous, le meilleur de l'après-midi continue sur Radio Rythme Bleu.

Et le temps passe à une vitesse sur Radio Rythme Bleu. J'espère que votre journée se déroule bien. À l'instant, c'était le groupe Cana sur notre antenne. On enchaîne tout de suite avec un autre style, j'ai envie de vous dire. Louis Prima, Just a Gigolo. Et ça, ça c'est l'ouverture de la boîte à souvenirs sur Radio Rythme Bleu. Bel après-midi sur nos ondes et dans vos vies.

14h49 à ma montre, vous écoutiez le redoutable Aux yeux avec son hit incontournable tout suite à l'instant sur les ondes de Radio Rythme Bleu. J'espère que ce rythme ultra efficace vous accompagne de la plus belle des manières, là où vous vous trouvez, au bureau, à la maison ou sur les routes. N'oubliez pas votre grand rendez-vous de l'après-midi, c'est dans pas très longtemps d'ailleurs, à 15h pile au top horaire. Mouna qui s'installera pour son indispensable rubrique Bonnes Ondes. Et aujourd'hui, elle ouvre un dossier passionnant avec un thème qui va forcément vous parler, aimer sans le montrer. Mais j'espère que votre après-midi se passe bien et que vous profitez de cette belle lumière qui s'est installée. Pour patienter, on reste bien connecté et on enchaîne immédiatement avec une voix unique. Place à l'incontournable James Blunt avec le superbe Dangerous. Montez le volume d'un cran, on savoure et on continue de glisser ensemble jusqu'à 15h.

0: 15h pile sur votre antenne, le cap de la mi-journée est franchi, le coup de barre de 14h est peut-être digéré, on ne sait pas. Mais si vos paupières deviennent lourdes, si vous fixez votre écran sans savoir par où continuer, ou si le trafic vous fatigue, montez le son les amis, vous êtes sur la seule fréquence qui va recharger vos batteries à bloc. C'est Jennifer, je garde fermement les commandes jusqu'à 17h pour vous propulser vers la fin de journée. Dans quelques instants, c'est Mouna qui s'installe pour votre rubrique Les Bonnes Ondes. 15h30, Kenida Waku et sa rubrique Par ici les sorties pour repérer un petit peu tous les meilleurs rendez-vous du moment. 15h45, allons enfants bien entendu. Et juste avant 16h, on prendra le pouls de la planète avec Nicolas Legrand et son zapping info. Alors, on y va? Vous êtes prêts? On va pas se mentir, hein, le lundi après-midi, c'est le moment où on a besoin d'un shot d'optimisme massif. Et c'est pour ça que Mouna est là, pour les bonnes ondes. Aimer sans le montrer, c'est le sujet du jour.
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2: Bonjour à tous et bienvenue dans Les Bonnes Ondes. Quelqu'un qui tient réellement à toi, même occupé, il prend de tes nouvelles. On a tous déjà entendu cette phrase, on l'a peut-être même dit. Et pour certaines personnes, elle fait énormément de mal parce que c'est faux. Ou du moins, c'est infiniment plus compliqué que ça. Parce qu'on peut penser à quelqu'un tous les jours pendant des mois et ne pas réussir à sauter le pas. On peut composer mentalement des messages que l'on n'envoie jamais, voir le prénom de quelqu'un s'afficher, ressentir quelque chose et reposer le téléphone. Se dire « je répondrai plus tard » et finalement, ce plus tard n'arrive pas. Peut-être même que cette personne, c'est vous. Ce n'est pas de l'indifférence, c'est un réflexe. Et ce réflexe a une histoire. Ces personnes-là ont souvent appris très tôt que montrer ce qu'elles ressentaient était dangereux. Peut-être qu'elles ont attendu l'appel d'un parent qui n'est jamais venu. Peut-être qu'elles ont dit « j'ai besoin de toi » et qu'en retour, elles ont reçu du rejet, de l'indifférence, de l'abandon. Alors le cerveau a tiré une conclusion silencieuse et radicale. Quand je ne montre rien, que je n'expose pas ce que je ressens, au moins là, je ne suis pas blessée. Ce n'est pas un choix, c'est une stratégie de survie construite dans la douleur qui a protégé l'enfant et qui emprisonne l'adulte. Ce que les psychologues ont documenté, c'est que chez ces personnes, le sentiment d'attachement et le comportement d'entretien du lien sont dissociés. L'amour est là, mais la proximité émotionnelle déclenche automatiquement une défense. Ce qui est frappant, c'est que ces mêmes personnes gèrent sans difficulté leurs échanges professionnels. Un mail de travail, une réunion à organiser, aucun problème. Parce que ces échanges-là n'activent pas ce système d'alarme. C'est précisément ce qui compte qui bloque. Plus le lien est important, plus la défense peut être forte. Et voilà le double tranchant de ce mécanisme. Pour ne pas souffrir, ces personnes s'isolent. Elles ne demandent pas d'aide, elles traversent leurs moments les plus difficiles seules, et cet isolement produit exactement la souffrance qu'elles cherchent à éviter. Elles le savent, cet écart entre ce qu'elles ressentent et ce qu'elles montrent est une source de souffrance immense. Pas de confort, de souffrance. Et puis la honte s'installe, parce que plus le silence dure, plus reprendre contact devient difficile. Le message qu'on aurait envoyé en deux lignes il y a un mois réclame maintenant une explication entière. Alors on attend le bon moment ne vient pas, le silence grossit et c'est un cercle qui s'alimente lui-même. Les chercheurs le montrent, un message court et imparfait vaut infiniment mieux qu'un long message parfait qui finalement n'arrivera jamais. Pour ceux qui vivent ça, vous n'êtes pas indifférent, vous le savez. Vous n'êtes pas de mauvais amis, de mauvais conjoints. Vous n'êtes pas froid ni distant. Vous portez quelque chose de lourd que vous n'avez pas choisi et que fondamentalement, vous n'auriez pas eu à porter seul. Et pour ceux qui attendent des nouvelles, qui se demandent s'ils comptent encore, ce silence, parfois, dit exactement le contraire de ce que vous croyez. On se retrouve la semaine prochaine dans Les Bonnes Ondes pour un nouveau sujet. D'ici là, prenez soin de vous et peut-être, si le cœur vous en dit, envoyez ce message que vous repoussez depuis quelque temps.
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0: Un grand merci Mouna pour cette super rubrique à retrouver bien sûr sur le site d'RRB.nc. 15h04, on repart en musique et pas n'importe laquelle. C'est celle qui va vous donner beaucoup d'énergie à 15h. Peace out.

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2: 15h16 sur votre radio préférée. Merci de nous avoir choisi cet après-midi, les amis. Si vous êtes sur la route, montez le son. On va se réchauffer un petit peu avec Dermot Kennedy. Qu'est-ce que vous en dites?

0: Autre rendez-vous avec Kelinda Waku qui nous rejoint avec son radar à bon plan. Qu'est-ce qu'on fait de beau ces prochains jours pour s'aérer l'esprit aux quatre coins du Caillou? Elle va nous le dire.
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2: Bonjour, aujourd'hui dans ce Paris est sorti, on va commencer avec la ville de Nouméa qui propose une nouvelle animation, des spectacles en quartier avec la compagnie Né à Né qui ira à votre rencontre. Chaque mois jusqu'en novembre, une compagnie ou un artiste se rend à la rencontre des habitants avec un spectacle proposé gratuitement, joué dans un lieu différent chaque soir. Au mois de juin, c'est la compagnie Né à Né qui entre en piste avec le spectacle Los Magnificos, une comédie clownesque, originale et rafraîchissante, incarnée par Pepito González. Illusionniste roi des losers et son fidèle assistant et souffre-douleur, Bernardo, un spectacle gratuit ouvert à tous. Des navettes sont disponibles. Bien vous invite à la fête de la musique avec au programme des styles musicaux pour tous les goûts dans une ambiance chaleureuse et un food court pour vous régaler sur place. Au menu de l'après-midi à partir de 16h jusqu'à 21h, du rock metal, du pop rock ou encore du reggae jusqu'à 19h30. La soirée se clôturera avec un DJ. Pour terminer ce Paris C'est sorti, je vous emmène en direction de la ville du Mont d'Or qui célèbre aussi la musique ce samedi 20 juin. Ce sera de 15h à 21h. Pour cette nouvelle édition, il y aura trois grandes scènes, deux podiums extérieurs dans les jardins du Centre culturel du Mont d'Or, dans la salle de spectacle du Centre culturel du Mont d'Or. Nouveauté, la salle de spectacle du Centre culturel du Mont d'Or est ravie d'accueillir le concert événement L'Orchestre Océan fait son cinéma. Sur place, les mélomanes pourront découvrir différents styles de musique, du rock, du jazz, du rap, du kaneka ou encore du pop, en famille ou entre amis. En parallèle, des représentations musicales, des ateliers d'éveil musical sont proposés gratuitement le samedi 20 juin sur le parvis du Centre culturel du Mont d'Or de 15h à 18h. La fête de la musique s'invite aussi au marché de Boulari ce dimanche 21 juin, ce sera de 6h à midi. Le marché de Boulari prend des airs de fête avec une matinée placée sous le signe de la musique, de la convivialité et du partage. Au programme, diverses animations musicales avec plusieurs groupes locaux, de la restauration sur place dans une ambiance festive pour toute la famille. Profitez-en pour faire vos emplettes auprès des producteurs et exposants locaux, tout en découvrant les talents musicaux de la région. Le rendez-vous, c'est donc au marché de Boulari, face à la Marina. Ce sera de 6h à midi, le dimanche 21 juin. C'est terminé pour ce Paris C'est sorti. Le prochain rendez-vous, c'est à 10h20 demain matin.
0: Un grand merci Kelinda pour cette rubrique Paris S'il est sorti. 15h33, on repart en musique bien entendu avant de retrouver nos bambins.
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0: Oui, la bouffée d'oxygène pur, c'est pour maintenant. C'est ce moment de l'émission où on débranche volontairement nos cerveaux d'adultes pour revenir à l'essentiel, les amis. Cette semaine, ce sont les enfants de l'école Tessandier de Laubarède qui se sont prêtés au jeu des questions et des devinettes. Dis-moi pour quoi les abeilles butinent les fleurs? Prêt à entendre leurs réponses? C'est tout de suite sur Radio Rythme Bleu, il est 15h38 et bienvenue si vous nous rejoignez.
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7: Pour qu'ils fient de ruche pour la le roi.
8: Moi, c'est parce que ils font le miel. C'est pour la reine.
9: Parce que c'est pour le roi.
10: Les abeilles.
11: Pour les abeilles, ils vont construire leur niche. Ils protègent leur miel.
12: Beaucoup de gens qui vont voir les ruches. Après, ils prennent un bocal pour mettre le miel dedans.
13: Parce qu'il y a des ours qui mangent le miel à l'abeille.
5: Dis-moi pourquoi les abeilles butinent les fleurs.
14: Pour faire du miel et pour aussi manger les bonbons là, pour manger les bonbons.
15: Pour faire du miel et pour manger.
16: Ils mangent les fleurs.
17: Ça veut dire pour faire du miel.
18: Ils récoltent du miel.
19: Elles se nourrissent pour faire du miel.
20: Il y a aussi des abeilles qui font pas juste du miel, qui mangent juste les pétales.
5: Et les fleurs, elles produisent un jus sucré qu'on appelle le nectar. Et ce nectar, il est fait pour attirer les abeilles, les papillons, mais aussi d'autres insectes pollinisateurs, comme on les appelle. Et en fait, les abeilles, elles se nourrissent de ce jus sucré. Et en plus, ce jus sucré, après, elles le ramènent à la ruche, c'est ce que vous avez dit, pour fabriquer du miel et puis pour ensuite donner à manger à la reine, mais aussi aux bébés abeilles. En faisant ça, sur leurs pattes, elles transportent ce qu'on appelle du pollen. Et ce pollen, après, comme elles vont de fleur en fleur, elles le déposent d'une fleur à une autre fleur. Et c'est ce qui permet, en fait, la pollinisation, ce qui est important parce que ça nous permet d'avoir des fruits.
11: Parce qu'il y a des ours qui mangent le miel à l'abeille.
10: Allons enfants.
2: C'était Allons enfants avec la Province Sud.
3: La Province Sud, agir pour l'avenir.
10: Et puis c'est tout.
0: Un grand merci aux enfants de l'école Tessandier de Laubarède, au directeur de l'établissement et aux enseignants pour leur accueil chaleureux. Vous êtes sur Radio Rythme Bleu, on continue en musique et on repart en France avec Charlotte Cardin.

0: 15h46 sur vos ondes, merci d'être avec nous. Restons connectés avec le monde qui bouge autour de nous avant de basculer ensemble sur notre toute dernière heure d'émission et notre grand rendez-vous avec le Tout Info. On s'offre le tour d'horizon de Nicolas Legrand avec le Zapping Info. Et c'est tout de suite sur RRB. Juste à suivre, votre éphéméride de ce lundi 15 juin avec Marion, bien entendu. Bel après-midi sur Radio Rythme Bleu.
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2: J-13 avant les élections provinciales. Un seul tour et 23 listes en tout pour les trois provinces. Une élection déterminante qui a fait la une de l'actualité la semaine passée. Alors que la campagne officielle débute aujourd'hui, les candidats pour les provinciales ont multiplié les rendez-vous. Des prises de parole concernant bien sûr la politique locale, mais aussi l'avenir institutionnel, avec les discussions qui doivent reprendre dès juillet, même si certains ne voient pas comment un accord pourrait être trouvé avant la prochaine élection présidentielle. D'ailleurs, en métropole, Jean-Luc Mélenchon a lui lancé sa campagne pour 2027 et il a mis la Nouvelle-Calédonie au cœur de son programme en se positionnant clairement pour la pleine souveraineté.
3: Nous accompagnerons spécifiquement la Corse vers l'autonomie étendue et la Calédonie, Kanaky, ira vers l'indépendance.
2: Lui aussi appelle à l'accord de Kanaky. Christian Théin a rencontré la presse vendredi soir pour se féliciter du non-lieu général dans l'instruction concernant l'organisation de l'insurrection de mai 2024. Il nie toujours tout appel à la violence. Une décision de justice qui fait vivement réagir le monde économique qui a gravement souffert de cette crise. Le président du MEDEF, Bertrand Courte, appelle les juges à poursuivre leur travail pour trouver les commanditaires, car il rejette toute idée d'un mouvement spontané qui a débordé la CCAT.
4: C'est la stupéfaction, la frustration et la colère. On ne va pas dire quand même que le 13 mai au matin, nous avons plusieurs centaines de jeunes et de moins jeunes et qui se sont dit, tiens, on ne sait pas quoi faire, on va aller incendier 700 entreprises sans que ce soit une action coordonnée, militairement presque préparée. Ce n'est pas possible. Donc si les gens qui étaient considérés comme responsables ne le sont pas, il y a forcément quelqu'un qui a la responsabilité. Donc qui sait ?
2: Le MEDEF estime que les listes qui ne mettront pas l'économie au cœur de leur programme seront tout simplement hors sujet pour le scrutin du 28 juin. L'organisation patronale va donc interroger les têtes de liste pour connaître leur avis sur le sujet. En attendant ces provinciales, le gouvernement reste au travail. Il a voté mercredi des mesures pour soutenir l'économie calédonienne. La collectivité a pris un arrêté pour appliquer le report des charges pour les entreprises ayant subi une perte de leur chiffre d'affaires d'au moins 40% en 2024. Écoutez Christopher Gigès, le porte-parole du gouvernement.
5: C'est une première réponse à l'appel du monde économique et ça c'est financé par l'aide de l'État qui normalement était destinée à la baisse de l'impôt sur les sociétés mais qui interviendra en 2027. En 2026, on a considéré que l'urgence était à l'aide des sociétés en difficulté.
2: Et en cette période électorale, l'exemplarité est un enjeu fort. Le Congrès a d'ailleurs adopté un texte la semaine dernière pour mieux encadrer le déplacement des élus en mission hors du territoire. Velma Falaeo, la présidente du Congrès.
6: Il fallait reposer le cadre, qu'il soit exigeant, qu'il y ait plus de transparence à l'heure actuelle où il y a beaucoup de défiance vis-à-vis des institutions et des élus, parce que l'idée aussi c'est de mieux maîtriser l'argent public et d'être plus transparent vis-à-vis de la population.
2: Une mesure qui découle d'un rapport de la CTC sur le déplacement des élus. En management comme en politique, c'est bien connu, un escalier se balaie toujours en commençant par le haut.
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1: Un très bon lundi à vous tous, on fête les Germaines et les Nilda. Et côté anniversaire, c'est une vraie journée de stars. Claude Brasseur, Brigitte Fossé, Michel Larocque, Courtney Cox ou encore Cédric Pioline, entre autres. Au programme de l'éphéméride, du riz calédonien et une panne à 42 millions. Mais d'abord, le 15 juin 1956, le jeune John Lennon, 16 ans, rencontrait le jeune Paul McCartney, 14 ans. Ce dernier rejoignait son groupe The Carrymen, qui deviendrait par la suite les Beatles. Quant à Paul, il passerait de la guitare à la basse. L'éphéméride ici, en 1955, le Conseil général votait la création de la Société de crédit de Nouvelle-Calédonie, ancêtre de la SIC. On poursuit en 1974, le Conseil du gouvernement votait la limitation de la pêche dans le lagon pour les plaisanciers. Pas plus de 15 kilos de prise autorisée par sortie pour protéger la faune marine du lagon. Cette limitation, contrôlée par la gendarmerie nationale, était accompagnée de sanctions sous forme d'amendes. En 1985, un nouveau riz calédonien produit à la coulée. 36 quintaux de paddy ou riz non décortiqué. Ce riz calédonien, le premier commercialisé depuis probablement plus de 50 ans, était décortiqué et blanchi à la ferme et vendu sous le nom de riz nouveau dans les magasins de Nouméa. En 1988, le parquet de Nouméa demandait à être dessaisi du dossier, trop sensible, de la grotte d'Ouvéa. Sans transition 1993, le ministre des Dom-Tom, Dominique Perben, était sur le territoire pour parler dialogue et rééquilibrage. On conclut en 1994, le moteur du bateau président Yewene était en panne. Une panne à 42 millions, payée par les assurances. Autrement dit, par ricochet par... Voilà comment s'écrit l'histoire du 15 juin en Calédonie. Bon courage pour la reprise et pour la semaine. Et belle journée à vous tous, en compagnie d'RRB.

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6: Bonjour à tous. Il ne reste que 2 semaines avant le vote pour les provinciales le 28 juin prochain. Nous sommes entrés dans la campagne officielle qui impose certaines règles médiatiques pour l'exposition de chaque liste. Vous avez déjà pu entendre plusieurs candidats s'exprimer sur notre antenne. Et ce soir, vous entendrez dans notre journal de 17h45 Eugène Morand-Pont, tête de liste Alternative Nord pour un pays souverain. Il nous parlera notamment de son programme. 37 poteaux électriques volés et des véhicules siphonnés à poumes. Tout cela s'est passé dans la région d'Arama entre mercredi et dimanche la semaine dernière. Le maire de la commune organisait une réunion à 15h cet après-midi avec les habitants des 3 tribus d'Arama dans l'espoir d'identifier les auteurs des vols. Pour l'instant, rien n'indique que les 2 affaires soient liées. Le Betticho annule ses rotations de demain en raison de conditions météo défavorables. Une houle supérieure à 3 mètres associée à des rafales de 25 à 30 nœuds ne permet pas d'assurer les traversées du Betticho vers les îles Loyauté et celle du Cibrise vers l'île des Pins. À ce jour, il n'est pas possible de programmer des rotations supplémentaires faute de visibilité sur l'évolution des conditions. Les rotations prévues à partir du jeudi 18 juin sont quant à elles maintenues, mais restent sous surveillance. Plus de 1500 passagers sont impactés par ces annulations. Dans un même temps, le collectif du Betticho, avec le soutien du Soin Transport, dépose un préavis de grève du 26 au 29 juin. L'objectif est d'alerter les élus sur le blocage du projet de renouvellement concernant le Betticho. Le collectif explique agir dans un contexte d'urgence alors que les textes nécessaires à la poursuite du projet doivent être adoptés par le Congrès avant les élections provinciales du 28 juin. À défaut, le financement bancaire, la défiscalisation nationale et la réservation du créneau de construction auprès du chantier Austral pourraient être remis en cause. Le sport, la Coupe du monde de football avec 4 rencontres aujourd'hui. Le Curaçao n'a rien pu faire contre l'Allemagne. Victoire 7-1 des Allemands. Les Pays-Bas et le Japon ont fait match nul 2-2. Victoire en toute fin de rencontre 1-0 de la Côte d'Ivoire sur l'Équateur. Et puis la Suède a écrasé la Tunisie 5-1. Demain de nouveau 4 matchs au programme. Espagne, Cap-Vert, Belgique, Égypte, Arabie Saoudite, Uruguay et Iran, Nouvelle-Zélande. Le départ de la Corail 600 se fera finalement mercredi à 11h au large de la baie des Citrons. Une décision prise en début d'après-midi par la direction de course. Décision mûrement réfléchi, qui s'inscrit dans la continuité des mesures de prudence adoptées depuis le début de la semaine face à des conditions météo instables, peut-on lire sur le communiqué. Le parcours a également été modifié, légèrement raccourci. La flotte ira autour de Lifou, Marée, Walpole, puis l'île des Pins, avant un retour à Nouméa. Enfin, nous avons fait un tour d'horizon de l'actualité du cyclisme ce midi dans le Mec des Sports. Notre invité était le président du comité régional, David Chavitz. L'occasion de faire le point sur un début de saison très dense. L'engouement autour du BMX, les bons résultats régionaux et nationaux sur route et sur piste, ou encore la belle dynamique aussi pour la pratique du VTT. Le président du comité régional qui a également présenté l'un des objectifs fixés par le comité, les Jeux du Pacifique à Tahiti en 2027. Puis le cyclisme fera son retour dans la compétition régionale. Il est 16h tout juste passé de 4 minutes. Et c'est l'heure tout de suite de la rediffusion de la chronique de la semaine écoulée d'Elisabeth Noir.
7: Le centre devait être la nouveauté et l'attraction des provinciales 2026. Beaucoup d'observateurs pariaient déjà sur l'émergence d'une voix médiane qui viendrait balayer la bipolarisation de la vie politique calédonienne. Une troisième voix qui renverrait aux oubliettes la sempiternelle division binaire entre indépendantistes et partisans du maintien dans la France. Plusieurs commentateurs regardaient même avec gourmandise l'apparition de cette alternative modérée aux deux blocs désormais estampillés radicaux. Et ils étaient nombreux à se féliciter de ce nouveau choix qui allait remplacer les extrêmes. Mais leurs espoirs se sont envolés face à la dure réalité de la guerre des égaux. Les centristes voulaient tous l'union, à condition d'être le premier de liste. Le front commun qui aurait éventuellement pu permettre la naissance de cette voie du milieu a volé en éclats face aux ambitions personnelles, rendant impossible toute liste d'union. Et sur les 11 listes présentes en province sud, pas moins de 4 se réclament de cette voie centrale. La liste de l'éveil océanien, conduite par Milakoulou Toukoumouli, la liste Nous de Philippe Dunoyer, la liste Une province pour tous, conduite par Wallace Cotra et soutenue par Calédonie Ensemble, et la liste Faire pays du mouvement de Laurent Châtenay. 4 listes issues de la société civile et qui tiennent toutes plus ou moins le même discours. 4 listes qui veulent dépasser les clivages et gouverner autrement. Le problème, avec plusieurs de ces listes centristes, c'est qu'elles diffusent un langage mortifère, rendu plus dangereux encore par la multiplication des émetteurs. Cette petite musique de fond, c'est que l'indépendance est inéluctable et qu'il faut la préparer. On l'entend dans les déclarations de Robert Kakou et de Faire pays, qui affirment que tant que l'aspiration des Kanaks à la souveraineté ne sera pas assouvie, on aura de la peine à vivre ensemble. On l'entend dans les propos de Wallace Cotra, qui nous dit que tant que le peuple Kanak réclamera son indépendance, il n'y aura pas de stabilité. Ils affirment être ni indépendantistes ni non-indépendantistes, mais ils se sont résignés à l'indépendance et ils veulent faire croire aux Calédoniens qu'elle est inévitable, que c'est forcément l'issue du processus en cours et que c'est la seule garantie de l'apaisement. Ils sont, pour reprendre l'expression de Lénine, les idiots utiles des indépendantistes. Et Louis Mapou ne s'y est pas trompé quand il affirme « Tous ceux qui se revendiquent du centre nous ont rejoints ». L'histoire calédonienne récente a démontré que la troisième voie, de la FNSC à l'éveil océanien en passant par Calédonie Ensemble, a toujours fait le jeu des indépendantistes. Mais le fait marquant de cette campagne, c'est aussi que ces listes centristes sont dans le déni. Elles font l'impasse sur le résultat des 3 référendums. Et c'est pourtant ce refus de l'indépendance exprimé 3 fois par les Calédoniens qui a créé la situation que les partenaires de l'accord de Nouméa doivent aujourd'hui examiner. Au lieu de s'égarer dans les méandres d'une improbable voie centrale ou dans l'hypothétique recherche d'une pleine souveraineté. Ne leur en déplaise, ce n'est pas à un ni-ni, ni indépendance ni maintien dans la France, que doivent répondre les candidats aux provinciales. Mais ils doivent s'inscrire dans le choix existentiel que les Calédoniens ont tranché à 3 reprises. Les modérés opposés au clivage ont totalement échoué à s'unir, tandis que les indépendantistes sont eux aussi profondément divisés. Et comme un pied de nez, seuls les loyalistes et le rassemblement ont réussi l'union. Et ils soutiennent même des listes d'union dans les 3 provinces, avec la liste Agissons Ensemble dans le Nord et Un Nouveau Souffle dans les îles. En fait, il aurait fallu expliquer avant à tous les candidats que c'est un scrutin à la proportionnelle à un seul tour, dans lequel chaque voix pèse, alors que le seuil à atteindre pour obtenir des sièges est de 5% des inscrits et qu'il est particulièrement difficile à franchir.
5: Elisabeth Noir pour Radio Rythme Bleu, c'est l'heure d'opinion, votre rendez-vous SMS.
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5: Et voici notre question du jour. Faut-il, selon vous, créer une cour disciplinaire de la magistrature pour sanctionner les magistrats quand ils commettent des erreurs? Si vous pensez que oui, vous tapez 1. Si vous pensez que non, vous tapez 2. Et vous envoyez votre réponse au 31-46. Merci pour votre participation et rendez-vous demain pour la réponse à la question du jour. On est entré de plein pied dans la toute dernière ligne droite de notre après-midi ensemble. C'est le moment parfait pour booster notre fierté et mettre un énorme coup de projecteur sur notre caillou avec un exploit calédonien. C'est tout de suite et c'est seulement sur RRB.
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8: Il fut choisi parmi les 5 arbitres de l'Océanie qui ont officié lors du Mondial de 2018 en Russie. Qui plus est, une Coupe du Monde remportée par la France. Ça reste un moment inoubliable pour Bertrand Brial. Sa position d'arbitre lui a permis de faire partie de la Coupe du Monde et même de garder en mémoire des moments privilégiés.
9: C'est un honneur de représenter la Calédonie. C'était un honneur de...

0: Mais c'est une fête perpétuelle. Et puis voir ces joueurs qui sont encore mondialement connus, il y en a certains qui sont encore en activité, d'autres qui ont arrêté, mais voir à quelle vitesse le jeu se fait sur le terrain et puis la pression qu'ils subissent avec ces centaines de photographes qui les prennent en photo quand il y a les hymnes et tout, c'est phénoménal, c'est impressionnant, quoi.
1: Une image forte dans cette aventure.
0: Eh bien, j'étais sur le match Argentine-Croatie, que la Croatie a gagné 3-0. Et c'est une des images que je garde de ce mondial avec Norbert Ouattara, le Tahitien. Lui, il était quatrième sur un match et moi, j'étais cinquième remplaçant. Et on devait aller checker les équipements dans les vestiaires. Et on arrive 20 secondes trop tôt, 20 secondes seulement trop tôt. Donc la FIFA nous fait stop, vous attendez avant de rentrer dans le vestiaire de l'Argentine. Donc on attend 20 secondes. Et là, au moment où on va pour entrer, la porte, elle s'ouvre, c'est Lionel Messi qui sort du vestiaire. Et là, je le regarde et je le vois et je me dis, oh, il a le bras qui est tout tatoué, il n'est pas si grand que ça, etc. Et là, je lui tends la main pour lui dire bonjour. Et là, il me tend la main, il me dit aussi bonsoir et tout. Il faut rester imperturbable. Il ne faut surtout pas montrer que oh, c'est Lionel Messi, j'avais envie de prendre une photo, etc. Il n'y a pas quelqu'un pour nous prendre nos photos, il est à côté de moi. Non, et alors il faut rester stoïque. Et là, on rentre dans le vestiaire, il y a Vidi, Maria, Lo Celso, etc. Enfin, tous les grands joueurs argentins du moment, quoi. Et là, les yeux grands ouverts et j'ai pris plein de photos pour dire ça, il faut que ça reste dans ma mémoire, ça, il faut que ça reste dans ma mémoire. Enfin, c'est. Voilà, ça, c'est inoubliable, inoubliable. Ça a été une fraction de seconde, mais c'est inoubliable.
1: Le message qu'on peut passer, nous, venus de Calédonie, on peut vivre ce type d'aventure phénoménale.
0: Oui, on n'est pas nombreux, et justement, c'est ce qui fait aussi notre force, parce que dans le Pacifique, on n'est pas nombreux. Ce qui veut dire que c'est facile de sortir du lot, de montrer qu'on a des compétences qui sont peut-être supérieures aux autres, de les utiliser justement pour pouvoir aller dans l'arbitrage ou même dans le sport en général. Alors, on a plein de champions en Calédonie. Je pense aux jeunes, je pense à Christian Carambeu, évidemment. Enfin, il y a tellement de champions. On est toujours représenté dans les championnats de France, que ce soit les jeunes, UNSS, etc. Donc, comme quoi, on peut pousser. Il y a vraiment de la qualité en Calédonie, il y en a, ce sont des forces naturelles, quoi. Donc non, il faut y aller et puis il ne faut pas commencer à se dire ah non, j'y arriverai jamais, etc. Parce que sinon, moi, jamais j'y serais arrivé. J'ai réussi à atteindre ce rêve, j'ai eu la chance de pouvoir le faire et la chance, c'est vrai, mais il y a aussi du travail. Et donc, si j'ai réussi à le faire, ça veut dire qu'il y en a d'autres qui peuvent le faire aussi, que ce soit dans le foot ou dans n'importe quel sport.
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3: Un grand merci pour cette rubrique à retrouver bien sûr tous les lundis et sur rrv.nc. 16h11 dans exactement 4 minutes. Votre totem au 25 46 46, tenez-vous prêt et appelez-nous.

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1: Et j'espère que vous allez bien et que vous êtes prêts. Attention, là on monte le son très fort dans l'habitacle ou au bureau, on se concentre et on affûte ses méninges parce que ça devient carrément sérieux. Carrément sérieux. Pourquoi vous me direz? Ben parce qu'on passe à 11 000 francs de cagnotte avec Bureau Vallée. 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Ça se passe au 25 46 46, vous êtes dans votre totem. On attend vos appels pour essayer de mener l'enquête encore un petit peu. Hein. Et ce matin, quelques indices en plus, les amis. Notre totem fait plus de 300 grammes. Il n'est pas rond, il est bicolore. Et il n'est pas carré dans son entièreté. J'espère que vous passez une très très belle après-midi. On y est, votre jeu de totem est ouvert, le standard est ouvert. J'attends les signes d'Anna pour vos appels au 25 46 46. Très heureuse de vous accompagner en ce bel après-midi. Apparemment le temps a tourné au bon. Pas partout, on me le dit hein, par SMS, pas partout. En tout cas on a la même fraîcheur. Hein.

sur Radio Rythme Bleu, un seul numéro à composer cet après-midi pour votre totem, le 25 46 46. Une cagnotte à 11 000 francs. Et un petit récapitulatif de tous vos indices. Ce totem n'est pas lumineux, ne fait pas plus de 10 kilos, il est féminin, il ne peut pas servir dans la vie courante. Il est unique, il pourrait être dans un musée, mais pas dans un orchestre. Il n'est pas réservé à la gente féminine et ne vient pas de l'espace. Il a un rapport avec la sculpture, ce totem, mais n'a rien à voir avec les dinosaures. Plus de 300 grammes, il est d'une certaine manière lié à la Coupe du Monde, pas de rond pour le totem, il est bicolore, il n'est pas rond, hein. Et il n'est pas carré non plus dans toute son entièreté. Allez, on compte sur vous pour nous appeler au 25 46 46, les amis, on joue avec Bureau Vallée pour 11 000 francs, vous pouvez d'ailleurs faire un petit tour sur leur site bureau-vallée.nc, hein. 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

0: Radio Rythme Bleu, vous êtes dans le Totem, dans le Tout Info. Il est 16h20 et nous attendons vos appels au 25 46 46 pour votre Totem. Et vous voilà, bonjour. Allô, oui, bonjour.
1: Hello.
0: Hello. Est-ce que c'est Guy?
1: Ah ouais, faible.
0: Est-ce que c'est Manu?
1: Même pas. Mais Jennifer.
0: Qui est-ce à l'appareil?
1: Jennifer. Eddie.
0: Eddie, ah bah oui.
1: Alors,
0: il y a trois voix graves hein, dans ma tête et
1: non,
0: à chaque fois je me trompe.
1: Tu peux même pas la bluffer quoi. Non mais sans déconner. Bon, elle est pas là.
0: Eddie, dites-moi tout.
1: Un gros bisou. Bah, écoutez, comme j'avais tiep de toi.
0: Ah, ça c'est trop mignon ça. Hein. C'est vraiment non, mignon Eddie d'avoir tiep de moi.
1: Sans déconner. Carrément. ben alors, je sais même pas quelle question poser. Alors, la matière, on sait pas trop. C'est là.
0: On sait pas trop.
1: Est-ce que c'est en métal? Et est-ce qu'il y a du métal dedans?
0: Alors, je vous dis. Est-ce que vous voulez approfondir la question? Quel type de métal?
1: Approfondir.
0: Oui.
1: Ben, très peu de métal. Hein. Je ne sais pas.
0: Je vous dis non.
1: Ah, oh. Punaise.
0: Merci encore, Eddie,
1: oui,
0: d'avoir appelé.
1: Ben, gros bisous à toi.
0: Oui, merci
1: et
0: à vous aussi.
1: Bah, demain, avec Mouna.
0: Exactement. Qui, elle, allez, reconnaîtra votre voix dans le mille.
1: Ça aussi. Ciao, ciao, bisous.
0: Au revoir, Eddie. Taltoul. On continue avec vos appels au 25 46 46. Bonjour.
2: Bonjour Jennifer, c'est Dominique.
0: Bonjour Dominique. Alors, est-ce qu'on a mené l'enquête à la maison, Dominique?
2: Alors, on a eu du mal parce que là, j'ai les petits-enfants à garder. Ils viennent juste de partir. Je vais appeler, mais je n'ai pas trop suivi, j'avoue.
0: Alors, vous n'avez pas entendu les derniers indices?
2: Si, par contre, les derniers indices de ce matin, j'ai écouté.
0: D'accord.
2: J'ai dit tout de suite. Donc, j'ai juste une petite question, mais bon, à mon avis, c'est pas forcément ça. J'ai demandé
0: cas,
2: quand même
0: écoute.
2: Si le totem ne serait pas une récompense.
0: Je vous dis oui.
2: Ah, d'accord, une récompense. Bon, alors, on va proposer le trophée de la Coupe du Monde de la FIFA 2026.
0: Bonne question, Dominique, mais mauvaise proposition.
2: Mauvaise proposition, d'accord. Mais
0: merci beaucoup.
2: Ben, on va
0: en
2: encore
0: cas.
2: Réfléchir.
0: Merci, Dominique, on se dit
2: merci
0: à demain.
2: Merci, Jennifer.
0: Au revoir. Merci pour tous vos appels. On continue, il nous reste à peu près 2 minutes, les amis. Non, 1 minute.

0: Il est 16h25 sur notre antenne. J'espère que vous passez un merveilleux après-midi en notre compagnie sur Radio Rythme Bleu. Si vous êtes déjà dans la voiture, bien sûr, bonne route. Et merci d'avoir joué avec nous aujourd'hui au Totem. On se retrouve dans l'émission de Mouna. Plus la peine de zapper. En forme demain matin à partir de 10h30 pour votre Totem. On sera à une cagnotte de 12 000 francs et ça se passe toujours avec Bureau Vallée. Merci.
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0: Match de l'équipe de France face au Sénégal en Coupe du Monde, ce sera demain soir. Le journal de 7h30 sur Europe 1. Maël Laurent, bonjour Maël.
1: Bonjour Dimitri, bonjour à tous. Après 3 mois et demi de conflit, les États-Unis et l'Iran sont donc tombés d'accord pour mettre fin à la guerre. Un compromis qui prévoit la fin immédiate de toutes les opérations militaires partout. Et si Téhéran parle de défaite de la part de ses ennemis américains et sionistes, le vice-président américain J.D. Vance y voit, lui, une opportunité pour une transformation profonde dans la région.
2: Premièrement, c'est l'ouverture immédiate du détroit d'Ormuz et bien sûr la levée du blocus naval que nous avions imposé à l'Iran en parallèle. Deuxièmement, cela signifie que l'Iran n'aura jamais d'armes nucléaires. Et pas seulement qu'il ne cherchera pas à en obtenir une, mais qu'il ne pourra pas non plus s'en procurer ou essayer d'en acheter une. C'est inscrit dans cet accord. Et la troisième chose, pour être clair, cela n'arrive que si l'Iran tient sa promesse. Il y a donc une approche ici où nous vérifions et où il y a de réels avantages tant que l'Iran respecte sa part des obligations. Mais si les Iraniens respectent cet accord, cela va fondamentalement transformer le Moyen-Orient pour les 50 prochaines années. Cela va mettre fin à la guerre, rendre le Moyen-Orient plus attractif pour les investissements, apporter beaucoup de prospérité et des prix de l'énergie plus bas pour le peuple américain.
1: Le vice-président américain J.D. Vance cette nuit sur Fox News. Donald Trump a également réagi, notamment à la fin du blocus à Hormuz, que le pétrole coule à flot, a-t-il indiqué sur son réseau Truth Social. Réaction très positive justement du côté des cours du pétrole. Le baril de Brent s'échange ce matin à $83, son niveau le plus bas depuis les tout premiers jours du conflit. La fin de la guerre au Moyen-Orient qui sera au menu des discussions du G7 qui démarre aujourd'hui à Évian. La guerre en Ukraine également. Volodymyr Zelensky est convié aux discussions. À noter qu'à quelques kilomètres de là, à Genève, des affrontements ont opposé hier des manifestants anti-sommet aux forces de l'ordre.
0: L'actualité de ce lundi matin, c'est également les suites de l'affaire Liana.
1: Les suites ou plutôt les conséquences avec le garde des Sceaux qui a demandé au procureur de reprendre l'intégralité des plaintes touchant les enfants dans le mois qui vient. Les juges qui donnent la priorité aux affaires de viol et de pédophilie, comme les policiers d'ailleurs, au risque que d'autres sujets soient laissés de côté, William Molinier, notamment le trafic de drogue.
3: Oui, bon nombre d'entre eux s'inquiètent pour leur dossier en cours. Certains risquent de pâtir de cette nouvelle priorité absolue ordonnée par la chancellerie face aux innombrables procédures de narcotrafiquants. Il faudra nécessairement faire des choix, comme l'explique Rudy Mana, délégué national UNSA Police.
4: À moins qu'on arrive à recruter 2000 enquêteurs en un week-end, ce que je pense pas possible, évidemment qu'on va demander à des enquêteurs d'autres unités de venir prêter main forte aux enquêteurs qui gèrent ces affaires de violences sexuelles, violences sur les mineurs, les groupes des mineurs. Obligatoirement, en fait, des enquêtes en cours vont être délaissées. Irrémédiablement, on va mettre de côté des enquêtes en cours sur d'autres dossiers, probablement dans le narcotrafic, probablement sur des cambriolages.
3: Entre les violences intrafamiliales et les dealers, il faut choisir, regrette un commissaire de police qui reconnaît volontiers ne pas être en mesure d'affronter en même temps.

0: et de contentieux de masse.
1: William Molinier du service police-justice d'Europe 1.
2: Les policiers qui tentent autant que possible de rester mobilisés sur tous les fronts.
1: Les vols, par exemple, qui se multiplient à l'approche de l'été, notamment sur les plages. Vols de téléphones portables en particulier. Plusieurs milliers ont été dérobés l'an dernier. Et face à ce fléau, des policiers en civil sont mobilisés en nombre, notamment sur le littoral marseillais. Objectif, partir à la traque de ces voleurs des sables. Reportage Europe 1 signé Stéphane Burgat.
3: Sur le sable, plus rien n'étonne les habitués, les anciens de la plage des Catalans, comme Alain.
4: Ça vole beaucoup ici. Hier, ils nous ont averti toute la journée parce qu'il y a eu beaucoup de vols. L'année dernière, j'ai fait interpeller un jeune qui prenait les clés de la voiture, la tablette, l'argent, les papiers, tout, des touristes. Ils prennent tout. Et puis, des fois, ils embarquent le sac avec la serviette. Ça, je l'ai vu faire aussi. J'ai vu des nanas repartir en maillot, carrément en maillot.
3: C'est pourquoi certaines personnes ici ne fréquentent plus le bord de mer l'après-midi.
5: Quand il y a plus de monde, c'est insupportable. Il y a eu des bagarres, il y a eu des. C'est des jeunes, hein. Ça fume, ça part en moyen.
3: Et si les renforts de police peuvent dissuader certains voleurs, les locaux, comme ce vendeur de glace, doivent parfois faire le ménage eux-mêmes.
6: On a rééduqué la plage, parce qu'il y a des touristes. On ne veut pas que les gens repartent avec une mauvaise image de Marseille. Il y a des jeunes, des clans d'eau qui viennent voler. Ils ne sont pas en tenue de plage, tu les vois zoner. On les repère de loin, et voilà, on fait en sorte de sortir la personne.
3: Et en renfort de la police municipale, la préfecture déploie cette année 130 hommes, dont des physionomistes qui arpenteront le sable en civil pour repérer les groupes de voleurs. Marseille, Stéphane Burgat, Europe.
2: Direction Boston à présent, où la pression monte sur le camp de base des Bleus.
1: J-1 avant le premier match de l'équipe de France dans cette Coupe du Monde 2026. Ils affronteront le Sénégal demain soir à New York. Pression pour les joueurs et impatience chez les supporters, Charles Bouchin.
7: À quelques heures du coup d'envoi du Mondial des Bleus, les supporters se préparent.
8: Je viens d'acheter un maillot, exactement.
7: Kevin sort de la boutique officielle de la FFF, tout de bleu vêtu.
8: Quand on a une équipe sur laquelle on fonde beaucoup d'espoir, on a envie d'être habillé comme eux. On a envie d'être avec eux. On attend ça depuis 4 ans. On a failli la soulever il y a 4 ans. On a rêvé de la troisième étoile. C'est pas grave, on va aller la chercher cette année.
7: Même confiance pour Masser, impatient de basculer dans l'ambiance Coupe du Monde.
9: Tous derrière l'équipe de France, ça devient notre argument de joie commun, en fait, en quelque sorte. J'ai hâte de vibrer, voir les Bleus jouer.
7: Une équipe qui a tout pour briller.
10: Je pense qu'on a un bon groupe. Des joueurs parmi les meilleurs joueurs du monde, qui jouent au Real, à Arsenal, au PSG. J'ai une bonne mentalité.
11: J'adore notre entraîneur. Il était extrêmement travailleur et hyper professionnel et hyper doué.
7: Après une défaite récente en amical face à la Côte d'Ivoire, ce premier match de Coupe du Monde sera scruté.
12: Ce que j'attends le plus, c'est beaucoup de buts. Je pense qu'on veut tous du spectacle surtout. Là, il faut essayer de se rassurer en faisant un gros match dès le début.
7: Un match prévu demain face au Sénégal où tous ses supporters pronostiquent une victoire française.
1: Charles Bouchin pour Europe 1.
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2: 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Merci Maëlle Laurent. C'est...
13: À 16h38, c'était votre journal d'Europe 1 en direct sur nos ondes. Votre prochain rendez-vous, c'est à 17h, les amis, avec une semaine formidable sur Radio Rythme Bleu. En attendant, on vit avec vous. Si vous êtes sur la route, montez le son. YouTube avec Sunday, Bloody Sunday.

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6: Un dernier quart d'heure musical, il est 16h45 avant de rejoindre une semaine formidable. C'est Jill Scott avec son titre Lovely Day. Parce que ça a été une belle journée, n'est-ce pas? Passez un petit peu vite. Je vous souhaite une belle fin d'après-midi sur Radio Rythme Bleu.

Et un après-midi en votre compagnie qui a défilé à une vitesse incroyable. Immense merci à toutes et à tous qui nous écoutez aux quatre coins du Caillou. Votre fidélité, vos sourires et votre énergie sont notre plus beau moteur ici à la radio au quotidien. J'espère aussi que ça vous a fait un bien fou en ce premier jour de la semaine. Que les bonnes ondes vous accompagnent tout au long de ces journées qui arrivent et pour cette belle soirée qui commence. Dans quelques instants, une semaine formidable sur les ondes de Radio Rythme Bleu. Ne ratez pas ce rendez-vous sportif du lundi. Soyez extrêmement prudents, bien sûr, sur les routes ce soir. Rien ne presse. L'essentiel, c'est de rentrer tranquillement à bon port pour retrouver sa petite tribu. Dans quelques secondes, la programmation musicale, bien sûr, de Radio Rythme Bleu. C'est Ismaël qui prend le relais pour prolonger la détente et vous accompagner en ce début de soirée. Et moi, je vous donne rendez-vous dès demain, mardi, à 14h, avec la même passion, la même énergie, bien sûr, plein de nouveautés. Passez une merveilleuse fin de journée sur les ondes de Radio Rythme Bleu. Prenez grand soin de vous, continuez de sourire. Et à demain, la Calédonie.

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5: Et à 17h, on retrouve Léana Colombo dans le mini-journal.
6: Le cri d'alarme du collectif du Betticho qui annonce un préavis de grève du 26 au 29 juin inclus. Les salariés alertent sur le blocage du projet de renouvellement du Betticho. La population de Poumes appelée à se mobiliser après le vol de 37 poteaux pétés et plusieurs siphonnages de carburant. Le nouveau maire de la commune, Marc Tidjine, avait convoqué une réunion cet après-midi. Après plusieurs reports, la course de voile Corail 600 devrait partir ce mercredi à 11h depuis le large de la baie des Citrons. En raison des conditions météo, le parcours a été légèrement modifié et raccourci. Bonjour à tous et il ne reste que 2 semaines avant le vote pour les provinciales le 28 juin prochain. Nous sommes entrés dans la campagne officielle qui impose certaines règles médiatiques pour l'exposition de chaque liste. Vous avez déjà pu entendre plusieurs candidats s'exprimer sur notre antenne. Et ce soir, vous entendrez dans notre journal de 17h45 Eugène Mérampont, tête de liste Alternative Nord pour un pays souverain. Il nous parlera notamment de son programme. Le Betticho annule ses rotations de demain en raison de conditions météo défavorables. Une houle supérieure à 3 mètres, associée à des rafales de 25 à 30 nœuds, ne permet pas d'assurer les traversées du Betticho vers les îles Loyauté et celle du Cyprise vers l'île des Pins. À ce jour, il n'est pas possible de programmer des rotations supplémentaires, faute de visibilité sur l'évolution des conditions. Les rotations prévues à partir du jeudi 18 juin sont maintenues, mais restent sous surveillance. Plus de 1500 passagers sont impactés par ces annulations. Dans un même temps, le collectif du Betticho, avec le soutien du Soinc Transport, dépose un préavis de grève du 26 au 29 juin. L'objectif est d'alerter les élus sur le blocage du projet de renouvellement concernant le Betticho 3. Le collectif explique agir dans un contexte d'urgence alors que les textes nécessaires à la poursuite du projet doivent être adoptés par le Congrès avant les élections provinciales du 28 juin. Stéphanie Leclerc, déléguée syndicale Soinc Transport.
7: Là, à l'heure actuelle, on se retrouve dans une impasse. On ne sait pas où on va. Et aujourd'hui, ce qu'il faut savoir, c'est qu'on est en contact avec Austal, qui va être notre armateur qui va construire le navire du Betticho. Mais on a réussi jusqu'à présent à maintenir un planning de réservation, mais qui malheureusement ne pourra plus continuer ainsi. Donc on a le chantier qui est bloqué jusqu'à la fin du mois, mais on n'aura pas de garantie à ce que le chantier pourra s'effectuer en temps et en heure, parce que ça fait des mois et des mois et des années même que Austal attend que le Betticho 3 soit lancé.
6: À défaut, le financement bancaire, la défiscalisation nationale et la réservation du créneau de construction auprès du chantier Austal pourraient être remises en cause. 37 poteaux électriques volés et des véhicules siphonnés à Poumes. Tout cela s'est passé dans la région d'Arama entre mercredi et dimanche la semaine dernière. Le maire de la commune organisait une réunion à 15h cet après-midi avec les habitants des 3 tribus d'Arama dans l'espoir d'identifier les auteurs des vols. Pour l'instant, rien n'indique que les deux affaires sont liées. Le sport, la Coupe du monde de football avec 4 rencontres aujourd'hui. Le Curaçao n'a rien pu faire contre l'Allemagne. Victoire 7-1 des Allemands. Les Pays-Bas et le Japon ont fait match nul 2-2. Victoire en toute fin de rencontre 1-0 de la Côte d'Ivoire sur l'Équateur. Et puis la Suède a écrasé la Tunisie 5-1. Demain, de nouveau 4 matchs sont programmés. Espagne, Cap-Vert, Belgique, Égypte, Arabie Saoudite, Uruguay, mais aussi Iran, Nouvelle-Zélande. Le départ de la Corail 600 se fera finalement mercredi à 11h au large de la baie des Citrons. Une décision prise en début d'après-midi par la direction de course. Décision mûrement réfléchie qui s'inscrit dans la continuité des mesures de prudence adoptées depuis le début de la semaine face à des conditions météo instables, peut-on lire sur le communiqué. Le parcours a également été modifié, légèrement raccourci. La flotte ira autour de Lifou, Marais, Walpole, puis l'île des Pins avant un retour à Nouméa. Tuc Duhal Piriou, directeur du Cercle Nautique Calédonien.
0: Ce matin, on a fait le point avec l'ensemble du comité de course sur les conditions météo attendues, sur les zones de parcours, toujours avec une journée du mercredi très dure dans le sud, vent mais surtout vague. Donc on a décidé de reporter le départ à mercredi, qui fait que les bateaux partiront dans des conditions fortes mais dans le lagon. Et par contre, on a un petit peu modifié le parcours pour qu'ils aillent plutôt vers les loyautés d'Ifou en premier et les faire rejoindre le sud de la Calédonie plus tard dans la course pour que d'ici là, les vagues qui étaient vraiment un peu fortes annoncées par la Météo France soient plus modérées. Ça reste un parcours qui est vanté, mais sur lequel on a fait un compromis entre la sécurité et agréable, mais pas casse-bateau, pas dangereux. Quoi.
6: Rendez-vous mercredi donc à 11h pour le départ de la Corail 600, un départ qui sera donné au large de la baie des Citrons. Enfin, nous avons fait un tour d'horizon de l'actualité du cyclisme ce midi dans le MAC des Sports. Notre invité était le président du comité régional, David Chavitz. L'occasion de faire le point sur un début de saison très dense, l'engouement autour du BMX, les bons résultats régionaux et nationaux sur route et sur piste, ou encore la belle dynamique autour de la pratique du VTT. Le président du comité régional qui a également présenté l'un des objectifs fixés par le comité, les Jeux du Pacifique à Tahiti en 2027, puis le cyclisme qui fera son retour dans la compétition régionale. Il est 17h passé de 5 minutes, l'heure de retrouver l'émission Sportmidable, animée par Léo Fichou.
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8: Bonjour à tous, soyez les bienvenus dans une semaine Sportmidable, émission bien évidemment consacrée en grande, très grande partie à la Coupe du Monde qui a débuté fin de semaine dernière pour nous. Avec moi autour de la table, ils ne sont pas nombreux, mais de fins connaisseurs de football, Eric Figuère, Bastien Antoine, bonsoir.
9: Bonjour, bonsoir, bonjour à tous.
8: Merci d'être avec nous ce soir une fois de plus. Voilà, déjà 12 rencontres dans cette Coupe du Monde, 5 jours de compétition. Eric Figuère, je me tourne vers vous, comment on juge ces premières journées, ces 12 premières rencontres?
9: On a eu un peu de tout depuis le début de la compétition maintenant, beaucoup de matchs, donc on est déjà tout près de l'overdose, mais bon, ça va, c'est quand même une belle Coupe du Monde. Le niveau est un peu hétéroclite, on voit bien qu'avec 48 équipes, on s'y attendait un petit peu, les niveaux des uns et des autres sont assez différents.
8: Alors il y a des scores fleuves, mais il y a aussi pas mal de matchs nuls, donc ça...
9: Il n'y a pas énormément de matchs nuls, je crois. Combien il y en a deux, trois.
8: Il y en a eu quatre.
9: Canada, Bosnie, avec les Pays-Bas qui ont fait 2-2 contre le Japon. Donc c'était quand même plutôt des matchs pas inintéressants d'ailleurs. C'est assez marrant puisque les matchs nuls sont pas inintéressants à regarder. Trois scores fleuves.
8: On peut parler des États-Unis, de l'Allemagne et de la Suède.
9: Exactement, avec quand même une très très belle victoire de l'Allemagne, même s'il a eu un quart d'heure, 20 minutes pour se mettre en route. Elle n'était pas en difficulté, mais il y avait un partout. Donc on n'attendait pas une surprise de Curaçao, mais enfin, c'était quand même un match intéressant pour eux, une belle mise en jambes.
8: Une première aussi pour Curaçao, qui marque son premier but en Coupe du Monde.
9: Le plus petit pays ayant participé à une Coupe du Monde, c'est plutôt intéressant, 150 000 habitants.
8: On reviendra bien évidemment en détail sur chacune des rencontres, mais voilà, vous le dites, un bon début de compétition, agréable.
9: Un bon début, mais avec quand même, moi j'ai
8: quelques bémols.
9: Ouais, quelques bémols parce que le niveau affiché quand même est, je trouve, pas très haut. Voilà, et quelques équipes qui sont très agréables, comme les équipes asiatiques, le Japon, la Corée, qui sont très sympas à voir, le Maroc, qui a fait, on le disait, une très très grosse première mi-temps contre le Brésil. Bon, bien sûr, les scores fleuves, l'Allemagne, la Suède, nous laissent penser que le niveau est quand même plutôt intéressant. On a vu quand même pas mal de buts, donc ça c'est plutôt sympa. Mais c'est normal, avec 48 équipes, je le répète encore une fois, et ce sera sans doute pas la dernière... Les niveaux sont trop disparates pour...
8: On ne peut pas espérer que des rencontres virevoltantes
9: avec voilà, c'est clair. D'ailleurs, on a eu seulement la première affiche Brésil-Maroc qui vient d'arriver seulement. Et quand on regarde le calendrier du premier tour, bah des affiches, on en a 7-8 maximum.
8: Ouais, c'est difficile de voir de très grosses affiches, c'est vrai, avec ces nombreuses équipes. On va y revenir, mais on va aussi peut-être parler de la météo qui joue peut-être aussi sur cette, les fortes températures. Mais je vais d'abord me tourner vers Bastien. Bastien Antoine, on est d'accord avec cet avis, une compétition qui a débuté. Alors, est-ce que pour vous, les rencontres sont au niveau attendu ou est-ce qu'on aurait pu s'attendre un peu mieux pour débuter cette Coupe du Monde?
10: Disons, je pense que toutes les équipes n'ont pas forcément les mêmes objectifs. Il y en a qui savent déjà qu'ils iront probablement loin dans la compétition. Il faut se rappeler que dans chaque poule,

0: en forme de rodage un petit peu et à se chercher un petit peu. D'ailleurs, en 2022, la France avait été un petit peu comme ça dans la phase de poule. Elle se cherchait un petit peu jusqu'à ce que Didier Deschamps mette une équipe à partir des huitièmes de finale. Et ensuite, ça avait été tout le temps la même équipe. Donc, je pense que voilà, il y a différents types un petit peu d'équipes, des tout petites équipes qui découvrent la Coupe du Monde, qui du coup, eux, ils se posent pas de questions, et d'autres qui peut-être plus essayent de gérer un petit peu. Moi, je note quand même qu'il y a quand même pas mal de buts dans cette Coupe du Monde, parce que il y a plus de.
1: Il me semble qu'il y en a eu 19 rien qu'aujourd'hui, voilà, sur les 4 rencontres.
0: Plus de 2 ou 3 buts par match. On est un petit peu loin de ce que peut parfois nous montrer la Ligue 1 en France, donc c'est déjà pas trop mal.
1: On fait un peu les difficiles, c'est ce que vous voulez dire des deux côtés, Eric?
2: Oui, on est exigeant, on attend cette Coupe du Monde tous les 4 ans avec impatience, et là c'est vrai qu'il y avait beaucoup de choses un petit peu négatives autour de cette Coupe du Monde aux États-Unis, au Canada et au Mexique, avec des à côté qui n'étaient pas forcément très plaisants. Une Coupe du Monde à 48 avec des inquiétudes sur le niveau. C'est vrai que malgré tout, c'est quand même plaisant. Les stades sont pleins, malgré les tarifs plus que prohibitifs affichés. Donc ça, c'est plutôt sympa. Il n'y a pas une énorme ambiance dans les stades, mais c'est plutôt sympa.
1: Voilà. Avec 3 belles cérémonies d'ouverture aussi, on peut le préciser. Il y en a eu 3 cette année, c'est la particularité, puisque 3 pays hôtes.
2: Ouais, moi je suis pas très fan des cérémonies d'ouverture, donc je vais pas trop m'enflammer. Par contre, ce qui était bien, c'est qu'elles étaient courtes. Donc c'est plutôt bien. Pour ma part, j'ai plutôt apprécié. Mais non, on avait très vite envie de voir ce que ça donnait sur le terrain.
1: Alors justement, le terrain, on va en parler. On va débuter avec le groupe A qui a ouvert le bal. Le Mexique, premier pays hôte, donc Mexique, Canada, États-Unis. Le Mexique qui recevait l'Afrique du Sud, une victoire 2-0. Dans l'autre rencontre, c'est la Corée qui a affronté la République tchèque, victoire de la Corée 2-1. Qu'est-ce qu'on retient de ces deux premières rencontres, Ancien Antoine, dans ce groupe A?
0: Pour avoir regardé le match entre le Mexique et l'Afrique du Sud, l'Afrique du Sud s'est pris un petit peu les pieds dans le tapis. Pour ceux qui ont regardé le match, ils se sont un petit peu dilapidés tout seuls en essayant de repartir de leur surface comme les grandes équipes le font, et puis ils ont offert un but cadeau au Mexique. Ils ont quasiment offert un deuxième en fin de première période. Donc il faudra que l'Afrique du Sud revoie sa copie s'ils veulent aller plus loin dans la compétition, parce que le groupe A est un groupe assez homogène, où toutes les équipes peuvent tirer leur épingle du jeu, mais il y en aura une voire deux qui sera éliminée de cette poule. Donc il faudra réussir à réagir, et la République tchèque, ils jouent leur prochain match contre la République tchèque.
1: Oui, ce sera la République tchèque, Afrique du Sud, et donc Mexique contre la Corée.
0: Voilà, la République tchèque qui a perdu son premier match contre la Corée du Sud, un peu à la surprise, parce qu'ils étaient vus comme les favoris de ce match. La République tchèque voudra réagir, l'Afrique du Sud aussi, donc ça risque de faire des étincelles un petit peu match vendredi prochain.
1: Est-ce qu'on peut dire qu'on est un peu déçu des Mexicains, 2-0 contre l'Afrique du Sud? Bon, ils ont gagné, mais est-ce qu'on s'attendait peut-être à mieux du Mexique?
2: Non, moi je pense pas qu'on pouvait s'attendre à mieux que ça. Par contre, on pouvait s'attendre à ce que l'Afrique du Sud joue un petit peu mieux. C'est vrai que, comme ça vient d'être dit, on donne un but, l'Afrique du Sud donne un but à la 9e minute de jeu. Donc forcément, ça les a lourdement handicapés, mais le jeu était trop pauvre. Je pense qu'il n'y a pas grand-chose.
1: Et tant mieux
2: si je me trompe pour eux, hein, mais en plus, premier match, alors qu'il n'y avait pas de violence ni de mauvais gestes, 3 cartons rouges. Donc ça, c'était quand même un petit peu embêtant, et surtout pour l'Afrique du Sud, pour le coup. Ils n'ont pas déjà énormément de joueurs de talent, donc ils se passeront déjà de 2, qui très probablement seront. Ne joueront pas le reste de la compétition. Les deux équipes qui ont gagné, le Mexique et la Corée, sont avec les 8 meilleurs 3e qualifiés pour les matchs à élimination directe, sont presque déjà quasiment qualifiés.
1: Et puis l'équipe qui s'imposera en fin de semaine entre le Mexique et la Corée aura déjà son billet pour le prochain tour.
2: On est bien d'accord. La Corée du Sud, alors la Tchéquie relativement faible aussi, très décevante. Et la Corée, par contre, très agréable à voir. Pas une surprise, parce qu'on sait que les deux pays asiatiques, la Corée et le Japon, on le sait maintenant depuis longtemps, jouent très bien au ballon. Et ils nous l'ont prouvé encore, et la Corée et le Japon, avec de très belles prestations.
1: On va passer au groupe B. Canada, Bosnie, un partout. Qatar, Suisse, un but partout aussi. Voilà, rien n'est fait dans ce groupe B. Tout reste à faire. Qu'est-ce qu'on retient, Qatar, surprenant?
2: Moi, je suis désolé. Moi, je suis vraiment déçu par le niveau, quoi. Et là, au-delà des matchs nuls des deux matchs,
0: c'est certain que je l'avais évoqué mercredi dernier, c'est le groupe le plus faible

0: de la compétition. Et c'est vrai que c'est pas des matchs qui donnent
1: envie de se lever à 3h du matin.
2: Ouais, voilà. La Suisse nous a montré mieux.
0: Après, il faut faire attention parce que la Bosnie-Herzégovine, c'est quand même l'équipe qui a éliminé l'Italie en phase de poule, même si, bien sûr, c'est pas la grande Italie. Mais donc, c'est une équipe qui peut créer la surprise. Ils ont déjà réussi à tenir le Canada chez lui, parce que bon, le Canada chez lui, poussé par ses supporters, on imagine que mine de rien, ça mène un plus. Après, c'est sûr que la Suisse qui se fait tenir
1: en échec
0: par le Qatar, ça, c'est sûr que c'est pas un très très bon résultat.
2: Surtout repris à la dernière minute ou quasiment, donc c'est quand même dur pour eux. Mais vu ce qu'ils ont proposé dans le jeu, voilà, quand on propose aussi peu, il n'est pas normal de se faire punir et de repartir avec un point.
1: Et qu'est-ce qu'on peut s'attendre pour la suite dans ce groupe B? On a déjà des favoris?
2: Moi, je vais être dur, rien. On va s'attendre à rien. Alors, il y a forcément une ou deux équipes qui vont s'imposer.
1: Justement, quelles équipes pourraient passer?
2: Comme j'avais dit, la Bosnie va très certainement remporter un de ses deux prochains matchs. Et donc, avec 4 points, se qualifiera. Voilà, ça c'est, pour moi, c'est très probable. Maintenant, je les avais donné vainqueurs. Pour le coup, ils n'ont pas réussi à obtenir la victoire. Et puis la Suisse quand même va faire mieux que ce qu'elle a proposé là. C'est impensable, même si il y a plus de grands joueurs et Xhaka est quand même le dernier des Mohicans et commence à vieillir aussi.
1: Mais après, le problème pour la Suisse dans les prochaines rencontres, c'est que c'est face à la Bosnie, face au Canada.
2: Et le Canada, pour le coup, a quelques bons joueurs et joue chez elle, bien évidemment. Donc, je verrais bien le Canada et la Bosnie passer directement.
1: Même avis, Bastien.
0: C'est sûr que si le Canada gagne pas contre le Qatar au prochain match, le dernier match entre la Suisse et le Canada, ça va être assez épique. Donc non, je pense que le Qatar sera éliminé quand même s'ils ont réussi une belle performance contre la Suisse. Enfin, en tout cas, moi je les vois pas se qualifier. Et j'ai envie de dire, même pour la suite de la compétition, je ne suis pas forcément pour qu'ils se qualifient. Le Canada, c'est sûr qu'ils seront poussés par leurs supporters, ça sera beau. La Suisse et la Bosnie, c'est des équipes qui peuvent créer des surprises ensuite. Donc oui, je pense que ce sera dans ces trois-là.
2: Le Canada a la chance de jouer le Qatar au prochain match. Donc je pense que maintenant tout le monde est prévenu que le Qatar, même avec un jeu relativement pauvre, vendra chèrement sa peau. Donc là, je pense qu'ils seront bien prévenus et ils feront le nécessaire. Et avec 4 points, ils se qualifieront dans les deux premiers.
1: Allez, c'est noté pour le groupe B. On va passer au groupe C avec là un peu plus d'enjeux. Hein, qui finira en tête? Brésil, Maroc, un très beau match. Alors, c'était le gros match de début de la compétition.
2: La première affiche.
1: C'est la première belle affiche de cette Coupe du Monde entre le Brésil et le Maroc, dimanche matin pour nous. Un but partout. Voilà, des Marocains, on le connaît hein, depuis quelques années, qui sont au top niveau, 7e nation mondiale.
2: Ouais, et
1: ils confirment
2: face au Brésil. Franchement, même si Bastien le disait hors antenne, la deuxième mi-temps a été plus délicate. Mais franchement, le match a été de très très bonne facture. Ils confirment, alors la victoire, pas la victoire à la CAN, ça c'est bon, voilà, on va pas revenir là-dessus. Mais en tous les cas, ils confirment leur demi-finale il y a 4 ans, ce qui est jamais évident. Alors on sait pas jusqu'où ils vont aller, bien sûr. Hein, mais simplement.
1: Mais c'est pas facile de rentrer dans la compétition face au Brésil.
2: Et puis ils jouent le Brésil. Qui est malgré tout, même si c'est plus le grand Brésil, et quand on dit le grand Brésil, il commence à dater, le grand Brésil, hein, il a plus de 20 ans maintenant, malgré tout ça reste le Brésil, et le Maroc est arrivé pas du tout sur la pointe des pieds, a fait son match comme un patron. Voilà, et ils ont bousculé le Brésil. Ils auraient mérité, à mon sens, si tant est qu'une équipe puisse mériter quand elle finit à un partout, mais elle aurait mérité, à mon sens, de remporter ce match. Elle a été supérieure. Voilà, et ça c'est vraiment une demi très bonne surprise.
1: Et dans l'autre rencontre de cette poule C, groupe C, l'Écosse contre Haïti. Haïti qui a réussi à ne s'incliner qu'un but à zéro contre l'Écosse. Surprenant cette rencontre. On s'attendait peut-être à un peu plus de la part des Écossais. Ou comme vous le disiez au début, qui sont allés doucement, c'est leur première rencontre. Bastien
0: Non, moi je pense que l'Écosse a joué son match à fond. Hein. De toute façon, l'Écosse, ce match-là, il faut à tout prix qu'il le gagne. S'ils veulent terminer au moins dans les trois premiers de la poule. Donc, pour avoir regardé une partie du match, ça n'a pas été une partie de plaisir pour l'Écosse. Les Haïtiens ont eu de très nombreuses occasions et auraient pu revenir au score à la fin. Donc je pense que l'Écosse s'en sort très bien. Il va falloir...
1: Ça risque d'être compliqué pour la suite, on ne va pas se le cacher contre le Maroc et le Brésil.
0: Il faudra voir si avec 3 points, ça suffit pour se qualifier, pour
1: être parmi les... Troisième.
0: Voilà, pour, en tant que meilleur troisième, pour être parmi les 8 meilleurs troisièmes sur 12 poules, il me semble. Oui.
2: Voilà. L'Écosse n'avait pas marqué un but, je crois, j'ai plus le chiffre exact, mais quelque chose comme 25 ans ou 30 ans en Coupe du Monde. Mmh. Donc bravo à eux contre Haïti, mais ils ont su le faire. Et ça va leur donner une petite possibilité, mais vraiment une toute petite, parce qu'ils vont jouer forcément donc, le Brésil et le Maroc. On peut s'attendre logiquement à ce que le Brésil et le Maroc s'imposent. Et donc ils resteront à 3 points. Ça peut passer. Voilà, on verra.
1: Il faudra faire les calculs avec l'ensemble
2: match,
1: des groupes. Prochain
2: match, Maroc et Brésil-Haïti. Donc, on va tout de suite avoir la confirmation si le Maroc est vraiment au-dessus du lot. Parce que les Écossais vont quand même se battre. Et puis, le Brésil, je pense que ça fera pas de, il y aura pas de,
1: il
2: y aura
1: pas de
2: soucis.
1: Ça méritera peut-être quelques changements aussi.
2: Voilà, il faudra quand même qu'il remplace. J'étais très surpris pour revenir sur le Brésil au choix de Carlo Ancelotti sur le choix de l'avant-centre, Thiago. Et quand on voit le déménageur qu'ils ont mis en neuf, ça remet pas du tout en cause évidemment Ancelotti, hein, qui est un des plus grands entraîneurs de tous les temps. Il y a pas de difficulté. Mais par contre, s'il est obligé de mettre Thiago en neuf dans une équipe brésilienne qui est censée quand même regorger de talent, ça fait un peu peur. On a un peu peur pour eux quand même.
1: On l'a vu à la fin du match, Thiago, Henrique qui s'attendait à rentrer, qui n'est pas rentré.
2: Il y a eu 5 remplacements. Henrique n'est pas rentré alors qu'ils avaient besoin justement d'un attaquant supplémentaire pour faire la différence. Pauvre de lui et. Ils me feront peut-être mentir, mais c'est très inquiétant pour le Brésil.
1: On suivra ça donc en fin de semaine, donc ce sera samedi matin 11h30 Brésil Haïti et donc Écosse Maroc à 9h samedi. On va passer au groupe D avec le troisième et dernier période de cette compétition, les États-Unis contre le Paraguay et l'Australie contre la Turquie. Un petit mot sur les Australiens, surprenant Australien qui
2: pas joue... tellement surprenant parce qu'ils nous ont montré quand même toutes ces dernières années que ça jouait quand même un petit peu au ballon. Ce qui est très surprenant, c'est la Turquie, qui là, pour le coup, est habituée, si ce n'est des très très bons résultats au niveau international, avec des joueurs quand même dans les plus grands championnats. Donc ça, c'est vraiment très surprenant. Et puis les États-Unis, pour le coup, a bien rempli son rôle, a bien joué son premier match avec une belle victoire. Ça va leur donner confiance. Ils sont suivis par tout un pays, même si on sait que les États-Unis ne sont pas forcément friands de soccer, comme on dit là-bas. Mais intéressant plutôt quand même.
1: Un groupe intéressant et ouvert, si je peux dire ça comme ça, parce que prochaine rencontre États-Unis-Australie, Turquie-Paraguay, Bastien, ça peut changer du jour au lendemain dans ce groupe.
0: Exactement, moi c'est le genre de groupe qui, comme le groupe A, c'est
1: où
0: le genre
1: de groupe. Tout le monde peut battre tout le monde presque.
0: C'est le genre de groupe qui m'intéresse, comme le groupe F avec les Pays-Bas, Japon, Suède et Tunisie.
1: On va y venir,
0: mais c'est des groupes en fait où qui paraissent assez homogènes et du coup qui sont assez intéressant parce que quand on a 3 grosses équipes et une toute petite équipe, comme c'est le cas dans pas mal de groupes, le groupe de la France, le groupe du Brésil, vu qu'il y en a 3 qui vont, peut-être 3 qui vont sortir, il y a un petit peu moins d'enjeux, mais là, dans ces poules où tout le monde peut battre un petit peu tout le monde, on en a bien vu la preuve avec l'Australie contre la Turquie. La Turquie amenée quand même par des joueurs comme Arda Güler, c'est quand même des gros noms du football européen. Donc c'est intéressant et je pense que la deuxième journée sera très très intéressante aussi. Le Paraguay pourrait perdre beaucoup parce que la Turquie voudra se ressaisir et le Paraguay pourrait perdre gros si jamais ils enchaînent avec une deuxième défaite, surtout qu'au niveau du goal average, je pense que ce qui peut-être séparera les meilleurs troisièmes au final, c'est le goal average.
1: Il y aura beaucoup d'équipes à 3, 4 points en général.
0: Et donc du coup le Paraguay il pourrait perdre gros s'il perd contre la Turquie. Après, le Paraguay, c'est une équipe sud-américaine qui sait jouer physique. Ça sera un match intéressant. Je pense que, pareil, États-Unis, Australie, il ne faudra pas se reposer sur ses lauriers pour les deux équipes. Parce que,
1: surtout pour les Américains, hein, parce que voilà, les Australiens n'ont rien à perdre, ils ne sont pas chez eux. Les Américains à domicile, c'est sûr qu'on peut se dire, allez, on a gagné le premier, on se relâche un peu sur le deuxième ou le troisième. Mais...
2: Ce qui est sympa, c'est qu'au vu des résultats des premiers matchs, les deuxièmes, alors c'est un peu une lapalissade que de dire ça, mais les deuxièmes matchs vont être vraiment vraiment, vraiment très intéressant vu les tirages. Mm-hmm. Donc ça, c'est plutôt sympa. On ne peut pas imaginer... Alors, États-Unis, Australie, ça va nous faire... ils vont se départager, je pense, pour la première place. Donc ça, c'est plutôt bien parce que le Paraguay semble très mal parti. Et n'a pas assez de bons joueurs pour faire la différence. Et la Turquie est obligée, évidemment, de réagir. Bon, comme le Paraguay, bien sûr, mais la Turquie est quand même d'un niveau au-dessus. Donc s'ils réagissent normalement, comme on l'imagine, ils vont se retrouver à 3 points, le Paraguay 0 en 2 matchs. Et les États-Unis, peut-être, imaginons qu'ils battent l'Australie, auraient 6 points, et l'Australie et la Turquie 3 points chacun. Donc ça va être très intéressant avec des derniers matchs très très intéressant.
1: Alors le groupe D, on a vu ce qui s'est passé, ce qui reste à faire. Le groupe E, on va essayer d'avancer un petit peu sur ces différents groupes. Le groupe E, l'Allemagne, Curaçao, Côte d'Ivoire, Équateur, ça s'est joué, c'était ce matin pour nous, avec une large victoire de l'Allemagne sur Curaçao. Alors c'est pas étonnant cette large victoire, on retiendra peut-être ce but de Curaçao pour sa première en Coupe du Monde
2: après qui égalise contre l'Allemagne, c'était assez fabuleux, hein. Je disais tout à l'heure, le plus petit pays ayant participé à la Coupe du Monde, 150 000 habitants, c'est formidable. Bon, après ils prennent
1: la belle histoire
2: qui a duré 20 minutes et ils en prennent 6 ensuite derrière. Bon, le score est lourd, mais rien d'illogique à ça.
1: Et en revanche, cette rencontre entre la Côte d'Ivoire et l'Équateur, ça s'est joué en toute fin de rencontre. Voilà, un but ivoirien à la fin de la fin. Ça aurait pu tourner dans les deux sens. On a vu les Ivoiriens plus solides peut-être sur les 90 minutes, Eric.
2: Ouais, j'ai pas vu le match pour le coup, donc je pourrais pas trop en parler, mais le résultat est pas illogique non plus. La Côte d'Ivoire est quand même une belle équipe du continent africain. Exactement. L'Équateur, on parlait du Paraguay juste avant, reste une équipe sud-américaine, toujours un petit peu difficile à bouger. C'est des équipes qui prendront pas ou rarement des gros scores. Donc, tant mieux pour la Côte d'Ivoire et l'Équateur. C'est sûr, en battant Curaçao, le prochain match, pour le coup, aura peut-être une petite chance d'être dans les meilleurs troisièmes, mais ça va être compliqué.
1: Oui, avec un très beau duel, ce sera dimanche entre l'Allemagne et la Côte d'Ivoire, de bon matin à 7h.
2: Une belle affiche.
1: Une belle affiche avec une équipe qui sera à 6 points, 6 victoires il y a, bien sûr.
2: C'est sympa pour nous de se réveiller avec des matchs intéressants comme ça.
1: Vaut mieux ça que Haïti-Écosse, effectivement.
2: On est bien d'accord.
1: Le groupe F, pour terminer cette page des rencontres qui sont déjà jouées. Pays-Bas, Japon, 2 partout. Suède, Tunisie. 5-1 pour la Suède. Alors, est-ce que j'ai envie de dire une très belle rencontre entre les Pays-Bas et le Japon, ouverte. Franchement, on s'est régalé sur cette rencontre-là, non, ce matin à 7h. Là aussi, ça valait le coup de se lever pour avoir 4 buts entre deux belles équipes. Un bon niveau ce matin.
0: Non, c'était un très bon match. Moi, je pense que j'étais un petit peu étonné de l'équipe mise en place par les Pays-Bas. Qui, quand ils arrivent dans les grandes compétitions, sortent toujours des joueurs que personne ne connaît trop. Ça leur a donné raison pendant une grande partie du match, mais ils se sont fait égaliser dans les toutes dernières minutes par le Japon. D'ailleurs, un but sur la tête, c'est pas la spécialité des Japonais en général, hein, donc c'est que le football évolue. Mais je pense que les Pays-Bas devront montrer plus. S'ils veulent
1: terminer en tête
0: et faire quelque chose dans la Coupe du Monde. Honnêtement, j'ai pas été très impressionné par les Pays-Bas ce matin. C'est plus les Pays-Bas de Robin van Persie, de Robben. Voilà, et je pense qu'ils miseront sur leur collectif, mais en tout cas, j'ai pas été très très très très impressionné par les Pays-Bas.
1: Plus impressionné par la Suède face à la Tunisie. On s'attendait pas forcément à 5 buts suédois ce matin, même s'il y a quand même des joueurs, Jokeres notamment, Arsenal, pour ne citer que lui. Surprenante Suède, Eric ?
2: Surprenante à moitié, parce qu'il y a quand même des bons joueurs dans cette équipe. La Tunisie n'est pas non plus une grande équipe. Ils ont marqué des beaux buts. C'est quand même à signaler, forcément, quand il y a des joueurs qui frappent bien, qui frappent de loin, qui mettent de belles frappes, et quand c'est placé, bah, ça fait des beaux buts, et c'est pas normal de voir un score un peu fleuve. Moi, je suis surpris, pas surpris parce que je m'y attendais, mais le faible niveau des Néerlandais. Et on sait que le football néerlandais est en perte de vitesse. Les clubs comme l'Ajax, par exemple, sont au bord du gouffre. Et d'ailleurs, ça me fait penser que les Pays-Bas comme beaucoup d'autres équipes, vont tenir surtout grâce à leurs meilleurs éléments ou prétendus meilleurs éléments. Et aux Pays-Bas, par exemple, Van Dijk, même s'il marque un beau but de la tête derrière, a été un petit peu en difficulté. Et si lui,
1: ça fait quelques mois qu'il est en difficulté.
2: Exactement.
1: Aussi en
2: club, et si lui ne tient pas la boutique, on l'a vu sur le premier but, derrière le deuxième but japonais marqué de la tête, comme on vient de le dire, c'est pas bon signe pour les Néerlandais. Je pense qu'ils ont des soucis à se faire. Et les Japonais, il faut qu'ils continuent à jouer comme ça, surtout à jouer au ballon, tout en vivacité, en décalage, en prise d'intervalle. C'est vraiment très sympa.
1: Ouais, un groupe F qui est ouvert, hein, on peut le dire, là, entre les trois équipes, là,
2: Pays-Bas,
1: la Tunisie, on peut les oublier.
2: Dimanche, mais... ça va être très sympa là aussi.
1: Et on va parler justement des prochaines rencontres, avec notamment quatre qui seront à suivre demain. C'est la mi-temps, post-fraîcheur. On se retrouve dans quelques instants pour la seconde partie.
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1: Allez, de retour pour une semaine sportmédiable spéciale Coupe du Monde autour de la table avec moi Eric Figuère, Bastien Antoine, toujours là tous les deux pour commenter les matchs à venir puisque nous avons vu les six premières poules de A à F. Et demain, ce seront les rencontres des groupes G et des groupes H avec quatre rencontres. Encore une fois, demain, Espagne-Cap-Vert, Belgique-Égypte, Arabie Saoudite-Uruguay, Iran-Nouvelle-Zélande. On va commencer avec le groupe G avec en ouverture. Ce sera donc Belgique-Égypte à 6h du matin pour nous.
2: Une petite affiche très intéressante. J'espère que Mo Salah va jouer pour l'Égypte. Je n'ai pas regardé s'il était en forme.
1: La plus intéressante du groupe. Hein.
2: Pour moi, c'est la plus intéressante du groupe. La Belgique a forcément, après tous ses revers de ces dernières années, a envie de réussir sa Coupe du Monde. L'Égypte va être tout sauf un faire-valoir. Donc je pense que ça va nous proposer vraiment une belle affiche. Après, derrière, Iran-Nouvelle-Zélande...
1: Qu'est-ce qui peut arriver dans cette rencontre ?
2: Il peut arriver beaucoup de choses. On est quand même voisins et amis de la Nouvelle-Zélande, donc on a envie, enfin pour ma part,
1: de supporter la Nouvelle-Zélande. L'Australie.
2: Et qui marque leurs trois premiers points, ce serait quand même sympa. Après, dans ce groupe... Bon, il y a quand même deux équipes au-dessus pour moi, la Belgique et l'Égypte.
1: C'est pour ça que la rencontre entre la Nouvelle-Zélande et l'Iran pourrait être aussi décisive pour la suite.
2: Et va être très importante pour ces deux équipes.
1: En cas de match nul, pour les deux équipes pourraient dire au revoir à la suite. Oui. Mais une victoire de la Nouvelle-Zélande
2: L'Iran est supposé être la plus petite équipe, donc c'est la Nouvelle-Zélande qui la joue en première. Elle se doit de prendre les trois points.
1: Ouais, Bastien, même avis sur ce.
0: Oui. Moi, je pense que peut-être que malheureusement le match Belgique-Égypte, même si ça devrait être un très bon match. Il ressemblera peut-être un petit peu au match entre le Brésil et le Maroc, c'est-à-dire des équipes qui essaieront plutôt de gérer et de ne pas perdre. Donc bon, on verra bien demain, mais malheureusement je vois jouer un petit peu ce match comme ça. Pour l'Iran, c'est bien sûr avec tout ce qui leur arrive, les problèmes avec les visas, l'immigration, tout ça, c'est assez marrant parce qu'on ne sait pas trop comment ça va tourner. Ça peut être une équipe qui se resserre par rapport à toute cette adversité et pour finalement réussir des exploits comme malheureusement à ce très très haut niveau. Ça peut être trop de difficultés pour eux dans la préparation et du coup plutôt, ça aille plutôt en faveur de la Nouvelle-Zélande, qui a progressé ces dernières années. On verra si elle a assez progressé pour battre l'Iran. C'est intéressant pour eux.
1: Ce serait une belle chose pour le football océanien en ouverture.
2: Ce sera un bon juge pour elle, effectivement, de jouer l'Iran là et de voir un petit peu ce qu'elle vaut véritablement sur la scène internationale. Ça va être intéressant à voir. Après, est-ce que le spectacle va être au rendez-vous? Alors oui, tu as raison, la Belgique et l'Égypte peut-être vont se neutraliser ou en tous les cas ne pas chercher trop à jouer pour ne pas se découvrir et surtout ne pas perdre ce match. Mais à mon avis, ils auraient tout intérêt quand même à le gagner plutôt qu'à essayer de ne pas le perdre. Et on sait que de toute façon, de manière générale, quand on veut ne pas perdre un match, on a plus de chances de le perdre que de le partager ou que de le gagner.
1: Alors il y a une équipe qui a peu de chances de perdre son premier match, c'est l'Espagne dans le groupe H face au Cap-Vert. Attention quand même, on a vu Yamal remplaçant, mais
2: il n'y a pas d'inquiétude pour moi à avoir. L'Espagne est aujourd'hui pas l'ultra favori, mais voilà le favori avec l'équipe de France pour le titre final et l'Argentine bien sûr, et 2-3 équipes bien évidemment avec, mais non, ça joue trop bien, c'est trop solide, c'est une équipe qui se connaît parfaitement, elle est parfaitement au point et elle sait ce qu'elle veut, donc elle ne se fera pas surprendre par le Cap-Vert.
1: L'Espagne va rouler sur ce groupe, Bastien. En face à eux, il y aura
0: je pense.
1: L'Arabie Saoudite pardon, et l'Uruguay ensuite.
0: Ah, sur ce groupe, c'est sûr que l'Uruguay, c'est une équipe qui est toujours très très difficile à jouer, hein, très très fort défensivement. Oui, l'Espagne contre le Cap-Vert, je pense que sauf énorme surprise, ça devrait être un score un petit peu comme celui de l'Allemagne. Même si le Cap-Vert est quand même une équipe un petit peu meilleure, je pense, que Curaçao. Après le deuxième match, Arabie Saoudite-Uruguay, même si l'Uruguay, je pense que de par son passé, notamment récent, hein, avec des joueurs comme Luis Suarez, peut paraître favori, c'est pas une équipe qui fait beaucoup le jeu. Donc je suis pas sûr qu'ils réussissent vraiment à dominer l'Arabie Saoudite, on verra.
1: L'Arabie Saoudite, si on remonte un peu il y a pas très longtemps, qui s'est imposé sur l'Argentine il me semble.
2: Oui. On va voir si l'apport des joueurs étrangers dans leur championnat les a fait progresser, ça va être assez intéressant pour ça. Je pense pas qu'il y aura de surprise malheureusement pour eux. Je pense pas que ce match contre l'Argentine puisse
1: ça peut pas leur servir face à des équipes sud-américaines.
2: Forcément ça peut leur donner confiance, je l'espère pour eux, mais je pense que c'était un match en trompe-l'œil et on n'aura pas trop de surprises.
1: Ce groupe reste quand même ouvert, à part l'Espagne qui risque de finir en tête. Derrière,
2: tout le monde peut battre son petit coup à jouer,
1: notamment face au Cap-Vert. Il peut y avoir pas mal d'équipes à 3 points.
2: L'Arabie Saoudite peut faire match nul contre l'Uruguay, battre le Cap-Vert et se qualifier avec 4 points, puisqu'ils perdront contre l'Espagne. Donc oui, tout le monde a sa chance. Pour finir deuxième ou troisième
1: de ce groupe. On va rappeler donc Espagne, Cap-Vert à 3h, Belgique, Égypte à 6h. Arabie Saoudite, Uruguay à 9h et on terminera avec Iran, Nouvelle-Zélande à midi, une belle matinée de football
2: matinée
1: aussi.
2: Là,
1: on peut se lever pour suivre une belle rencontre de l'Espagne.
2: 6h, Belgique, Égypte et 3h. Bon, on regardera la deuxième mi-temps.
1: Et après cette journée, il y a bien évidemment la France qui rentre enfin dans la compétition. Ça fait des semaines qu'on attend l'équipe de France dans la Coupe du Monde. C'est long.
2: Mais c'est
1: ce que vous disiez en début d'émission, cette Coupe du Monde.
2: Il paraît que plus c'est long, plus c'est bon, il paraît. Donc espérons que ce sera le cas pour l'équipe de France.
1: Mercredi à 6h contre le Sénégal.
2: Voilà, on va tout de suite savoir s'il est possible de jouer avec notre numéro 9, capitaine
1: Kylian Mbappé
2: en 9.
1: Il semblerait que Désiré Doué soit titulaire.
2: A priori, ça va être le cas, oui, avec Olise à droite et Dembélé légèrement en retrait. Je pense qu'il y en a malheureusement, on va voir ce que ça va donner, je pense qu'il y en a un des deux en trop, et probablement pas Ousmane Dembélé, ou alors de repositionner Mbappé à gauche, ce qui supposerait de retirer Doué, qui pour le coup est un des impact players les plus importants pour l'équipe de France aujourd'hui, avec Michael Olise. Donc on va voir ce que ça va donner. Tout le monde a l'air d'être au point. Saliba a des petits soucis de dos, mais a priori,
1: il serait aligné.
2: Donc ça, c'est quand même très très important. Donc on a hâte. On a hâte d'y être.
1: 6h. Voilà. Ouais, Bastien, cette rencontre, ça y est, ça va lancer pour nous, supporters forcément de l'équipe de France.
0: Ça peut être une terrible rencontre piège, surtout.
2: Absolument.
0: Parce que le Sénégal, sur le papier, a vraiment une très très belle.
1: On a un très beau groupe, l'équipe de France.
2: Le groupe est tout sauf facile. Hein.
0: Moi, l'Irak, je les vois quand même en dessous. Donc pour moi, c'est un peu le type de poule où il y a trois belles équipes, France, Sénégal, Norvège, et l'Irak un peu en dessous. Donc ce qui devrait nous permettre, je pense, en tout cas, de ne pas être inquiet pour la qualification. Mais par contre, le match contre le Sénégal, ça, je pense, ça va être
1: ça peut dicter la suite aussi.
0: C'est une équipe de France qui ne sait pas trop encore où est-ce qu'elle va, avec ses quatre joueurs offensifs, qui sait qui va défendre sur les quatre. Donc, est-ce qu'on peut jouer comme ça avec avec 4 joueurs offensifs? Il faut qu'ils défendent. Hein. C'est pas la spécialité de, bien sûr, que Dembélé au Paris Saint-Germain, il va faire le pressing sur le gardien, mais est-ce que il va réussir à défendre?
1: S'il recule un peu sur le terrain,
0: derrière Mbappé, est-ce qu'il va réussir à défendre Mbappé, est-ce qu'il va défendre? Il va falloir que Olise et Doué soient irréprochables. Parce qu'au top niveau, défendre à deux sur le terrain, à deux milieux sur le terrain, c'est difficile. Après, voilà, la France a gagné la Coupe du Monde 2022 avec Mbappé à gauche et Olise à droite, et deux attaquants, Griezmann et Giroud. Donc ils l'ont déjà fait.
2: Elle a failli la gagner en 2022. Oui, elle a gagné en 2018.
0: Pardon, mais en tout cas, ils ont été jusqu'en finale. Mais il faut se rappeler quand même que tactiquement, à l'époque, ça avait marché. Donc pourquoi pas cette fois-là.
1: On suivra ça mercredi matin, donc 6h. Le rendez-vous est pris, France-Sénégal. Ce sera donc le premier match de ce groupe I. Irak, Norvège, à 9h dans la foulée. Il est l'heure pour nous de passer au coup de cœur, coup de gueule pour vous, Eric.
2: Un coup de cœur, mais qui est surtout un rendez-vous que je donne à tous les amoureux de golf vendredi matin prochain. Débute le 126e US Open dans la région de New York.
1: Il faudra faire un choix entre le foot et le golf.
2: Il va falloir réussir à se partager un petit peu, mais là, pour le coup, je donnerai personnellement ma priorité à l'US Open. Et surtout, pourquoi j'en parle? Parce que Adam Scott, le joueur australien, va participer, et j'en reparlerai lundi prochain si d'aventure je suis invité ici, mais jouera ce week-end son 100e tournoi majeur consécutif. Ça fait donc, à raison de 4 tournois majeurs par an, 25 ans pile qu'il joue les tournois majeurs sans discontinuer, donc c'est tout bonnement exceptionnel.
1: Quand on voit le nombre de blessures aussi.
2: Ça n'existe nulle part ailleurs. Un joueur qui fait 20, qui fait 100 tournois majeurs au tennis, en golf ou ailleurs consécutifs, c'est juste improbable, parce qu'il faut réussir à se qualifier, il faut réussir à être en bonne forme, et ça c'est tout sauf facile, donc c'est plus qu'un exploit, et j'espère qu'on reparlera de ce joueur à l'avenir. Donc vendredi matin.
1: On mettra le double écran pour suivre le foot et le golf et notre ami australien. Bastien Antoine, pour terminer, votre coup de cœur, football, pas football?
0: Ouais, si, je vais rester dans le football. Mais en tant que responsable du média Foot NC, je vais rester dans le football, et je vais me permettre de revenir tout à la base de cette pyramide du football pour un coup de cœur dans le football calédonien. Moi qui suis régulièrement toutes les compétitions sur le territoire, je suis très content de voir que le football, les footballs provinciaux repartent vraiment très très bien. Pour ceux qui le suivent, ils s'en rendent compte chaque week-end, et j'invite à ceux qui ne le suivent pas de s'y intéresser.
1: Sur votre page, notamment Facebook,
0: sur page ou tout simplement au bord des terrains. Ce week-end, ils étaient 200 personnes à regarder un match entre le FC Belep Mondor et la S-Wetch. C'est ce football un petit peu de proximité qui permet plein de clubs un petit peu partout, et plein de jeunes qui aient accès au sport. Et c'est plus il y a de gens qui jouent au football, et plus il y aura de gens qui joueront bien, en tout cas en Calédonie. Donc voilà, c'est sûr que là aujourd'hui on regarde la Coupe du Monde, mais voilà, il faut pas oublier que ce football d'élite trouve son sens souvent tout à la base du football. Et puis c'est ces gens-là qui ensuite ont des rêves plein les yeux quand ils regardent les Coupes du Monde. Donc voilà, petit coup de cœur pour le football provincial calédonien.
1: Avec en précision aussi la Coupe de Calédonie qui aura lieu à la fin du mois, le week-end du 27 et 28. De belles rencontres, des duels entre clubs de Super League, mais aussi des différentes provinces. Donc à suivre à la fin du mois. Merci beaucoup, messieurs, pour cette émission. On se retrouve la semaine prochaine pour parler encore une fois Coupe du Monde, bien évidemment.
2: Avec grand plaisir.
1: Jusqu'à la mi-juillet.
2: Bonne soirée à tous.
1: Merci beaucoup. Et place tout de suite à Info Soir avec Léana Colombo.
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1: Il est 17h45.
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1: Et on retrouve Léana Colombo dans Info Soir.
3: Radio Rythme Bleu poursuit sa couverture des campagnes provinciales. Dès le début de ce journal, vous entendrez Eugène Morampon, tête de liste Alternative Nord pour un pays souverain, qui détaillera son programme. Le cri d'alarme du collectif du Petit Chaud qui annonce un préavis de grève du 26 au 29 juin inclus. Les salariés alertent sur le blocage du projet de renouvellement du Petit Chaud. La population de Poum appelle à se mobiliser après le vol de 37 poteaux OPT et plusieurs siphonnages de carburant. Le nouveau maire de la commune, Marc Tijine, avait convoqué une réunion cet après-midi. La suite de la première journée de la Coupe du Monde de football avec plusieurs résultats marquants, notamment les larges succès des États-Unis et de la Suède. Globalement, les favoris auront répondu présents aujourd'hui. Après plusieurs reports, la course de voile Corail 600 devrait partir ce mercredi à 11h depuis le large de la baie des Citrons. En raison des conditions météo, le parcours a été légèrement modifié et raccourci. Bonsoir à tous et bienvenue dans ce journal. Et pour débuter, une nouvelle page consacrée à la campagne pour les élections provinciales.
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3: À un peu moins de 15 jours du scrutin, la campagne entre dans sa dernière phase. Les listes multiplient les rendez-vous sur le terrain. Nous y viendrons dans un instant. Mais avant cela, direction la province Nord où 5 listes sont en compétition. La liste menée par Eugène Morampon est baptisée Alternative Nord pour un pays souverain a présenté ce matin ses objectifs. On ne peut pas à proprement parler la qualifier de liste dissidente, mais d'une liste de personnes qui ne se retrouvent plus ni dans les positions de l'UCF LNKS, ni dans celle de l'UNI. C'est ce que nous a expliqué Eugène Morampon, lui-même membre de l'association UPK, Unité du Peuple en Kanaky.
5: C'était à la suite de l'accord de Bougival et puis surtout de la sortie de nos partis respectifs au sein du FLN. C'est pour ça que nous, on était en désaccord et on a créé cette association. Dans l'UPK, on retrouve des militants de l'UPK, des anciens de l'UPM, de l'UNI aussi.
6: Face à deux poids lourds que sont l'UCE et le PALIKA, ouais. Qu'est-ce que vous attendez de cette campagne et éventuellement de votre résultat le jour du vote?
5: C'est vrai qu'en face, on a deux gros poids lourds, comme vous le dites. Mais nous, on est confiants. Et on a aussi relevé qu'il y a des soucis en interne. Hein. Donc nous, on prend en compte ces éléments-là. Notre liste à l'Alternative Nord pour un pays souverain. Donc on a la possibilité d'aller chercher des élus. On attendra le 28 pour avoir vraiment les résultats finaux.
6: On peut dire que c'est une liste avec une portée politique ou est-ce qu'il y a vraiment une portée de politique provinciale aussi qui est portée par votre liste?
5: On est plus orienté vers la problématique de notre population. On est plus à se préoccuper de la vie quotidienne de nos gens. On a traversé une crise et on traverse d'ailleurs encore. Donc il est important d'être à l'écoute de cette population quand on va faire nos tournées. Et puis de relever justement toutes les problématiques pour pouvoir les solutionner une fois que nous, on sera là.
6: Mais dans votre programme, ça veut dire qu'il y a déjà des éléments pour venir en aide à ces populations qui subissent le contre-coup de la crise économique?
5: Oui, donc on a quatre axes qu'on priorise, notamment la gouvernance. En quelques exemples, c'est de reconnaître pleinement la place de l'autorité coutumière, parce que c'est avec eux qu'on va solutionner plusieurs aspects de la vie des gens. Ensuite, de renforcer le lien province-commune pour relancer l'économie et la solidarité, de simplifier les démarches administratives pour créer et entreprendre la santé et la solidarité. Tout en sachant qu'il y a d'autres axes aussi qu'on ne néglige pas, et que la formation, l'emploi, l'entrepreneuriat, mais aussi l'enseignement. Surtout la réussite et l'accompagnement de nos enfants pour construire.
6: Une dernière question, Eugène Morampon, comment menez-vous campagne aujourd'hui?
5: Alors on va tourner dans toutes les communes, une organisation qui est déjà planifiée. Demain, on sera sur Ponéron et Wailou, et puis après, on tournera dans toute la province Nord. L'objectif de partager notre programme et surtout d'avoir les remontées de la population pouvoir, à la fin, eh bien, avoir un vivier d'éléments qui vont nous permettre de bien travailler dès qu'on sera à la province.
3: On retiendra que la liste de Gene Morand-Pont a reçu le soutien de la DUS et du Parti travailliste et qu'elle sera en compétition avec quatre autres listes. La liste Agissons ensemble pour le Nord de Vanessa Wakapo, la liste UCFLNKS de Pascal Sawa, la liste Union nationale pour l'indépendance unie de Paul Néaoutin et la liste Faire pays de Maurice Wakaawa. La campagne et la présence des listes sur le terrain avec plusieurs rendez-vous ce soir encore et Jean-François Bonnin, ils sont tous prévus à 18h.
7: Oui, c'est le cas de la réunion publique de la liste Un autre monde est possible de l'éveil océanien mené par Milakulotukumuli qui sera à la maison commune de la tribu de Danyuni à Païta dès 18h. La liste Kanaki à la même heure. Kanaki pour tous du FLNKS menée par Joanito Wamitan est au quartier des Palmiers à Dumbéa. La liste Faire pays tirée par Robert Kakou est ce soir toujours à 18h au pont des Français au Mont d'Or. Arnold Delec et la liste Pour une Calédonie française sont au Ramada à Nouméa. La liste Les Loyalistes et le Rassemblement Fort et Uni de la présidente sortante Sonia Baquès seront en réunion de proximité toujours à 18h ce soir au lot Bernard de Païta. Enfin, la liste Unie pour le pays, portée par Louis Mapou, organise une réunion de proximité au local Kawati à Dumbéa.
3: En province Nord maintenant, Agissons ensemble pour le Nord et sa tête de liste Vanessa Wakapo donne rendez-vous dès 18h au centre administratif de Kouawa. Notez que Vanessa Wakapo sera notre invitée demain matin à 7h30 dans un nouveau rendez-vous spécial élection provinciale sur RRB. Provincial toujours, l'UC réagit après avoir été débouté par le tribunal correctionnel de sa demande d'annulation de l'arrêté du Haut Commissariat qui acte le regroupement des bureaux de vote à Nouméa pour le scrutin du 28 juin. Rappelons que les 57 bureaux de vote de Nouméa seront regroupés en 9 lieux. Dans un communiqué, l'UC rappelle que ce regroupement a été mis en place pour les élections législatives en juin 2024 pour des raisons de sécurité. Quelques semaines après le début des émeutes, l'UC estime que le contexte ne justifie plus ce regroupement qui pénalise les électeurs qui doivent se déplacer. Le secrétaire général de l'UC, Dominique Fauchy, annonce donc que l'UC a de nouveau saisi le tribunal administratif et a déposé un référé liberté contre la commune de Nouméa, la société Taneo et le haut commissaire pour obtenir la mise en place d'un service de navette le jour du vote.
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3: C'est l'heure d'opinion, votre rendez-vous SMS sur Radio Rythme Bleu. Notre question du jour, faut-il, selon vous, créer une cour disciplinaire de la magistrature pour sanctionner les magistrats quand ils commettent des erreurs? Si vous pensez que oui, vous tapez 1. Si vous pensez que non, vous tapez 2 et vous envoyez votre réponse au 3146. Il est 17h53, première pause avant de voir le reste de l'actualité sur le territoire et notamment ce préavis de grève du collectif du Petit Chou.
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3: Un préavis de grève déposé par le collectif du Petit Chou avec le soutien du Swing Transport du 26 au 29 juin inclus. En cause, le blocage par l'absence de validation des élus du Congrès du projet de renouvellement du navire Petit Chou. Charlotte Coulson.
10: Le collectif déclare agir dans un contexte d'extrême urgence. Alors que depuis la relance du dossier Petit Chou 3 en mars 2025, plusieurs étapes majeures ont été franchies par la Sud-Île, mais aussi par le gouvernement de la Nouvelle-Calédonie. Le collectif déplore l'absence de validation par le Congrès du texte relatif à la défiscalisation locale ainsi que la garantie de la Nouvelle-Calédonie pour l'emprunt. Or, ces validations sont indispensables pour permettre la suite du montage financier. Stéphanie Leclerc, déléguée syndicale Soins de Transport.
11: Là, à l'heure actuelle, on se retrouve dans une impasse, on ne sait pas où on va. Et aujourd'hui, ce qu'il faut savoir, c'est qu'on est en contact avec Austal, qui va être notre armateur, qui va construire le navire du Béticho. Mais on a réussi jusqu'à présent à maintenir un planning de réservation, mais qui malheureusement ne pourra plus continuer ainsi. Donc on a le chantier qui est bloqué jusqu'à la fin du mois, mais on n'aura pas de garantie à ce que le chantier pourra s'effectuer en temps et en heure. Parce que ça fait des mois et des mois et des années même que Austal attend que le Béticho 3 soit lancé.
10: Et en l'absence de ce texte validé par le Congrès, l'emprunt nécessaire au financement du nouveau navire reste bloqué, ce qui fragilise l'ensemble du calendrier du projet. Pour la soixantaine de salariés du Béticho, cette situation est devenue inacceptable, d'autant plus avec la révision du Béticho 2 qui arrive à grands pas maintenant.
11: Là, l'état d'urgence, c'est que la construction du bateau, il faut compter 2 ans pour que le Béticho 3 soit construit. L'épée Damoclès qu'on a au-dessus de la tête, c'est que le Béticho 2, dans 2 ans, c'est-à-dire en avril 2028, son permis de navigation arrive à expiration. Et on a besoin de réaliser une quinquennale et une grande révision technique qui est obligatoire et qui coûte très très cher. On a estimé à 600 millions à peu près. L'idée, c'est que le Béticho 3 voit le jour avant de faire la quinquennale. Mais là, on est dans une impasse et au plus les mois passent et au plus on n'a aucune garantie que le Béticho 3 voit le jour. Donc là, aujourd'hui, tout le personnel s'est mobilisé pour dire, on crie la sonnette d'alarme, on est prêt à faire grève, mais parce qu'on n'a pas le choix pour se faire entendre, on a déposé un préavis de grève que si malheureusement le Congrès ne fait pas le nécessaire pour voter les textes en lien avec la défiscalisation ainsi que la garantie de la Nouvelle-Calédonie pour l'emprunt, eh ben on va maintenir la grève.
10: Stéphanie Leclerc, la déléguée syndicale Soins Transport. Un courrier a été envoyé aux élus des 3 provinces ainsi que ceux du Congrès et du gouvernement. Demain après-midi, Mathias Oineux, le président de la province des Îles, et Jacques Dralu, le président de la Sud-Île, devraient s'exprimer devant la presse concernant la situation de la compagnie et le projet Béticho 3.
3: Dans un même temps, le Béticho annule ses rotations de demain en raison de conditions météo défavorables. Une houle supérieure à 3 mètres, associée à des rafales de 25 à 30 nœuds, ne permet pas d'assurer les traversées du Béticho vers les îles Loyauté et celle du Cibrise vers l'île des Pins. À ce jour, il n'est pas possible de programmer des rotations supplémentaires faute de visibilité sur l'évolution des conditions. Les rotations prévues à partir du jeudi 18 juin sont maintenues mais restent sous surveillance. Plus de 1500 passagers sont impactés par ces annulations. À Poum, une réunion était organisée cet après-midi entre les habitants, le maire de la commune, les forces de l'ordre. Ils tentent d'identifier les personnes ayant volé des poteaux métalliques la semaine dernière, Charlotte Coulson.
10: Ce sont 37 poteaux appartenant à l'OPT qui ont été découpés à ras le sol et emportés. Des véhicules ont aussi été siphonnés sur une propriété. Tout cela dans la région d'Arama, entre mercredi et dimanche. Concernant le vol des poteaux, le mode opératoire laisse penser à une opération bien préparée, selon le maire de Poum, Marc Tidjin.
12: Ça s'est passé en plusieurs nuits. Ils ont choisi le bon endroit, pas de domicile à proximité. Au niveau de la météo, il y avait un bon courant marin, donc on n'entendait pas trop le bruit de leur disqueuse, parce que c'était recouvert par le bruit de la mer. Et aussi une période bien ventilée, des bruits des branchages qui couvraient le tout. Donc voilà, ils ont travaillé ça dans la tranquillité, dans une certaine sérénité. Et puis ils ont pu faire ce qu'ils avaient à faire, c'est-à-dire emporter les 37 poteaux en prenant soin de déposer le fil téléphonique à terre après l'avoir décroché.
10: Une réunion a eu lieu cet après-midi entre les habitants des 3 tribus de la région d'Arama, la gendarmerie, la mairie et l'OPTNC. On ne sait pour l'instant pas ce qu'il en ressort, mais rien n'indique en tout cas que les vols des poteaux métalliques et ceux du carburant soient liés.
3: Merci Charlotte Coulson. Avant de marquer une seconde pause en ce journal, notez ce rendez-vous d'antenne. La fête de la musique, c'est le 21 juin et pour des raisons logistiques, les différentes animations seront organisées la veille, le 20 juin, dans les communes de Nouvelle-Calédonie. Dans notre magazine citoyen. Demain, nous évoquerons les différents programmes à retrouver. Nous serons en compagnie de Nadia Véa, adjointe au maire de Dimbé en charge de la culture, Laurent Darbon, chef de service à la direction de la culture à la mairie de Nouméa, Philippe Milo, directeur artistique de la chorale Mélodia, et Joy et Naiko du groupe Pink Cotton. Une émission citoyen à suivre demain à midi, juste après notre édition de la mi-journée. Il est tout juste 18h, seconde pause, avant d'ouvrir notre page sport.
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3: Et ouvrons notre page sport avec la Coupe du Monde de football.
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3: Et la Coupe du Monde de football, la première journée continuait ce lundi avec 4 matchs au programme. Et résultat, Léo Fichou, 19 buts et du spectacle.
20: Oui, une pluie de buts en ouverture ce matin. Il fallait se lever tôt, 4 heures pour voir la première apparition du Curaçao dans un mondial. Et c'était contre l'Allemagne. Les Allemands se sont largement imposés, 7 buts à 1, et c'est logique. Mais on retiendra aussi le but marqué par le Curaçien Livano Comenencia. Il restera à vie le premier buteur du Curaçao en Coupe du Monde. Dans la foulée à 7h, les Pays-Bas et le Japon ont livré un très beau match, un très beau duel pour leur entrée en lice. Les deux équipes se sont quittées sur un match nul, 2 buts partout. En milieu de matinée, la Côte d'Ivoire, qui a battu l'équipe de France, je le rappelle, en amical, c'était il y a quelques jours, a surpris l'Équateur en toute fin de rencontre. Les éléphants se sont imposés 1-0. Et puis enfin, dans le quatrième et dernier match de la journée, la Suède n'a fait qu'une bouchée de la Tunisie. Victoire 5-1, grâce notamment à un doublé de Yassine Ayari. Il est désormais co-meilleur buteur de ce mondial avec l'Américain Balogun et l'Allemand Havertz.
3: Et la compétition continue demain avec 4 nouvelles rencontres, dont l'entrée en lice de l'Espagne, l'une des nations favorites de cette Coupe du Monde. Les Espagnols seront opposés à 3h du matin. Là encore, il va falloir se lever tôt au Cap-Vert. À 6h, la Belgique affronte l'Égypte, puis à 9h, l'Arabie Saoudite défie l'Uruguay. Et à midi, pour terminer la journée, on suivra un duel entre l'Iran et la Nouvelle-Zélande.
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3: Le sport sur le territoire et le départ de la Corail 600 qui se fera finalement un mercredi à 11h au large de la baie des Citrons. Une décision prise en début d'après-midi par la direction de course, Léo.
20: Oui, décision mûrement réfléchie qui s'inscrit dans la continuité des mesures de prudence adoptées depuis le début de la semaine face à des conditions météo instables. C'est ce qu'on peut lire sur le communiqué publié aux alentours de 13h30 par la direction de course. Le parcours a également été modifié, légèrement raccourci. La flotte ira d'abord autour de Lifou, Marais, Walpole, puis l'île des Pins avant un retour à Nouméa. Tugdual Piriou est le directeur du Cercle Nautique Calédonien.
0: Ce matin, on a fait le point avec l'ensemble du comité de course sur les conditions météo attendues, sur les zones de parcours, toujours avec une journée du mercredi très dure dans le sud, vent mais surtout vague. Donc on a décidé de reporter le départ à mercredi, qui fait que les bateaux partiront dans des conditions fortes mais dans le lagon. Et par contre, on a un petit peu modifié le parcours pour qu'ils aillent plutôt vers les loyautés d'Ifou en premier et les faire rejoindre le sud de la Calédonie plus tard dans la course pour que d'ici là, les vagues qui étaient vraiment un peu fortes annoncées par la Météo France soient plus modérées. Ça reste un parcours qui est venté, mais sur lequel on a fait un compromis entre la sécurité et agréable, mais pas casse-bateau, pas dangereux, quoi.
20: Rendez-vous mercredi donc à 11h pour le départ de la Corail 600, un départ qui sera donné au large de la baie des Citrons.
3: Ce midi, nous avons parlé cyclisme dans le MAC des Sports. Notre invité est David Chavis, le président du comité régional. L'occasion d'évoquer avec lui une actualité dense pour les pratiquants depuis le début de la saison. La diversité des disciplines proposées a notamment permis d'attirer encore plus de licenciés.
21: C'est vrai qu'on a beaucoup de disciplines et on a beaucoup de d'événements sur chacune des disciplines, avec notamment le BMX qui a démarré fort l'année dernière. Donc on a vraiment une explosion des licenciés sur cette discipline-là, avec beaucoup de jeunes. C'est en pleine évolution et on espère l'année prochaine pouvoir emmener des jeunes aux Océania. Ensuite, les autres disciplines un peu plus traditionnelles, donc la route aussi, on a pas mal de courses, il y a eu pas mal d'épreuves. On a encore le week-end prochain une épreuve à la fois. Pour nous, le gros objectif sur la route, c'est le Tour Tahiti, une grosse préparation en vue des Jeux du Pacifique. Ensuite, on a la piste aussi qui continue, parce qu'on a beaucoup de jeunes qui sont sur la piste. On a eu les Océania en février aussi avec les jeunes. Après, on a eu les championnats d'Australie, donc sur lesquels on a pu envoyer des jeunes de 13-14 ans, donc qui sont très bien débrouillés. Et donc, ça fait une belle perspective en vue du championnat de France à venir qui aura lieu en octobre en métropole. Le VTT, ça commence à être bien établi en Calédonie. On a beaucoup de sites de pratique. On a beaucoup de gens qui ont souhaité s'investir cette année. Donc on aura un gros événement le 11 juillet aux Boucles de Tina en parallèle d'une compétition BMX. Donc ça permettra vraiment que toute la famille VTT se regroupe à Tina.
3: Les résultats sont désormais au rendez-vous pour le peloton calédonien, que ce soit dans des compétitions régionales ou nationales. Le prochain grand objectif, ce sera les Jeux du Pacifique de 2027, puisque le cyclisme fera son grand retour à Tahiti.
21: En fait, heureusement, cette année, il y a beaucoup de personnes qui sont revenues, qui nous ont rejoints. Et là, vraiment, il y a une dynamique qui s'est créée au niveau des bénévoles. Ça permet vraiment d'organiser pas mal de compétitions, d'événements et... ça fait plaisir pour notamment pour les jeunes. On a plein de jeunes qui commencent à sortir et donc oui, ça permet d'avoir pas mal de monde chez les jeunes, mais on a aussi pas mal de monde chez les plus anciens, on va dire, et chez les féminines aussi. Donc ça permet d'avoir des courses notamment avec les objectifs des Jeux du Pacifique. On voit vraiment qu'il y a une émulation au niveau des compétitions. Donc ça fait plaisir.
3: David Chavitz, le président du comité régional de cyclisme. Et pour les coureurs, il y aura un événement déjà en ligne de mire le week-end prochain, le Grand Prix cycliste Shell Pacifique, à la fois avec le prix Francine Molia, épreuve de VTT cross-country le samedi 20 juin et le prix Reine du Fieu sur route le dimanche 21 juin. Un dernier mot de sport hors du territoire, du para-tennis de table avec Delphine André qui a ajouté une ligne de plus à son palmarès déjà bien rempli en tant que pongiste ou en tant que nageuse. Au championnat de France sport adapté de tennis de table, elle a décroché une nouvelle médaille d'or dans la catégorie double dame. Il est 18h09, on passe tout de suite à la météo.
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3: La météo, c'est avec vous Ismaël.
1: Et on ouvre ce bulletin avec une vigilance jaune. Forte houle sur l'Ifou, Marais et l'île des Pins pour une houle d'est de 3 mètres à 3,50 mètres cette nuit et demain en journée. Ce soir, le temps s'assèche en soirée sur la Grande Terre et la nuit se déroule sous un ciel peu à passagèrement nuageux. Loyauté, les nuages restent prédominants et donnent lieu à des averses parfois modérées sur l'Ifou et Marais. En fin de nuit, des remontées nuageuses aborderont le sud-ouest et donneront parfois une ondée. En soirée, l'alizé de sud-est souffle le plus souvent proche de 20 nœuds avec encore des des rafales possibles. Il faiblit ensuite entre 15 et 20 nœuds et les températures minimales restent de saison, comprises entre 18 et 22 degrés.
3: Et merci beaucoup Ismaël, c'est la fin de cette édition. Merci à tous de l'avoir suivi. On se retrouve à 19h pour le rappel des titres et tout de suite, comme chaque lundi, c'est le grand rendez-vous Europe 1 CNews Les Échos. Cette semaine, l'invité est Alain Bauer, professeur émérite au Conservatoire

0: symboliquement son système de justice qui, par cette affaire, a révélé qu'il ne fonctionnait pas du tout. Manque de moyens matériels, humains, certainement, mais pas seulement. C'est tout un système intouchable qui est mis en branle et il sera intéressant d'avoir votre analyse et vos préconisations. Qu'est-ce qu'on fait maintenant? Qu'est-ce qu'on peut faire? Qu'est-ce qu'on doit faire enfin en France pour protéger nos enfants? Ce chapitre de la justice s'étend à l'impuissance face à la violence, notamment dans les compétitions sportives. La Coupe du monde de foot a commencé sur le continent américain, mais en France, on craint des débordements et des émeutes. Là aussi, quelle solution? Enfin, l'affaire Epstein, au cœur de votre dernier ouvrage, La vérité sur le système Epstein, aux éditions First, montre qu'au-delà de l'affaire, au-delà du simple cas, c'est un réseau mafieux de prostitution qui était mis en place. Question: pourquoi personne n'a rien dit? Pour vous interroger ce matin avec moi, Clémence Lemestre des Échos. Bonjour Clémence.
1: Bonjour.
0: Et Mathieu Bocoté. Bonjour Mathieu.
2: Bonjour.
0: Une centaine de personnes a assisté aux obsèques de Liana vendredi à Fleurance dans le Gers. Et plus de 10 jours après la découverte du corps de la petite, on déplie les éléments un par un sur le passif de l'agresseur présumé, de sa famille. Les parents d'autres petites victimes prennent la parole. C'était le cas de la maman de Rosa. Avec le courage qu'elle a eu, elle raconte comment les gendarmes lui ont demandé de ne plus appeler, sans quoi on la poursuivrait pour harcèlement. Qu'est-ce que ça dit, cette affaire, Alain Bauer?
3: L'habitude, l'abattement, le désintérêt, la perte d'humanité, quand la comptabilité remplace le cœur et le cerveau, ce qui est à peu près l'état de l'intégralité des services publics français, depuis que ce qui était le cœur de la promesse, du contrat entre un État qui a construit une nation, ce qui est assez rare, curieusement, la France, est rompu parce que on oublie qui on est, ce qu'on est, comment ça marche, quel est l'enjeu de cette promesse et qu'on la noie dans une tentative de noyer le concept national français dans autre chose qui n'est ni sa culture, ni son histoire, ni sa nature. Et au bout de 50 ans à peu près d'entrer la France dans autre chose, non pas en trouvant des alliances, mais en la faisant se dissoudre dans autre chose, qui avait été très bien indiqué par la lettre du général de Gaulle au président Eisenhower et au premier ministre Macmillan, qui dit tout en fait de ce qu'est l'état de la France par rapport à l'Europe et de l'Europe vassale par rapport aux États-Unis. C'est, si vous voulez, une alliance d'alliés, je suis prêt, mais il faut tout changer. Si vous voulez une alliance de vassaux, je n'en suis pas et je me retire. Ce débat n'a jamais changé. Il a, selon moi, 50 ans, parce que entre la lettre de Gaulle et l'action de Gaulle et le basculement vers autre chose, il faudra attendre 1974 pour qu'on commence à déstructurer l'État central qui est la colonne vertébrale de ce pays. Et donc, faute de colonne vertébrale, bah, tout est mou et rien ne fonctionne. On peut avoir des os, des muscles, parfois même un cerveau, mais quand rien ne fonctionne et que rien n'obéit et ne va de haut en bas ni de bas en haut, eh bien, au moment, on se rend compte de l'état d'effondrement. C'est un effondrement lent, structuré, déterminé. Et je ne pense pas qu'il soit inéluctable, mais il est très avancé.
2: Alors, vous avez utilisé à quelques reprises la formule « autre chose ». Mais quelle est cette autre chose dans laquelle on veut dissoudre, ou on a cherché à dissoudre la France?
3: L'anglo-saxonisation du pays. En fait, le modèle, il n'y en a pas 36.
0: Hein. Enfin, là, on n'a rien sans rien. C'est-à-dire qu'on n'a ni le système anglo-saxon qui est quand même qui est contestable, mais qui est pragmatique. Et on est dans une forme d'inertie suicidaire, rien ne fonctionne.
3: On est passé de l'idée curieuse de l'en même temps à l'entre-deux permanent. L'entre-deux permanent étant le vide. Oui, vous avez raison.
2: Mais comment cet arrière-fond de ce que vous appelez l'anglo-saxonisation a des effets, par exemple, sur le système de justice dans le lien, par exemple, avec les drames que nous avons connus ces derniers temps?
3: Vous avez d'un côté un système inquisitoire français, un système accusatoire anglo-saxon. Nous avons choisi le contradictoire. Ni la rapidité, ni l'efficacité, rien. En fait, un système plein de contradictions. Vous pouvez pas en même temps avoir un code pénal qui est prison pour tout et pour tous, donc impossible à appliquer, et pourtant il est d'interprétation stricte, l'article 2, et puis immédiatement dire « Ah bah oui, mais comme c'est pas possible, nous allons faire alternative aux poursuites, puis alternative aux peines, puis classement sans suite. » Voilà. La gestion du ministère de la Justice a son corps défendant, hein, faut bien le signaler. C'est la gestion comptable. Il y avait, dans les années 70, 14 millions de crimes et délits en France, essentiellement des contraventions et des chèques impayés. L'idée générale était soit de créer des tribunaux, des greffiers et des postes de magistrats pour gérer le flux, soit de décriminaliser, dépénaliser, contraventionnaliser et classer sans suite. Le débat a eu lieu. Le ministère de la Justice n'en est pas caché. Le Parlement de l'époque en a discuté et il a tranché sur le thème « On n'a pas déjà les moyens de, retombons à

0: 2 millions de crimes et délits. C'était l'objectif. 2 millions de crimes et délits, en fait, on mélange, et vous voyez d'ailleurs souvent dans l'appareil statistique que j'ai traité pendant longtemps pour arriver à enfin en sortir quelque chose, parce qu'on noyait les chiffres entre le crime et le vol de chéquier, ça faisait 1. Et l'appareil statistique faisait 1 égale 1, sauf que c'est pas vrai. Un crime, un viol,
1: donc
0: une atteinte aux mineurs...
1: Tout était sur la même étagère.
0: Tout était sur la même étagère. Ouais. Donc on a dit, on va sortir ça. D'abord, je veux savoir combien il y a vraiment de victimes en France, enquête de victimation. Nous l'avons mise en place, contre l'avis de tout le monde. Contre l'avis de tout le monde, avec le soutien inédit, M. Carèche et M. Pendreau, un socialiste et un RPR, qui ont forcé l'État à admettre qu'il ne savait pas tout et que l'enregistrement des plaintes n'était pas la vérité. Enquête de victimation a révélé qu'il y en avait... deux fois plus que ce qu'on savait.
2: Mais c'est
0: deux fois plus.
2: Ce sont des victimes, c'est pareil. Vous avez fait le distinguo entre
0: victimes
2: et délits.
0: Ah bah oui, c'est un métier, madame. C'est comme tout. On ne répète pas les mêmes conneries systématiquement juste pour la refaire. On apprend des choses. Et donc, du coup, on a vu apparaître ce qu'étaient les violences physiques. Et on a découvert quoi? Qu'on a beaucoup mieux informé sur les destructions de rétroviseurs que sur les violences familiale, intrafamiliale, qui touche essentiellement des femmes et des enfants. 9% de plaintes enregistrées pour les violences, 75% pour les autres. Pourquoi ? Parce qu'on rembourse les autres. Mais et que les assureurs ont fait de l'actuariat.
1: C'est une question d'argent.
0: Non, c'est une question de logique.
1: Bah, c'est aussi une question d'argent, puisqu'on rembourse. Il y a un enjeu financier d'un côté.
0: Ah, mais on rembourse pas un viol. Je veux dire, l'actuariat imposé par les assureurs.
1: On rembourse un viol aux États-Unis, mais on ne le rembourse pas
0: en France. Mais l'actuariat imposé par les assureurs pour des raisons légitimes qui sont d'être des assureurs, c'est-à-dire de faire une relation entre le dommage et le remboursement, avait installé un espèce de truc variable qui s'appelle la franchise, mais qui n'a d'intérêt que d'un point de vue financier. Pour les agressions physiques, ça ne concernait que l'État. L'État ne voulait pas savoir. Il a décidé unilatéralement que le fait de savoir lui imposerait une obligation de productivité et de réactivité. Il a rapidement compris qu'il devait se délester de cette affaire en noyant le tout dans un outil statistique. Vous me permettrez de terminer avec la statistique, je sais que c'est pas le sujet, mais vous voyez, le ministère de la Justice a inventé un indicateur formidable, le taux de réponse pénale, qui vous donne l'impression qu'il répond à tout. Sauf qu'en fait, il ne répond qu'à ce à quoi il a décidé de répondre. Le taux de réponse pénale, c'est le taux de réponse pénale, moins 65% de classement sans suite sur ce qu'il sait, moins la part qu'il n'a pas traitée parce qu'il ne le sait pas. C'est-à-dire qu'un taux de productivité extraordinairement faible parce qu'il est tellement submergé qu'il a décidé de placer par ailleurs, faute de moyens, alors ça c'est vrai, faute de greffe, faute de mise en cohérence des outils entre la dépôt de la plainte initiale et l'enregistrement de la procédure pénale. Bref, le système a décidé que moins il en savait, mieux il se portait.
3: Mais vous... Oh, pardon, je vous en prie. Alors, j'ai l'impression, je regarde le débat, les suites de l'IANA depuis donc une dizaine de jours, j'ai l'impression que ce qu'on note, c'est une dissociation marquée entre le système de règles de droit et les mœurs. Comme si finalement, les mœurs avaient une forme d'effondrement d'une manière ou de l'autre, libération de pulsions qui étaient autrefois étouffées, violence d'un genre nouveau, à plus grande échelle, on pourrait dire, violence de psychologie de guerre civile quelquefois, pas sur l'IANA dans ce cas-là. Et de l'autre côté, un système de règles qui présuppose une société beaucoup plus encadrée, normalisée, une société beaucoup plus régulée. Vous voyez ce que je veux dire? C'est-à-dire,
0: oui, oui.
3: Mais en fait, on dit la règle présuppose une société beaucoup plus civilisée qu'elle n'est aujourd'hui.
0: Alors, c'est en partie juste, mais pas totalement, parce que d'abord, vous avez eu un phénomène de révélation. La civise, la sias, MeToo, l'inceste, Bétarame, le périscolaire, je rajoute, c'est du passé. Ça regarde en arrière ce qui existait et qu'on ne voyait pas, qu'on n'enregistrait pas, qu'on ne traitait pas, qu'on ne connaissait pas. Vous avez donc eu une vague. Cette vague, en plus, pose un problème qui s'appelle la prescription. Là où la règle de droit, alors là, vous avez totalement raison, pose un problème, parce qu'en même temps, on a la prescription dont on dit « Ah oui, mais pour les mineurs, pour ce type de cas, il faudra la réviser, la revoir, la supprimer même, pourquoi pas ?» Mais aussi un problème qui s'appelle la sérialité, car depuis qu'il y a un pôle Colquhaise et qu'on a changé la loi pour retrouver de très anciens textes qui permettent, quand un criminel a commencé il y a 50 ans, mais que ça a duré 50 ans, d'aller rechercher le premier acte il y a 50 ans pour le conserver sans prescription parce qu'il y a une cohérence sérielle. Ceci oblige désormais à avoir un travail beaucoup plus important, car chez les pédocriminels, il n'y a quasiment aucun cas où ça se limite à une agression sexuelle. Il faut le dire, c'est comme ça, c'est ce que donnent les études américaines, anglaises, canadiennes, enfin tout le monde fait à peu près
1: dans
0: la même chose.
1: Dans ce cas précis de Jérôme Barella, il pourrait y avoir encore d'autres histoires qui vont remonter.
0: S'il dépasse le statut de suspect, mais on va dire que le profil qui est le sien correspond à un des milliers de profils de pédocriminels connu depuis qu'on étudie ces questions, c'est-à-dire grosso modo les années 70-80, parce qu'il ne faut pas non plus remonter à l'histoire de l'humanité. Et donc il y a eu d'abord un phénomène de révélation, la partie cachée de l'iceberg. Ensuite, il y a un effet d'augmentation considérable depuis la période Covid. Le nombre de plaintes a augmenté, à la fois parce qu'il y a eu un effet d'enfermement, et puis il y a un deuxième effet, c'est qu'on incite beaucoup plus les personnels médicaux, sociaux, éducatifs. Moi, je reçois ma petite circulaire, si tu vois quelque chose, il faut signaler, pas dénoncer, etc. Et donc, on a une augmentation réelle. Les deux cumulés ont provoqué ça. Enfin, effectivement, un système juridique hérité du 19e siècle, qui a le plus grand mal à s'adapter au 20e, avec en plus des moyens du 18e. On va dire. Un système juridique du 18e, moyen du 19e, et réalité criminelle du 21e.
1: Et nous sommes bien en 2026 sur le plateau du grand rendez-vous Europe 1 CNews. Les Échos, on revient dans un instant avec Alain Bauer.
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1: Retour sur le plateau du grand rendez-vous Europe 1 CNews, Les Échos, avec le professeur Alain Bauer, pour y voir plus clair, et surtout, comment est-ce qu'on fait maintenant pour reconstruire la confiance des Français face à la justice? Alors, vous l'aurez remarqué, Alain Bauer, tout le monde y va de sa proposition. On a l'impression de découvrir l'Amérique à chaque fois, alors que des affaires traumatisantes, terribles, effrayantes, comme celle de Liana, il y en a eu par le passé, et vous êtes le premier à en témoigner. La phrase qui a évidemment suscité l'incompréhension, l'indignation, c'est la phrase du président. On ne répond pas à un drame par des cris, a dit Emmanuel Macron. Le plus haut procureur de France dans le monde, hier, Rémy Heitz, estime que l'affaire Liana révèle une crise systémique qui dépasse la question de moyens. Et d'ailleurs, quand il dit que certaines critiques sont injustifiées quand elles proviennent de responsables qui font mine de découvrir une situation qui est connue de tous, on a l'impression qu'il incrimine tous les responsables politiques autant qu'ils sont. Ce matin, dans le JDD, Béatrice Brugère dit que rien ne changera sans une procédure simplifiée. Je pourrais vous citer les propositions, on va le faire si vous voulez les égrener tout à l'heure, de tous les présidentiables, mais chacun veut apporter une petite pierre. D'abord, peut-être une réaction à ce qu'a dit le président, qui a, pardonnez-moi son langage familier, mais qui a scié tout le monde. Dans tous les sens du terme, on n'a pas compris.
0: Alors, il ne va pas y avoir de surprise, il ferait mieux de se taire, de la fermer, en fait, en français courant, pour être brutal, puisqu'il adore le côté machin. Vous avez Pascal Praud aujourd'hui dans le JDD, je ne fais pas de citation habituelle, mais là, franchement, entre Béatrice Brugère et Pascal Praud, je dois dire que mes lectures ont été plutôt rassérénantes ce matin, explique que la série invraisemblable de petites phrases inutiles, parce que la petite phrase qui répond à une agression, la petite phrase qui sort, parce qu'on sort de ses gonds, mais il en a eu un doublé. Ce n'est pas un problème de moyens, ne me parlez pas de moyens, bah de quoi parle-t-on donc? Et il n'y a pas de cri, mais la rage sourde, la colère froide qui existe dans ce pays. Moi, je rencontre des gens tous les jours, je ne suis pas enfermé dans une voiture blindée, je ne sors pas de mon hélicoptère pour rencontrer d'autres gens qui sortent de leur hélicoptère. Je suis dans la rue, je vois des gens dans le train sortant d'ici, en y arrivant. Leur colère est inédite à ce point. Ce n'est pas une affaire, c'est une vraie crise. D'ailleurs, le Premier ministre a bien compris, une partie des responsables politiques ont bien senti qu'il se passait quelque chose. Monsieur Philippe, dans le Parisien, a dit... attention, ça ne va pas s'arrêter. Et d'ailleurs, ça ne doit pas s'arrêter, ce qui est un peu.
1: Il propose d'ailleurs que les juges ne soient plus syndiqués. Voilà, ça, c'est une des propositions d'Edouard Philippe.
0: C'est pas un sujet. Le sujet, il n'y a rien de tout ça. Alors, le concours Lépine des propositions est toujours impressionnant, sauf qu'aucun d'entre eux ne s'est adressé, par exemple, à Mme Brugère, à M. Sénat, peut-être même à M. Heitz. Aucun d'entre eux n'est allé voir comment ça marchait. Moi, je propose ça. Une obligation d'aller voir comment ça marche. Donc, on se prend par la main et on dit j'ai une plainte à déposer. Mon enfant, inexistant ou pas, c'est pas le sujet, a été victime d'une agression. Et puis qu'il voit quel est le parcours réel de la plainte. Après, je suis persuadé que tout le fatras qui nous est proposé, qui ne sert à rien, parce qu'il ne sera suivi d'aucune activité, il créera des illusions invraisemblables.
1: Vous donniez vous-même l'exemple, il n'y a pas si longtemps que ça, d'un de vos camarades policiers.
0: Qui mes anciens étudiants qui a pris la criminologie. Sans le dire à son administration pour ne pas se faire punir, je cite, hein, parce que c'est quand même un truc, la France, et qui a réussi des concours, a obtenu, voilà, c'est un excellent étudiant qui est un très grand professionnel, a montré la photographie de son placard atteinte aux mineurs. Atteinte aux mineurs, mineurs en danger, pas mineurs auteurs. Hein, voilà. Donc il a 330 dossiers et 10 nouveaux par semaine. Et il a une personne pour s'en occuper.
1: Il est tout seul.
2: Vous parlez donc de ce problème de la justice. Comment est-ce qu'on peut résoudre le problème de l'embolie de la justice criminelle? Vous dites que c'est un problème de moyens, mais visiblement pas uniquement. Et Gérald Darmanin a renoncé cette semaine au plaider coupable dans les affaires criminelles, justement. Vous le regrettez?
0: Est-ce
2: que vous pensez que c'est
0: bien sûr
2: une des pistes
0: pour... Quitte à jouer à l'anglo-saxonisation, il faut aller jusqu'au bout. Rapidité, efficacité, ça ne veut pas dire que c'est toujours juste, mais au moins les affaires sont traitées, puisque seuls 10% des affaires criminelles sont traitées au tribunal, 90% sont traitées en plaidé coupable, avec un juge qui n'est pas qui est le juge de la ratification d'un accord entre le parquet, qui est un parquet, qui est à charge, et une défense, qui est une défense, qui est en protection de l'accusé, dont nul ne sait s'il est coupable ou pas, mais ce n'est pas la question. Ça fonctionne extraordinairement bien. Après, il reste 10% des affaires qui durent des semaines, etc., et qui durent la durée d'une instruction, puisqu'elle se fait quasiment en direct. Donc là, oui, je regrette qu'il ne soit pas allé jusqu'au bout, et je regrette que ça ait été fait essentiellement pour des raisons purement corporatistes. Alors, vous pouvez prendre le début, pour faire simple, vous déposez plainte.
1: Oui.
0: Déjà, il faut déposer plainte.
1: Oui.
0: Donc, soit vous le faites en ligne, ce qui serait une très bonne idée pour à peu près tout, parce que vous écrivez tout ce que vous connaissez, ce qui permet aux policiers ou aux gendarmes qui va récupérer le dossier d'avoir un pré-dossier écrit et pas de taper sur sa Remington 1925, ton TO7 ou un ordinateur PC 186 relié à rien dont les logiciels ne sont pas mis à jour quand ils fonctionnent. Parce qu'il faut parler aux policiers aussi.
1: Donc finalement, la plainte en ligne fonctionne mieux puisque ça arrive directement au bon endroit.
0: Voilà, il arrive. En fonction de la gravité, vous avez un niveau de gravité qui peut être intégré dans le logiciel qui dit « très grave ». Crime, danger, mineur en danger, ce qui crée un minuteur. Vous savez, c'est un truc très compliqué. Le minuteur existe à peu près depuis qu'un ordinateur existe avec une horloge. Le minuteur dit, tu as 7 jours pour traiter la plainte. Moins, c'est pas possible. Plus, ça devient inquiétant. 7 jours. Durant ces 7 jours, elle devient prioritaire par nature. Quand le minuteur est dépassé, le système fait en sorte qu'il y ait une alerte en disant attention,
3: excusez-moi, vous entendre, le retard est tel, c'est-à-dire vous nous proposez des conseils techniques élémentaires.
1: Mais il a raison.
3: Ce qui devrait faire consensus de LFI.
0: Mais qui fait consensus pour tout le monde.
3: Sauf que ça n'existe pas.
0: Parce que le sommet, il est dans les nuages. Je suis convoqué régulièrement par des commissions d'enquête parlementaires 10 ans après la mise en place d'une loi qui ne marche pas. Sinon, on nous avait convoqués, pas moi seulement d'ailleurs, mais les flics, les parquetiers, les greffiers, avant de voter tout et n'importe quoi pour dire « ça ne va pas marcher », nous gagnerions un temps fou.
1: Mais donc là, vous dites quand il y a une commission d'enquête parlementaire…
0: C'est trop tard.
1: Ben
0: 2025, en 2025, grâce au Sénat, on a découvert que le narcotrafic existait en France. 2025. Mes collègues racontent ça depuis au moins 20 ans, et quand des magistrats viennent devant une commission d'enquête pour dire « il y a du narcotrafic, il y a des narcomicides », ils se font punir par leur ministre.
1: Donc la commission, c'est trop tard.
0: Celui d'avant.
1: Là, on passe directement au changement de système et on fait intervenir. Parce que l'intelligence artificielle va mieux gérer le minuteur que n'importe quel technicien.
0: C'est purement systémique.
3: Si je peux me permettre, vous nous faites le portrait en fait de l'impuissance du politique.
0: Oui.
3: Tous les politiques ont beau multiplier les déclarations, tout ça, si à la base les conditions de traitement informatique élémentaire de l'information,
0: voilà,
3: on a beau multiplier les gestes et les
0: simagrées, rien ne marche.
3: Rien.
0: Incantation, imprécation, lamentation, ça ne peut pas fonctionner un système.
1: Alors, il y a les politiques qui apportent leurs solutions, puis il y a aussi les Français, parce qu'on les a interrogés, sondage CSA pour Europe 1, CNews et Les Échos. 68% des Français sont pour un référendum sur le rétablissement de la peine de mort pour les crimes qui touchent les enfants. Voilà, 7 Français sur 10. Et 83% des Français sont pour la castration chimique obligatoire pour les pédocriminels. Qu'est-ce que ça dit, ça, Alain Bauer ?
0: L'exaspération, la colère froide et le basculement de la société française, non pas face au crime en question, mais à l'impuissance du système à les empêcher. Des criminels, il y en aura toujours. Mais ceux qu'on peut empêcher, c'est inadmissible.
1: Mais est-ce qu'on les empêche comme ça ?
0: C'est comme ça.
1: Est-ce qu'on les empêche comme ça ? Est-ce que c'est réaliste ?
0: Non, ça soulage. Parce que sur un pédocriminel, ça ne marche pas. C'est trop tard.
1: Peine de mort ?
0: C'est trop tard. Ça soulage, mais ça n'empêche pas. La peine de mort, c'est après. Moi, ce qui m'intéresse, c'est que ça se passe avant. La castration chimique, c'est un autre sujet. Je mets la peine de mort à côté.
1: Castration chimique que propose également Bruno Retailleau, sans consentement, évidemment.
0: Mais il y a déjà, dans le Code de la santé publique...
1: Avec un consentement.
0: Pas du tout. L'injonction et l'obligation thérapeutique...
1: Mais ce n'est pas utilisé, c'est-à-dire que personne n'utilise le...
0: Vous noterez que c'est un autre sujet. Ouais. Voilà. Mais il y a plein de dispositions du Code pénal que personne n'utilise jamais.
2: Vous dites, vous avez dit avant, il faut numériser. En gros, c'est de ça dont on parle. Est-ce qu'il faut aussi simplifier? Parce que beaucoup de juges disent c'est très long, parce qu'on a peur d'erreurs de procédure.
0: Ah ben absolument, mais qui vote?
2: On a l'impression que les normes
0: s'appliquent. Vous avez tout à fait raison. Qui change 10, 15, 20, 25, 30 fois le code pénal avec des circulaires contradictoires et toutes impératives, des impositions de plus en plus complexes, des décisions de jurisprudence, celles qui font jurisprudence, qui modifient les conditions d'exercice du processus pénal. En général, ce sont les parlementaires, personne d'autre. Et donc, régulièrement, ils découvrent ce qu'ils ont voté ou ils découvrent ce qu'ils proposent et les effets de ce qu'ils proposent, mais accompagnés de zéro moyen. Je ne dis pas qu'il n'y a pas assez de moyens. Je dis qu'ils sont extraordinairement mal répartis et que le soi-disant ruissellement qui fonctionne aussi dans l'idéologie judiciaire, enfin de la comptabilité judiciaire que le reste, n'existe pas. Si vous allez dans un tribunal de province, n'importe où, vous en prenez un, on y va, on sort d'ici, on y va, vous allez voir comment ça marche. Et ce moment, vous allez vous rendre compte que tout le débat politicien, parce que ça, c'est pas un débat politique, c'est vraiment un débat politicien, des postures, des déclarations, des déclamations. Non, non, faut prendre des vrais magistrats, des vrais enquêteurs, des vrais greffiers, faut les mettre dans une réunion. Comment faire en sorte que vous travaillez mieux? Vous allez découvrir une mine de propositions intelligentes, utiles, pragmatiques, qui ne se limite pas, il faut augmenter le budget.
2: Il faut que tous les candidats à la présidentielle fassent le tour de France des tribunaux.
0: Ben, ils devraient faire le tour de France des services publics. Ouais, ça les
1: mais est-ce que ça changera quelque chose?
0: Tout ne se vit pas à l'École nationale d'administration.
1: Est-ce que ça changera quelque chose, qu'ils fassent le tour? Est-ce qu'ils en tireront les conséquences? Vous les connaissez aussi bien que nous.
0: Oui, je crois à la puissance du peuple quand il décide de se débarrasser de ceux qui ne répondent pas à leurs demandes. Non, ça s'appelle le vote.
3: Et vous ne croyez pas la
0: Moi, je crois au vote.
3: Et vous ne croyez pas la puissance des élites qui sont capables de se maintenir à tout prix contre la colère populaire?
0: La colère, non.
3: Vous n'avez pas l'impression que les Français sont en colère depuis 25 ans?
0: Ah, ils sont en colère, une colère sourde qui les amène régulièrement à faire des swaps. Vous avez pu noter, il y a eu de l'alternance. Ils essayent un peu tout. Là, ils vont essayer peut-être encore autre chose ou retour à d'autres vieilleries. Mais ce n'est pas le sujet. Le sujet, c'est que cette colère, elle est sourde et qu'elle peut tout emporter.
1: Allez, dans un instant, on parlera des violences dans le foot, et pas que dans le foot d'ailleurs, parce qu'à la NBA, même problème à New York. On verra ça dans un instant, tout de suite.
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1: Suite du grand rendez-vous sur CNews et sur Europe 1 en partenariat avec Les Échos, avec justement Alain Bauer qui est avec nous. On parlera de votre livre sur Jeffrey Epstein dans un instant. Le mondial de foot a commencé en Amérique, Canada, États-Unis et Mexique. Et si à New York les Américains sont absorbés par la NBA, ben on sent que la violence est peut-être désinhibée et contagieuse. Vendredi, un adolescent de 17 ans a été plongé dans le coma, victime d'une agression après le quatrième match des finales opposant les New York Knicks aux Spurs de San Antonio. La police de New York a procédé à plus de 50 interpellations pendant cette soirée. Qu'est-ce qui se passe avec le sport et la violence, Alain Bauer?
0: Alors, en général, il y avait des sports plus violents que d'autres, mais aujourd'hui, les gens les plus agités surfent beaucoup sur les rencontres sportives. En fait, vous avez trois catégories qu'on mélange souvent. Les supporters qui aiment le sport, les ultras qui aiment trop le sport et les casseurs qui n'aiment que la violence mais qui se
1: mêlent
0: sur les rencontres sportives pour se castagner. Alors souvent entre gangs d'ultras, donc ça c'est une affaire je dirais, de duels organisés entre deux bandes, mais qui sont à l'intérieur de la logique sportive et qu'il faut maîtriser. Mais désormais, il y a de plus en plus de personnes qui attendent autour des stades pour se battre. Alors, on se bat de moins en moins dans les stades, ce qui est plutôt une bonne nouvelle. Il reste la gestion de la pyrotechnique est un peu compliquée. Mais il y a de plus en plus d'événements qui sont attirés par la rencontre sportive, mais qui n'ont rien à voir avec le sport lui-même.
1: Qu'on soit très énervé parce que son équipe a perdu et qu'on veut casser la gueule du truc. Bon, bah, ça, c'est effectivement ce que vous appelez les ultras. Mais qu'est-ce qu'il y a dans la tête de ceux qui vont s'agréger à des supporters prétendus de football ou de, justement, là, en l'occurrence, pour la NBA du basket, et qui vont faire la violence pour la violence? Qu'est-ce qui se passe dans leur cerveau? Comme me dit le professeur de criminologie.
0: L'envie de violence.
1: L'envie de violence.
0: Ça a l'air.
1: Attendez. Vous, vous avez le nez dans le guidon toute la journée.
0: Oui.
1: Moi, non.
0: Oui.
1: Donc, qu'est-ce
0: la pulsion de violence,
1: qu'est-ce qui se passe là-haut?
0: C'est une pulsion qui existe, comme la pulsion pédocriminelle est une pulsion. La violence est un élément qui
1: n'est pas génétique. Attendez, l'agenda de ces gens-là, qui ont un boulot dans la vie, qui peuvent même être père de famille, ils se disent,
0: Les fight clubs, été inventés pour des hommes d'affaires qui s'emmerdaient dans leur bureau et qui allaient se battre dans les parkings.
3: Mais ce qu'il n'y a pas une autre dimension, c'est-à-dire l'effet de contamination. C'est-à-dire des gens sont rassemblés, ça commence à chauffer, et finalement, plutôt que d'avoir un réflexe normal de rentrer chez soi ou d'être solidaire avec les policiers, la pulsion protestataire ou la pulsion de contestation ou la pulsion nihiliste est telle dans notre société que l'effet de contamination dans une foule.
0: Alors, tout peut se cumuler. Hein. Le drame, c'est qu'on ne peut jamais limiter...
3: Non, mais globalement, le kidam, plutôt que de rentrer chez lui, a envie lui aussi de
0: faire qu'il y ait. Vous connaissez, il y a un effet de foule qui est très bien exprimé par l'ouvrage de Le Bon que j'ai repréfacé il n'y a pas longtemps. J'entendais Michel Onfray en parler avec Laurence Ferrari hier. Gustave Le Bon expliquait ce que pouvait être l'effet de foule. Mais l'effet de foule touche essentiellement des gens ordinaires embringué dans une foule, mais à l'intérieur de la foule, il y a toujours un meneur, un organisateur. Il n'y a pas d'effet de foule sans leader de l'effet de foule. Ce que Le Bon explique d'ailleurs en partie. Donc il faut bien comprendre que la foule en tant que telle, entre le peuple et la populace, pour reprendre, vous-même d'ailleurs avez utilisé ce terme, je crois, il n'y a pas si longtemps, beaucoup, il n'y a pas de différence dans la composition, mais à l'intérieur de ceux qui poussent le peuple à se transformer en populace, il y a un espace de manipulation et d'organisation qui fait, je ne vais pas y aller tout seul à la castagne, donc je veux être accompagné par d'autres, y compris, il y a un effet d'autoprotection, comme nous sommes nombreux, je ne serai responsable de rien, et je pourrais expliquer que non, ce n'est pas moi qui ai agressé un policier, un pompier, ou un autre, ou un supporter qui traînait parce qu'il n'avait pas le bon maillot ou la bonne écharpe, et donc c'est un élément qui aide, mais ceux-là sont des pervers au sens criminologique du terme, je n'entre pas dans des sujets autres.
2: Mais vous dites que ce sont des pervers. Après, vous avez dit il y a les supporters, les ultras, les casseurs.
0: Ouais.
2: Les casseurs, c'est vraiment eux qui, après un match, on le voit, après un match de foot, non seulement, même si l'équipe gagne, il y a effectivement des violences.
0: Parce qu'ils sont venus que pour casser.
2: Ils sont venus que pour casser. Donc, est-ce qu'il y en a plus qu'avant? Est-ce qu'ils sont sortis des stades et donc du coup maintenant ils sont dans la rue? Parce que vous disiez que dans les stades il y en avait moins.
0: Ouais.
2: Et donc qui sont ces personnes qui, on le voit, cassent de plus en plus, même quand l'équipe gagne?
0: Vous avez un très bon papier dans je ne sais plus quoi ce matin, les émeutiers au profil varié, qui vous disent... Alors d'abord, je précise, c'est les émeutiers qui ont été interpellés.
2: Oui, c'est pas...
0: Comme me disait un procureur de l'Est de la France, un 1er janvier, après des feux de véhicules, etc., et une opération de police très lourde, pour en interpeller un maximum, je regarde la liste des noms qui étaient quand même très alsaciens. Moi, je m'appelle Bauer, donc j'assume très bien cette référence purement nominale. Et il me regarde, alors je lui dis, vous voyez, c'est pas exactement ce qu'on croit, faut éviter les préjugés, j'ai quand même une culture de dire on s'occupe des faits et pas des... Hein. Et il me dit, monsieur Bauer, les autres, ils courent plus vite. Voilà, donc fermez la citation parce qu'elle est très jolie. Dans la réalité, sur les échantillons qu'on a, la diversité, y compris intégrée professionnellement, ayant une vraie activité, père de famille, etc., est réelle. Alors, ce n'est pas la minorité, c'est la majorité, et je pense que ceux-là, ce sont ceux qui sont manipulés par ceux qui transforment la foule, le peuple en populace. Par contre, il y en a un certain nombre d'autres qui sont, et c'est indiqué d'ailleurs dans le papier en question, il y a un noyau dur qui sont des manipulateurs, casseurs, qui viennent aussi faire leurs courses, c'est-à-dire des voleurs, et qu'il faut...
1: Mais c'est
0: faut,
1: ça.
0: Faut traiter, et faut arriver à traiter des sujets en tapant dur sur les noyaux durs, et effectivement en gérant de manière un peu plus intelligible
1: sur les autres. Alain Bauer quand même pour dogme une certaine haine du pays, c'est-à-dire qu'ils sont là pour déconstruire, ils sont là pour peut-être se venger.
0: Ah, vous les politisez trop.
1: Non, je ne les politise pas.
0: D'après ceux que moi je peux rencontrer après, faut pas les surestimer.
1: Ceux qui ont cassé,
0: des criminologues rencontrent des criminels, c'est une sorte d'activité naturelle.
1: J'entends bien.
0: Ça n'est pas contagieux.
1: Vous prenez pas pour...
0: Non, mais je dis ça pour les. Pour ceux qui nous regardent et nous écoutent. Non, on est parfois très, très surpris. Par contre, c'est pas la même chose pour les Black Blocs ou les soulèvements de la terre, où là, l'idéologie est très puissante, la violence est un élément ans d'application de l'idéologie sur le terrain pour détruire des engins de chantier, pour aller à l'affrontement avec les policiers ou les gendarmes. Il y a même eu une fois à Sainte-Soline, si je ne me trompe pas, vous pouviez vous inscrire sur 3 petites feuilles de papier, les gentils, les un peu énervés et les très agressifs.
1: Mais vous comprenez bien qu'il y a quand même une différence entre les fight clubs à une certaine époque avec des banquiers qui effectivement s'ennuyaient et qui avaient envie de se castagner, et aujourd'hui une certaine population qui arrive de banlieue un soir de match de foot où effectivement on se sert dans les magasins. On est quand même dans une autre culture, dans une autre acculturation.
0: Alors oui, mais tout n'est pas la même chose. Vous pouvez avoir l'agrégation
1: de toutes ces
0: violences dans une seule, manipulée par ceux qui ont une envie particulière. Celui qui veut piller un magasin, le changement de régime n'est pas son sujet naturel. Il n'est pas en train de créer la nouvelle France ou de défendre l'ancienne France.
1: J'ai pas dit ça.
0: Moi, je peux le dire. Je veux dire par là, il faut faire attention. En fait, quand vous avez un phénomène d'agrégation de la violence, c'est pour ça que je renvoie à Lebon, d'ailleurs, tant qu'à le dire, autant le lire, je fais une très longue introduction pour expliquer justement quelle a été l'évolution de la pensée de Lebon dans la période moderne, avec un moment particulier, Nous voulons tout en Italie. Une manifestation qui déborde la CGT italienne et qui veut tout casser à Milan pour tout casser. Et d'ailleurs, ils disent nous-mêmes, notre objectif, c'est tout casser pour tout casser. Ce qui est intéressant, c'est que ça vient d'un mouvement ouvrier en partie anarchisant, dépassé par le niveau de rage qui existe à un moment précis dans la société italienne. Ces éléments-là doivent être pris en compte pour ce qu'ils sont. Ça n'empêche pas de sérier la liste d'eux. Il y a ceux que vous indiquez et ils sont là. Indiscutablement, eux ont une idée derrière la tête. Il y a ceux qui viennent casser pour casser parce qu'ils veulent se battre. Il y a ceux qui veulent voler pour voler et il y a ceux qui profitent du moment, ce qu'on appelle l'effet d'aubaine. Et ce qu'il faut comprendre, c'est qu'on ne peut pas gérer un problème complexe juste en disant « Ah, ils sont tous comme cela ». En fait, non. Mais ceux qui sont les plus dangereux sont ceux qui...
1: Je n'essentialisais rien.
0: Absolument. Sont ceux qui veulent regrouper tout ça dans un objectif qui, lui, est caché et souvent politique.
3: Mais qu'il y ait des révolutionnaires ou qui cherchent à agréger des colères sociales dans une perspective politique, c'est une chose. Mais est-ce que vous ne voyez pas, par exemple, comme on a vu avec les violences suite à la victoire du PSG, est-ce qu'il n'y a pas aussi quelquefois une forme d'instinct de conquête territoriale, c'est-à-dire d'enquiller des banlieues dans ce cas-là, sur le mode, donc c'est pas théorisé, c'est pas rationalisé, c'est pas idéologisé, mais c'est néanmoins un instinct de conquête territoriale, c'est-à-dire nous allons sur un territoire qui n'est pas le nôtre, entre guillemets, on s'en empare, on pille, sur le mode presque de la razzia, on rentre ça. Est-ce qu'il n'y a pas cette dimension-là aussi aujourd'hui?
0: Oui, je suis d'accord, mais il y a un objectif qui est toujours le même, les Champs-Élysées. Parce que nous avons inventé cet objectif symbolique comme étant l'objectif symbolique.
3: Depuis toujours, on se rue sur la capitale quand on s'empare de quelque
0: chose. Mais pas n'importe où. Depuis toujours, on ne se rue pas n'importe où.
1: En tout cas, vous aurez remarqué que les Français pensent qu'ils sont 72% à penser que la délinquance est hors de contrôle. C'est un sondage CSA pour Europe 1, CNews et le JDD. C'est juste, c'est hors de contrôle.
0: On peut absolument... C'est de moins en moins contrôlé. Puis en plus, faut arrêter de dire ce mot délinquance. Ça s'appelle la criminalité. La délinquance, c'est le joli mot pour ne pas nommer les choses.
1: Vous voyez, c'est vous qui politisez les choses, c'est pas moi.
0: Non, la criminologie, c'est pas de la politique. La criminologie, c'est une science qui part des faits, qui établit une démonstration. Le crime est le crime, et dans le crime, il y a des effets de délinquance et des contraventions. Ça s'appelle crime, délit.
1: En tout cas, c'est terriblement inquiétant si cette délinquance ou cette criminologie est hors de contrôle. Ça veut, on en revient à la question des moyens qu'on évoquait tout à l'heure pour la justice.
0: Non, ce sont des choix. Car, alors, s'il y a eu des baisses considérables de forces de l'ordre pour des raisons comptables, il y a presque 20 ans maintenant, les phénomènes, eux, sont plus violents puisqu'on envoie le plus grand nombre de plaintes pour violences physiques, intrafamiliales, sexuelles, sexistes, atteintes aux forces de l'ordre, mais atteintes aux instituteurs qui ont peur en allant, mes collègues ont peur en allant dans des collèges et des lycées quand même, peur, pour faire court. Les universitaires, on est un peu moins. Atteint, mais oui, il y a un effet d'effondrement qui est une réalité ressentie et plus que cela.
1: Dans un instant, la vérité sur le système Epstein. C'est signé Alain Bauer. À tout de suite.
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1: Dernière partie du grand rendez-vous sur CNews et sur Europe 1 avec Alain Bauer. Vous venez de publier La vérité sur le système Epstein aux éditions First, un livre qui autopsie le dossier Epstein, une affaire de prédateurs sexuels en partie ignorée dans les années 90, révélée récemment, dont la mise en scène politique semblait disproportionnée. Ce livre est très documenté, puis il aboutit à une conclusion. Ce dossier Epstein, en fait, est un système, c'est un réseau sciemment organisé, monétisé. On est donc vraiment totalement au-delà de la simple pulsion sexuelle d'un criminel.
0: Oui, au début, j'ai pensé que l'affaire Epstein était une affaire Epstein, un serial prédateur comme malheureusement des dizaines d'autres qui n'avaient pas d'intérêt particulier, que je regardais monter aux États-Unis. Puis le président Trump en a fait un instrument de campagne terrible, expliquant que tous les démocrates étaient des pédocriminels qui se cachaient dans les sous-sols de pizzeria, etc. Et puis vous avez eu les thèses complotistes les plus dingues. Et donc on regardait tout ça avec une immense distance pour éviter de sombrer dans le flou. Et puis tout d'un coup, grâce à la mobilisation inédite des élus MAGA du Congrès, allié aux démocrates eux-mêmes, le ministère de la Justice américain a été obligé de publier 3,5 millions de documents, en partie caviardés.
1: On rappelle ce que ça veut dire pour les téléspectateurs, caviardés.
0: Noirci, pour éviter qu'on voit les noms, mais parfois plus que les noms. Vous avez des caviardages sur des pages complètes. Mais en fait, ils ont révélé l'ampleur du dispositif. Donc, ce moment-là, je me suis dit, tiens, je vais quand même regarder cette affaire. Et ce que j'ai découvert va bien au-delà de ce que j'imaginais moi-même, à tel point d'ailleurs que je me suis tenu très en deçà pour pas sombrer dans l'ampleur de cette affaire qui n'est pas une affaire, c'est un système de systèmes. Jeffrey Epstein est un prédateur qui a créé un réseau, c'est un père maquereau avec des mères maquerelles, qui gère un réseau de pédocriminalité considérable avec un millier de victimes connues, mais pas toutes identifiées parce qu'elles ne le souhaitaient pas, une centaine le sont, aux États-Unis. Ensuite, on découvre qu'il a une annexe en Grande-Bretagne, avec famille royale, dirigeants politiques de premier plan, et grâce à la BBC depuis un mois, qu'il y a 4 adresses inconnues de Lupanar, on ne peut pas appeler ça comme autrement, qui est une information cachée dans les dossiers avec les lignes de virement qu'il fait. La BBC a regardé les virements réguliers et a découvert 4 Lupanar, des centaines de jeunes filles mineurs ou majeurs venus de l'Est, soi-disant, pour être mannequins. Ensuite, on découvre qu'il y a une filiale norvégienne. Alors ça, ce n'est pas le pays qui vous vient naturellement à l'esprit en termes de gaudriole. Là aussi, Premier ministre, principaux responsables diplomatiques, famille royale. Et il a son fameux appartement à Paris, sauf que, grâce au dossier Epstein, on découvre qu'il faisait aussi des petites tournées en province pour s'acheter des châteaux. Et que Madame Maxwell, son ami, amante, mère Maquerel, vous pouvez prendre ce que vous voulez, elle-même avait un château hérité de son père, dont les activités ne se limitaient visiblement pas à la piscine en été. Donc, tout d'un coup, je découvre l'ampleur de ce complot au sens américain du terme « conspiracy ». Donc c'est un complot au sens du RICO Act, c'est-à-dire la criminalité organisée, avec aussi un Epstein qui échange les secrets d'État entre ses puissants protecteurs, et qui devient un intermédiaire, intercesseur, agent secret, multicarte. Et puis un Epstein qui est un escroc. Qui est un escroc qui pique, pour commencer, un milliard de dollars.
1: Parce que tout ça est monétisé, évidemment.
0: Ah oui, non, mais il commence par créer l'argent nécessaire à son réseau en devenant le bras droit, l'homme de confiance de Leslie Wexner, c'est pas un secret, à qui il pique un milliard de dollars. Et l'homme en est tellement traumatisé qu'il ne portera même jamais plainte, tout en découvrant l'ampleur de ses pertes. Et tout d'un coup, vous voyez arriver des milliardaires, dont l'un dit « j'ai été menacé et Epstein m'a fait chanter », M. Gates, cette semaine, la responsable, la secrétaire, l'assistante de Gates dit « j'étais sous le contrôle de Jeffrey Epstein », dit-elle dans une autre audition. Vous découvrez des médecins qui réparent les jeunes filles agressées et mutilées sexuellement par Jeffrey Epstein. Vous découvrez les mots des victimes. Vous découvrez qu'il y a des victimes françaises, grâce à la procureure de Paris et à ces documents qu'elle n'avait pas avant. Depuis janvier, il y a 2 enquêtes en France, une pour prédation sexuelle, mais une pour fraude financière. Et vous découvrez à ce moment-là qu'il y a 11 nouvelles plaintes pour les affaires sexuelles et que cette affaire n'en est qu'à ses débuts. Alors ce que j'ai voulu faire, c'est un livre sur ce qu'on sait, ce qui est faux, parce qu'il y a des choses qui se relèvent du délire, ce qui ne peut pas être prouvé ou qui est totalement invraisemblable, et ce qui est en cours d'étude.
1: Donc vous avez fait un fact-checking en bon français.
0: Total.
3: Mais alors qu'est-ce qui est le plus faux dans ce qu'on entend à son sujet ?
0: qu'est-ce qui est le plus faux dans ce qu'on entend à son sujet ? Que tous ceux qui sont dans le listing Epstein sont des prédateurs sexuels eux-mêmes.
3: On avait compris que c'était faux.
0: C'est pour ça que j'ai mis des annexes très détaillées sur qui fait quoi exactement dans le système Epstein. La partie politique, la partie renseignement, la partie échange de renseignements, la partie prédation sexuelle et les vrais complices.
3: Et l'idée que ce soit par ailleurs un système de chantage généralisé, en fonction d'intérêts circonstanciels, une forme de système de compromat.
0: Oui, c'est exactement ça. Et grâce à le témoignage de Bill Gates qui dit il a tenté de me faire chanter et de sa secrétaire assistante qui dit j'étais entre ses mains pour créer les conditions du chantage, des échanges, des affaires extramaritales, on est dans le compromat. Mais le problème avec Epstein, c'est qu'on a un peu tout. C'est pour ça qu'au lieu de faire un grand tableau où tout était mélangé, exactement ce que je reproche dans le système criminel français, j'ai voulu bien préciser qui fait quoi, dans quelles circonstances et dans quelles conditions. Les échanges d'informations financières, c'est des échanges d'informations financières, c'est du délit d'initié. Lupanars, c'est de la prédation sexuelle, c'est autre chose. Parfois, ça se retrouve, mais pas toujours, puisqu'il y a des caméras partout, des enregistrements partout, des prises de photographies partout.
3: Sauf de son suicide.
0: Alors justement, c'est le moment qui est intéressant. Autant M. Brunel en France, qui est l'homme de l'ige de Jeffrey Epstein en France, c'est pour ça que je dis que le dossier français n'en est qu'à ses débuts. Parce qu'une aussi importante implantation ne peut pas se limiter à « il s'est suicidé et j'ai une femme américaine qui un jour à CBS, je crois, dit « c'était quand même bizarre et ils ont tenté de me prostituer ». Il y a autre chose. Mais oui, cet homme se suicide une première fois, alors s'il se suicide vraiment, se rate, il est mis sous surveillance dans une cellule avec des caméras de vidéosurveillance, des agents qui sont censés vérifier très régulièrement ce qu'il fait, et le soir de son suicide supposé, présumé, les caméras sont en panne, personne ne vient le voir et il meurt.
3: Ça tombe mal.
1: Ouais. Elles sont en panne combien de temps ?
0: Le temps nécessaire.
1: Ouais. 40 minutes ou quelque chose comme ça.
0: Donc là, vous racontez ce que vous voulez.
3: Non, mais je raconte pas.
0: Je partage votre perplexité. Donc en analyse criminologique, on analyse les faits. Les faits étant ainsi ce qu'ils sont, le suicide de M. Epstein ne fait pas partie des évidences naturelles qui ne nécessitent pas une vraie enquête.
1: Qu'est-ce qui est le mantra premier ? Est-ce que c'est quelqu'un qui aime les filles, les jolies filles, les jeunes filles mineures ? Et du coup, il a des pulsions sexuelles comme tout criminel ou pédocriminel, comme vous l'avez souligné. Ou est-ce que c'est, tiens, je vais monter un système financier, comme il a fait d'ailleurs sur d'autres sujets hors criminalité sexuelle, je vais monter un dossier, un système financier qui va me rapporter encore plus d'argent que dans mes activités habituelles.
0: Les deux ont toujours été totalement imbriqués dans son esprit. Il commence en étant un jeune, très, plus ou moins bon prof de maths, sans diplôme, dans une école privée, s'amourache de la fille, des filles, d'ailleurs il n'y en a pas qu'une seule, de ceux qui envoient ses enfants dans cette école privée, deviennent les meilleurs copains des parents, parce que c'est un séducteur naturel, et donc les deux ont toujours été totalement imbriqués, avoir des filles et avoir beaucoup d'argent, et il a toujours mélangé les deux. Par contre, dès que sa puissance a commencé à se révéler dans les fonds d'investissement, puis dans son propre fonds d'investissement, etc., il a parfaitement segmenté en utilisant les vulnérabilités des uns et des autres. Lui, il n'aime que l'argent, je vais gérer l'argent. Lui, il n'aime que le délit d'initié, je vais utiliser le délit d'initié. Lui, il aime aussi les filles, je vais multiplier l'ensemble.
2: Il a eu à son départ des protecteurs, parce que ça,
0: massivement.
2: Il est parti de pas grand-chose en fait. Ouais. Il est quand même monté très haut, si on peut dire.
0: Son premier protecteur, c'est le père d'une des jeunes filles qu'il a et qui le trouve formidable. Et s'il pouvait venir enseignant à domicile, ça serait parfait. Il est tellement bien que la séduction fonctionnant, il trouve la vulnérabilité qui va bien de ce père vis-à-vis de sa fille, et donc devient le meilleur ami du père.
3: Mais est-ce que les gens ont encore peur aujourd'hui, en France ou ailleurs, des révélations qui pourraient être associées au dossier Epstein ?
0: Bien sûr. Vous voyez l'ampleur des révélations anglaises, l'ampleur des révélations norvégiennes, l'ampleur des révélations américaines. Alors là, il y en a... Parce que cette affaire, elle a été révélée grâce à une journaliste qui a eu le courage du Miami Herald de tout révéler avec le soutien de son groupe de presse. Quelques années plus tard, une autre journaliste essaie de faire la même chose à New York. Elle est censurée par son propre rédacteur en chef qui dit « Ah non, mais je connais Jeffrey, ça ne peut pas être comme ça. » Alors déni, complicité, ignorance, je ne veux pas voir ce qui est en face de moi. ces éléments marchent aussi pour la pédocriminalité. Hein. Ce que j'explique criminologiquement, parce qu'il n'y a pas qu'une histoire Epstein, je raconte aussi criminologiquement comment ça marche un pédocriminel, comment ça marche un réseau de pédocriminels, ça marche aussi pour toutes les affaires que nous découvrons aujourd'hui.
1: Bien sûr.
0: S'il y a un mode d'emploi Epstein. Charles Ponzi, il a inventé un système financier de fraude et d'escroquerie qui est devenu un nom commun. On parle d'un Ponzi. Epstein, c'est la même chose en matière de prédation.
1: Vous voulez dire, on va dire bientôt, c'est un Epstein ?
0: Oui, bien sûr. C'est devenu un nom commun.
1: Oui.
0: Ça va devenir un nom commun.
1: Pyramide de Ponzi qui a été répandue voilà. notamment dans
0: la Et alors lui, Madoff. Il fait les deux. Voilà. Il fait Ponzi et Epstein. Il a réussi ce coup incroyable d'arriver justement avec son milliard de dollars à créer les conditions d'une dépendance, de complicité, de protection, d'intercession,
1: d'intermédiaire.
0: Et ça n'est que le début. Ça n'est que le début.
1: On appelle ça un Ponstein, par exemple.
0: Je vous laisse. Vous pouvez le déposer.
1: Je peux le déposer à comment ça s'appelle, à l'INPI. Voilà, c'est ça. Merci beaucoup, Alain Bauer, d'avoir été l'invité du Grand Rendez-vous Europe 1. CNews, Les Échos. Très bonne journée sur nos deux antennes.

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1: Bleu. 19h, le rappel des titres, c'est avec vous Léana Colombo.
2: Bonsoir à tous. Il ne reste que 2 semaines avant le vote pour les provinciales le 28 juin prochain. Nous sommes entrés dans la campagne officielle qui impose certaines règles médiatiques pour l'exposition de chaque liste. Vous avez déjà pu entendre plusieurs candidats s'exprimer sur notre antenne. Et ce soir, vous avez entendu dans notre journal de 17h45, Eugène Morampon, tête de liste Alternative Nord, créneau de construction auprès du chantier Hostal, pourrait être remise en cause. Le sport, la Coupe du Monde de football avec 4 rencontres aujourd'hui. Le Curaçao n'a rien pu faire contre l'Allemagne, victoire 7-1 des Allemands. Les Pays-Bas et le Japon ont fait match nul 2-2, victoire en toute fin de rencontre 1-0 de la Côte d'Ivoire sur l'Équateur. Et puis la Suède a écrasé la Tunisie 5-1. Demain, de nouveau, 4 matchs sont au programme. Espagne, Cap-Vert, Belgique, Égypte, Arabie Saoudite, Uruguay et Iran, Nouvelle-Zélande. Sur le territoire, le départ de la Corail 600 se fera finalement mercredi à 11h au large de la baie des Citrons. Une décision prise en début d'après-midi par la direction de course. Décision mûrement réfléchie qui s'inscrit dans la continuité des mesures de prudence adoptées depuis le début de la semaine face à des conditions météo instables, peut-on lire sur le communiqué. Le parcours a également été modifié, légèrement raccourci. La flotte ira autour de l'Ifou, Marais, Walpole, puis l'île des Pins avant un retour à Nouméa. Enfin, nous avons fait un tour d'horizon de l'actualité du cyclisme ce midi dans le MAC des Sports. Notre invité était le président du comité régional David Chavitz. L'occasion de faire le point sur un début de saison très dense, l'engouement autour du BMX, les bons résultats régionaux et nationaux ou encore la belle dynamique pour la pratique du VTT. Le président du comité régional qui a également présenté l'un des objectifs fixés par le comité, les Jeux du Pacifique à Tahiti, ce sera en 2027 puisque le cyclisme fera son retour dans la compétition régionale. Il est 19h passé de 3 minutes, c'est la fin de ce flash, le retour de l'information. C'est demain, dès 6h, en compagnie de Nicolas Legrand. Et la suite de la soirée, c'est avec vous, Ismaël.
1: Merci beaucoup, Léana Colombo. À demain, bonne soirée. Et nous, eh bien, on continue.
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1: Et c'est parti, on est ensemble jusqu'à 21h, comme toutes les semaines, du lundi au vendredi, enfin au vendredi, du lundi au jeudi, pour être tout à fait précis. Et le programme ne change pas, ou sensiblement, hein, notamment à 19h30. C'est une rubrique qui change un petit peu tous les jours aujourd'hui. Rubrique musique française, Stromae et Pomme. Ma meilleure ennemie, on reviendra ensemble sur cette chanson. On retrouvera à 19h20 l'histoire du soir avec Mouna et votre radioservice. Avis de décès et communiqué, c'est dans une poignée de minutes. On a aussi vos messages et dédicaces. Le grand rendez-vous de l'antenne de Radio Rythme Bleu entre 19h40 et 21h. C'est le 31-46 par SMS et le 25-46-46 par téléphone. Voilà, on a tout dit, c'est parti, on fait un point avec la météo.
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1: Et on ouvre ce bulletin avec une vigilance jaune, forte houle sur l'Ifou, Marais et l'île des Pins pour une houle d'est de 3 mètres à 3,50 m cette nuit et demain en journée. Cette nuit, le temps s'assèche en soirée sur la Grande Terre et la nuit se déroule sous un ciel peu à passagèrement nuageux. Au Loyauté, les nuages restent prédominants et donnent lieu à des averses parfois modérées sur l'Ifou et Marais. En fin de nuit, des remontées nuageuses aborderont le sud-ouest et donneront parfois une ondée. En soirée, l'alizé de sud-est souffle le plus souvent proche de 20 nœuds avec encore des rafales possibles. Il faiblit ensuite entre 15 et 20 nœuds. Les températures minimales restent de saison, comprises entre 18 et 22 degrés. Demain matin, les Loyautés conserveront un ciel nuageux avec encore quelques précipitations. Ailleurs, en revanche, le temps sera ensoleillé, hormis sur la façade ouest et l'île des Pins, où des paquets nuageux circuleront en déposant parfois quelques gouttes. Le vent restera de sud-est, compris entre 15 et 20 nœuds, et sur la côte est, il sera localement plus faible, entre 10 et 15 nœuds. Les maximales baisseront légèrement et afficheront de 23 à 26 degrés. 19h06, on retrouve de la musique avant les avis de décès et la lecture complète dont quelques minutes. Et puis Georgia Smith, Loving You en featuring avec Mac Vrick Sabre, une chanson pleine de douceur pour vous accueillir et vous remercier d'avoir choisi Radio Rythme Bleu. 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

0: Et c'était Georgia Smith en featuring avec Maverick Sabre que vous venez d'entendre. Il est 19h08, l'heure pour vous de retrouver la lecture de vos avis de décès.
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0: Les avis qui vont suivre concernent les décès de Madame Wadete Bernadette Euriboa, Madame Nguyen Tithan Marie, dite Mamie Marie, Monsieur Sika Fauté Wamitou, Monsieur Namba Cyprien dit Kwenya, Madame Chenu Josette née Terrier, Madame Watog Inéa née Guyette, Madame Ars Christine dite Christou, Monsieur Duval Bernard, Monsieur Céaléou Soané dit Soané Ouhou, Monsieur René Yann Rolly. On nous prie de vous faire part du décès de Madame Wadete Bernadette Euriboa, décédée le 10 juin à l'âge de 82 ans. Une veillée est en cours au domicile familial à la tribu de Waraï à Wailou. L'inhumation se déroulera demain, mardi 16 juin à 9h, au cimetière de la tribu de Waraï. Et notez qu'il n'y aura pas de coutume. On nous prie de vous faire part du décès de Madame Nguyen Tithan Marie, dite Mamie Marie, survenue le 11 juin à l'âge de 81 ans. Une veillée se déroulera au centre funéraire de Nouméa demain mardi à partir de 9h. La cérémonie religieuse sera célébrée ce même jour à 14h15 en la chapelle du centre funéraire de Nouméa, suivie de la crémation dans la plus stricte intimité familiale, dont le respect de ses volontés, ni fleurs, ni couronne. On nous prie de vous faire part du décès de M. Sika Fote Wamitou. La veillée se déroulera à partir de demain, mardi 16 juin au mercredi 17 juin à partir de 8h jusqu'à 19h30 au grand salon funéraire VIP du PK6 et le transfert du corps vers l'IFU se fera le jeudi 18 sous réserve de conditions météorologiques. La famille s'excuse auprès des personnes qui n'ont pas été prévenues. On nous prie de vous faire part du décès de M. Namba Cyprien, dit Kwenya, décès survenu le 11 juin dans sa 25e année à la tribu d'Emma à Kanala. La date des obsèques vous sera communiquée ultérieurement. On nous prie de vous faire part

0: ni veillée, ni fleurs, ni couronne. Une cérémonie religieuse sera dite en la chapelle du centre funéraire de Nouméa demain mardi à 11h15. Cérémonie qui sera suivie de la crémation. On nous prie de vous faire part du décès de Monsieur Bernard Duval, survenu le 15 juin dans sa 79e année. La veillée aura lieu au centre funéraire de Nouméa demain mardi, de 8h à 20h, et mercredi 17 juin, de 8h à la levée du corps. Un office religieux se tiendra en la chapelle du centre funéraire mercredi à 14h15, suivi de la crémation. Notez qu'une corbeille sera mise à disposition en salle de veille. On nous prie de vous faire part du décès de M. Sealeu Soane, dit Soane Ouhou, survenu le 12 juin. La veillée se déroulera au centre funéraire de Nouméa demain mardi, de 8h à 20h. Elle reprendra mercredi 17, de 7h à 11h. Une cérémonie religieuse sera dite en la chapelle à 11h15, suivie de la crémation prévue à midi. À la suite du décès de M. René Yanroli, le 26 mai dernier en Thaïlande, une cérémonie se tiendra samedi 20 juin. Au Fil d'Argent, 151 promenade Roger Larocque, c'est juste au-dessus du parking de la piscine du Wentoro, de 15h à 18h. Et voici qui met un terme à vos avis de décès.
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0: Et à 19h13, la suite de votre radioservice, vos avis communiqués avec Eugénie.
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3: Le maire de la commune de Kouaoua a le plaisir d'informer l'ensemble de la population ainsi que la Kouaouéenne. Marche de la sensibilisation et de soutien à la lutte contre le cancer se dérouleront ce samedi 20 juin au terrain de football du village de Kouaoua de 8h à 21h. Cette journée placée sous le signe de la solidarité, du partage et de la convivialité réunira les habitants autour d'animations musicales et d'une marche citoyenne en faveur de la cause du cancer. Sur place, il y aura des stands de restauration, marché de produits vivres et plantes, ateliers vivants, un stand d'information de la Ligue contre le cancer, circulation et fermeture de route. Dans le cadre de l'organisation de la Kouaouéenne, la circulation sera exceptionnellement interrompue de 7h30 à 10h30 sur le tronçon de la RM7 entre le secteur de Guicourteau et le marché d'Amon-Cassiori. La municipalité remercie les usagers de la route pour leur compréhension et les invite à prendre leur disposition durant cette période. Le programme détaillé des animations sera consultable sur la page Facebook du Pige de Kouaoua. Le maire de la commune de Kouaoua compte sur la mobilisation de tous pour faire de cette journée un moment de solidarité et de fête.
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3: Enerq informe ses clients que la distribution de courant électrique sera interrompue sur la commune de Koné, plus précisément sur la zone ferme aquacole de Foué, ce mardi 16 juin de 13h30 à 15h. Sur la commune de Koné, plus précisément sur la zone ferme aquacole de Foué, ce mardi 16 juin de 9h à 13h. Sur la commune de La Foy, et plus précisément sur les zones Pocreux, Pierra, ce mardi 16 juin de 8h30 à 15h30. Sur la commune de Ouigoua, et plus précisément sur les zones Warini, village Ouigoua, Tarap, Paraoua, Route de Pam, Col d'Amos, Balagam, Bondé, Fernil, Manguine, ce mardi 16 juin de 8h à 14h. Sur la commune de Koné, puis précisément sur la zone ferme aquacole de Foué, ce mardi 16 juin de 8h à 12h. Pour toutes ces coupures, le courant pourra être rétabli avant l'heure prévue sans autre préavis. Communiqué à l'attention des retraités de la Caisse locale de retraite, anciens fonctionnaires territoriaux de la Nouvelle-Calédonie, afin de continuer à percevoir votre pension de retraite. À compter d'août 2026, vous êtes invité à retourner à la CLR votre attestation annuelle de vie recto verso datée et signée. Vous pouvez l'adresser par courriel à l'adresse suivante attestation@clr.nc ou bien par voie postale à l'adresse suivante Caisse locale de retraite BP 617 98 845 Nouméa CEDEX. Les dépôts physiques peuvent également être effectués directement à la CLR, rue de la République, immeuble L'Oregon, 4e étage. Il vous est demandé de privilégier l'envoi par e-mail des documents scannés au format PDF. Les photographies ne seront pas acceptées. Dans le cadre de la lutte contre la fraude sociale, les retraités doivent faire certifier leur attestation, soit par la mairie de leur lieu de résidence, un justificatif pouvant être demandé par celle-ci, soit directement à la CLR en présentant une pièce d'identité. Sans certificat, le document ne sera pas pris en compte. Les retraités qui n'ont pas encore reçu leur attestation sont invités à se présenter directement à la CLR pour la remplir sur place. Les horaires d'ouverture sont les suivants. Du lundi au jeudi de 7h30 à 11h30 et de 12h15 à 16h. Le vendredi de 7h30 à 11h30. La CLR étant fermée au public l'après-midi. À

0: Attention, en l'absence de réponse de votre part après le 30 juin 2026, le versement de votre pension sera suspendu à compter du 1er août 2026, et ce jusqu'au mois suivant la remise des documents. Pour toute information complémentaire, l'équipe de la CLR reste joignable au 24 35 90 24 35 90.
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0: Je vous informe de ces coupures programmées de la semaine. Pour raison de maintenance, d'extension du réseau et élagage, des coupures d'électricité sont prévues. Lifu Wetch, mardi 16 juin de 8h à 12h, tribu de Eyasho de Hunatin de Siloam. Ces horaires sont susceptibles d'être modifiés sans autre préavis en fonction des contraintes liées à ces travaux.
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2: Il est 19h18, dans 3 minutes vous retrouverez Mouna et son histoire du soir. Et on continuera la soirée, 19h30, la rubrique musique française. On fera la part belle à Stromae et Pomme, ma meilleure ennemie. Merci d'avoir choisi Radio Rythme Bleu. Passez une excellente soirée, un très bon début de semaine. Prenez soin de vous et prudence si vous êtes sur la route.

0: Raconte-moi une histoire.
1: Bonsoir les enfants, ce soir, on va lire l'histoire de Philibert, le roi de la mer. Philibert est un petit poisson jaune à pois rouges. C'est un joli poisson, coquin et malicieux, qui aime jouer avec ses amis. « Jouons à cache-cache !» s'écrie Colin, le poisson clown. « 1, 2, 3 !» compte Léon, le poisson papillon. « Oh, il faut se cacher !»« Mais où ?»« Là-bas, un vieux bateau !» Philibert nage le plus vite possible. Le poisson se cache dans un vieux coffre rempli d'or. « Un trésor !» se réjouit Philibert. Mais soudain, il entend. « Au secours !» Un vilain requin attaque ses amis. Très courageux, Philibert s'élance et s'écrie « Vilain requin, laisse mes amis tranquilles !» Le requin poursuit alors Philibert. Mais Philibert est rusé. Le petit poisson nage vite et se glisse entre deux rochers. Paf ! Le requin s'assomme et s'en va vexé. « Hourra ! Tu nous as sauvés !» chantent Colin et Léon. Philibert leur montre alors le trésor du vieux coffre. Qui mérite la belle couronne ? Philibert, bien sûr. Philibert, le roi de la mer. Bonne nuit, les enfants.
2: Et merci beaucoup, Mouna. 19h23, on continue en musique. Shania Twain, From This Moment On, sympathique comme tout. Et on adore hein, Shania Twain, la reine de la country pop. En 4K sur Radio Rythme Bleu, ça fait toujours plaisir. On aime l'écouter. Et à 19h30, votre rubrique musique française. On se retrouve dans quelques minutes.

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1: ...19h30, l'heure pour vous de retrouver votre rubrique musique française. Et c'était l'un des phénomènes musicaux de l'année 2024, Ma meilleure ennemie. C'est le duo entre Stromae et Pomme qui a été écrit spécialement pour la saison 2 d'Arcane, une série disponible sur Netflix et qui est devenue le titre francophone le plus écouté au monde. L'histoire du morceau commence à Coachella. Des responsables de Riot Games assistent à un concert de Stromae et évoquent l'idée d'une collaboration avec son frère Luc. Stromae compose alors une chanson autour d'un couple qui s'aime et se déteste à la fois. Plus tard, Riot lui suggère d'ajouter une voix féminine. Il pense immédiatement à Pomme, déjà fan de la série. Les deux artistes n'avaient absolument pas anticipé un tel succès. Pour Pomme, c'est même l'œuvre qui lui a valu le plus de réactions de toute sa carrière. Un succès qui marque aussi le retour de Stromae après l'arrêt de sa tournée en 2023. Un titre qui a fait beaucoup, beaucoup parler, qui a fait couler aussi beaucoup d'encre. Et à raison, un super titre très efficace qui accompagne aujourd'hui pas mal de bandes originales de séries diffusées notamment en streaming. Voilà, donc très dans l'air du temps, comme Radio Rythme Bleu. Stromae et Pomme, Ma meilleure ennemie. Passez une excellente soirée, il est 19h32.

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Il est 20h passé d'une minute, nous on continue notre soirée, on est ensemble jusqu'à 21h pour vos messages dédicacés, musique à la demande, 3146 par SMS et le 25 46 46. Par téléphone, vous avez bien compris le message, on a déjà reçu pas mal de demandes. On va essayer de caler un petit peu tout ça dans notre playlist qu'on a déjà prévue. Et on a Dom qui nous a appelé et c'est elle qui va lancer les hostilités avec Miguel Bose, Si Tu No Vuelves. On espère l'avoir bien dit, in English please, pas du tout, c'est de l'espagnol. On l'écoute et d'ailleurs, il y a une reprise aussi avec Shakira qui est tout aussi excellente, mais les versions originales, indétrônables. On l'écoute avec beaucoup de plaisir et vous aussi, n'hésitez pas à prendre toute la place qui vous est due. Vous écoutez Radio Rythme Bleu, on vous souhaite une excellente soirée et un très bon début de semaine.

Il est 20h passé de 29 minutes. On a Mamie Gênée de la Foi qui nous a appelé et qui souhaite dédicacer cette chanson à sa famille du côté d'Yenguen, à la mission de Waré. Son neveu se mariera donc ce week-end, vendredi ou samedi, Miguel Kayara. Et elle dédicace la chanson d'Abba. Une chanson d'Abba qu'on a choisie, SOS. C'est très très dansant. Elle souhaite à toute sa famille de bien faire la fête avec beaucoup de modération. Et puis elle anticipe la fête des pères qu'elle souhaite aussi à ses frères. Voilà. Le petit message de Mamie Gênée qui pense très très fort à sa famille du côté, on le rappelle, de la mission de Waré. C'est parti, Abba SOS, ça c'est compte, Mamie Gênée et ses cousines, lever la terre du côté d'Yenguen, la poussière, lever la poussière, parce que lever la terre ce serait un exploit assez extraordinaire. Quand on levait la poussière du côté de Yenguen, eh bien il y avait très certainement Abba qui sifflait un petit peu dans les baffles et les enceintes. Allez, c'est parti, on l'écoute tous ensemble. Et on va faire la fête ensemble sur Radio Rythme Bleu. C'est pas mal, hein, 20h30. Vous écoutez la meilleure des fréquences, la meilleure des radios. Bonne soirée.

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Il est 20h passé de 58 minutes, ça y est, c'est la fin de cette émission. Merci à toutes et à tous d'avoir participé, ça nous a fait plaisir de lancer cette semaine à vos côtés. Et on est parti pour la semaine jusqu'à jeudi 21h. On se laisse avec Ricky Nelson à Walking demain matin. À partir de 5h, vous retrouverez Thierry et évidemment Nicolas Legrand pour l'information. Merci de votre fidélité, passez une excellente soirée et prenez bien soin de vous. C'était Ismaël pour Radio Rythme Bleu.

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1: Bonjour à tous. Le président libanais espère que l'accord conclu entre les États-Unis et l'Iran mettra un terme définitif à la guerre avec Israël. Israël qui, selon le ministre israélien de la Défense, ne retirera pas ses troupes du Liban. Emmanuel Macron martèle qu'un cessez-le-feu robuste et durable est indispensable. L'accord trouvé entre les États-Unis et l'Iran prévoit notamment la réouverture immédiate du détroit d'Ormuz, mais sous quelle forme? Des frais maritimes ont été ajoutés au dernier moment, assure une agence de presse iranienne. Les États-Unis et l'Iran doivent se retrouver cette semaine à Doha pour des discussions préparatoires avant la signature de l'accord prévu vendredi à Genève. La mission internationale mise sur pied par la France et la Grande-Bretagne est prête à accompagner cette réouverture, annonce Emmanuel Macron sur X. La réouverture annoncée du détroit d'Ormuz a fait baisser les cours du pétrole. Ils sont repassés ce matin sous les $85. Les prix à la pompe devront baisser aussi rapidement qu'ils avaient augmenté au début de la guerre, prévient la porte-parole du gouvernement Maud Bréjon. Il y aura une baisse du prix des carburants au rythme de la libération des pétroliers, estime Michel-Édouard Leclerc sur Europe 1 et CNews. La fin de la guerre au Moyen-Orient sera évidemment au cœur du G7 qui s'ouvre aujourd'hui à Évian, l'Ukraine également. Donald Trump s'est envolé ce matin depuis Washington. Il est attendu sur place à 17h heure française. Volodymyr Zelensky appelle les dirigeants du G7 à soutenir l'Ukraine après une nouvelle vague de frappes russes. Des frappes qui ont fait au moins 9 morts et incendié une cathédrale historique à Kiev, un monument inscrit au patrimoine mondial de l'UNESCO. C'est dans ce contexte que s'ouvre aujourd'hui près de Paris le salon de défense Eurosatory. 80 sociétés ukrainiennes seront présentes avec une expertise très convoitée. Elles présenteront leurs drones et missiles de frappe en profondeur éprouvés dans la guerre contre la Russie. Peut-on être heureux quand les autres ne le sont pas, ou encore débattre, est-ce chercher la vérité? Ce sont quelques-uns des sujets proposés à l'épreuve de philosophie du bac ce matin. Cette année, l'accent sera particulièrement mis sur la maîtrise de la langue, a prévenu le ministre de l'Éducation. Le bac a-t-il encore de la valeur? C'est la question du jour sur le site et l'application Europe 1. Le Royaume-Uni va interdire l'accès aux réseaux sociaux aux mineurs de moins de 16 ans. C'est ce qu'annonce le Premier ministre Keir Starmer. D'autres pays comme la France veulent en faire de même pour les moins de 15 ans. Et puis un mot du mondial de foot. La Suède a écrasé la Tunisie 5-1. Une victoire qui permet aux Suédois de prendre seul la tête du groupe F. La France fera son entrée dans la compétition demain face au Sénégal. Coup d'envoi de la rencontre à 21h.
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1: Il est midi 3 sur Europe 1. C'est la suite de Christine Kelly et vous.
0: Merci Émilie. Prochain point sur l'actualité à 12h30 sur Europe 1.
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0: Il est 12h03 sur Europe 1. Beaucoup d'actualités ce matin. Nous parlons évidemment de cette polémique à Ivry-sur-Seine. Je vous salue Marie. La laïcité à géométrie variable du maire communiste. Deux femmes voilées. Qu'en dites-vous? Êtes-vous voile ou croix? Appelez-nous au standard d'Europe 1 pour nous donner votre avis. Analysez avec nous en direct sur Europe 1. Comment cela est-il possible encore en France? Comment cela est-il possible encore en France lorsqu'on voit une femme, Jacqueline, 86 ans, égorgée? Elle a perdu la vie au Gros du Roi, dans le Gard. Silence radio, personne n'en parle. Une femme de 86 ans égorgée dans la rue, personne n'en parle dans les médias. Pourquoi? Comment en est-on arrivé là? Appelez-nous, vous aussi, au Standard d'Europe.
1: C'est le 01 80 20 39 21 et le numéro est non surtaxé. 12h04, vous écoutez Christine Kelly et vous, bienvenue sur Europe 1.
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0: Nous sommes en ligne avec Léa, Claudine aussi dans un instant. D'abord, Karim Alom et Gabriel Cluzel, un petit mot peut-être pour réagir à ce que disait Léa tout à l'heure, qui est en ligne avec nous. Elle dit, voilà, moi j'en ai marre, on va droit vers la charia. Le mot est fort quand même, Karim Alom.
4: Absolument, elle est très fort. Elle n'est pas la seule à le penser, elle n'est pas la seule à s'inquiéter. Je pense, ce qui me met en colère en réalité, c'est la lâcheté de nos hommes politiques. Nos hommes politiques, pour une poignée de voix, ils ont accepté de s'allier avec les ennemis de nos libertés, des gens qui ils sont prêts à sacrifier la laïcité, sacrifier le vivre ensemble, sacrifier nos libertés, nos façons d'agir. La France est un pays de démocratie, un pays de liberté. Ils sont allés avec ces groupes. Au nom de quoi? Au nom d'un communautarisme, pour avoir quelques voix. Et là, leur souhaite bonne fête à des musulmans, il ne fait pas pour les autres religions, de quoi il se mêle déjà, on ne lui a pas demandé, les musulmans lui ont pas demandé d'intervenir.
5: Ah, peut-être que les musulmans lui ont demandé d'intervenir.
4: Oui, mais en fait, lesquels des musulmans? Les musulmans sont tellement divisés, l'islamisme politique leur fait ravage, donc c'est pas vrai, il n'existe pas de communauté, même à Évry, il y a beaucoup de gens qui ne votent pas pour lui, parce qu'il faut voir le nombre de personnes qui ont voté pour ce maire. C'est pas le sujet, mais je vais continuer. Face à cette colère, ce qui me gêne beaucoup, aussi c'est la capitulation intellectuelle de nos confrères. Quand on voit ce que l'AFP a rédigé, et certains journaux, je ne vais pas tous les citer, ils ont fait une fixation sur la croix, qui est une provocation volontaire, non pas une pratique stratégie politique du Rassemblement National, c'est une provocation, il a réagi.
5: La moralité, en fait, on se rend compte, Karim Alloum, que les gens réagissent plus à la croix qu'au voile.
4: Oui, mais pourquoi? Parce que, non, mais je viens de dire, on a
5: Léa,
4: perdu
5: la bataille. Léa, restez bien en ligne avec nous, ma chère Léa,
4: on
5: je reprends tout à l'heure.
4: On a perdu la bataille intellectuelle, je l'ai même écrit, une trentaine de pages de mon prochain livre, la faillite intellectuelle en France a participé au développement de l'islamisme dans ce pays. La preuve, beaucoup de gens, je ne vais pas les citer parce qu'il faut tous les citer, ils ont tous titré sur la croix. Mmh. Ils n'ont pas parlé du voile.
5: C'est un choix éditorial.
4: C'est une honte et c'est une trahison de la République.
5: C'est vrai qu'il y a à la fois, Gabriel Cluzel, les faits et à la fois l'analyse des faits, effectivement, par la presse. L'analyse, il y a toujours ça, les faits, plus c'est le biais, le prisme qui est choisi. Mais pour revenir à ce que disait Léa, comment est-ce que vous réagissez, et on va revenir à Léa, à ce mot-là, la charia?
6: Écoutez, c'est la politique des petits pas. Nous voyons arriver la charia dans notre pays. Je ne sais pas si nous avons le droit de le dire, mais je vais le dire quand même. Nous savons, parce que les sondages nous le montrent, qu'un nombre non négligeable de personnes dans ce pays souhaiteraient la voir s'installer. Et on sent qu'elle arrive par la politique des petits pas, encore une fois. Il y a des clics qui sont franchis. Et moi, je suis extrêmement inquiète de voir, et cet épisode le révèle, le double standard. C'est-à-dire que nous n'avons pas le droit, parce que c'est une façon finalement aussi de l'exprimer, de dire que la France est à l'origine une terre chrétienne, et le christianisme a inventé la laïcité, et finalement nous n'avons le droit ni à la laïcité, ni au christianisme. Vous savez, cet épisode, vous savez ce qui me rappelle? Ça me rappelle cette organisation, cette association, la Libre Pensée, vous savez,
5: d'enlever les textes, nos textes pour pouvoir supprimer
6: pour enlever les statues, tels calvaires dans l'espace public, mais qui en revanche sur le Burkinais est tout à fait favorable. Eh bien ce maire, il est tout à fait sur cette ligne-là. Là c'est très frappant et je trouve que c'est extrêmement intéressant parce que ça s'est passé dans une unité de temps et de lieu, c'est-à-dire que la contradiction, enfin il aurait dû lui-même se dire, oula, je suis en train de m'emmêler les pinceaux dans une contradiction absolue. Pas du tout, il a foncé dans le tas, ça l'a pas dérangé.
4: Parce que là, c'est assumé. Juste une petite phrase que vous dites.
5: On a beaucoup d'appels au standard, mon carré.
4: À chaque fois qu'on cède, le voile, conseil municipal, le burkini, ça se transforme en précédent. Et c'est comme ça que l'islamisme se développe dans le monde.
5: Et c'est intéressant, c'est qui le « on » qui cède? C'est intéressant, on en a parlé. Les médias, les politiques, mais on a des textes, on a des lois. Pourquoi les lois ne sont pas respectées?
4: Parce que nos unions ne respectent pas la loi.
5: Question, la laïcité française s'applique-t-elle de la même manière à tous les signes religieux dans une assemblée délibérante républicaine? Oui ou non? Question, je suis avec Léa. Pourquoi le maire communiste d'Ivry refuse-t-il d'inscrire? Ça, c'est déjà aussi un point fort. D'inscrire dans le règlement intérieur l'interdiction des signes religieux ostentatoires alors que cela existe à l'Assemblée nationale, par exemple, Léa?
7: Ah non, pour moi, ces maires-là, ils ont vendu leur âme, c'est simple. Ils veulent quelques voix, comme disait Karim, pour quelques voix, en fait. Ils préfèrent une communauté qui marche en communauté plutôt que d'autres. Vous vous souvenez comment ça a été synchronisé, l'appel à la prière, là, dans plusieurs villes, il y a quelques temps?
5: Ah oui.
7: À peu près exactement la même journée, même heure. En fait,
4: à 7 heures du matin.
7: Oui, voilà, le matin, en plus, ça a duré pendant plusieurs heures.
4: Jusqu'à 9h30, madame.
7: Oui, voilà, franchement, pendant. Moi, comme je disais, mon fils, il était à l'école, pas loin d'une
5: des
7: appels à la prière. Exactement, Brie-sur-Marne. Et en fait, il a été choqué. Et moi, il me demandait, mais c'était quoi? Personne ne savait qu'est-ce que c'était. Et au final, vous avez des nouvelles? Qu'est-ce qui s'est passé? Est-ce qu'il y a une enquête? Il y a quelque chose qui a été fait? Non, en fait, on voudrait en savoir plus. Qui permet qu'il y ait autant de problèmes d'islamistes rampants que, enfin, ils peuvent avancer, mais c'est parce qu'il y a des collaborations en interne, je ne sais pas. Parce que c'est vraiment bizarre que, en fait, tout ce qu'ils peuvent mettre en place, en fait, ça se concrétise.
5: C'est intéressant de rappeler tout ce que vous avez rappelé, hein, Léa, c'est-à-dire que les fillettes voilées à l'Assemblée nationale, le halal dans les écoles catholiques, on a eu l'occasion d'en parler, ces appels à la prière qui étaient une grande première dans plusieurs villes de France, notamment à Bressuire-en-Marne, lors de la grande fête du sacrifice en islam. Restez en ligne avec nous, Gabriel Cluzel veut réagir.
6: Non, je trouve très intéressant ce précédent qu'a soulevé sur l'appel du Médine, là, qu'a soulevé Léa, parce que c'est révélateur.
5: C'était le 27
6: C'est-à-dire qu'à ce
5: mai.
6: Moment-là, il y a un certain nombre de gens qui ont dit bah, « Écoutez, on entend bien les cloches des églises, alors pourquoi pas le Médine ?» Donc, on établit une égalité quand ça arrange, voilà. Donc, puisqu'il y a les cloches, on va mettre le Médine. Puis quand le maire dit bah, « Puisqu'il y a le voile, moi je sors ma croix, non, là ça ne fonctionne plus. » Donc, vous voyez, il y a un double standard parfaitement hypocrite qui permet de faire avancer la charia dans notre pays. Alors, qui ont, moi je trouve que c'est intéressant de le dire, il y a des idiots utiles et puis des gens utiles mais pas idiots parce que lui c'est du clientélisme et il le sait très bien, hein. Les communistes ils n'étaient pas comme ça avant. Moi je me souviens de Georges Marchais qui avait des discours qui n'étaient pas du tout celui-là, hein.
5: Léa, restez en ligne avec nous. Karim, je sais que je voulais intervenir. Karim veut toujours intervenir. Léa, restez en ligne avec nous.

0: ostentatoire, surtout en politique, pour revendiquer sa religion, sa foi, ses convictions, etc. On peut les avoir, mais en dehors de ce domaine. Donc, je comprends que l'élu du Rassemblement national qui a brandi sa croix, je pense qu'il a fait ça forcément en réaction. Et tant mieux qu'il ait fait ça.
1: Oui.
0: Parce que sinon, peut-être
1: c'est
0: qu'effectivement...
1: C'est sûr qu'il a fait en réaction. Mais...
0: Voilà, nous n'aurions jamais entendu peut-être parler de cette affaire-là.
1: C'est ça.
0: Or, c'est vrai qu'aujourd'hui, on se demande où est passé notre héritage. Alors, il ne s'agit pas de convertir les gens à tour de bras. Non, ce n'est pas du tout ce que je veux dire. Mais je dis qu'on a un héritage qu'on ne peut pas renier et on ne va pas devenir musulman. Donc, j'allais dire, bon, voilà.
1: En tout cas, ceux qui veulent devenir musulmans peuvent le devenir. Mais c'est vrai qu'il y a un
0: héritage qui respecte nos racines.
1: Merci beaucoup, Françoise, pour votre appel et ce que vous soulignez. Il faut respecter nos racines. On marque une pause. Léa, restez en ligne avec nous. Question, le port du voile islamique par des élus en séance est-il compatible avec la neutralité de l'espace public et la laïcité, ou bien cela constitue une affirmation communautariste? Oh, beaucoup de questions à se poser. On marque une pause, on revient en direct sur Europe 1.
2: Et comme Léa et Françoise, vous avez la parole avec Christine Kelly sur Europe 1. Un seul numéro, c'est le 01 80 20 39 21. Le numéro du standard d'Europe 1 est non surtaxé. 12h14, à tout de suite avec Christine Kelly sur Europe 1.
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2: Conditions sur carglass.fr. 12h17, vous restez bien avec nous sur Europe 1. La suite de Christine Kelly et vous, c'est dans moins d'une minute avec vos réactions, vos témoignages. Vous avez la parole au 01 80 20 39 21. Très belle journée sur Europe 1.
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4: La suite à 12h18 sur Europe 1 et du voilé contre. Je vous salue Marie à Ivry-sur-Seine. La laïcité à géométrie variable du maire communiste. On continue d'en parler au 01 80 20 39 21 avec vos deux chroniqueurs, chère Christine, et nos auditeurs au 01 80 20 39 21. Nous avions Françoise au téléphone.
5: Nous avions Françoise au téléphone qui nous a appelé de Charente, qui dit qu'elle pense qu'un signe religieux distinctif n'a pas sa place en conseil municipal. Et je vous rappelais que ce matin, on a appris que Kevin Nader s'est fait insulter dans la rue. Kevin Nader, l'élu RN, hein, qui a brandi la croix et qui a demandé de signer cet amendement sur les signes religieux ostentatoires, ce qui a été refusé. À cause de cela, il s'est fait insulter dans les rues de son d'Ivry-sur-Seine ce matin. Alors Françoise, qu'est-ce que vous vouliez rajouter par rapport au fait, par rapport à la neutralité? C'était ça que vous vouliez souligner. La neutralité doit être respectée, vous disiez, Françoise.
6: Oui, je pense qu'effectivement, la neutralité doit être respectée. Elle n'a rien à voir avec justement le gouvernement d'une mairie, d'une commune, et même au sein même de notre gouvernement. Enfin, j'ai vraiment la sensation aujourd'hui qu'on marche sur la tête. Une sensation aussi qu'on veut que nos racines disparaissent au profit d'une population émigrée contre laquelle je n'ai absolument rien, parce que je connais des gens qui sont d'origine maghrébine ou autre, qui se sont très très bien insérés,
5: et
6: qui respectent les lois.
5: Musulmans et qui respectent les lois de la France.
6: Exactement.
5: La majorité,
6: et qui travaillent, etc. Donc moi, je n'ai absolument rien contre ces gens-là, mais que ceux qui viennent et qui revendiquent respectent notre culture, nos lois, notre laïcité, et ne revendiquent pas des choses qui n'ont aucun lieu d'être dans notre pays. Nous irions, moi je ne sais pas, dans n'importe quel autre pays d'origine musulmane, nous revendiquerions notre croix, mais nous serions mis en prison, arrêtés, expulsés, je suppose, parce que quand on voit comment ça se passe. Donc j'allais dire qu'on se respecte mutuellement. Or, actuellement, j'ai quand même la sensation qu'il faudrait que nous nous aplatissions devant une religion qui veut absolument prendre la place et qui n'a aucun pouvoir vraiment pour pouvoir la prendre. Sinon, si nous baissons les bras et que nous laissons faire. Voilà, parce que ça arrange, sur un plan politique, nous mélangeons tout. Ça arrange bien sûr certains d'avoir des électeurs qui se trouvent de ce côté-là.
5: Merci beaucoup.
6: Mais ça n'a aucune raison d'être, aucune, vraiment.
5: Merci infiniment, Françoise, de nous avoir appelé au Standard d'Europe 1. Écoutez la réaction de Marine Le Pen, qui était interrogée par Francis Le Télé hier sur France 3. Je vous rappelle que Marine Le Pen, qu'elle est effectivement RN, et que l'élu Kevin Nader est un élu RN, celui qui a brandi la croix. Écoutez-la.
7: Question qui concerne Kevin Nader. Vous le connaissez, il est collaborateur RN à l'Assemblée nationale. Il s'est fait remarquer en tant que conseiller municipal à Ivry-sur-Seine en faisant un « Je vous salue Marie » en sortant un crucifix contre la présence d'élus voilés dans le conseil municipal. Est-ce que vous le soutenez ?
8: Cette présentation est fausse, monsieur Letellier.
7: Je fais un résumé.
8: Ah oui, mais ça c'est... les résumés, ça dénature beaucoup. En réalité, c'est pas en réaction à cela. C'est en réaction aux propos du maire qui a dit « Je vois pas pourquoi la laïcité s'appliquerait dans la ville, ni même... » dans ce conseil municipal. Donc il est venu mettre en contradiction en réalité le maire en lui expliquant que s'il refuse le respect de la laïcité, alors il doit pouvoir accepter la forme de provocation qui a été la sienne.
7: Il a bien fait.
8: Et c'est pas qu'il a bien fait ou qu'il a mal fait, c'est que je pense que ça exprimait très bien le propos qu'il souhaitait défendre.
7: Merci.
8: Et qui n'est pas celui que vous avez résumé.
5: Léa, vous qui êtes en ligne avec nous, fidèle auditrice d'Europe 1, comment réagissez-vous par rapport à ce qu'on vient d'entendre? À la fois une Marine Le Pen qui est sur le plateau d'une chaîne télé, un présentateur qui fait déjà une présentation tronquée des faits qui se sont passés.
6: On a l'habitude hein, avec les journalistes hein, du régime. Hein.
5: Pas tous.
6: Hein. Bah, oui, la majorité, on va dire. La majorité. Et oui,
5: oui qui...
6: heureusement. Oui, heureusement, on a quand même des journalistes, bah, comme vous d'ailleurs, hein, qui vous êtes factuels.
5: Oui, on essaie de donner les faits, oui.
6: Oui, voilà, vous êtes factuels, vous essayez de donner. Voilà. Mais c'est vrai qu'on a tellement l'habitude de dire bon, voilà, il a brandi la croix comme si c'était un crime. C'est comme si c'était un crime, alors que c'est pas un crime.
5: Il a parlé de crime, oui, effectivement, le maire communiste Philippe Brouissou.
6: Il a parlé de crime et on a l'impression qu'en fait les médias sont obligés de reprendre ce que l'élu du Parti communiste, sachant que le Parti communiste, comme disait Gabriel, est un parti qui a fait des millions de morts hein, quand
5: bien
6: même.
5: Sûr,
6: hein, bah, bref.
5: Bien sûr.
6: Et du coup, moi je comprends pas en fait que l'AFT reprenne. En fait, il parle de la croix, ben, comme vous voyez les films là, les films d'horreur, d'épouvante là, ils brandissent les croix.
5: Le crucifix.
6: Pour faire fondre.
5: Pas quoi, voilà. Ils disent crucifix, voilà, comme si c'est une
6: croix. Ah oui, voilà, ils l'ont transformé en crucifix, ils transforment une croix en crucifix.
5: Ouais,
6: et en fait, c'est comme si en fait les gens ils allaient fondre ou disparaître. Mais en fait, les gens qui fondent et disparaissent en général, c'est quoi? Ce sont des possédés, des diables. Donc, est-ce que la gauche, ils font partie de ces gens-là? C'est bizarre, non?
5: En tout cas, une chose qu'on a remarqué, c'est-à-dire que son visage s'est quand même bien transformé
6: à la vue de la croix.
5: Non, mais c'est vrai, il était très souriant lorsqu'il y avait les deux femmes voilées au sein du conseil municipal. Et une fois qu'il a fait montrer la croix, le je vous salue Marie, transformation intégrale. On peut se permettre d'en sourire et de s'en sourire. Bon, en revanche, c'est vrai que c'est pas un crucifix, c'est une croix. Restez en ligne avec nous. Vous êtes notre troisième chroniqueuse ce matin. On écoute Karim Aloum qui voulait réagir.
9: En réalité, ce qui s'est passé dans cette ville, c'est les dix mêmes de la République qui disparaissaient. Parce que la République, elle est fondée, je l'ai dit en introduction, ce que nous sommes un peuple indivisible et laïque, et tout d'un coup, le maire veut fragmenter la population. Ceux qui sont voilés, ceux qui ne sont pas voilés, etc. Parce que les communistes, matin, midi et soir, ils parlent de la misère, de la fragmentation de la société, mais ils participent activement à la fragmenter. Parce que séparer les gens, c'est ça. Au fait, le deuxième point, pourquoi sont-ils devenus...
5: Et au nom de l'union, au nom du rassemblement, au nom du vivre ensemble.
9: Fragmenter la société, c'est pas du vivre ensemble.
5: Non, mais c'est au nom du vivre ensemble qu'ils font ça et qu'ils le disent. Ben, ils disent, voilà, il faut vivre ensemble, donc il faut absolument, mélanger toutes les communautés. Oui, mais pas au détriment des lois.
9: Pas
5: au détriment des lois et pas au détriment des droits. Pas au détriment des lois, de la République, de la France, c'est ça.
9: C'est-à-dire que... Il n'y a pas de communauté, il y a une seule communauté, c'est la communauté nationale. Quand on essaye de changer, même reprendre leur vocabulaire, est une victoire pour eux, de temps en temps. Je pense aussi, comme vous avez dit tout à l'heure, le voile islamique, non, le voile islamiste, c'est une tenue militante, c'est une tenue politique, parce que dans l'islam, il n'y a pas de voile. C'est-à-dire qu'à un certain moment, même le vocabulaire qu'on utilise, il faut qu'on leur dise... Vous voulez séparer les Français, vous êtes des séparatistes. Ce qu'a fait le maire d'Évry-sur-Seine est un acte séparatiste et dangereux, et c'est anti-républicain.
5: C'est vrai ce que vous dites, plusieurs imams ou encore apostats sont déjà venus sur le plateau nous dire que dans l'islam, il n'y a pas de voile.
9: Ça n'a jamais existé.
5: Bon, on va marquer une pause, restez en ligne avec nous. On aura Gabriel Cuzel qui veut réagir, Léa en ligne avec nous, Karim Aloum. Et dans un instant, on parlera de ce sujet dont personne ne parle ce matin. Jacqueline, 86 ans. Égorgé au Gros du Roi. C'est Silence Radio, personne n'en parle. Comment en est-on arrivé là? À tout de suite sur Europe 1.
4: Réagissez au 01 80 20 39 21 12h26. Vous avez la parole avec Christine Kelly. Excellente journée sur Europe 1. À tout de suite.
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4: Il est midi et demi sur Europe 1, toute l'actualité avec vous, Émilie Dez.
26: Israël ne retirera pas ses troupes du Liban, assure le ministre israélien de la Défense, après l'accord trouvé entre l'Iran et les États-Unis. Accord qui doit mettre fin à la guerre au Moyen-Orient. Un cessez-le-feu robuste et durable est indispensable au Liban, martèle Emmanuel Macron. L'armée libanaise demande aux habitants des villages frontaliers d'Israël d'attendre avant de revenir. Les États-Unis et l'Iran vont se retrouver cette semaine à Doha pour des discussions préparatoires avant de signer l'accord vendredi à Genève. Accord qui prévoit notamment la réouverture immédiate du détroit d'Ormuz. Une agence de presse iranienne annonce que des frais maritimes ont été ajoutés au dernier moment. Les prix à la pompe devront baisser aussi rapidement qu'ils avaient augmenté au début de la guerre, prévient la porte-parole du gouvernement Maud Bréjon. Il y aura une baisse du prix des carburants au rythme de la libération des pétroliers, estime Michel-Édouard Leclerc sur Europe 1 et CNews. Volodymyr Zelensky appelle les dirigeants du G7 à soutenir l'Ukraine après une nouvelle vague de frappes russes, des frappes qui ont fait au moins 9 morts. Une cathédrale historique a été incendiée à Kiev. Rien ne justifie une attaque contre un patrimoine universel, dénonce Emmanuel Macron. La Russie affirme que la cathédrale endommagée a été touchée par un missile américain Patriot de la défense antiaérienne ukrainienne. Moscou a délibérément visé avec 2 drones le quartier de la cathédrale endommagée, répond Volodymyr Zelensky. L'Ukraine, bien représentée au salon de défense Eurosatory qui s'ouvre aujourd'hui près de Paris. 80 sociétés ukrainiennes viennent présenter leurs drones et missiles de frappe en profondeur éprouvés dans la guerre contre la Russie. Renault et Thales présenteront cette semaine un prototype de véhicule militaire terrestre multimission. Quelques 530 000 élèves de terminale ont planché ce matin sur la philosophie, première épreuve du bac. Peut-on être heureux quand les autres ne le sont pas? Ou encore débattre, est-ce chercher la vérité? Ce sont quelques-uns des sujets proposés. Le bac a-t-il encore de la valeur? C'est la question du jour sur le site et l'application Europe 1. Et puis un mot du mondial de foot. La Suède a pris seule la tête du groupe F après sa victoire écrasante 5-1 face à la Tunisie. La France fera son entrée dans la compétition demain face au Sénégal. Coup d'envoi de la rencontre à 21h.
5: Merci beaucoup, Émilie. Prochain point sur l'actualité à 13h avec Lily Mathias.
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5: Il est 12h32 sur Europe 1. Vous êtes en direct avec Harry Malum, Gabriel Cluzel autour d'un sujet très explosif. Ces deux élus voilés contre, je vous salue Marie, à Ivry-sur-Seine, la laïcité à géométrie variable du maire communiste. Est-ce que vous êtes voile ou croix? Et dans un instant, on aura Bruno Bartosetti, secrétaire national chargé de la zone sud pour syndicat de police Unité. Pourquoi? Je vais le faire réagir, et vous aussi, auditeurs d'Europe 1, à Jacqueline, 86 ans, égorgée au Gros du Roi dans le Gard. Silence radio, personne n'en parle. Que s'est-il passé? Est-ce qu'on s'est habitué? On en parle avec vous sur Europe 1.
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5: 12h33, Karima, donc vous vouliez parler de Creil, Gabriel Cluzel voulait réagir à ce que vous avez dit il y a quelques instants, toujours autour de ce sujet d'Ivry-sur-Seine, voile ou croix. Lorsqu'on a deux personnes voilées, ça ne pose pas de problème. Lorsqu'on a un homme, un élu qui brandit une croix, ça pose un problème. Karima Loum, Gabriel Cluzel, et ensuite on passe au prochain sujet.
9: Rapidement, ce qui s'est passé dans ce conseil municipal à Ivry-sur-Seine me rappelle ce qui s'est passé à Creil en novembre 1989, des filles, pour la première fois, il y a des fillettes qui arrivent au lycée voilées. Et le ministre de l'Éducation de l'époque, Lionel Jospin, a dit « Je laisse aux corps enseignants et à l'encadrement de trouver des solutions. » Ben, les islamistes, ils étaient très heureux d'avoir cette liberté. Donc, la bataille du voile a commencé depuis 89. Il faut attendre 2004 que Jacques Chirac, courageusement, il a fait une loi pour l'interdire dans l'école de la République. Je fais cette comparaison, c'est la même chose. Même si la charte des élus dit qu'il faut appliquer la laïcité, je pense que le gouvernement doit intervenir pour faire une loi de manière stricte, dans toutes les collectivités territoriales, dans les conseils, etc., le voile, le nommer, est interdit. La laïcité a été écrite, a été faite, ça fait très longtemps. Et le temps, je pense, les candidats à l'élection présidentielle, de remettre sur le tapis la discussion sur la laïcité pour, une nouvelle fois, s'attaquer à la pègre islamiste, à la pègre politique qui s'attaque à nos libertés.
5: Merci Karim Alom. Zéro discussion, hein, moi, sur la laïcité. La laïcité, c'est la laïcité. Vous voyez ce que je veux dire? Mais marre des discussions. La laïcité, elle est là, les textes sont là, qu'on les respecte. Vous voyez? Non, mais vous avez pas
9: raison. Il faut que le gouvernement dise, s'il n'est pas respecté, le préfet, et prendre la gestion de la mairie, c'est tout.
5: Oui, avec plus de rigueur, effectivement.
9: Absolument.
5: Gabriel Cluzel, vous voulez
2: réagir? Non, tout à l'heure, vous m'avez repris, Karim, parce que j'ai dit le voile islamique. Vous m'avez dit, il vaut mieux dire le voile islamiste.
9: Oui, je confirme.
2: Vous avez dit qu'avant les islamistes, il n'y avait pas de voile dans l'islam. Bon, mais la charia, c'est bien islamique, c'est pas islamiste.
9: Non.
2: C'est pas les islamistes qui l'ont inventé.
9: On parle du voile.
2: Non, mais l'un après l'autre.
5: Moi, ça m'intéresse.
2: Parce que nous parlions de la charia il y a 5 minutes. Donc, la charia qui, alors, je suis d'accord, le voile est en l'occurrence un étendard qui sert de locomotive, hein, mais la charia elle-même, elle est islamique. Elle est pas islamiste, c'est pas les islamistes qui l'ont inventé.
9: Absolument.
2: D'accord.
9: J'ai pas
2: nous sommes d'accord.
9: J'ai pas dit le contraire.
2: Non, c'est,
9: je
2: voulais bien
9: quelques
2: préciser.
9: Secondes.
2: C'est-à-dire
9: le
2: que voile tout n'est pas, c'est pas le fait des islamistes.
9: En fait, l'islamisme vient de l'islam.
2: L'islam conquérant.
9: L'islamisme vient de l'islam.
2: Voilà.
9: Il vient pas de nulle part. Hein.
2: Voilà.
9: Je l'ai toujours dit. Hein. Il vient pas du christianisme. Il vient de l'islam. Il faut que les musulmans assument cette responsabilité de les dépasser. C'est de leur responsabilité. Juste pour terminer, pourquoi le voile est important aujourd'hui? Parce que les islamistes ont mis un temps fou pour savoir comment ils pouvaient se manifester et sur la place publique. Ils ont trouvé le voile. Et pour eux, c'est exceptionnel. Si vous enlevez le voile, vous circulez à Paris, à Marseille, à Toulouse. Il n'y a pas d'islam, mais le voile est un étendard. Et c'est pour ça qu'il faut qu'on revienne sur le sujet du voile. Justine, je persiste, le gouvernement et les candidats à l'élection présidentielle doivent prendre à bras-le-corps le sujet. Le voile est une tenue militante. Ce n'est pas un tissu, ce n'est pas, quelque chose que les femmes peuvent le mettre parce qu'elles ont envie de le mettre. Mais non, il n'a rien à voir avec leur religion.
5: Merci.
9: Et deuxièmement,

0: sûr. Bruno Bartosetti, vous êtes secrétaire national chargé de la zone sud pour le syndicat Police Unité. La question que je posais au début de cette émission, c'était comment en est-on arrivé là ? Aujourd'hui en France, c'est-à-dire une femme égorgée, et aujourd'hui, personne n'en parle. Sommes-nous habitués ?
1: Oui, bonjour. Alors malheureusement, effectivement, lorsqu'on a des assassinats, des homicides, et ils sont de plus en plus nombreux en France, je crois qu'on a le record en Europe des homicides, et lorsqu'on a une personne en plus de surcroît 86 ans, alors il n'y a pas d'âge pour mourir, mais 86 ans, au gros du roi...
0: vulnérable.
1: Voilà, exactement, c'est une personne vulnérable, on a du mal à comprendre, et c'est vrai que on en parle peu parce que l'actualité est ainsi faite. Peut-être, et je comprends qu'il y ait d'autres sujets plus importants avec la jeune gamine de 11 ans qui a fait parler d'elle, malheureusement. Mais néanmoins, c'est pas rien ce qui se passe. Le Gros-du-Roi est une ville de 8-10 000 habitants l'hiver, qui est multipliée par 10 en plein été. Et là, on doit comprendre, on va savoir le mobile de cet assassinat. Ça va être très très important, parce qu'au-delà de ce drame, au-delà de ce malheur, on a quand même un auteur qui va s'expliquer quand on l'interpellera, parce qu'on l'interpellera, il va nous expliquer le mobile de son geste, de son acte.
0: Le mobile de son acte. Et vous disiez tout à l'heure, effectivement, qu'en la France a le record d'homicides en Europe, et effectivement c'est un record en absolu, pas par nombre d'habitants, mais c'est un record. Et vous voyez effectivement de plus en plus ces personnes âgées qui se font agresser, parce que quelque part, lorsque j'entends effectivement, et je suis d'accord avec vous, on se dit mais quelle est la raison pour laquelle cette femme a été tuée ? Et au fond du fond, on se dit mais il n'y a pas de raison pour tuer un être humain. Il n'y a pas de raison pour tuer une femme, et il y a encore moins de raison pour tuer une femme de cet âge-là. Et on a l'impression que ce sont des faits à recrudescence sur ces personnes vulnérables, Bruno Bartosetti sur Europe 1.
1: Oui, absolument. Et on a de plus en plus de personnes vulnérables qui sont agressées.
0: Oui.
1: Voilà. On a de plus en plus de menaces au couteau, c'est régulier, quelque chose de vraiment de plus en plus présent. Et d'ailleurs, dans notre région, ce n'est pas la première fois qu'une personne âgée s'est fait égorger comme ça. C'est pas la première fois, et c'est de plus en plus souvent. Donc c'est vrai qu'il y a un vrai sujet. Il y a un vrai sujet avec ces agressions au couteau.
0: Est-ce qu'on a des informations, pardon, sur le déroulé de l'enquête ? Est-ce qu'on a pu interpeller l'auteur à l'heure qu'il est ?
1: Alors, au moment où on se parle, je n'ai pas ma connaissance à l'interpellation. Ce qui est important de retenir, c'est que même s'il y a un appel à témoins au départ, parce qu'il faut aller très très vite, il faut savoir qu'il y a des éléments maintenant qui vont être travaillés par la police scientifique, par l'autopsie, et tout ceci va parler et va nous, je l'espère, rapidement, nous permettre d'interpeller l'auteur. Mais c'est vrai que dans un premier temps, c'est le chaos. Vous savez, le Gros-du-Roi, c'est très étendu. Le Gros-du-Roi, c'est très très vaste. Vous avez de nombreux campings, de nombreuses plages. Port-Camargue, ça fait partie aussi du Gros-du-Roi. Donc c'est toujours très très difficile d'être présent partout pour sécuriser, évidemment, cette magnifique ville. Mais voilà, là pour l'heure, en tout cas, la police scientifique va nous permettre, j'espère, très rapidement, d'établir qui est l'auteur de cet horrible assassinat.
0: Alors, on a vu un homme qui aurait été aperçu avec un outil type perceuse ou visseuse près des lieux, puis en train de se laver les mains dans l'étang. Ce signalement, on ne sait pas s'il est toujours central, est-ce qu'il a été confirmé par plusieurs témoins. En tout cas, voilà, ce sont les informations que l'on a à l'instant. Vous ne savez pas s'il y a un portrait robot qui a été diffusé, si vous pouvez, pour faire avancer l'enquête. Vous ne savez pas s'il y a eu des caméras de surveillance non plus sur place, peut-être, Bruno Bartosetti. Je vous pose des questions, je sais que vous n'êtes pas chargé d'enquête, mais c'est pour savoir si vous avez des informations supplémentaires.
1: Ouais. Alors pour tout vous dire, même si j'avais la procédure sous les yeux, vous comprenez que je ne dévoilerai pas, bien sûr, l'enquête qui est en cours. Je ne crois pas qu'il y ait un portrait robot, en tout cas, tous les éléments vont être étudiés. Et pour l'heure, il y a des éléments qui sont déjà travaillés pour pouvoir interpeller cet individu. Après, ça m'est difficile d'aller plus loin dans les explications. Et puis surtout, je serais très maladroit parce qu'il faudrait que je sois sûr de mes propos. Et puis je respecte aussi cette enquête qui est en cours, bien évidemment.
0: Et en tout cas,

0: Ce que vous nous dites, c'est que ce n'est pas la première fois qu'une femme de cet âge se fait égorger dans le sud. Moi, le mot égorger, vous savez, Bruno Martosetti, je ne sais pas, mais je n'entendais pas ce mot-là quand j'étais plus jeune.
1: C'est affreux parce que un plus qui est à retenir, c'est que parfois il y a pas de mobile précis. L'attaque au couteau, ça peut parfois correspondre à une façon de fonctionner dans l'horreur, bien évidemment. Et c'est vrai que on en a de plus en plus. Et je vois pas quel mobile aurait pu amener cet homme a égorgé cette mamie de 86 ans qui, d'après les renseignements que j'ai, bien était paisible, appréciée de tous, comme on dit. Il n'y avait pas de raison particulière. Il n'y a aucun motif valable pour tuer quelqu'un. Et j'ai bien peur qu'il y en ait aucun, quoi. Le pire, c'est que c'est peut-être même l'agression, l'impulsion de tuer quelqu'un. C'est terrible. Terrible.
0: Merci beaucoup Bruno Bartosetti, en direct sur Europe 1, secrétaire national chargé de la zone sud pour le syndicat Police Unité, qui nous rappelait que la France a le taux d'homicide le plus élevé de l'Union européenne en taux absolu. Merci infiniment pour votre réaction en direct sur Europe 1. On a Léa toujours en ligne avec nous et puis d'autres auditeurs qu'on prendra dans un instant pour réagir. Alors, comment vous réagissez, vous Léa, fidèle auditrice d'Europe 1, est-ce que la France est devenue plus dangereuse selon vous? Est-ce que vous avez changé vos habitudes? Est-ce que vous avez demandé peut-être à vous, aux personnes âgées de votre famille, de votre entourage, à changer leurs habitudes? Comment vous réagissez, Léa? Ensuite, Gabriel Cluzel et Karim Aloum.
2: Oui, moi je trouve que c'est vraiment l'horreur absolue ce qui se passe en France. C'est tous les jours des égorgements. Et je suis d'accord avec vous. Avant, on n'entendait pas tant que ça des égorgements. Ça n'est pas un mythe. Je ne sais pas s'ils en parlaient pas ou autre, mais en tout cas, ça n'existait pas. Il n'y a pas d'égorgement dans les rues. Et effectivement, depuis l'histoire, l'affaire Samuel Paty, justement, on a l'impression que les égorgements se multiplient comme ça, quasiment tous les jours, en fait. Égorgement. Voilà. Après, là, aujourd'hui, on ne sait pas encore qui est l'auteur, effectivement, des faits. On ne sait pas si c'est un multirécidiviste, si c'est un Français, un étranger, un OQTF, on ne sait pas. On va en savoir plus bientôt. Mais moi, ce que je ne comprends pas aussi, c'est pourquoi Laurent Nunez est encore en poste.
0: Pourquoi en vous fait, dites ça, ma chère Léa?
2: Il est là depuis le mois de novembre, je crois, 2025. Il a dit oui, vous allez voir, sous Laurent Nunez, il a l'expérience, vous allez voir, il y aura moins de violence, moins de tout ce que vous voulez. Moi, franchement, j'ai l'impression qu'il n'y a rien à changer, ou c'est encore pire même.
0: On marque une pause, ma chère Léa. On revient sur Europe 1 autour de ce sujet. Jacqueline, 86 ans, égorgée au Gros du Roi, dans le Gard. On ne sait pas qui a égorgé cette pauvre femme. Silence radio, les médias, personne n'en parle. Comment vous réagissez, vous? Est-ce que vous avez changé d'habitude par rapport aux personnes âgées de votre entourage? Est-ce que la France est devenue de plus en plus dangereuse? On avait notre invité qui disait que la France a le record d'homicides de l'Union européenne. A tout de suite sur Europe 1.
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3: La suite à 1h10 sur Europe 1. Jacqueline, 86 ans, égorgée au Gros du Roi. Silence radio. Alors, comment en est-on arrivé là? Vous réagissez. Vous êtes nombreux à réagir au 01 80 20 39 21, comme Sabrina et Léa qui sont avec nous en ligne. Christina.
0: Oui, absolument. Léa qui nous a parlé. Restez encore avec nous. Léa, Sabrina, je vous donne la parole dans un instant. D'abord, Gabriel Cluzel et Karim Alom, je ne vous ai pas encore entendu sur la question. Et ensuite, on donne la parole à Sabrina et Léa. Gabriel.
26: Oui, bon, moi déjà, je suis terrifiée de savoir qu'il y a un individu capable de faire cet acte-là qui se promène dans la nature. J'espère qu'il sera vite arrêté. À s'agresser à une dame octogénaire ainsi, qui était dans son camping, qui allait prendre l'air frais. C'est vraiment le crime le plus abject. C'est comme une petite fille, on peut renvoyer au deux bouts de la vie. Vous savez, on parlait de Liana. C'est complètement vulnérable, une dame de cet âge-là. Et honte à notre société qui laisse faire ça. Et aussi, alors là, ça n'a pas l'air d'être le cas, en tout cas, je l'espère. Des viols de dames très âgées. Vous savez, il n'y avait pas de statistiques. La sénatrice Valérie Boyer a fini par obtenir des chiffres. Il y a une dame de 75 ans et plus qui est violée ou agressée sexuellement. Il y a subi une tentative de viol tous les deux à trois jours. Enfin, c'est notre pays. Il faut voir ce qui est devenu notre pays. Le Gros du Roi s'appelle le Gros du Roi parce que c'était une ville royale. Voilà. Mais je me dis, mais il n'y a pas aujourd'hui un endroit de ce pays qui soit préservé. On va interdire à nos grands-mères, comme on interdit à nos enfants d'aller de sortir certains soirs parce qu'il y a des matchs de foot, on va interdire à nos grands-mères d'aller prendre l'air. Mais quand on aura confiné toutes les braves gens, on fera quoi en fait?
1: Quand on a confiné tout le monde, on a perdu. Et on n'existe plus. C'est un acte barbare.
0: Karim Alhomme sur Europe 1.
1: C'est un acte barbare d'égorger une personne âgée déjà, c'est une personne vulnérable. C'est de la barbarie. Ça n'a rien à voir avec notre civilisation. C'est-à-dire que ce n'est pas une bagarre, ce n'est pas un rendement de compte. C'est de la barbarie. Et pourquoi il y a des actes barbares maintenant en France? Pourquoi on a décapité Samuel Paty? Pourquoi on poignarde des gens? Pourquoi on égorge une femme comme ça? L'ensauvagement dans la société dans laquelle nous sommes aujourd'hui, il découle aussi d'un certain nombre de personnes, je pense, qui sont complètement coupées de la société, comme vous venez de le dire. On a peur d'avoir ces gens-là, les croisés. Donc comment la société est arrivée à ça? Et comment la République, comment l'État? J'ai aucune information sur l'individu, bien entendu. Mais pour moi, c'est des gens, c'est des barbares. C'est des gens qui n'ont rien à voir avec notre société. C'est des gens qui ne peuvent pas vivre avec nous. Soit ils devraient être arrêtés. Et si c'est des gens qui ne sont pas des Français, ils devraient être expulsés.
0: Allô, Sabrina, vous nous appelez de Pékin. Bonjour. Vous dites que vous êtes écœurée.
2: Oui, un fait divers de plus, malheureusement. Et on en vient à vouloir que ça change, mais que ça change pas. Donc, pour ma part, on a décidé de quitter la France.
0: Non. Pourquoi trop de violence, vous voulez quitter la France?
2: Oui, on a décidé de prendre les enfants et de quitter la France définitivement. On n'est plus en sécurité, on est écœuré en fait
0: pour
2: de
0: aller
2: ce qui
0: où
2: se passe.
0: Et vous avez combien d'enfants?
2: Les grands, je les ai fait quitter déjà la France, ils sont partis en Australie. Et donc ils sont grands maintenant et il nous reste une petite de 13 ans et on va partir loin.
0: Incroyable. Notre émission s'achève, sinon je vous aurais gardé plus longtemps pour mieux comprendre. D'ailleurs, ça me donne l'idée peut-être de faire une autre émission effectivement sur faut-il quitter la France à cause de toutes ces violences. On a déjà parlé de ce sujet, mais vous voyez, Gabriel, souvent on en parle, c'est plus concret qu'on ne le croit. Je sais que ce sont des sujets aussi qui intéressent Léa. Sabrina, merci beaucoup de nous avoir appelé.
2: Merci.
0: Léa, je vous donne le mot de la fin en 10 secondes, vous qui avez été notre troisième chroniqueuse ce matin.
2: Sabrina a raison. En fait, il y en a plein qui quittent la France et c'est compréhensible parce que l'insécurité est grandissante tous les jours. Et en fait, on ne doit pas s'habituer à ça. Il faut vraiment qu'on se réveille et qu'on dise que la France n'est pas un pays de conquête et que la sécurité revienne. Moi, je suis d'accord pour faire comme El Salvador et Bukele. Et vraiment ne plus laisser aucune chance aux criminels et les mettre en prison. Aucune tolérance. Tolérance zéro, en fait.
0: Rodolphe Giuliani à New York, qui avait fonctionné, dès qu'il n'y a pas de tolérance.
2: Il faut protéger les citoyens, les faibles, les citoyens faibles, les enfants, les personnes âgées. Il faut protéger les innocents et vraiment enfermer les coupables et les criminels.
0: Puissent nos politiques vous entendre, ma chère Léa. Merci infiniment d'avoir partagé cette émission avec nous. Merci Léa, merci Sabrina, merci Gabriel, merci Karim. Merci à les équipes Henri Géraldine. Bonjour ma chère Clélie.
5: Bonjour Christine, bonjour à tous. Dans Europe 1 Info, dans quelques instants, on va évidemment revenir sur l'accord entre les États-Unis et l'Iran. Est-ce qu'il aura des conséquences directes pour nous, notamment sur les prix à la pompe? Je pose la question.
0: Merveilleuse émission, ma chère Clélie. Restez sur Europe 1.
3: À demain, Christine. 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Belle journée.
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2: Bonjour à tous, merci d'écouter Europe 1 Info. Je suis très heureuse de vous retrouver en ce début de semaine. On est ensemble, comme d'habitude, jusqu'à 15h pour de l'info, du débat et des entretiens politiques. Tout de suite, le grand journal de la mi-journée. Dans l'actualité de ce lundi 15 juin, à quand une baisse des prix à la pompe? Car ça y est, Donald Trump tient enfin son deal avec l'Iran. Il devrait être signé vendredi officiellement à Genève. La circulation des bateaux devrait reprendre dans le détroit d'Ormuz et donc faire diminuer les cours du pétrole. Analyse de la situation dès le début de ce journal. Alors, ça a été dissertation ou commentaire de texte? On imagine les coups de fil des parents aux lycéens de terminale qui ont planché ce matin sur l'épreuve de philosophie, donnant ainsi le coup d'envoi du bac 2026. Et à ce propos, qu'en pensez-vous? Le bac a-t-il encore de la valeur? C'est la question Europe 1 du jour. Vous pouvez donner votre avis, voter sur le site et l'appli Europe 1. Pour l'instant, c'est le nom qui l'emporte. J-1 avant le premier match des Bleus au Mondial. Ils affrontent le Sénégal demain soir à New York. Les supporters attendent ce rendez-vous avec impatience. Vous les entendrez. Dans un quart d'heure, la chronique santé, les anti-obésités Wegovy, Mounjaro, remboursés à partir d'aujourd'hui. Sous quelles conditions? Comment ça va se passer? Les réponses avec le docteur Millot, ce sera dans un quart d'heure. La tendance météo. Bonjour Géraldine Amont.
6: Bonjour Kelly.
2: Avec un beau temps.
6: Et oui, et grâce au soleil qui va en effet dominer sur la majorité du pays, malgré un ciel voilé plus au nord, il va faire chaud et ce n'est que le début. Les maximales sont en hausse sur la moitié nord du pays. Il fera de 20 à 22 degrés sur les côtes de la Manche, 28 à 30 degrés en région parisienne, 32 à 34 degrés en Touraine. Plus au sud, on attend de 35 à 36 degrés. Météo complète sur Europe 1 à la fin du journal.
2: 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Que le pétrole coule à flot. Ce sont les mots de Donald Trump. Cette nuit, les États-Unis et l'Iran ont enfin trouvé un terrain d'entente autour d'un protocole d'accord qui sera signé vendredi en Suisse. La libre circulation devrait donc reprendre, au moins temporairement, dans le détroit d'Ormuz. Et déjà ce matin, le cours du baril de pétrole s'affiche en nette baisse de 5%. Barthélémy Philippe, reste à savoir si et quand cette baisse se répercutera à la pompe.
7: Oui, mais à condition que tout se passe comme prévu. Si les tankers peuvent à nouveau circuler librement et en sécurité dans le détroit, la baisse des cours du pétrole brut va se stabiliser, voire s'accentuer, et les compagnies pétrolières s'approvisionneront à des prix plus raisonnables. En bout de chaîne, les distributeurs vont baisser le prix du litre dans les stations. Alors que le diesel et le sans-plomb flirtent toujours avec les 2 euros, la situation pourrait s'améliorer d'ici 2 semaines, selon Thierry Brosse, expert de l'énergie chez Columbus Consulting.
8: Si cette baisse du brut devenait durable, on pourrait avoir des prix qui baissent vers 1,80€ et donc on retrouverait le diesel un peu moins cher que l'essence. Si tout se passe bien, évidemment, dans 15 jours, on va avoir cette baisse-là, mais si entre-temps on voit que la lumière au bout du tunnel, c'est certes une lumière, mais le tunnel est un peu plus long que prévu, cette baisse, elle, sera retardée.
7: Pour un plein moyen de 50 litres, une baisse de 20 centimes par litre représente environ 10€ d'économie.
2: Barthélémy Philippe du service économie d'Europe 1. Alors, que contient cet accord entre l'Iran et les États-Unis? Autour de quels enjeux? Bonjour Caroline Baudry.
9: Bonjour Clélie, bonjour à tous.
2: Les deux belligérants ont déjà confirmé la fin des hostilités et la réouverture du détroit d'Ormuz.
9: Oui, que le pétrole coule à flot, vous le disiez, a écrit le président Donald Trump sur son réseau Truth Social. Il précise que l'ouverture interviendra à partir de vendredi, date prévue de la signature de l'accord à Genève. L'Iran affirme ce matin que des frais de péage seront instaurés dans le détroit d'Ormuz, un ajout de dernière minute au texte qui n'a pas encore été rendu public, mais qui suscite déjà des réactions prudentes et mitigées sur la fin des hostilités. D'abord, les deux belligérants confirment le cessez-le-feu dans la région, y compris au Liban. Mais le ministre israélien de la Sécurité y est opposé. Il appelle à intensifier les opérations militaires. L'épineux dossier du nucléaire iranien sera quant à lui discuté dans un second temps. Il pourrait faire l'objet d'un autre accord dit définitif sous 60 jours, précise la diplomatie iranienne. Sans surprise, les deux pays revendiquent la victoire suite à cet accord à minima qui les ramène à peine à la situation d'avant-guerre, mais qui marque toutefois le retour de la diplomatie entre les deux ennemis jurés.
2: Merci Caroline Baudry. Cet accord, il en sera question forcément à Évian qui accueille à partir d'aujourd'hui le sommet du G7. Et Emmanuel Macron y joue une part de son héritage international. À moins d'un an de quitter l'Élysée, le président veut encore défendre ce qui a structuré ses deux mandats. Une Europe plus forte, plus souveraine face aux États-Unis et à la Chine. Mais derrière le récit du président, une question plus politique. Emmanuel Macron a-t-il réellement transformé ses intuitions diplomatiques en résultat, Arthur Delaborde?
10: Emmanuel Macron espère montrer à travers ce G7 qu'il n'a pas défendu ses idées en vain. Le retour de Donald Trump, les doutes sur la protection américaine ou encore la guerre en Ukraine semblent aujourd'hui donner raison à une partie de ce qu'il défend depuis des années. Une Europe moins dépendante de Washington, plus souveraine, plus capable de se défendre. Longtemps, Emmanuel Macron a prêché dans le désert. Aujourd'hui, plusieurs dirigeants européens reprennent ses mots. Mais avoir raison ne suffit pas toujours. Sur l'Ukraine, le président français a souvent parlé à contre-temps. Au Moyen-Orient, sont en même temps diplomatiques a pu brouiller la position française. Et derrière les grands discours sur l'autonomie stratégique, les résultats restent limités. À Évian, le président veut envoyer l'image d'une France capable de rassembler des dirigeants aux intérêts divergents et éviter qu'un G7 marqué par les divisions n'abîme ce récit. Reste le symbole. À l'issue du sommet, Emmanuel Macron a convié Donald Trump mercredi soir à Versailles. Une image forte qui pourrait aussi donner un peu d'éclat à un sommet aux résultats incertains.
2: Arthur Delaborde du service politique d'Europe 1.
6: Coup d'envoi du bac. Dans la suite du journal, vous entendrez des lycéens au sortir de l'épreuve de philosophie. Les 13h05, Kelly Mathias vous informe sur Europe 1.
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6: Il est 13h07 sur Europe 1, la suite du journal de Clélie Mathias. C'est le fléau des vols sur les plages, Clélie.
2: Ah oui, avec l'arrivée de l'été, les dispositifs policiers se mettent en place sur les plages pour faire face aux voleurs qui rôdent autour des serviettes. À Marseille, le dispositif est renforcé cette année avec une compagnie de CRS supplémentaire, Stéphane Burgat.
17: Sur le sable, plus rien n'étonne les habitués, les anciens de la plage des Catalans, comme Alain.
18: Ça vole beaucoup ici. Hier, ils nous ont averti toute la journée parce qu'il y a eu beaucoup de vols. L'année dernière, j'ai fait interpeller un jeune qui prenait les clés de la voiture, la tablette, l'argent, les papiers, tout, des touristes. Ils prennent tout. Et puis, des fois, ils embarquent le sac avec la serviette. Ça, j'ai dû faire aussi. J'ai vu des nanas repartir en maillot, carrément en maillot.
17: C'est pourquoi certaines personnes ici ne fréquentent plus le bord de mer l'après-midi.
19: Quand il y a plus de monde, c'est insupportable.
16: Il y a eu des bagarres, il y a eu des... C'est des jeunes, hein. Ça fume, ça part en bruit.
17: Et si les renforts de police peuvent dissuader certains voleurs, les locaux, comme ce vendeur de glace, doivent parfois faire le ménage eux-mêmes.
19: On a rééduqué la plage, parce qu'il y a des touristes. On ne veut pas que les gens repartent avec une mauvaise image de Marseille. Il y a des jeunes, des clandos qui viennent voler. Ils ne sont pas en tenue de plage, tu les vois zoner. On les repère de loin, et voilà, on fait en sorte de sortir la personne.
17: Et en renfort de la police municipale, la préfecture déploie cette année 130 hommes, dont des physionomistes qui arpenteront le sable en civil pour repérer les groupes de voleurs. Marseille, Stéphane Burgat, Europe 1.
9: Et en complément, pour assurer la tranquillité sur le bord de mer, deux arrêtés préfectoraux interdisent désormais le protoxyde d'azote ainsi que les rassemblements musicaux festifs de type rêve party.
6: Et cette question à présent, quel sujet du bac philo auriez-vous choisi ?
9: Alors, au choix pour les filières générales, peut-on être heureux quand les autres ne le sont pas ? Avons-nous la maîtrise de nos paroles ou un texte tiré d'Humain trop humain de Nietzsche, Géraldine ?
6: J'aurais choisi la première. Peut-on être heureux quand les autres ne le sont pas ?
9: Moi.
6: Thèse, antithèse, synthèse.
9: Avons-nous la maîtrise de nos paroles ? Plus d'un demi-million de lycéens ont planché ce matin sur cette première épreuve du bac. Laura Legault, bonjour.
20: Bonjour Clélie, bonjour à tous.
9: Et vous êtes devant le lycée Arago à Paris. Dans quel état d'esprit sont les candidats puisqu'ils ont maintenant terminé cette épreuve ?
20: Eh bien, il y a ceux qui sont sortis confiants, persuadés d'avoir réussi cette première épreuve. Comme Augustin, il est sorti 2 heures avant la fin de l'examen, mais il est sûr d'obtenir la moyenne.
21: Je suis plutôt confiant, j'avais bien fait mon brouillon, etc., donc ça va. J'avais un texte sur Nietzsche, c'était sur le savoir, les connaissances, etc.
20: Tu penses que t'auras la moyenne ?
21: Ouais, large, je pense, quand même. Enfin, j'espère, parce que tout au long de l'année, je l'avais pas, la moyenne. Mais là, je suis plutôt confiant pour l'avoir, ouais.
20: D'autres élèves sortent de la salle d'examen encore plus stressés qu'à l'entrée. Lina en tremble encore, elle a planché pendant 3 heures sur l'un des deux sujets de dissertation pour la voie générale.
22: Est-ce qu'on maîtrise nos paroles ?
20: Oui. J'ai cité Thomas Hello, Descartes, Spinoza, Freud et Sartre.
22: Je suis vraiment pas bien.
20: Encore plus stressée que quand j'étais devant ma feuille. Les 230 élèves du lycée où je me trouve n'en ont pas fini avec les examens. Ils sont tous repartis révisés pour leurs épreuves de spécialité qui ont lieu demain et mercredi. Ils devront ensuite attendre les résultats qui tomberont le 7 juillet.
9: Merci beaucoup, Laura Legault. Moi, je suis toujours sortie au bout de 4 heures.
6: Si on a 4 heures, c'est pas pour rien. 2 heures, Augustin, ça me paraît léger quand même.
9: Il faut se relire hein, quand même.
6: J-1 avant l'entrée en lice de l'équipe de France à la Coupe du Monde de football, Clélie.
9: Oui, les hommes de Didier Deschamps jouent demain soir à 21h. Ce sera face au Sénégal et forcément l'impatience et l'excitation sont en train de monter auprès des supporters, comme ils ont pu le dire à Charles Bouchard au micro Europe 1.
23: À quelques heures du coup d'envoi du Mondial des Bleus, les supporters se préparent.
24: Je viens d'acheter un maillot, exactement.
23: Kevin sort de la boutique officielle de la FFF, tout de bleu vêtu.
24: Quand on a une équipe sur laquelle on fonde beaucoup d'espoir, on a envie d'être habillé comme eux, on a envie d'être avec eux. On attend ça depuis 4 ans, on a failli la soulever il y a 4 ans, on a rêvé de la 3e étoile. C'est pas grave, on va aller la chercher cette année.
23: Même confiance pour Masser, impatient de basculer dans l'ambiance Coupe du Monde.
25: Tous derrière l'équipe de France, ça devient notre argument de joie commun en fait, en quelque sorte. Hâte de vibrer, voir les Bleus jouer.
23: Une équipe qui a tout pour briller.
26: Je pense qu'on a un bon groupe. Des joueurs parmi les meilleurs joueurs du monde qui jouent au Real, à Arsenal, au PSG. Une bonne mentalité.
27: J'adore notre entraîneur. Il était extrêmement travailleur et hyper professionnel et hyper doué.
23: Après une défaite récente en amical face à la Côte d'Ivoire, ce premier match de Coupe du Monde sera scruté.
28: Ce que j'attends le plus, c'est beaucoup de buts. Je pense qu'on veut tous du spectacle surtout. Là, il faut essayer de se rassurer en faisant un gros match dès le début.
23: Un match prévu demain face au Sénégal où tous ses supporters pronostique une victoire française.
9: On l'espère en tout cas. Le match de la bourse. Bonjour Didier Hamon.
29: Bonjour Clélie.
9: La bourse de Paris qui débute la semaine en hausse.
29: Oui, ça monte pas mal, plus 1%. 8 445 points sur le CAC 40 après l'accord de paix intervenu au Moyen-Orient. On n'en sait pas beaucoup donc sur le détail, mais ça fait baisser le pétrole. $83 le baril actuellement. Ça fait quand même une baisse de 30% des cours du brut depuis le début du mois de mai. Le secteur de l'aérien en profite encore. Tout le transport en hausse. Air France, plus 5% à 12,50 €. L'automobile, Stellantis, plus 5% aussi. Renault, plus 4%. Et puis le luxe qui remonte. LVMH, Hermès, plus 2%. Ça monte un petit peu partout en Europe. Madrid, plus 1,4%. Francfort, plus 1%. Milan, plus 0,8%. Et donc le CAC 40, plus 1%. 8 445 points. Merci.

0: Sur une grande partie du pays, notamment au sud de la Loire, seule exception pour les Alpes du Sud et les Pyrénées, où des nuages pourront apporter quelques averses, parfois orageuses. Au nord aussi, le ciel est un peu moins lumineux hein, sur un axe allant de la Bretagne en direction de la Normandie, des Hauts-de-France, de l'Île-de-France et de la Champagne, où les nuages seront fréquents, avec quelques ondées orageuses par moment des côtes de la Manche. Nuages qui gagneront au fil de l'après-midi le Grand Est et les berges de la Loire. Alors demain, le temps restera ensoleillé, même si légèrement plus voilé qu'aujourd'hui. La chaleur persiste. Demain après-midi, les maximales atteindront 20 à 27 degrés des côtes de la Manche à la Bretagne et sur le littoral atlantique. On attend 29 à 34 degrés sur le reste du pays, jusqu'à 36 degrés sur le Languedoc et une chaleur qui va s'intensifier mercredi.
1: Merci beaucoup Géraldine, on fera le point régulièrement avec vous.
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0: Il est 13h14, nous accueillons le docteur Brigitte Millot pour la rubrique Santé du jour, Clélie.
1: Bonjour docteur Millot.
3: Bonjour tout le monde.
1: À partir d'aujourd'hui, deux médicaments contre l'obésité sont remboursés, alors expliquez-nous comment ça va se passer.
3: Alors on va rappeler que ces deux médicaments, le Wegovy et le Mounjaro, agissent sur l'appétit, la satiété, et ils ont fait la preuve de leur efficacité sur la perte de poids. Le traitement est sous forme d'injections hebdomadaires à dose progressive. Ils sont pris en charge à 65% par la Sécurité sociale. Concrètement, tout le monde ne pourra pas en bénéficier. Le remboursement est réservé aux personnes souffrant d'une obésité massive ou d'une obésité sévère associée à ce que l'on appelle une comorbidité, hypertension, diabète, apnée du sommeil ou autre. Je précise aussi que le Mounjaro, lui, est désormais remboursé aussi pour le diabète de type 2. Mais surtout, le parcours est très encadré. Votre médecin ne peut pas faire la primo-prescription, la première ordonnance. Elle doit être réalisée par un médecin spécialisé dans un centre dédié à l'obésité, voire à l'hôpital, ou un médecin rattaché à un de ces centres. Ce point est essentiel, car même si le médicament existe en pharmacie, pour le démarrer dans le cadre d'un remboursement, il faut d'abord passer par une évaluation spécialisée qui vérifie que les traitements classiques ont déjà été essayés et n'ont pas suffi. Tout ça pour vous dire que quelqu'un qui se dit « Ah super, je commence demain », eh bien non, ça ne fonctionne pas comme ça. Entre le rendez-vous médical, la constitution d'un dossier, l'accès à un centre spécialisé, il va falloir compter de 3 à plusieurs semaines. Il est important donc de bien vous renseigner sur ce sujet. Mais au-delà du parcours administratif, ce remboursement montre que l'obésité est de plus en plus considérée comme une maladie chronique, complexe, qui ne se résume pas à un manque de volonté. Une fois la primo-prescription réalisée, ensuite, votre médecin, lui, pourra renouveler les ordonnances. Et il faut rappeler que ces médicaments doivent s'accompagner d'une modification des comportements alimentaires, d'une activité physique régulière, car oui, on perd du gras, mais on perd aussi du muscle, et un suivi médical régulier tout au long du traitement. Alors, c'est une avancée médicale importante, mais ce n'est pas une solution rapide, accessible à tous.
1: Merci beaucoup Brigitte Millot de nous avoir dit comment ça allait se passer. C'est important, je pense, aujourd'hui, à partir du remboursement de ces médicaments.
3: C'est très important quand même de voir qu'on arrive enfin à traiter les personnes qui souffrent d'obésité qu'on n'arrivait pas à traiter. Et c'est très important, ce remboursement. Ça veut dire qu'enfin, c'est considéré comme une maladie à part entière. Personne ne décide de prendre 5 kilos, 50 kilos en se levant le matin. Hein, personne.
1: Merci, docteur. On se retrouve demain, évidemment, à 1h15 dans Europe 1 Info. Et à présent, place au débat. Le deal à minima de Donald Trump avec l'Iran. On en parlera avec Yvan Rioufol et Sébastien Ligné, le duo de chroniqueurs d'Europe 1 Info du lundi.
0: 13h17, très bon après-midi. Vous écoutez Clélie Mathias sur Europe 1.
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9: Avec Kelly Mathias sur Europe 1, 13h20, le moment d'accueillir vos deux chroniqueurs du jour, le chef du service politique chez Valeurs Actuelles, Sébastien Ligny, et le journaliste Yvan Rioufol. Kelly.
10: Bonjour à tous les deux.
11: Bonjour Kelly.
10: Soyez les bienvenus. Donald Trump est gonflé à bloc, il arrive à Évian pour le sommet du G7 après, bon, déjà une fête d'anniversaire, hein. C'est un grand spectacle de MMA, voilà. Et puis surtout, et il va en être question, un accord avec Téhéran. Alors écoutez l'édito international de Vincent Hervouette ce matin sur Europe 1 qui s'interroge sur l'efficacité réelle de ces accords diplomatiques annoncés au Moyen-Orient.
12: Le protocole d'accord arraché aux Iraniens n'est pas une victoire. Il ressemble à une convention d'armistice. Après 2 mois et 1 semaine d'un cessez-le-feu, qui n'a pas suffi d'ailleurs à arrêter les combats, il a enfin été conclu hier grâce à la médiation du Pakistan et celui-ci a remercié l'Arabie Saoudite, la Turquie, le Qatar pour leur aide. Le document qui doit être signé vendredi prochain à Genève va proclamer la fin des combats, le début de 2 mois de négociations autour d'un deal sommaire, le programme nucléaire iranien et ses stocks d'uranium contre la levée des sanctions. 2 mois supplémentaires pour se mettre d'accord, pour trouver un accord. On se retrouve donc à la case départ, comme en février, quand les émissaires de Donald Trump et ceux d'Ali Khamenei avaient engagé des palabres à Genève et à Oman.
10: Alors, Vincent Hervouette, vous l'entendez, qui est plus que sceptique, Sébastien Ligny, Yvan Rioufol. On s'est félicité quand même de cet accord, de ce protocole qui a été trouvé. Mais en fait, si on regarde un petit peu les choses et qu'on prend un peu de hauteur, il s'agit surtout de rouvrir un détroit qui n'était pas fermé avant.
13: Exactement. Et qui serait toujours sur le contrôle de l'Iran, notamment sur le contrôle financier, puisqu'il est plus ou moins acté que l'Iran pourrait donner des droits de douane, finalement, ou des droits de passage aux navires qui franchiraient le détroit d'Ormuz. On a un petit peu l'impression que c'est un petit peu tout ça pour ça, quoi, finalement, et qu'on est un petit peu, en effet, revenu à la case départ. Quand on parle d'accord diplomatique, faut toujours se placer de la situation de départ et la comparer à la situation d'arrivée. Est-ce que la situation pour les Américains est beaucoup plus enviable maintenant qu'au déclenchement de la guerre en Iran ? Les deux grandes raisons derrière l'ouverture du conflit, c'était évidemment la question du nucléaire et potentiellement, avec l'appui d'Israël, la chute du régime. On voit bien plus de 2 mois plus tard que, un, le régime n'est pas prêt de tomber, voire qu'il s'est renforcé et que la colère populaire a été matée, et que, deux, la question du nucléaire est encore en suspens. Donc on a quand même l'impression que Donald Trump a trouvé sa porte de sortie, il va faire usage de sa rhétorique habituelle pour vendre à son peuple le fait que c'est une grande victoire, ces accords, mais in fine, ça ressemble plus à un cessez-le-feu, à une trêve qui ne règle pas grand-chose des problèmes endémiques de la région, qu'à un vrai accord de paix durable sur le temps.
10: Yvan Rioufol, est-ce que ce n'était pas un mal nécessaire pour officialiser finalement l'échec de l'option militaire ?
11: Moi, je suis quand même assez réservé pour parler dès à présent d'échecs. Je vois qu'il y a une sorte d'euphorie chez ceux qui voudraient absolument se féliciter du fait que Donald Trump s'est pris les pieds dans le tapis sur une guerre qu'il pensait gagner rapidement. J'entendais par exemple hier des diplomates sur des plateaux de télévision nous dire que évidemment les Iraniens ne signeront certainement pas le jour de l'anniversaire de Donald Trump, qu'il a eu 80 ans. Ce traité, donc, on se revendique que Donald Trump, bon, les Iraniens ont souhaité un bon anniversaire à Donald Trump en signant ce traité-là. Donc, je suis vraiment très irrité, effectivement, par cette jubilation qui traverse maintenant une partie de l'opinion française et singulièrement dans la diplomatie et qui, en fait, applaudit maintenant à la résistance iranienne. Et de fait, d'ailleurs, l'Iran résiste encore, l'Iran est encore debout, donc cela avalise, effectivement, le discours qui laisserait comprendre que Donald Trump, s'il n'a pas perdu la guerre, ne l'a pas gagnée. En même temps, cette guerre n'est pas terminée. Moi, j'ai toujours comme grille de lecture la souffrance du peuple iranien, et je ne vois que cela. Et je ne vois que cela.
10: Grands perdants, finalement.
11: Les grands perdants pour l'instant. Et je remarque également que Israël, pour l'instant, n'a pas avalisé non plus cet accord. C'est-à-dire que Israël ne se sent pas engagé par les engagements qui devraient être pris, mais en même temps avec beaucoup de prudence, parce qu'on voit qu'il y a des revirements. C'est la 40e fois que Trump annonce des accords qui ne tiennent pas debout. Donc moi, je fais attention. Je regarde ce que je vois dans le fond. Et pour l'instant, je me rends compte que d'abord Israël a des buts de guerre qui sont beaucoup plus clairs que ceux de Trump, et c'est peut-être ce qui entache naturellement la politique de Trump, c'est-à-dire qu'Israël veut effectivement l'éradication de ce totalitarisme, de cette tyrannie, il veut la libération du peuple iranien qui en très grande majorité souffre de cette dictature, tandis que Trump oscille entre effectivement empêcher l'Iran d'avoir la bombe nucléaire, il semblerait que l'accord soit conclu sur ce sujet-là, ou effectivement garder un semblant de maîtrise d'une situation qui lui échappe parce qu'elle n'a pas, elle a été mal définie. Mais en tout cas, je me refuse, moi, à me féliciter, effectivement, des difficultés des États-Unis. Je reste solidaire, malgré toutes les critiques que l'on peut faire sur Trump, je reste solidaire de sa politique. Je regrette, naturellement, qu'elle ait été mal conçue. Et j'appuie encore une fois, à la libération du peuple iranien qui ne viendra que par des solutions militaires. Malheureusement, je le crains.
10: Je reviens sur ce que vous avez dit à propos d'Israël, parce qu'on l'a vu, Sébastien Ligné, les relations entre les États-Unis et Israël se sont plus que tendues ces derniers temps, et notamment aussi hier, parce qu'il y a un raid israélien qui a fait 3 morts dans la banlieue sud de Beyrouth, le bastion là-bas, un bastion Hezbollah pro-iranien, et ça a failli faire tout capoter. Donald Trump était furieux, encore une fois, contre Benjamin Netanyahou.
13: Pas la première fois que Donald Trump est furieux envers Benjamin Netanyahou. Mais on voit bien que c'est pour ça que quand on parle d'accord incomplet, ça résume assez bien la situation, parce que tout le monde a bien compris que tant qu'on n'incluait pas la situation israélienne, la situation avec le Hezbollah, les relations diplomatiques entre les pays du Golfe, l'Iran et Israël dans un accord plus global, in fine, ça ne sert pas à grand-chose et ça fait que retarder la prochaine crise et le prochain conflit. En effet, on voit bien qu'il y a clairement une fracture entre Israël et Donald Trump pour cette question-là. D'une certaine manière, Benjamin Netanyahou a toujours joué carte sur table avec Donald Trump. C'est lui, selon la presse américaine, qui a poussé Donald Trump dans ce conflit, mais il n'était absolument pas question de faire un accord avec le régime iranien. Quand Benjamin Netanyahou convainc Donald Trump de lancer cette opération, c'est dans le but de renverser le régime une fois pour toutes. Et dans cette perspective-là, ça pouvait se comprendre. Mais Benjamin Netanyahou n'a pas changé de cap. Lui, il continue à dire, et je pense qu'il a raison, que tant que le régime des Mollahs sera en place, la région ne sera pas stabilisée.
10: Et ne sera pas sûr pour Israël.
13: Israël sera toujours en danger de mort et le proxy que représente le Hezbollah sera toujours présent. Et je pense qu'Israël a raison. On peut faire autant d'accords qu'on veut avec les régimes iraniens. Ça fait la 50e fois qu'ils nous promettent qu'il n'y aura plus d'enrichissement d'uranium, qu'ils promettent qu'il n'y aura pas d'armes nucléaires, etc. On sait très bien que c'est faux. Et donc dans 5 ans, peut-être dans 5 mois, la question reviendra sur la table et Israël sera à de nouveau frappé par le Hezbollah. Et il faudra une nouvelle fois intervenir. Donc c'est un petit peu le serpent qui se mange la queue.
10: Sébastien Ligné, Yvan Rioufol, après le journal permanent de 13h30, on va continuer de parler de cet accord entre l'Iran et les États-Unis. Et nous aussi, et les Européens, et Emmanuel Macron, ce sera l'un de nos sujets de discussion.
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10: Le Royaume-Uni veut interdire l'accès aux réseaux sociaux aux moins de 16 ans, une mesure défendue par Keir Starmer qui estime que les plateformes favorisent le harcèlement et les abus envers les plus jeunes. Le Premier ministre britannique reconnaît toutefois les difficultés de mise en œuvre. Sur le front diplomatique, les États-Unis et l'Iran doivent se retrouver cette semaine à Doha, avant la signature annoncée d'un accord vendredi à Genève. Le texte prévoit notamment la réouverture du détroit d'Ormuz, mais une agence de presse iranienne indique que de nouveaux frais maritimes auraient été ajoutés au dernier moment. Israël maintiendra ses troupes au Liban malgré l'accord entre Washington et Téhéran, affirme de son côté le ministre israélien de la Défense. Emmanuel Macron appelle de son côté à l'instauration d'un cessez-le-feu robuste et durable au Liban. Conséquence attendue de l'apaisement des tensions, les prix des carburants. La porte-parole du gouvernement, Baud Bréjon, demande une baisse rapide à la pompe. Michel-Édouard Leclerc estime, lui, que les prix reculeront progressivement au fur et à mesure de la libération des pétroliers. Cette séquence internationale intervient alors que le G7 s'ouvre aujourd'hui à Évian. Donald Trump est attendu sur place en fin d'après-midi. Dans le même temps, Volodymyr Zelensky appelle les dirigeants du G7 à renforcer leur soutien à l'Ukraine après une nouvelle vague de frappes russes. Au moins 9 personnes ont été tuées à Kiev. Une cathédrale historique classée au patrimoine mondial de l'UNESCO a été touchée. Enfin, la Coupe du monde de football se poursuit aujourd'hui dans le groupe H. Espagne-Cap-Vert, ce sera à 18h. Et Arabie Saoudite-Uruguay à minuit. Dans le groupe G, Belgique-Égypte à 21h. Puis Iran-Nouvelle-Zélande, ce sera à 3h du matin.
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9: La suite, c'est avec vous, Clélie Mathias, et vos deux chroniqueurs. Aujourd'hui avec vous, le journaliste Yvan Rioufol et le chef du service politique chez Valeurs Actuelles, Sébastien Ligné.
10: On reprend évidemment notre discussion sur cet accord entre Téhéran et Washington. Quid du rôle des Européens là-dedans, puisque Emmanuel Macron espère lui aussi pousser une initiative franco-britannique, dont on a déjà parlé, donc pour sécuriser le stratégique détroit d'Ormuz. Déjà, est-ce qu'il en a les moyens? Ce n'est pas sûr que Donald Trump accepte d'ailleurs cette intervention.
11: L'Europe s'est effacée. L'Europe est transparente dans ce conflit depuis le début. Et l'Europe est transparente pour la simple et bonne raison qu'elle ne veut même pas s'identifier à notamment la résistance du petit, de cette petite nation qu'est Israël et qui donne des leçons au monde entier d'un courage d'un peuple qui ne veut pas effectivement lui-même disparaître sous, en l'occurrence, des ennemis déclarés qui s'appellent le Hezbollah ou qui s'appellent les Mollahs d'Iran. Et donc cette résistance israélienne est une résistance qui marque précisément la pusillanimité, notamment des autorités françaises, qui, elles, sont prêtes naturellement à tous les apaisements afin d'essayer de conclure avec des ennemis, les mêmes ennemis qui ont juré également, en France même, je parle là de l'islamisme politique, enfin de l'islamisme tout court d'ailleurs, qui entend subvertir non seulement les terres d'islam quand elles ont été effectivement conquises par l'islam préalablement, et c'est en cela que le conflit israélien se pose, ou même les terres à conquérir maintenant comme les territoires perdus de la République. Donc on a le même ennemi, simplement Israël ne reculera pas effectivement. Il ira jusqu'au bout dans l'éradication du Hamas d'un côté, ce qui semble être fait, et du Hezbollah de l'autre, ce qui n'est pas encore acquis. Et la France ne comprend pas cela. Mais simplement, je pense que la France a tort, car naturellement, j'entends toujours dire qu'on ne détruit pas une idéologie par des bombes. Et en effet, il a une idéologie, c'est une idée, et des idées ne reculent pas simplement devant les bombes. Mais simplement, je remarque quand même que le nazisme a été vaincu quand même, malgré tout, par des bombes et par un procès public, par le procès de Nuremberg. J'attends effectivement que sur l'islamisme, il y ait de la part de l'Occident une exigence à ce que cet islamisme également vienne rendre compte de ses crimes sur un Nuremberg de l'islamisme, si je puis dire. Donc je pense que c'est, encore une fois, moi je reste solidaire et de Trump, j'ai des causes difficiles à tenir, hein, je l'entends bien, je suis solidaire et de Trump et d'Israël, et d'autant plus d'Israël, parce que Israël effectivement est une petite nation qui montre que des petites nations peuvent donner des leçons à ce qui semblerait ne plus être des grandes nations, en tout cas en parlant de la France.
10: Sébastien Ligné, j'en reviens au rôle des Européens. Dans ce contexte. Est-ce que Emmanuel Macron pourra peser face à Donald Trump? Il en sera question évidemment au G7 à Évian à partir d'aujourd'hui. Mais est-ce que les Européens vont être embarqués dans cette mission de sécurisation du détroit d'Ormuz?
13: Non, mais Emmanuel Macron.
10: Non, déjà, c'est sûr.
13: Bah, je pense que non. Voilà, je pense que non, Clélie. Parce qu'Emmanuel Macron va faire ce qu'il sait parfaitement faire, c'est maintenir les apparences et faire semblant qu'il pèse dans ce conflit et que sa voix porte. Ça, Emmanuel Macron sait le faire. Pour parler beaucoup, pour occuper l'espace, pour montrer les muscles, il sait le faire. Le problème, c'est qu'il y a une réalité géopolitique qui est que l'Union européenne à 27, peut-être demain à 30, peut-être après-demain à 35, n'est pas capable de parler d'une seule et même voix. Donc comment voulez-vous qu'ils pèsent de tout leur poids quand ils sont divisés au sein même du continent ? Et ensuite, sur le cas précis de la France, on voit bien que dans la région, la France s'est coupée de tous ses anciens alliés ou a coupé un nombre de relations hallucinantes. Alors, on rappelle quand même qu'après la reconnaissance de l'État de Palestine par la France à l'ONU, Emmanuel Macron avait été interdit de territoire en Israël. Benjamin Netanyahu a dit « Je ne veux plus qu'Emmanuel Macron rentre sur le territoire israélien ». C'était complètement inédit dans la relation fraternelle entre la France et Israël depuis plus de 50 ans. La France s'est coupée avec le Liban. La France a
10: avec le Liban, on est toujours très présent. Là, encore une fois, Emmanuel Macron.
13: On est tellement présent que les Libanais nous appellent à l'aide depuis des années, on ne fait rien. Et il n'y a
10: Emmanuel
13: pas de politique
10: Macron
13: libanaise française.
10: A encore martelé l'appel, cessez le feu là au Liban.
13: Oui, mais voilà, il fait du Emmanuel Macron, c'est-à-dire qu'il parle beaucoup, mais il agit assez peu. Où est la politique libanaise d'Emmanuel Macron? Elle est illisible. Où est la politique d'Emmanuel Macron vis-à-vis des pays du Golfe? Elle est complètement illisible. Quelle est la politique d'Emmanuel Macron à propos du détroit d'Ormuz ou du régime iranien? Elle est complètement illisible. Donc on ne peut pas peser. En plus, quand on est un pays qui est en pleine décadence, un pays qui, moi, quand j'étais plus jeune, était 6e puissance mondiale, et aujourd'hui, on a l'impression qu'on est 10 ou 12. C'est compliqué.
11: T'es 5e puissance.
13: T'es 5e. On va sortir du top 10 incessamment sous peu. Donc, un pays qui est en déclassement économique, commercial et géopolitique ne peut pas peser quand il n'a pas de doctrine claire.
10: En attendant, c'est la France qui accueille le G7 actuellement, donc à Évian. C'est le dernier G7 d'Emmanuel Macron, enfin de la présidence. Il y avait déjà, vous vous souvenez, celui de Biarritz. Là, c'est tous les 7 ans. Et là, il accueille celui à Évian. Évidemment, il va en venir sur cet accord. Et puis, vous le savez, on a beaucoup parlé de la doctrine d'Emmanuel Macron en faveur du multilatéralisme. Alors, écoutez, le chef de l'État s'est exprimé à ce sujet. C'était à la veille de cette ouverture du G7 à Évian.
0: Alors, quels vont être les grands sujets de ce G7? D'abord, les déséquilibres du monde, les crises. Plusieurs textes seront adoptés sur les les minerais critiques, les terres rares, sur le commerce international, sur la santé, le cancer, sur Ebola, sur la lutte contre le narcotrafic, sur l'immigration, etc. etc. Mais le cœur de la discussion, ce sera autour de ça, essayer au fond de créer des accords nouveaux, de la convergence entre les pays du G7 et les quelques partenaires que j'évoquais, pour bâtir des solutions communes, réduire les tensions dans le monde et améliorer l'état de nos économies à notre service.
10: Le chef de l'État qui a toujours été très pro-multilatéralisme dans un monde qui l'est de facto de moins en moins, est-ce que la France peut peser et peut essayer, notamment via ce G7, d'imposer cette vue et de reconstruire le multilatéralisme ?
13: J'ai du mal à croire que tout cela, qui est complètement louable hein, d'ailleurs, parvienne grâce à Emmanuel Macron. Il ne faut quand même pas oublier que...
10: Il déploie les efforts. Hein, en tout cas.
13: Oui, mais tous les dirigeants mondiaux, européens et tous les dirigeants qui sont présents au G7 savent pertinemment qu'Emmanuel Macron, dans un peu moins d'un an, il ne sera plus président de la République. Et ça change beaucoup de choses dans ne serait-ce que le rapport de force et la manière avec laquelle les autres pays appréhendent les positions d'Emmanuel Macron. C'est un homme en fin de règne, c'est un homme qui finalement appartient déjà au passé à l'échelle de la géopolitique. Pourquoi un État, pourquoi un président, un chef d'État s'engagerait dans une conversation ou dans des accords avec Emmanuel Macron quand il sait parfaitement que d'ici un an, la politique à la tête du pays et l'homme qui va l'incarner pourrait être totalement différent. C'est compliqué pour Emmanuel Macron. Une fin de règne, vous êtes forcément toujours effacé. Vous êtes effacé au niveau national, évidemment, mais vous êtes aussi effacé au niveau international. Sa voix porte beaucoup moins maintenant que tous ses voisins ont compris que c'était bientôt la fin pour lui.
10: Yvan Rioufol.
11: Le multiculturalisme ne peut pas fonctionner quand effectivement, je suis obsédé par tout ça. Le multilatéralisme ne peut pas fonctionner quand les grandes options sont divergentes en tout cas, ces 7 pays qui représentent encore un Occident qui apparemment reste un Occident soudé, un Occident puissant. En réalité, l'Occident n'est plus soudé et en réalité, l'Occident n'est plus puissant. Il est maintenant concurrencé naturellement par les pays émergents et il n'est plus soudé dans la mesure où sur les grands conflits dont on vient de parler, c'est-à-dire sur le conflit face à l'Iran et sur le conflit face à la Russie, il y a deux options divergentes. L'Europe, et singulièrement la France, estime que ce sont les Russes qui représentent une menace existentielle pour le pays, pour la France elle-même. Ce que moi-même je conteste et ce que contestent les faits, mais enfin, c'est le discours officiel, tandis que Trump semble faire comprendre que la menace existentielle reste malgré tout dans cet Iran des mollahs, dans cet Iran apocalyptique, dans cette tyrannie islamique qui commence à apparaître également au cœur de la société française notamment. Et donc, à partir du moment où vous ne voyez pas les mêmes choses que vous avez sous les yeux, je ne vois pas comment le G7 peut parler d'une seule voix. Sauf que ce sont nous, naturellement, tout ce beau monde va se retrouver à Versailles, on va sauver les apparences. Demain, mercredi soir, on va sauver les apparences, on va mimer une sorte d'unité et de grande concorde, mais je crains malheureusement que l'Occident n'arrive plus, sauf avec des apparats et de la communication et du spectacle, n'arrive plus à cacher ces profondes divergences qui sont celles qui sont apparues, notamment entre les États-Unis et cette Europe, qui est une Europe qui, me semble-t-il, ne voit pas passer l'histoire qui s'écrit. L'histoire qui s'écrit étant précisément une histoire d'une résurgence des souverainismes et d'un réveil des peuples et des frontières.
10: Sébastien Lillier.
13: Pardon d'être le rabat-joie de service, mais tout le monde sait que ces G7, ces G20, ça ne sert pas à grand-chose. Ça fait des belles images, ça fait des belles photos, mais les chefs d'État, ils n'ont pas besoin de grands raouts annuels pour discuter ensemble et pour tenter des accords ou des réunions. Donc voilà, ça fait des belles images, c'est une belle mise en scène, mais rien de concret et de durable n'est jamais sorti d'une réunion du G7 qui dure quelques heures entre deux portes. Parfois, les chefs d'État se croisent comme ça entre deux rendez-vous. Ça fait un petit peu un meeting de rencontre, si vous voulez. Comment on appelle ça? Un speed dating. C'est un petit peu un speed dating géopolitique. Mais in fine,
10: après,
13: le téléphone existe.
10: Après, il y a le travail des conseillers diplomatiques aussi derrière, en sous-main.
13: Mais ça ne sert pas à grand-chose.
10: On n'en a pas parlé, mais il y a un gros sujet de tension quand même entre les États-Unis et la France récemment, puisque Donald Trump menace d'assommer le vin français de droits de douane si Paris ne lève pas une taxe qui frappe les revenus des groupes technologiques, parmi lesquels Apple, Google ou encore Meta, hein, Sébastien Lignier.
13: Bien sûr. Et pour le coup, je pense qu'Emmanuel Macron a raison d'entamer un bras de fer sur cette question-là. Le problème, c'est que si on veut vraiment être efficace dans notre rapport de force commerciale avec les États-Unis, il faut qu'on parle d'une seule et même voix au niveau européen. Et aujourd'hui, c'est absolument pas le cas. On sait très bien que vous avez certains pays qui se disent favorables à baisser certaines taxes sur ce qu'on appelle les GAFA et les grandes entreprises technologiques américaines. Vous avez certains même pays du continent européen, notamment l'Irlande, qui accueillent à bras ouverts les entreprises de la tech américaine avec un régime fiscal très avantageux. Encore une fois, si la France est seule dans son rapport de force avec Donald Trump, on ne va pas arriver à grand-chose.
10: Sébastien Lignier, Yvan Rioufol, les violences après le sacre du PSG, vous vous souvenez? Sébastien Lecornu propose une loi sur les casseurs-payeurs. On verra si c'est réaliste. À tout de suite sur Europe 1.
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9: Merci de nous rejoindre à 13h47 sur Europe 1. Vous écoutez Europe 1 Info avec vous, Clélie Mathias, et vos deux chroniqueurs, Sébastien Ligné et Yvan Rioufol.
10: Avant de parler de la loi que veut Sébastien Lecornu sur les casseurs-payeurs, je voudrais avoir votre réaction. Si vous vous souvenez de cette Rennaise, Karine Jambu, victime de viol de 2002 à 2005. Elle était alors âgée de 5 à 7 ans. Et après avoir écopé de 30 années de réclusion criminelle en 2018, l'auteur des faits est récemment sorti de prison au terme de 8 ans seulement grâce au principe de la confusion des peines. Alors sa mère adoptive a lancé une pétition réclamant une modification de la loi. Elle a dépassé les 110 000 signatures. Écoutez-la.
14: Nous avons fait condamner la France à 4 reprises, une faute lourde et 4 dénis de justice hein, quand même. Si quelqu'un avait pris la peine de lire le jugement de la Cour d'appel de Paris en 2021, je pense que Liana ne serait pas morte puisque nous sommes dans les mêmes dysfonctionnements. Tous les jours, des enfants sont rendus à leur agresseur par décision de justice. Pour moi, cela s'appelle de la complicité de viol. Je suis désolée, je vais très loin, mais c'est ça en fait, la réalité de tous ces enfants qui parlent, qu'on n'écoute pas, qu'on n'entend pas et qu'on rend à leur agresseur par décision de justice. Oui. C'est gravissime ce qui se passe en France, très grave. C'est une hécatombe notre justice.
10: Alors évidemment, ça résonne en pleine affaire Liana et autres scandales d'ailleurs qui touchent les enfants. C'est une aberration de notre droit, Yvan Rioufol. Qu'en pensez-vous? Il faut modifier la loi sur ce sujet?
11: Il y a deux sujets. Il y a, me semble-t-il, un phénomène assez nouveau qui est cette révolte des familles elles-mêmes. Au-delà de la révolte de la société civile qui depuis longtemps maintenant descend dans la rue pour dire aux hommes politiques qu'ils ne comprennent rien de la vie des gens, il y a maintenant la révolte des familles elles-mêmes et singulièrement des familles de ceux qui ont été victimes, dont les enfants ont été victimes d'actes de pédophilie. Et ce sont les familles aujourd'hui qui alertent sur la démoralisation très générale du monde politique qui ne voit rien. Et singulièrement, quand cette femme pose le problème effectivement du non-cumul, enfin du cumul qu'il devrait y avoir entre les peines, elle soulève un problème qui est abominable, puisque en fait le violeur de sa fille adoptive donc a été condamné d'abord à 18 ans de prison pour une précédente affaire, puis à 30 ans pour celle-ci. Or, les peines se cumulant, le type n'a fait que 8 ans de prison supplémentaire et il est sorti de prison. Il est sorti de prison en mai et en plus il est venu réhabiter dans le quartier
10: où vit encore.
11: Donc c'est une horreur
10: absolue.
11: Alors il y a
10: un contrôle évidemment quand même, la justice l'a expliqué.
11: Peu importe, le type est ressorti au bout de 8 ans et il vit dans le périmètre même de là où il a violé cette fillette. Quand on sait en plus qu'en général ces genres de cinglés réitèrent leurs actes quoi qu'il arrive, presque disent les psychologues. Vous rendez bien compte qu'il y a un aveuglement du législateur, du monde politique, et ce sont aujourd'hui les Françaises eux-mêmes, ce que j'ai appelé les Françaises oubliées, qui sont obligées de hurler, et d'ailleurs Emmanuel Macron trouve qu'il crie trop, qui sont obligées de hurler pour se faire entendre. Et c'est ce phénomène-là d'une éruption des familles, on les avait vus déjà lors des grandes manifestations pour l'école libre ou pour le mariage homosexuel, etc. Et dans ce cas-là, c'est 2 millions de personnes dans les rues. Et donc vous imaginez que si ces familles-là commencent à se mobiliser et à se fédérer au-delà des pétitions, eh bien, cela peut faire du monde dans les rues et cela peut effectivement bousculer tout un pouvoir qui, me semble-t-il, ne tient plus qu'à un fil. Mais ça, c'est une constatation qui mériterait d'être développée.
10: Sébastien Ligné.
13: Non, mais c'est tellement symbolique de la maladie française, cette idée de pouvoir cumuler des peines. C'est-à-dire que chaque peine doit être jugée individuellement et doit être surtout purgée individuellement. Ça paraît tellement être du bon sens qu'on se demande pourquoi ça existe encore. Mais d'une certaine manière, ce qui ressort de l'affaire Liana et de toutes les dérives que les Français constatent, c'est que pourquoi les Français sont majoritairement contre la démission de Gérald Darmanin? C'est pas parce que ils adorent le ministre de la Justice ou qu'ils trouvent qu'il fait un travail exemplaire. D'ailleurs, beaucoup de Français lui reprochent à raison une inaction à la justice. Mais ils ont bien compris que ce n'était pas une question d'homme et qu'on pouvait mettre demain le meilleur ministre de la Justice de l'histoire de la Ve République. Dans les faits, avec le président qu'on a actuellement, avec l'Assemblée qu'on a actuellement, ça ne changerait pas grand-chose. Parce que les Français ont bien compris qu'il fallait une révolution pénale. Alors c'est un mot un petit peu galvaudé, mais c'est la réalité. Quand les Français demandent une révolution, c'est tout revoir depuis le départ, de fond en comble, revoir comment on applique les peines, comment on les exécute, comment elles sont purgées, comment on gère les prisons, comment on gère la formation des magistrats, comment on gère les éventuelles sanctions qu'on peut adresser à des magistrats qui ont fauté.
10: Vous imaginez un politique faire ça ?
13: Ah bah, enfin, si personne est capable de prendre en main cette question de la justice, qui selon moi va devenir un élément majeur de la présidentielle, parce qu'on parle souvent, à raison, du pouvoir d'achat, de la santé, de l'éducation, de l'insécurité, etc. Mais la justice va être aussi une priorité de la campagne présidentielle. C'est pas un hasard si tous les candidats ou les potentiels candidats, depuis 10 jours, tentent de pousser leurs propositions sur la justice, parce qu'ils ont bien compris que les Français étaient en attente d'une vraie révolution. Donc oui, il faut y aller. Il faut pas avoir peur de frapper fort, de se confronter à la corporation des magistrats, au Conseil constitutionnel, au sacro-saint état de droit. Si on veut que les drames comme l'affaire de Liana ne se reproduisent plus, bah oui, il faut y aller un petit peu fort, c'est sûr. Hein.
11: Rien ne se passera si l'on continue avec ce monde politique qui, depuis 50 ans, est en train de continuer à préserver en fait ses propres intérêts, ou en tout cas des intérêts idéologiques qui ne correspondent plus à ce que vivent les gens. Et donc, ma marotte est de constater qu'effectivement la société ne se réformera qu'au prix d'une mobilisation de cette société civile, de cette société des oubliés, à travers notamment des référendums. Pareil, j'entendais M. Dupont-Aignan la semaine dernière réclamer un référendum pour l'éventualité d'un rétablissement d'une peine de mort pour les violeurs d'enfants. On peut naturellement contester la peine de mort, il y a beaucoup d'arguments pour, mais simplement je trouverais normal effectivement que les Français s'expriment par référendum sur ce sujet-là, comme sur d'autres. Sur ce sujet-là, comme sur le cumul maintenant des peines pénales, ou sur les peines beaucoup plus sévères vis-à-vis des délinquants, etc. Enfin, il y a maintenant à reprendre toute une lâcheté élitiste.
10: Vous parlez de délinquance, violence, dégradation survenue à la suite de la victoire du PSG en Ligue des Champions. Eh bien, Sébastien Lecornu a annoncé un projet de loi fondé sur le principe du casseur payeur. Le texte, en gros, vise à faire assumer aux auteurs le coût des destructions commises collectivement. Écoutez Gabriel Attal, l'ancien Premier ministre, candidat à l'élection présidentielle, qui portait déjà ce projet.
0: Je salue cette proposition qui a été faite et avec mon groupe parlementaire, on l'accompagnera à l'Assemblée. Quand j'étais Premier ministre, j'avais affirmé dans ma déclaration de politique générale qu'il fallait en revenir à « tu casses, tu répares, tu salis, tu nettoies, tu défies l'autorité, on t'apprend à la respecter ». J'avais rédigé un projet de loi en ce sens avec mon gouvernement. La dissolution l'avait interrompu. Là, il s'agit de dire… Si jamais vous avez participé à un attroupement qui était interdit, qui a donné lieu à des dégradations, vous êtes solidairement, avec les autres personnes qui ont participé, tenus responsables. Et si vous n'avez pas les moyens de rembourser ou de payer des amendes très élevées tout de suite, ça se fera de manière échelonnée sur du plus long terme. Mais l'essentiel, c'est que les gens soient tenus responsables de leurs actes.
10: C'est réaliste ? Ça va se faire ? Sébastien Ligné.
13: Deux questions différentes. Est-ce que ça va se faire ou est-ce que ça peut se faire ? Oui, dans les faits, ça peut se faire. Est-ce que ça va se faire d'ici la fin du mandat d'Emmanuel Macron ? Je n'y crois pas une demi-seconde. D'ailleurs, Gabriel Attal confesse lui-même. Il nous dit oui, dans ma déclaration de politique générale, quand j'étais Premier ministre, j'avais dit cette fameuse déclaration « tu casses, tu répares ». Mais on voit bien que ça n'a pas été suivi par des actes. Mais c'est essentiel. C'est-à-dire que
10: un casseur verrait ses prestations sociales, notamment ponctionnées. Ça dépend si c'est majeur, mineur.
13: Si c'est un mineur, il faut que ce soit les parents. Mais c'est évident.
10: Ça serait autant de quoi ? Quelques dizaines d'euros, en fait.
13: Mais par exemple, un abribus peut pas être un peu stupide. Un abribus, ça coûte environ 5 000 euros. Vous cassez l'abribus, vous allez payer ces 5 000 euros. Alors, un petit peu chaque mois, comme les impôts, vous les payez quand vous avez un surplus pendant plusieurs mois, on va faire pareil. Et là, je peux vous dire que notamment les jeunes, ils vont comprendre ce que ça coûte un abribus. Vous cassez, vous dégradez une poubelle de rue, ça coûte quelques centaines d'euros, vous allez payer la poubelle. Vous dégradez une vitrine d'une boutique, vous allez payer cette vitrine, c'est plusieurs centaines d'euros. Et voilà, et comme ça, je peux vous dire que les jeunes vont très rapidement comprendre. Et si c'est pas les jeunes, ça va être leurs parents. Ils vont très rapidement comprendre que chaque action a une conséquence. Ça, c'est très important. Pourquoi Gérald Darmanin parle de l'instantanéité de la peine ? Il faut que les jeunes, notamment, comprennent tout de suite, pas dans un an et demi avec les procédures judiciaires, tout de suite qu'il y a une réponse.
11: Les politiques découvrent le fil à couper le beurre. Je me souviens qu'en 1970, vous n'étiez pas né, il y avait la loi anti-casseurs qui avait été immédiatement retoquée par la gauche car il y voyait une dérive sécuritaire. Il y a eu ensuite, avec Alain Peyrefitte en 81, je crois, la loi sécurité et liberté qui également essayait de sanctionner précisément ces genres de manifestations. Et la loi anti-casseurs prévoyait même des responsabilités in solidum, c'est-à-dire des responsabilités solidaires pour les délinquants qui avaient été...
10: Elle risque de se faire faire retoquer alors sur le même principe.
11: Ce que je veux, vous démontrer, c'est qu'il a fallu 50 ans pour se rendre compte qu'en effet, ces lois initiales qui étaient retoquées, qui étaient conspuées par la gauche, sont des lois nécessaires, ce sont des lois de bon sens. Il faut en effet faire payer les délinquants les objets qu'ils cassent et les objets mobiliers qu'ils cassent. Bien entendu, ça me paraît évident, sauf que cette évidence, on met 50 ans à s'en rendre compte. Et donc, encore une fois, quand on dit qu'on paye une faillite de 50 ans, c'en est un exemple.
10: Merci Yvan Rieufol, merci Sébastien Ligné. Dans un instant sur Europe Info, et bien les grands entretiens politiques de l'émission. Je recevrai Mathieu Vallet tout d'abord, donc eurodéputé, porte-parole du Rassemblement National, puis Adrien Clouet, député de la France Insoumise de Haute-Garonne et vice-président du groupe LFI à l'Assemblée Nationale.
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10: 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Bonjour Émilie.
9: Bonjour Clélie, bonjour à tous. Nous allons tout faire pour qu'il n'y ait pas de péage dans le détroit d'Ormuz. C'est ce que vient de déclarer Emmanuel Macron après l'accord trouvé entre l'Iran et les États-Unis. Selon une agence de presse iranienne, des frais maritimes ont été ajoutés au dernier moment à l'accord qui doit être signé vendredi à Genève. Les cours du pétrole sont repassés ce matin sous la barre des $85. Emmanuel Macron affirme que le gouvernement va s'assurer que cette chute des cours soit répercutée à la pompe. Il y aura une baisse du prix des carburants au rythme de la libération des pétroliers, a lancé ce matin Michel-Édouard Leclerc sur Europe 1 et CNews. Le président libanais espère que l'accord conclu entre les États-Unis et l'Iran mettra un terme définitif à la guerre avec Israël. Israël qui, selon le ministre israélien de la Défense, ne retirera pas ses troupes du Liban. Emmanuel Macron martèle qu'un cessez-le-feu robuste et durable est indispensable. Donald Trump s'est envolé pour le G7 qui s'ouvre aujourd'hui à Évian. Il est attendu sur place à 17h heure française. Volodymyr Zelensky appelle les dirigeants du G7 à soutenir l'Ukraine après une nouvelle vague de frappes russes, des frappes qui ont fait au moins 9 morts et incendié une cathédrale historique à Kiev, monument inscrit au patrimoine mondial de l'UNESCO. La Russie affirme que la cathédrale a été touchée par un missile américain Patriot de la défense anti-aérienne ukrainienne. C'est le rendez-vous mondial de la défense terrestre. Le salon de défense Eurosatory s'ouvre aujourd'hui à Villepinte, près de Paris. 80 sociétés ukrainiennes sont venues présenter leurs drones et missiles de frappe en profondeur éprouvés dans la guerre contre la Russie. 12 stands israéliens sont fermés sur le salon pour non-respect des conditions. Coup d'envoi du bac ce matin avec l'épreuve de philosophie. Quelques 530 000 élèves de terminale ont planché sur un sujet au choix. Peut-on être heureux quand les autres ne le sont pas, ou encore débattre, est-ce chercher la vérité? Cette année, l'accent sera particulièrement mis sur la maîtrise de la langue, a prévenu le ministre de l'Éducation. Le bac a-t-il encore de la valeur? C'est la question du jour sur le site et l'application Europe 1. L'interdiction des réseaux sociaux pousse les enfants vers des sites moins sûrs, c'est ce qu'affirme YouTube, alors que le Royaume-Uni va interdire l'accès aux réseaux sociaux aux mineurs de moins de 16 ans. D'autres pays comme la France veulent en faire de même pour les moins de 15 ans. Et puis un mot du mondial de foot, l'Espagne affrontera le Cap-Vert ce soir à 18h, à suivre à 21h Belgique-Égypte. La France fera son entrée dans la compétition demain face au Sénégal, coup d'envoi de la rencontre à 21h.
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10: Merci Émilie, à tout à l'heure.
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10: Bienvenue sur Europe 1 si vous nous rejoignez. Merci à vous d'être à l'écoute. Nous sommes ensemble pendant encore une heure avec les grands entretiens politiques d'Europe 1 Info. Dans une demi-heure, je recevrai Adrien Clouet, député de la France Insoumise de Haute-Garonne, vice-président du groupe LFI à l'Assemblée nationale. Mais tout de suite, c'est Mathieu Vallet, eurodéputé et porte-parole du RN, qui est avec moi en studio. Bonjour Mathieu Vallet.
4: Bonjour Clélie Mathias. Merci de votre invitation.
10: Soyez le bienvenu. On va écouter Jordan Bardella, le président du RN, qui était l'invité de BFM TV, c'était hier. Il estime que l'affaire Liana pourrait marquer un précédent dans le fonctionnement de la justice française.
5: Cette affaire est un tournant dans la vie de notre pays. Comme l'ont été hier l'affaire Philippine, comme l'a été l'affaire Lola, comme le sont ces innombrables drames qui mettent en lumière non pas une société de plus en plus violente, naturellement ça l'est, mais un État de plus en plus incapable de protéger les Français.
10: Alors justement, si l'État est de plus en plus incapable de protéger les Français, Mathieu Vallet, est-ce que Gérald Darmanin aurait dû démissionner à la suite de cette affaire? Qu'en pensez-vous?
4: Il aurait dû présenter sa démission. Nous, on n'est pas là pour se payer la tête ni des juges, ni des politiques, ni encore moins des responsables gouvernementaux. Mais en tout cas, oui, la responsabilité politique, quand il y a un échec qui est assumé et qui a été dit à la seule par le ministre de la Justice, oui, il aurait dû présenter sa démission.
10: Même si ça n'aurait pas servi à grand-chose. Alors là, je reprends initialement de Marine Le Pen qui avait dit ça. Ça ne servirait pas forcément à grand-chose.
4: En politique, oui, non, en politique, c'est bien de montrer qu'il y a une responsabilité qui est assumée. On ne peut pas dire qu'on est responsable de rien lorsqu'on dirige l'administration judiciaire. C'est important pour que nos concitoyens savent que, on est ministre ou qu'on est responsable de son action politique et de l'administration qu'on dirige.
10: Mais donc c'était purement quand même symbolique. C'est-à-dire que ça n'aura pas changé les choses. Dans les faits, il va falloir...
4: On est dans une société où les gens, en fait, payent des responsables politiques pour qu'ils assument des choix politiques. Donc lorsque les choix n'ont pas amené à éviter ce genre de drame, et pire, mettre en lumière des choses qu'on dénonce depuis des années sur lesquelles on fait des propositions, oui, il faut présenter sa démission. Maintenant, on ne va pas en faire un fromage, évidemment. On l'a dit, parce que pour nous, être responsable politique, c'est assumer une responsabilité politique. Les mots vont ensemble. Maintenant, voilà, enfin, il n'y a pas une volonté de se payer Gérald Darmanin, dont hier, Jordan Bardella a déclaré qu'on lui reconnaît évidemment le fait qu'il soit touché et éprouvé par cette épreuve, comme n'importe quel Français. Nous, on ne fait pas de hiérarchie entre les drames et entre les personnes qui peuvent les éprouver.
10: En tout cas, on aura les résultats normalement cette semaine de l'enquête administrative sur les dysfonctionnements dans cette affaire. Et oui, ça se passe vite. En attendant, donc tous les camps, tous les partis vont de leurs propositions pour essayer de réformer et de protéger aussi, vous l'avez dit, nos enfants ou dans, tout du moins les plus fragiles de la société. Le RN a dévoilé différentes propositions par le biais de Gérald Darmanin ou même Jordan Bardella ou Marine Le Pen sur les peines. Sur les moyens aussi, ça veut dire donc plus de moyens, beaucoup plus de magistrats formés, recrutés aussi. Et sur un parquet spécialisé, vous maintenez, il faut des parquets spécialisés en fonction justement du préjudice.
4: Oui, bah, les violences physiques et sexuelles faites à nos bambins, à nos boutchous, aux mineurs, c'est devenu un fléau majeur de notre société, ça fait des années que ça dure. Et donc oui, Jordan Bardella hier a proposé la création d'un parquet national qui lutterait contre la pédocriminalité. On a l'OFMIN, l'Office pour les mineurs, qui a été créé en 2023. Et donc c'est important qu'on puisse faire un lien entre les offices spécialisés de la police judiciaire et un parquet spécialisé comme pour l'antiterrorisme, comme pour les affaires financières, encore comme pour la criminalité organisée, comme ça a été installé l'année dernière par Gérald Darmanin. Donc oui, nous sommes pour mettre en priorité la lutte contre les violences faites aux enfants et ça passe par une politique pénale avec des magistrats spécialisés qui s'occupent de cette thématique essentielle. Surtout avec 70 000 dossiers.
10: Mais justement, on va finir par avoir une justice très spécialisée. C'est plutôt bon signe.
4: Non, mais on a de la délinquance de droit ordinaire, des vols, des escroqueries, des abus de confiance, des rackets. Voilà, ça dépend des magistrats, si j'ose dire, du droit commun. Maintenant, par exemple, nous, on n'est pas pour le concours Lépine de la proposition. L'idée de Bruno Retailleau de créer une cour spéciale ou une cour dédiée qui évaluerait, qui enquêterait, qui éventuellement sanctionnerait in fine les magistrats, ça existe déjà, c'est le Conseil supérieur de la magistrature. Par contre, nous,
10: oui,
4: on dit...
10: Oui, mais lui, il voudrait l'ouvrir. Justement, le sortir du corporatisme
4: en ayant... le Conseil supérieur de la magistrature sans changer les noms et sans faire des annonces nouvelles pour faire croire qu'on crée quelque chose. Ça existe déjà, donc il faut arrêter cette manie française de créer quelque chose pour faire croire aux gens qu'on bouge les choses. Il faut modifier sa composition, mais ce conseil existe. Maintenant, le problème, c'est pas qu'il existe, puisqu'il est là, et nous, on soutient ce Conseil supérieur de la magistrature, mais la réalité, c'est qu'il fonctionne pas bien. Donc, il faut changer sa composition et ses attributions. Il faut que les sanctions soient beaucoup plus fortes, comme ce magistrat de Bobigny qui a été quasiment pas sanctionné pour avoir consommé, acheté de la drogue durant des années.
10: Autre chose, Jordan Bardella disait hier que la justice française avait un problème d'idéologie. Il faut, selon lui, changer la philosophie. C'est le jour du bac et les profs de philo, mais ça n'a rien à voir. Expliquez-nous.
4: Non mais j'ai vu qu'il y avait des âmes gauchistes qui étaient choquées et qui allaient quasiment faire une syncope parce qu'on a expliqué qu'au Salvador, dans un pays de 6 millions d'habitants, M. Bukele avait créé 40 000 places de prison en 8 mois. Nous, on a Monsieur Macron. Monsieur Macron a promis 15 000 places de prison en 10 ans. On en a 4 000 en 10 ans. Donc, je sais pas s'il a des problèmes d'arithmétique ou de problématiques de savoir faire de la comptabilité, mais le compte n'y est pas. Et que la problématique, c'est qu'on peut pas avoir des peines de prison pour mettre, par exemple, tous ces détraqués sexuels qui sont pour moi irrécupérables et qu'il faut mettre en prison à vie s'il n'y a pas de place, évidemment, ou si c'est compliqué de trouver des places.
10: Mais voilà. C'est visiblement compliqué de construire des prisons puisque à chaque fois qu'on demande à une ville, le maire dit non, surtout pas chez moi.
4: Oui, mais bon, l'État, c'est la 7e puissance du monde. J'ai la faiblesse d'esprit de croire que l'État, en lien avec les collectivités, peut quand même mettre en place des programmes prioritaires de construction dès le début d'un quinquennat. Il ne faut pas attendre qu'on soit au pied du mur, comme c'est le cas actuellement, avec des drames qui se succèdent, pour qu'on puisse réagir. D'ailleurs, je souligne que pour l'affaire Lola, l'affaire Philippine, oh là, mon Dieu, c'était la récupération de la droite, de l'extrême droite, des patriotiques, et parce que ça mettait en cause des personnes sous OQTF qui avaient rien à faire sur le territoire national, et que pour l'affaire de Liana, on peut évoquer tous les mots de la justice, les mots de la police et de la gendarmerie par ces enquêteurs, et les mots de notre société, notamment ce qu'on a dénoncé par le manque de moyens et par le manque d'ambition. Voilà, donc c'est dommage qu'on n'ait pas eu ces débats avant, parce qu'ils ont été confisqués par l'extrême gauche et la gauche, pour qu'on aurait pu avancer plus vite. Voilà, c'est tout ce que je constate aussi, par exemple, puisqu'on parle de philosophie et d'idéologie qui fait crever notre société aujourd'hui.
10: Mais l'idée n'est pas non plus de transformer la France en Salvador. Et notamment dans le Salvador de Bukele.
4: La réalité, c'est que le Salvador de Bukele, c'est que c'est l'un des pays qui a le plus faible taux de mortalité lié au règlement de compte et lié à la criminalité. C'était le pays le plus dangereux du monde il y a maintenant presque 15 ans. Aujourd'hui, c'est l'un des pays les plus sûrs. Moi, je suis à la Commission droits de l'homme du Parlement européen. L'idée, c'est qu'on prend les gens là-bas. 95% des gens sont satisfaits de la sécurité qui règne dans leur ville et de l'amélioration du cadre de vie. Quand on parle des rues, des écoles, des institutions, de la réponse pénale et policière, et tous ces sujets qui aujourd'hui sont des priorités pour nos Français, oui, il y a des idées à prendre partout sans devoir copier-coller un pays tel qu'il est.
10: Oui, notamment en termes de, d'état de droit, on va
4: dire. Bien sûr. Mais vous savez, notre état de droit aujourd'hui, il est menacé par les narcotrafiquants, par les islamistes, par les prédateurs sexuels, par tous celles et ceux qui font des victimes dans notre pays. Moi, c'est eux qui me préoccupent. Vous voyez, c'est quand même incroyable que au Salvador, on ait ce pays de 6 millions d'habitants qui était le pays le plus dangereux au monde, je vous l'ai dit, il y a une dizaine d'années. Aujourd'hui, c'est l'un des plus sûrs. Donc évidemment qu'on va pas faire un copier-coller de cet état. Maintenant, il y a des bonnes choses à prendre. Est-ce que nos grandes entreprises du BTP, est-ce que la 7e puissance du monde, est-ce que Notre-Dame qui a été reconstruit en moins de 5 ans, on ne peut pas faire la même chose pour des places de prison qui manquent cruellement dans notre pays pour protéger nos concitoyens. On ne parle pas là d'une politique gadget, on parle d'une politique qui changerait le quotidien des gens pour éviter qu'on ait annoncé la mort, le viol et la mort, l'assassinat d'enfants dans la rue, dans les cités, dans les quartiers, quand ils rentrent de l'école, quand ils rentrent d'une soirée comme Thomas à Crépol. Bref, c'est une priorité aujourd'hui comme le pouvoir d'achat, comme l'éducation que nous devons amener pour l'élection présidentielle.
10: Mathieu Vallée, après les violences à la suite du...
4: D'ailleurs, polémique à deux balles, hein. Madame Tourdelier et Monsieur Roussel, Madame Tourdelier qui fait 7% législatif, c'est-à-dire pas grand-chose, et Monsieur Roussel qui s'est fait battre dès le premier tour à Saint-Amand-les-Eaux par Guillaume Florquin, notre député de l'Assemblée nationale, au lieu d'aller faire les poubelles des Media People, il ferait mieux d'aller chercher les électeurs pour essayer de récupérer des voix, parce qu'en réalité, en disant que Jordan Bardella était Grand Prix de Monaco, plutôt que... Non mais, au bout d'un moment, c'est bon, quoi. On n'a pas de chance d'avoir des losers. La réalité, c'est que ces gens-là, il ferait mieux de gagner des voix pour peser politiquement, plutôt que d'aller des sujets où finalement ils essaient de créer une polémique parce qu'ils n'ont pas d'idée. Enfin, c'est incroyable.
10: Le message est passé. On en vient à ce que je disais, les violences, les dégradations après la victoire du PSG en Ligue des Champions. Sébastien Lecornu propose une loi sur les casseurs. Payeur, c'est sur le principe, un principe auquel était attaché déjà Gabriel Attal quand il était ancien Premier ministre. Écoutez-le.
0: Je salue cette proposition qui a été faite et avec mon groupe parlementaire, on l'accompagnera à l'Assemblée. Quand j'étais Premier ministre, j'avais affirmé dans ma déclaration de politique générale qu'il fallait en revenir à « tu casses, tu répares, tu salis, tu nettoies, tu défies l'autorité, on t'apprend à la respecter ». J'avais rédigé un projet de loi en ce sens avec mon gouvernement. La dissolution l'avait interrompue. Là, il s'agit de dire... Si jamais vous avez participé à un attroupement qui était interdit, qui a donné lieu à des dégradations, vous êtes solidairement avec les autres personnes qui ont participé tenus responsables. Et si vous n'avez pas les moyens de rembourser ou de payer des amendes,

0: fait quand même des années que c'est le chaos et le bordel dans la rue, et que en fait ceux qui cassaient ne payaient pas. Maintenant, le gouvernement Le Cornu se rend compte que bah après 1 milliard d'euros après les émeutes de la Prenaël, après 1 milliard d'euros en Nouvelle-Calédonie, bah comme l'État est à poil, il va falloir quand même faire payer les gens qui sont plaisir avec l'argent des honnêtes gens. Donc oui, on y est favorable. Et moi,
1: que ce texte peut passer?
0: Oui, mais nous
1: allons. Est-ce que vous pensez qu'il va pas être retoqué?
0: Bah les gauchistes, comme ils défendent les délinquants plutôt que les honnêtes gens, ils vont se battre contre ce texte.
1: Constitutionnellement.
0: Mais oui, mais ça c'est un problème. La réalité, c'est que c'est pas le Conseil constitutionnel qui fait vivre le pays. Donc si le Conseil constitutionnel trouve que c'est pas bien de faire payer les casseurs, les 9 membres n'ont qu'à payer de leur poche les dingueries des émeutiers qui veulent défendre s'il y aurait une censure. Voilà, la réalité, c'est que moi je suis qu'on aille ponctionner les casseurs, et s'il faut aller chercher dans les aides au logement, les allocations familiales et toute la contribution de la solidarité nationale, oui, tout l'argent qui est perçu par les gens qui cassent doit être remis pour réparer.
1: Quand même si c'est quelques dizaines, parce que là, parfois, on va devoir ponctionner des gens qui n'ont pas les moyens. Même
0: oui, d'accord. Donc, ils ont les moyens de faire des gosses, mais ils n'ont pas les moyens de les éduquer et de les laisser faire tout et n'importe quoi lorsque, même mineurs, ils traînent dans la rue. Non, au bout d'un moment, quand on fait des gosses, on les assume. Et la réalité, c'est qu'on a des commerçants à genoux qui, après des événements comme celui-ci, ont du mal à remettre en place leur commerce, à refaire du chiffre d'affaires et à payer des salariés, à créer de l'emploi dans notre pays. C'est pas les émeutiers qui font l'activité du pays, hein. C'est une plaie, hein. C'est les commerçants, c'est les artisans, c'est les chefs d'entreprise, c'est tout ce tissu économique qui souffre de l'impunité de ces voyous.
1: Par ailleurs, Mathieu Vallet, en tant qu'ancien policier, je voulais avoir votre avis sur ce sujet, puisque le Premier ministre veut aussi inverser la charge de la preuve, c'est-à-dire que ce sera à la personne qui est prise dans l'attroupement, parce que souvent, et c'est le problème d'ailleurs de la reconnaissance, ce sont des foules, ce sont des grands groupes qui commettent ces dégradations, et donc ce sera à cette personne qui est prise dans l'attroupement de prouver qu'elle n'a pas pris part à ces dégradations.
0: Non mais Clément Machas, est-ce que vous avez déjà participé à des festivités populaires? Quand ça sent le Roussy, que ça devient le Bronx, et que tout le monde, parce que il y a soi-disant des liesses du monde pour casser, pour brûler, pour attaquer, chacun se croit impuni parce qu'il dit je vais pas me faire attraper, et puis c'est chacun sa chance. Non, quand ça sent le Roussy et que ça part en violence, quand vous êtes une honnête personne, vous partez. Voilà. Donc la réalité, c'est que ces gens, s'ils sont présents au moment de ces troubles, au moment des dégradations, des pillages, des saccages, des véhicules brûlés, oui, ça sera à eux de démontrer que
1: même quand ils n'ont fait que regarder, par exemple.
0: Parce que vous aimez regarder des commerces brûlés, des policiers se faire tirer dessus au mortier et des honnêtes gens voir leur outil de travail démolir. C'est chacun son délire, hein. Si ça les excite de voir ça, moi c'est pas du tout mon adrénaline ou ma testostérone. Donc la réalité, c'est que quand il y a des violences qui sont commises, que celui qui reste, on est solidaire. Voilà. Quand on est aux côtés de quelqu'un, il y a une solidarité, il y a même une complicité. Voilà. Moi j'ai jamais été aux côtés de gens qui cassaient, qui brûlaient, qui pillaient, qui attaquaient les forces de l'ordre. Enfin, c'est aussi de l'éducation, je pense, hein. Donc à défaut d'être éduqués, ils paieront. Et ils paieront pénalement et financièrement. C'est vrai que c'est le package, hein. C'est pas l'un ou l'autre. Nous, c'est fromage et dessert.
1: Mathieu Vallet, député porte-parole du Rassemblement National et l'invité des grands entretiens d'Europe 1 Info. Nous allons revenir aussi sur l'ARCOM qui a mis en demeure Radio France pour sous-représentation du RN en journée. À tout de suite.
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6: Et les grands entretiens politiques d'Europe 1 Info se poursuivent sur Europe 1 avec votre premier invité, Clélie Mathias, l'eurodéputé porte-parole du Rassemblement National, Mathieu Vallet.
14: Mathieu Vallet, je voudrais revenir sur ce qu'on a appris. Radio France qui était mise en demeure par l'ARCOM pour sous-représentation du RN en journée, parce que la nuit, vous êtes diffusé. Écoutez Franz-Olivier Gisbert, l'écrivain qui était l'invité d'Europe 1 la semaine dernière. Il estime que Radio France ne respecte pas le pluralisme politique.
15: La campagne de la NUPES, c'était aux élections législatives de 2022, où ils avaient, toutes les antennes, je crois, c'était du l'ordre de 70%. J'ai vu dans les études, d'ailleurs, que CNews s'en sortait bien, d'ailleurs. Il y avait un équilibre. Mais on ne peut pas dire que c'était ça sur les autres chaînes. Je ne vais pas les citer toutes, mais c'est notamment dans le service public. On avait 70%.
16: CNews respecte la règle au cordeau et à la seconde.
15: On avait 70% de temps de parole pour LFI, le PS, et surtout, enfin, pour ce qu'on appelait la NUPES, l'extrême gauche et leurs alliés. Bon. L'ARCOM n'a rien dit. Hein, rien du tout. Là, je trouve que c'est un tournant et je crois qu'il faut le saluer. Là, je dis, ils commencent à faire leur boulot. C'est bien.
14: Mathieu Vallet, c'est un tournant que l'on doit à la commission d'enquête sur l'audiovisuel public, à votre avis?
17: Oui, en tout cas, l'ARCOM, quand elle ne s'achante pas sur CNews et qu'elle regarde les autres médias, on se rend compte que oui, France Inter et France Info nous prennent pour des lapins de 6 semaines. Quand on a 60%, 70% de temps d'antenne du RN qui est diffusé entre minuit et 6 heures, à part pour les somnambules, je vois pas à quel moment il y a une égalité du temps de parole. Voilà, la réalité, c'est que Tristan Valex, celui qui aime bien faire les interviews dans les fauteuils rouges de complément d'enquête, va sûrement faire un complément d'enquête qu'il n'a déjà pas fait sur France Télévisions avec la gabegie financière qui a permis de démontrer la commission d'enquête dont le rapporteur était Charles Lalonde. Et puis la réalité, c'est que là, il va pas faire un complément d'enquête sur le groupe Radio France. Il avait fait un complément d'enquête sur CNews et Pascal Pro. Donc la réalité, réalité, c'est que bah, ceux qui sont à chaque fois tapés dessus par tout le monde, et bah, c'est ceux qui respectent le plus la règle. Voilà. Et ceux que y a une complaisance avec de l'argent public, je rappelle, hein, parce que moi, si c'était de l'argent privé, bon, là, de l'argent public, et bah, on n'a pas une égalité de temps de parole, un équilibre par rapport à des partis dont je pense que France Inter et France Info n'aiment pas le Rassemblement National. Voilà, je vois pas d'autre raison. Il faudrait qu'ils expliquent pourquoi on est sous-traité. Peut-être parce qu'ils
14: m'ont demandé. Alors, ils ont dit que c'est un problème technique, une erreur de logiciel.
17: Ah oui, d'accord, ok. Ouais, oui, bah, c'est sûr que eux, il y a une erreur de logiciel par rapport à ce que veulent les Français, parce que le temps de parole est proportionnel à la représentativité des partis. On est le premier parti de France, donc ça leur plaît peut-être pas, mais c'est peut-être pour ça que le logiciel a bugué, j'en sais rien.
14: Est-ce que vous êtes toujours favorable à une privatisation de l'audiovisuel public vous arrivez au pouvoir en 2027
17: Même s'ils diffusent des programmes la nuit et que c'est pour les somnambules, moi voilà, je suis pas amnésique et donc il n'y avait pas de problème, on est sur cette ligne-là, ouais, avec des modalités que Marine Le Pen a dévoilées. Sur les outre-mer et sur particularités qu'on gardera. Oui, oui, non, mais voilà, mais il faut qu'à l'argent public arrête de payer la propagande de l'extrême gauche et de la gauche. Voilà, c'est ça l'objectif. C'est qu'on a une vraie neutralité.
14: Mathieu Vallet, je rappelle que vous êtes porte-parole du Rassemblement National et que vous êtes aussi un ancien policier. Vous vouliez, alors déjà, avant qu'on en parle des violences contre les forces de l'ordre, vous vouliez rendre un hommage aujourd'hui à ce motard qui a été tué à Évian alors que la France accueille le G7.
17: Oui, la France accueille le G7 à Évian. Plus de 10 000 policiers, gendarmes, militaires, sapeurs-pompiers, services de secours mobilisés. On a l'adjudant Rafou Gonel de la brigade motorisée de Valzeron dans l'Ain qui a été tué par une automobiliste qui a fait une sortie de route.
14: Hein, évidemment, c'est un accident,
17: précisons-le. Il avait 38 ans, il laisse deux enfants de 8 et 14 ans. Ses deux camarades, deux frères d'armes blessés sont sortis de l'hôpital ce week-end puisqu'ils étaient trois à être percutés. Et donc on pense fort à lui et la gendarmerie, comme la police, paye encore un lourd tribut, alors même là, si c'est accidentel, pour protéger les Françaises et les Français, il ne faut pas l'oublier.
14: Par ailleurs, il y a aussi des policiers et des gendarmes qui subissent les foudres des concitoyens. Ça s'est passé ce week-end à Paris, dans le secteur de Mabillon, des individus qui se sont pris aux forces de l'ordre.
17: Ah oui, bah là c'est dans le 6e arrondissement, en plein cœur de Paris. On a des individus qui se sont pris violemment à des policiers. C'est la fête du CIP, hein, comme d'habitude. Et l'uniforme n'est pas respecté.
14: Mais là, ils étaient violemment alcoolisés, visiblement. Donc,
17: oui, bah, c'est une circonstance aggravante. Hein.
14: Non, mais c'est d'accord. Ouais. Mais ce que je veux dire, c'est que ça, il n'y a pas une hausse ou pas de ces violences d'individus alcoolisés. Ça pouvait arriver il y a 10, 20 ans, 30 ans.
17: Si, là, vous avez 16 policiers qui sont blessés par jour. C'est un chiffre record depuis une vingtaine d'années. Donc il y a de plus en plus de policiers et gendarmes qui sont blessés dans l'exercice de leur mission. Comme il n'y a pas de sanctions qui tombent, comme il n'y a pas de punitions qui sont exécutées, comme il n'y a pas de soutien déterminé aux policiers et gendarmes, c'est la fête du CIP. Mais moi je vous dis, ce que je souhaite qu'on crée, c'est que la SARVI, qui est un service qui indemnise les policiers lorsque les gendarmes, lorsque après le tribunal, il y a des dommages à intérêt qui leur sont accordés par les magistrats. Ça met des temps à venir, ça met des procédures, ça met des lourdeurs. Moi, je veux que l'État puisse directement avoir son propre service qui indemnise les agents et derrière qui mette le fisc pour récupérer cet argent qui est dû, déclaré par la justice indépendante, auprès des voyous qui ont fait des victimes chez les policiers et les gendarmes. Voilà, il faut que l'État prenne ses responsabilités. On doit mieux suivre les policiers blessés et tuer évidemment les gendarmes. On doit mieux les accompagner juridiquement, médicalement, professionnellement, personnellement et financièrement. Voilà, donc il faut mettre le paquet. Avec nous, la protection financière, ce sera automatique. Comme les soins médicaux, il faut arrêter de faire des paperasses en ligne, des paperasses dans les officines, dans les spécialistes. Bref, il y a un vrai gros travail à mener sur ce sujet-là, comme pour les suicides dans la police et la gendarmerie.
14: Et vous pensez que ce sera comme ça qu'il y aura de nouveau cette peur du gendarme?
17: Ah bah c'est le package, hein. C'est la sanction pénale, tu frappes un policier, tu dors en prison, tu touches un policier, tu payes le policier et la prison. La réalité, c'est que ce sera un package complet où le policier et le gendarme qui est là pour nous protéger ne doit pas se retrouver avoir la double peine.
14: C'est pas déjà le cas?
17: Ah bah non, je peux vous dire que c'est pas déjà le cas.
14: Dans notre droit.
17: Il y a des il y a des peines maximales, mais en dessous de 2 ans de prison, grâce à Mme Belloubet, Mme Taubira et tous ces ministres laxistes de la justice, les gens ne vont pas en prison. Voilà, la prison c'est l'exception. Bah nous, ça deviendra la règle quand on touche à des policiers.
14: Même quand on touche à des policiers ou des gendarmes.
17: Bah oui, non, mais c'est pas le cas aujourd'hui. Vous avez un agresseur sur 10 de policiers et gendarmes qui va en prison. Donc la messe est dite, hein, le chiffre est éloquent. Mais il faut des places de prison aussi, donc vous voyez, toute la chaîne est liée.
14: On en revient à ce qu'on disait sur les peines.
17: J'ai hâte de la présentation, je vous l'ai déjà dit, parce qu'on va évoquer, j'espère, les vrais sujets. On va parler, alors là, la guerre en Iran se termine, la guerre en Ukraine, ça fait depuis 2022, donc j'espère qu'on va pouvoir aussi parler des sujets qui intéressent quotidiennement aussi les Français qui ont été enjambés par M. Macron en 2022 et qui nous ont privés d'un vrai débat.
14: Vous n'avez pas, vous êtes conscient que vous allez vous heurter à des corporatismes, notamment au sein de la magistrature?
17: Mais c'est quoi les corporatismes au sein de la magistrature? C'est leur syndicat qui dit que tous les policiers sont racistes et violents, qui explique qu'il ne doit pas avoir de frontières ni de prison, qui explique que les magistrats ne sont pas là pour être la bouche de la loi. Enfin, c'est ça le corporatisme. Moi, j'ai été syndicaliste, moi, je défendais les intérêts de mes collègues, j'essayais de faire des propositions pour améliorer leur quotidien. On les défendait sur des avancements, sur des mutations, parfois sur des problèmes disciplinaires, mais la réalité, c'est qu'on n'est pas là pour faire de la politique. Donc, quand on a des syndicats qui sont des officines, notamment de l'extrême gauche, il faut le dire en tant que tel, et ils font du mal à la justice. Ils donnent une très mauvaise image à la justice. Ils contribuent à ce que le service public de la justice fonctionne très mal et que les Français en ont une très mauvaise image. Voilà.
14: Puisque vous sous-entendez que la magistrature là est idéologisée, est-ce qu'il faut revoir
17: aussi... la magistrature. J'ai ce syndicat de la magistrature.
14: Est-ce qu'il faudrait revoir la formation aussi?
17: Bah, ils ont quasiment 3 ans de formation, donc je pense qu'il faut surtout revoir le recrutement. Il y a un concours externe, un concours interne et un concours spécifique pour les professionnels du droit et enseignement avocat. Il faut que la justice s'ouvre beaucoup plus à des profils, par exemple policiers, gendarmes, qui en amont ont fait des enquêtes, ont œuvré pour protéger dehors, au risque de leur vie, la sécurité des gens et des biens. Je trouve que ça serait bien qu'on ait des policiers et gendarmes qui soient de plus en plus aussi des magistrats. Ça changerait, je pense. Surtout chez les procureurs qui font des réquisitions de la société, des magistrats qui jugent au nom du peuple français.
14: Merci Mathieu Vallet, eurodéputé, porte-parole du Rassemblement National. Dans un instant, Adrien Clouet, député LFI de Haute-Garonne et vice-président du groupe LFI à l'Assemblée Nationale, sera mon invité dans les grands entretiens d'Europe 1 Info. Il est 14h29 sur Europe 1.
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14: 14h33, on retrouve Émilie Dès pour les dernières informations.
2: La diplomatie iranienne affirme qu'une profonde méfiance persiste malgré l'accord trouvé avec les États-Unis, accord qui prévoit notamment la réouverture immédiate du détroit d'Ormuz. Une agence de presse iranienne annonce que des frais maritimes ont été ajoutés au dernier moment. Nous allons tout faire pour qu'il n'y ait pas de péage, explique Emmanuel Macron. Les États-Unis et l'Iran vont se retrouver cette semaine à Doha pour des discussions préparatoires avant la signature prévue vendredi à Genève. Mais déjà, les cours du pétrole ont baissé. Ce matin, le gouvernement va s'assurer que la chute des prix soit bien répercutée à la pompe. Il y aura une baisse du prix des carburants au rythme de la libération des pétroliers, estime Michel-Édouard Leclerc sur Europe 1 et CNews. La fin de la guerre au Moyen-Orient au menu du G7 qui s'ouvre aujourd'hui à Évian, l'Ukraine également. Donald Trump est attendu sur place à 17h, heure française. Emmanuel Macron espère le convaincre de mettre davantage de pression sur la Russie. Volodymyr Zelensky appelle les dirigeants du G7 à soutenir l'Ukraine après une nouvelle vague de frappes russes, des frappes qui ont fait au moins 9 morts. Une cathédrale historique a été incendiée à Kiev. Rien ne justifie une attaque contre un patrimoine universel, dénonce Emmanuel Macron. La Russie affirme que la cathédrale endommagée a été touchée par un missile américain Patriot de la défense antiaérienne ukrainienne. Moscou a délibérément visé avec deux drones le quartier de la cathédrale endommagée, répond Volodymyr Zelensky. Les résultats de l'enquête administrative sur l'affaire Liana seront dévoilés le 22 juin et non le 19 comme c'était prévu. Enquête sur d'éventuels dysfonctionnements dans le traitement des plaintes qui visent Jérôme Barella, le suspect du meurtre de la collégienne. Le gouvernement pourra ensuite en tirer les conclusions, a déclaré Emmanuel Macron. Quelques 530 000 élèves de terminale ont planché ce matin sur la philosophie. Première épreuve du bac. Peut-on être heureux quand les autres ne le sont pas? Ou encore débattre? Est-ce chercher la vérité? Ce sont quelques-uns des sujets du jour. Le bac a-t-il encore de la valeur? C'est la question du jour sur le site et l'application Europe 1. Et puis un mot du mondial de foot. La Suède a pris seule la tête du groupe F après sa victoire écrasante 5-1 face à la Tunisie. Ce soir, l'Espagne affrontera le Cap-Vert à 18h. À suivre à 21h, Belgique, Égypte.
14: Merci Emilia, tout à l'heure à 15h.
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6: Et à 14h35 sur Europe 1, la suite des grands entretiens politiques d'Europe 1 Info avec votre deuxième invité, Clélie Mathias. Vous recevez Adrien Clouet, député LFI de Haute-Garonne et vice-président du groupe LFI à l'Assemblée nationale.
14: Bonjour et bienvenue Adrien Clouet.
4: Bonjour, merci.
14: On va revenir évidemment après cet accord annoncé par Donald Trump entre l'Iran et Washington qui sera signé officiellement vendredi. Évidemment, ce qu'on attend, nous, c'est que les prix à la pompe baissent. Écoutez, à ce sujet, Michel-Édouard Leclerc, qui est le président du comité stratégique des centres Leclerc, qui était l'invité d'Europe 1 ce matin. Écoutez-le.
5: Il y aura une baisse des carburants au rythme de la libération des 1200 pétroliers qui sont dans le golfe Persique et qui devront repasser par le détroit d'Ormuz. Il y a un petit peu de pétrole qui part sur des convois de camions et puis des oléoducs un peu marginaux. Pour que ça baisse vraiment et que ça dure, il faut libérer le détroit d'Ormuz. Il faut qu'il soit libre.
14: Bon, c'est une bonne nouvelle à venir.
4: Si on a un accord de paix, effectivement, c'est une bonne nouvelle, parce que c'est ça le nerf de l'affaire, hein, c'est l'hypothèse d'un accord de paix. Ensuite, la condition pour que les prix baissent, c'est qu'après l'accord de paix, Total accepte de renoncer à ses super profits. Parce que les prix n'ont pas augmenté uniquement par l'opération du Saint-Esprit. Et je rappelle que les prix ont augmenté avant même qu'on ait une rétention de pétrole au détroit d'Ormuz. Donc la condition de tout cela, c'est d'obliger Total à renoncer à ses super profits, soit de gré, soit évidemment par un décret qui plafonne les prix.
14: Alors là, il a lui-même déjà plafonné, on en revient à nos discussions de rien que oui. Total Energy a déjà plafonné ses prix. Donc là, ça
4: pour
14: veut
4: ses
14: dire
4: clients. Et un niveau supérieur au début de la crise.
14: Non, tout le monde y a accès. Après, c'est plus pour les clients.
4: Mais oui.
14: Pour ceux qui ont la carte ou je ne sais quoi.
4: Et bien sûr, pour tous les autres, le plafonnement que vous indiquez, il est au-dessus du niveau d'avant-crise. Donc Total aussi a bel et bien augmenté pour absolument tout le monde le prix des carburants à la pompe.
14: Donc ce que vous dites, c'est que... Alors, on va être concret. Est-ce qu'il y aura un retour à la normale, à la situation d'avant, ou du mois de janvier, on va dire, pour les Français, prochainement, si cet accord se fait, bien sûr?
4: Moi, je le souhaite. Ça va prendre quelques mois. parce qu'évidemment, il y a d'abord un effet, disons, de contrainte. C'est-à-dire, il y a eu plusieurs semaines de fermeture. Donc, évidemment, le temps qu'on réapprovisionne tout le monde, ça va prendre des semaines.
14: Oui, ça augmente plus vite que ça ne baisse.
4: Mais... Exactement. Donc, le jour où on arrive à la même importation qu'avant crise, eh bien, le seul sujet qui restera, c'est la marge qui est faite dessus. Et donc, je remets sur la table notre idée à nous, les Insoumis, c'est qu'il va falloir, à mon avis, nationaliser les raffineries françaises pour être sûr de pouvoir contrôler le prix et faire en sorte que ces barils qui sont importés en France soient vendus au même prix qu'avant la crise. Parce que sinon, vous avez quand même plein de gens là qui se sont endettés, y compris pour aller bosser. Vous avez des entreprises, il y a plein de gens qui nous écoutent, qui sont dans le transport, la logistique, qui vont faire les marchés. Et bien, toutes ces personnes-là, parfois, elles ont dû prendre un crédit même pour payer en ce moment le carburant et l'essence. Il y en a d'autres, elles font plus de marge. Donc, si on veut pouvoir les faire respirer, il faut revenir au niveau d'avant la crise, pas juste au niveau d'il y a quelques semaines.
14: Oui, oui, c'est bien sûr. On parle bien sûr des niveaux d'avant la crise. Mais est-ce que ça ne valide pas quand même la stratégie du gouvernement qui a fait pendant pendant ce conflit, des aides ciblées et temporaires ?
4: Ben non, puisque le gouvernement a payé du coup avec son propre budget. Si on avait bloqué les prix, le gouvernement n'aurait rien eu à payer, c'est-à-dire ni vous ni moi.
14: Bah, il aurait fallu
4: Total
14: quand même...
4: aurait juste pris sur ses marges, à partir du moment où le prix était bloqué.
14: Si on gelait les prix à la pompe, c'était la question, il aurait fallu quand même rembourser les distributeurs.
4: Ben non, mais c'est
14: sur le problème des marges.
4: Si vous faites comme par exemple en Croatie ou en Grèce, c'est comme ça qu'ils ont fait le blocage des prix, vous bloquez le prix à la pompe et vous bloquez avec un coefficient par rapport à la raffinerie. Et vous dites que la raffinerie ne peut pas vendre le litre à plus de X et du coup le distributeur, lui, il peut faire sa marge de 2-3 centimes. Je rappelle pour tout le monde que les distributeurs ne sont pas ceux qui sont gavés, sont bel et bien les fournisseurs, à savoir Total Energy notamment, qui se sont absolument gavés sur la séquence-là. Donc bloquer les prix, c'était obliger Total à prendre sur ses marges ses bénéfices et donc ses dividendes, plutôt que d'avoir une opération où vos impôts, les vôtres, les miens, servent à distribuer des chèques qui indemnisent l'actionnaire de Total qui se fait un fric de malade.
14: Vous ne pensez pas quand même que là, ça ne nous aurait coûté pas plus cher de faire ça ?
4: Mais ça ne coûte rien de bloquer un prix.
14: Alors,
4: comment ça marche ? Vous avez un papier, il y a marqué décret République française au-dessus, vous signez le décret, comme on l'a fait en 91 durant la guerre
14: mais
4: du Golfe, pour bloquer le prix de l'essence.
14: Parfois.
4: Bah, attendez, quand Total fait plus 40% sur son prix de vente, pardon, il y a beaucoup de marge avant de vendre à perte.
14: Mais il n'y a pas que Total.
4: Bah, pour fournir les distributeurs aujourd'hui, si. C'est Total qui donne le là. Donc Total a fait une augmentation énorme. Ils ont même triplé le coefficient dans les raffineries. Donc c'est Total qui a gagné énormément d'argent dans cette séquence-là.
14: Vous l'avez désigné, vous le brocardez à chaque fois. C'est lui le mauvais. Hein.
4: Ah bah attendez, les gens qui nous écoutent, ils ont quand même tous les conducteurs doivent savoir. Ils ont payé en moyenne 125 euros à Total durant le trimestre dernier. Donc oui, forcément, je les brocarde un petit peu. Et qui d'autre dans cette séquence s'est enrichi à ce point-là ? Qui a triplé les bénéfices et les marges nettes qui sont faites en France. C'est Total qui a triplé et qui a fait payer ça à tout le monde. Les salariés qui vont au travail, les entrepreneurs qui ont besoin de financer un déplacement de leurs matières premières, etc., etc. C'est eux, c'est elles qui ont payé toute la séquence-là. Donc, si on avait bloqué les prix, il faut toujours le faire pour revenir au niveau d'avant-crise, le seul qui aurait à payer une facture, c'est Total. Et pas une facture, il devrait baisser un peu sa marge. Moi, je pense que c'est très humainement demandable.
14: Adrien Cloué, vous dites que ça s'est déjà fait, ça se fait en France, mais c'est possible ? Il n'y a pas eu d'effet pervers ?
4: Ben non, il n'y a pas eu. Durant la guerre du Golfe, on l'avait fait pendant 5 semaines. Il n'y a absolument pas eu d'effet pervers. Les gens ont pu, effectivement, continuer à aller travailler le matin, ils ont pu continuer à rentrer le soir, aller voir le médecin, etc. Toutes les activités pour lesquelles, quand il n'y a pas de transport en commun, il faut du carburant. Donc, tout le monde
14: Sur les finances publiques, sur un rattrapage, sur tout ça.
4: Mais à nouveau, les finances publiques ne payent rien. Enfin, je sais pas comment expliquer. Pendant la crise de la Covid, on a plafonné les prix du gel hydroalcoolique et des masques. Vous êtes d'accord ? On a dit on peut pas les vendre à plus de tel prix. Bon, bah, l'État n'a rien payé. L'État a dit le prix maximum, c'est ça. Ça veut juste dire vous n'avez pas le droit de vous faire des marges à 25, 30, 40, 50% au moment de crise. En fait, c'est ça que ça veut dire. On encadre les marges. Donc, ça ne coûte absolument rien d'encadrer un prix. Ce qui coûte, c'est de faire des chèques aux uns et aux autres qui, du coup, permettent à Total de se faire ses super profits et à vous tous ici de payer avec vos impôts l'indemnisation des gens.
14: Alors pourtant quand même, parce qu'on a noté une baisse de 11% de la consommation des carburants en avril,
4: oui.
14: Elle a chuté encore plus fortement au mois de mai, c'était 14%.
4: Oui.
14: Donc quand même, il y a déjà des manques à gagner quand même. Mais est-ce que vous n'y voyez pas là aussi, d'un point de vue écologique, des bonnes habitudes de consommation qu'il faudrait peut-être encourager aussi ?
4: Non, parce que là, les gens, ils sont pris à la gorge et ils se privent. Cette baisse de 11 et 14% des dépenses en carburant, ça représente les gens qui ont dû négocier avec le patron. Est-ce que je peux faire un jour de télétravail ? C'est des gens qui ont renoncé, par exemple, à aller chez le médecin. C'est des gens qui, dans leur entreprise, ont dû baisser la voilure. On dit, on fait sortir la moitié des camions seulement parce que ça coûte trop cher. Donc, c'est des choses qui créent des crises économiques, en fait, ce qui se passe là. En revanche, qu'il faille engager la bifurcation écologique, bien sûr, mais pas en privant les gens, en leur disant tu ne pourras plus sortir de chez toi. Il faut le faire, bien sûr, avec des transports collectifs, avec l'électrification du parc, avec une rationalisation de l'ensemble des transports. Moi, je viens d'une ville, Toulouse, où le niveau des embouteillages le matin est absolument terrible, et les gens passent chaque année des dizaines d'heures coincées dans les embouteillages, en fait, à dépenser, à faire tourner le carburant et le moteur. Donc, c'est là-dessus qu'il y a des choses qui se jouent, mais il faut pas quand même rentrer dans l'idée qu'en tapant sur la tête des gens, en les privant, on ferait de l'écologie. On n'en fera absolument pas. On rendra les gens malheureux et on les appauvrira. C'est tout ce qui sera fait.
14: Mais on le voit quand même, alors c'est pas la première fois d'ailleurs, mais on est très dépendant, notamment oui. Sur les hydrocarbures. On est très dépendant d'un conflit peut-être, ou alors d'une tension même sur les marchés. Là aussi, c'est peut-être un système à revoir.
4: Tout à fait. Bah, comment on sort par exemple de ça? Il y avait un sommet il y a quelques semaines, notamment hébergé par la Hollande et la Colombie sur l'après-pétrole. Il y a eu beaucoup de discussions qui ont eu lieu sur comment on électrifie le parc. Comment, par exemple, on place tous les camions qui font du transport en France sur des trains. Vous savez, le fret qui a été totalement liquidé par la SNCF sous l'influence des gouvernements de droite successifs. Par exemple, aujourd'hui, vous avez des camions qui font de Perpignan à Bruxelles, qui traversent toute la France. On devrait faire du fret, par exemple. On économiserait beaucoup de dépenses en carburant.
14: Enfin, ça, c'est là, le gouvernement d'avenir. A lancé quand même un plan électrification.
4: Sur les voitures, il y a un plan électrification, donc on attend de voir ce qui se passe.
14: Parce et que sur la consommation même en général.
4: Exactement. Ouais. Donc on va voir si jamais ça a des effets concrets. Mais enfin, il faut poser la question, disons, de l'usage général du carburant, et pas uniquement le voir par le petit bout de la lorgnette avec les salariés qui vont au travail le matin. Le sujet, c'est les camions. Le sujet, c'est la production dans un ensemble de secteurs. Par exemple, quand nous, on obtient à l'Assemblée nationale qu'on nationalise ArcelorMittal pour produire de l'acier vert, c'est aussi beaucoup de consommation qui est économisée, par exemple en passant à l'hydrogène pour produire l'acier. Donc ça, c'est des choses d'avenir. Et il faut les poser de manière générale et industrielle. Il faut partir de la production et pas partir uniquement des transports individuels des gens.
14: La nationalisation, je rebondis sur ce que vous dites, la nationalisation d'ArcelorMittal, est-ce qu'on a les moyens d'être concurrentiel par rapport à ce qui se passe dans le monde et notamment par rapport à la Chine?
4: Eh bien, on n'a pas le choix même, parce qu'avec la réglementation qui est en vigueur, notamment en Europe, mais qui s'élargit dans le monde entier, on va avoir des conditions de plus en plus drastiques pour vendre de l'acier. Or, ArcelorMittal refuse d'investir dans les hauts fourneaux à Dunkerque pour transformer le haut fourneau et l'adapter à l'acier vert. Donc, si on n'avait pas nationalisé, comme le veulent les insoumis, comme l'a voté l'Assemblée nationale deux fois, eh bien, on pourrait bientôt plus vendre d'acier. Ça veut dire que tous les sites auraient fermé. Donc si vous voulez sauver l'emploi, sauver les qualifications et engager la bifurcation écologique, vous avez besoin de la puissance publique. Par ailleurs, c'est pour ça qu'on propose aussi de nationaliser les raffineries de
14: carburant. Oui, vous nationalisez beaucoup de choses.
4: Pas beaucoup de choses. Non, mais juste là où le privé ne fait pas bien le boulot, je pense l'acier, je pense les raffineries, des endroits où on peut faire la bifurcation écologique, mais il faut investir. Et lorsque vous avez un actionnaire derrière qui vous dit « Moi, c'est 25% de rendement dans les 6 mois ou rien », eh bien, vous êtes bloqué sur l'investissement. Et c'est là que la puissance publique doit reprendre la main.
14: Adrien Clouet, député de la France Insoumise de Haute-Garonne, vice-président du groupe LFI à l'Assemblée nationale et l'invité des grands entretiens d'Europe 1 Info. On va parler de la présidentielle. Qu'avez-vous pensé du meeting de Raphaël Glucksmann qui est au coude à coude avec Jean-Luc Mélenchon dans les sondages? Oui, un mot peut-être.
4: Bon, écoutez, j'ai un peu écouté des extraits. J'ai vu que M. Glucksmann, pour exister, tapait beaucoup sur Jean-Luc Mélenchon. Je pense que ça serait bien qu'il réserve un peu de ses coups sur l'extrême droite aussi. Ça, c'est quand même ça, normalement, qu'on fait à gauche. Et après, j'ai effectivement vu au premier rang à peu près tous les fantômes de la Macronie, première, deuxième génération, être là. Donc, c'est vraiment pas très rassurant.
14: La suite dans quelques instants.
2: 14h46, à tout de suite avec Élie Mathias sur Europe 1.
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2: Les grands entretiens politiques d'Europe 1 Info se poursuivent jusqu'à 15h sur Europe 1 avec votre invité Clélie Mathias, Adrien Clouet, député LFI de Haute-Garonne et vice-président du groupe LFI à l'Assemblée nationale.
14: Adrien Clouet, avant de parler de 2027 et des sondages, je voudrais qu'on dise un mot de ce rapport parlementaire qui alerte sur l'influence des fonds d'investissement étrangers en France. C'est un constat qui a été révélé par Aurélie Trouvé, la rapporteuse de la commission d'enquête parlementaire. Aurélie Trouvé qui est députée LFI. Et que l'on écoute.
11: Aujourd'hui, il y a un emploi sur six dans le privé qui, en fait, dépend de ces fonds. Il y a des entreprises d'armement, des entreprises de médicaments qui ont été accaparées par des fonds prédateurs étrangers. Il y a, par exemple, des cliniques, des maisons de retraite, des médias, des clubs de foot, des crèches. Je veux dire qu'il n'y a jamais eu, c'est hallucinant, aucun rapport parlementaire sur la question. Alors que je l'ai dit, ils ont pris une place dans l'économie hallucinante.
14: Alors effectivement, on a l'impression que c'est le monde d'aujourd'hui. Les fonds d'investissement ont envahi notre économie, c'est ce qu'elle dit, et ils occupent une place systémique. Expliquez-nous en quoi c'est réellement problématique, Adrien Clouet.
4: Oui, alors aujourd'hui, il y a des milliers d'entreprises uniquement financières, donc fonds d'investissement notamment, capital risque, etc., qui ont racheté des parts ou des entreprises partout. Vraiment, ça a été dit dans tous les secteurs, de la radiologie au vétérinaire, de l'industrie du verre à celle du pneumatique. Partout, la finance est reine. C'est pas tombé du ciel, hein. C'est que depuis 2017, avec Emmanuel Macron, ils ont eu des cadeaux fiscaux à gogo. Alors plein de manières de projeter leurs charges, de réduire, d'avoir des déductions, etc.
14: Mais légalement.
4: Légalement, mais dont bénéficie pas le petit fleuriste ou ma boulangère. Hein. C'est des trucs qui sont uniquement pour les très grands groupes financiers exclusivement, pas l'industrie. Donc ils ont eu des cadeaux. Et de l'autre côté, la BPI, donc la banque publique, a co-investi avec eux dans plein de secteurs sans aucune condition, y compris en acceptant des destructions de la production, des destructions d'emplois. On le voit dans plein de secteurs. Je prends peut-être un exemple, parce qu'il avait fait beaucoup discuter. C'est celui de Biogarant. Vous savez, entreprise de médicaments qui a plus de 1000 titres à son catalogue. Par exemple, les gens qui nous écoutent, ibuprofène, amoxicilline, c'est des choses qu'on connaît, antibiotiques ou autres. Donc, cette entreprise a été vendue à une boîte britannique, enfin un fonds, BC Partners, avec aussi de l'argent public de la BPI. Et cette vente a eu lieu sans aucune condition, sans aucune exigence sur l'emploi, sans aucune exigence sur les qualifications ni sur la production en France. Et le fonds auquel on a vendu là, c'est un fonds qui a dit qu'il voulait au moins 20% de rentabilité. Vous vous rendez compte ? C'est-à-dire qu'on vend l'industrie du médicament à des fonds qui disent ce qui nous importe, c'est pas de produire des médicaments en France pour les gens, c'est de faire 20% de rendement. Et le jour où il n'y a pas 20% de rendement, eh ben ils s'en vont. Et pour atteindre les 20%, on sait très bien ce qu'ils font à chaque fois. Ils détruisent la recherche et le développement. Du coup, on ne peut plus rechercher, on ne peut plus investir, on ne peut plus renouveler. Et à la fin, la boîte est tuée.
14: Est-ce qu'il n'y a pas aussi des effets bénéfiques? C'est-à-dire qu'ils ont injecté de l'argent, j'allais dire, dans des start-up, dans des entreprises qui n'auraient peut-être pas vu le jour ou dans des initiatives qui n'auraient pas vu le jour si ces fonds d'investissement n'avaient pas existé?
4: Je ne pense pas. Pour prendre l'exemple qu'on disait ici, Biogarant est une entreprise qui faisait des bénéfices. Ça allait très bien. Simplement, la maison mère Sanofi a décidé de la vendre pour obtenir un peu de cash et investir ailleurs. Donc, c'est pas des entreprises qui vont mal dont on parle. C'est des entreprises qui vont bien, qui sont achetées par la grande finance, qui sont pillées, elles sont pressées comme des citrons jusqu'au bout. Et dès lors qu'il reste plus que la peau du citron, ils les jettent. Et ça, on l'a dans tous les secteurs. Même des choses du quotidien. Peut-être qu'il y a des gens qui nous écoutent, qui sont comme moi, qui ont un chat. Le secteur des vétérinaires aujourd'hui. Un tiers des vétérinaires travaillent dans un grand groupe financiarisé. Vous vous rendez compte? C'est-à-dire que lorsque vous faites soigner votre chien, votre chat, vous enrichissez des actionnaires, très souvent étrangers, juste parce que vous avez voulu vous occuper de votre animal de compagnie. Partout, on se fait ponctionner, il y a un impôt privé. partout dans ce pays, la plupart des activités, la plupart des produits, des marchandises que vous payez à la grande finance. Et ça, c'est à cause de M. Macron et de ses politiques directement.
14: Dernière question à ce sujet. Aurélie Trouvé, qui est la rapporteuse de ce texte, critique aussi le recrutement des hauts fonctionnaires par ces acteurs financiers. Mais il faut peut-être qu'on s'interroge aussi sur le pourquoi ils partent de la fonction publique pour aller dans ces fonds d'investissement.
4: Alors, je pense que ce n'est pas une question de rémunération, parce que la haute fonction publique, on est quand même très correctement payé, qu'on est haut fonctionnaire. Et ce qui se passe, c'est évidemment que la haute fonction publique est aujourd'hui un peu à l'aveugle. En Macronie, c'est-à-dire vous avez un président de la République qui vous dit que l'État est un problème, des ministres qui veulent juste supprimer des postes de fonctionnaires, donc déjà, vous avez plein d'agents publics qui ne savent pas trop ce qu'on attend d'eux. Ils n'ont pas de grands projets. Alors, je vais leur répondre. Si vous élisez Jean-Luc Mélenchon en 2027, sur le domaine du médicament, vous aurez un grand projet. Hein. C'est la relocalisation en France de tous les principes actifs nécessaires. Donc, toutes les personnes qui bossent aujourd'hui au ministère de la Santé, elles savent qu'il y aura une grande mission sur laquelle on pourra travailler toutes et tous ensemble. Si vous bossez au ministère de l'écologie ou de l'environnement, développement durable, eh bien oui, vous aurez aussi des grandes orientations. On ira sur la bifurcation dans le domaine agricole, sur le retour des trains de nuit dans le domaine des transports, etc., etc. Donc, c'est sûr qu'avec nous, la puissance publique, elle a des projets clairs. Sous Macron, eh bien, le seul projet qu'il a, c'est faire des économies sur l'appareil d'État. Donc, à partir de là.
14: Il faut en faire aussi, visiblement. Nos comptes publics.
4: Oui, mais ça dépend. Vous savez, il y a plein de fonctionnaires qui font un travail qui est très rentable. On a besoin de gens. Par exemple, on parle du domaine des transports. Eh ben moi, je pense que c'est utile et c'est rentable pour la nation de rouvrir des lignes de voies ferrées, de rouvrir du fret pour que les marchandises passent directement là plutôt que de polluer l'environnement avec des gros camions. Vous voyez, c'est des choses qui sont des choses d'intérêt général public. Éducation nationale, on a besoin de gens qui travaillent pour, par exemple, protéger les enfants. On a eu quand même des histoires récemment sur des formes de violence multiples à l'égard des enfants. Donc, on a besoin de protéger la jeunesse, de protéger l'environnement, de protéger la santé. Tout ça, c'est rentable. Il en faut plus des fonctionnaires dans ces domaines-là.
14: Parlons de 2027.
4: Oui.
14: Et des sondages, si vous le voulez bien. Écoutez la députée insoumise Mathilde Panot, puisque selon le dernier sondage Opinionway pour le JDD, Jean-Luc Mélenchon ferait jeu égal avec Raphaël Glucksmann qui était en meeting ce week-end.
12: Raphaël Glucksmann, ça ne nous concerne pas tellement, puisque Raphaël Glucksmann aspire à être Macron numéro 2.
13: C'est pas la gauche pour vous, Raphaël Glucksmann.
12: Et que nous aspirons à rompre avec la politique d'Emmanuel Macron. Donc, vous savez, une élection ne se fait pas par des sondages, et vous n'aviez qu'à voir les images absolument extraordinaires du meeting à Saint-Denis avec 26 000 personnes. Elle se fait avec les Français et les Françaises qui se rendent aux urnes.
14: Alors, les sondages qui donnent un jeu égal, dernièrement, donc, entre Raphaël Glucksmann et Jean-Luc Mélenchon. Et puis, à ce stade, en tout cas, toutes les enquêtes d'opinion donnent gagnant Jordan Bardella face à Jean-Luc Mélenchon en cas de second tour. Ce serait 68% pour Jordan Bardella contre 32% pour l'insoumis. Fébrilité ?
4: Non, vous savez, durant les élections 2024 aux dernières législatives, il y avait 27 sondages sur 27 qui disaient que le RN gagnerait. Et puis, en fait, ils ont perdu. Donc, moi, je fais pas de la politique sur les sondages. Je fais de la politique parce qu'il y a un programme électoral, que je défends des valeurs sur, par exemple, l'abrogation de la réforme des retraites, sur le remboursement intégral des médicaments, sur la transition écologique. Voilà, moi, j'ai des valeurs là que je porte. Et aujourd'hui, de toute façon, c'est Jean-Luc Mélenchon qui porte l'ensemble de ces valeurs. Et les gens s'y trompent pas. Je veux dire, quand vous avez 26 000 qui viennent en meeting à Saint-Denis et quelques 2 000, 3 000 péniblement qui viennent voir M. Glucksmann.
14: Alors, lui dit 4 000, mais...
4: Bon, allez, on va être généreux. Et allez, même 5 000. 5 000, ça veut dire qu'on n'est que 5 fois plus nombreux que lui. Bon, donc, je pense que le plus grand nombre, il a tranché.
14: Oui, et pourtant, justement, il n'est pas encore officiellement candidat.
4: Il
14: a fait un meeting là.
4: Il est toujours en congé payé là, apparemment, oui.
14: Non, mais cela dit, il fait jeu égal avec Jean-Luc Mélenchon, qui lui est candidat, qui lui, dans les sondages, justement, est capable de mobiliser, combien vous m'avez dit ?
4: 26 000
14: personnes à Saint-Denis. Est-ce qu'il n'y a pas un problème ? Est-ce qu'il n'y a pas quand même une forme de rejet de Jean-Luc Mélenchon ?
4: Bah non, puisque d'abord, il y a plein d'autres candidats de gauche qui sont testés de manière simultanée, et puis parce que M. Glucksmann est le candidat de la Macronie bis. Moi, j'ai un peu regardé, du coup, son meeting à M. Glucksmann. Je m'attendais à avoir du réchauffé. En fait, j'ai vu du recuit. C'est-à-dire le premier rang. Non, mais attendez, le premier rang, vous avez qui ? Vous avez Marisol Touraine, alors ministre de François Hollande, qui a fait l'allongement des annuités pour la retraite à 43 ans. Vous avez Aurélien Rousseau, l'homme qui a écrit le projet de réforme des retraites pour Mme Borne. Vous aviez, Mme Carole Delga, évidemment, qu'on ne présente plus, qui était militante anti-Nouveau Front Populaire, qui a fait élire des députés d'extrême droite, parce qu'elle nous a mis dans les pattes des candidats qui n'existaient pas pour nous faire perdre à peu près partout en Occitanie.
14: Pas forcément macroniste.
4: C'est Sacha Houlier qui a fondé les Jeunes avec Macron. Bon, je veux dire, quand vous avez ces gens-là qui vous soutiennent, en fait, il faut s'interroger. Hein.
14: Allez, merci beaucoup Adrien Clouet. Je rappelle que vous êtes député de la France Insoumise de Haute-Garonne et vice-président du groupe LFI à l'Assemblée Nationale. Romain Desarmes et Marie-Estelle Dupont pour continuer votre après-midi sur Europe 1. Et si on en parlait, je vous souhaite un bon après-midi. À demain,
13: À demain. 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
31: 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Information, Émilie Dez. Bonjour Émilie.
2: Bonjour Romain, bonjour à tous. L'accord trouvé entre les États-Unis et l'Iran pour mettre fin à la guerre prévoit notamment la réouverture immédiate du détroit d'Ormuz. Mais sous quelle forme ? Le chef de la diplomatie iranienne affirme que l'Iran facturerait des frais de service maritime aux navires qui transiteront par le détroit plutôt que d'imposer des péages. Nous allons tout faire pour qu'il n'y ait pas de péage dans le détroit d'Ormuz, assure Emmanuel Macron. Les États-Unis et l'Iran doivent se retrouver cette semaine à Doha pour des discussions préparatoires avant la signature de l'accord prévu vendredi à Genève. La réouverture annoncée du détroit d'Ormuz a fait baisser les cours du pétrole. Ils sont repassés ce matin sous les 85 dollars. Les prix à la pompe devront baisser aussi rapidement qu'ils avaient augmenté au début de la guerre, prévient la porte-parole du gouvernement, Maud Bréjon. Il y aura une baisse du prix des carburants au rythme de la libération des pétroliers, estime Michel-Édouard Leclerc sur Europe 1 et CNews. Le président libanais espère que l'accord conclu entre les États-Unis et l'Iran mettra un terme définitif à la guerre avec Israël. Israël qui, selon le ministre israélien de la Défense, ne retirera pas ses troupes du Liban. Emmanuel Macron martèle qu'un cessez-le-feu robuste et durable est indispensable. La fin de la guerre au Moyen-Orient sera évidemment au cœur du G7 qui s'ouvre aujourd'hui à Évian. L'Ukraine également. Donald Trump s'est envolé ce matin depuis Washington. Il est attendu sur place passe à 17h heure française. Volodymyr Zelensky appelle les dirigeants du G7 à soutenir l'Ukraine après une nouvelle vague de frappes russes, des frappes qui ont fait au moins 9 morts et incendié une cathédrale historique à Kiev, monument inscrit au patrimoine mondial de l'UNESCO. C'est dans ce contexte que s'est ouvert aujourd'hui près de Paris le salon de défense Eurosatory. 80 sociétés ukrainiennes seront présentes avec une expertise très convoitée. Elles présenteront leurs drones et missiles de frappe en profondeur éprouvés dans la guerre contre la Russie. Peut-on être heureux quand les autres ne le sont pas, ou encore débattre, est-ce chercher la vérité? Ce sont quelques-uns des sujets proposés à l'épreuve de philosophie du bac ce matin. Cette année, l'accent sera particulièrement mis sur la maîtrise de la langue, avait prévenu le ministre de l'Éducation. Le bac a-t-il encore de la valeur? C'est la question du jour sur le site et l'application Europe 1. Et puis le Royaume-Uni va interdire l'accès aux réseaux sociaux aux mineurs de moins de 16 ans. C'est ce qu'annonce le Premier ministre Keir Starmer. D'autres pays comme la France veulent en faire de même pour les moins de 15 ans. L'interdiction des réseaux sociaux pousse les enfants vers des sites moins sûrs, estime de son côté YouTube.
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2: Il est 15h03 sur Europe 1. Et si on en parlait, c'est tout de suite.
31: Merci Émilie. Rendez-vous dans une demi-heure à 15h30. À tout à l'heure.
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31: Bonjour à tous, bienvenue sur Europe 1 pour Et si on en parlait, avec vous Marie-Estelle Dupont. Bonjour Marie-Estelle.
5: Bonjour Romain.
31: Votre regard de psychologue clinicienne sur l'actualité, sur les choses de la vie à retrouver chaque jour sur Europe 1 entre 15h et 16h et en podcast sur l'application Europe 1 et sur le site europe1.fr. Aujourd'hui, on va parler de l'évolution du travail dans notre société. En clair, que dire de notre rapport au travail, Marie-Estelle Dupont?
5: Oui, le débat sur les retraites a quand même ponctué l'actualité de cette année et j'avais envie de revenir sur ce rapport au travail parce que chaque révolution technologique, évidemment, induit une réorganisation du travail. L'avènement de l'IA, le télétravail, le vieillissement de la population ont modifié en profondeur notre rapport à l'activité professionnelle. Et je crois que la question du sens du travail ne peut pas se limiter à un débat binaire et quantitatif comme on l'entend depuis des mois, même si évidemment celui-ci a son importance. Mais travailler plus, ça n'a pas les mêmes enjeux pour tout le monde. Ça ne représente pas la même chose. Alors, une transformation profonde des organisations du travail s'est opérée depuis les années 90, avec bien sûr ses aspects positifs, mais aussi d'autres moins reluisants. Le management, notamment, et son langage creux, destiné à éviter tout conflit, pour mieux asservir celui qui sait pertinemment que ce qu'on lui demande de faire n'a aucun sens. La charge administrative, toujours plus lourde. Moi, j'aime bien la distinction que faisait Hannah Arendt, parce que finalement, on a un seul mot pour désigner des choses assez différentes. Le mot travail n'a pas du tout le même sens pour chacun d'entre nous. La distinction d'Hannah Arendt, elle se fait en trois catégories. Elle parle du travail comme production destinée à survivre. Donc elle dit le résultat de son effort est presque aussi vite consommé que l'effort est dépensé. Et dans la modernité, ce qu'elle observe, c'est que cette dimension a été poussée à l'extrême puisque on a redéfini l'homme selon une anthropologie strictement matérialiste, ce que disait aussi Bernanos, et que donc, comme on le définit par son coût et sa rentabilité, consommateur et contribuable, finalement, il est pris dans une activité professionnelle qui est très souvent une activité de pure survie, ce que j'appelle, moi, un soft slavery, c'est-à-dire que c'est une forme d'esclavage doux, c'est une forme d'esclavage qui ne dit pas son nom, mais qui nous réduit notre horizon à l'instant et à l'urgence. Et puis, il y a ce qu'elle appelle l'œuvre. On pourrait dire, moi je dirais plutôt l'ouvrage, parce que l'œuvre, ça pourrait évoquer forcément quelque chose d'artistique, le chef-d'œuvre. L'ouvrage, c'est-à-dire c'est l'activité de l'homo faber, celui qui utilise son intelligence pour créer des objets durables et donc pour participer au monde durable. Des maisons, des outils, des livres. C'est-à-dire qu'on contribue à un bien commun en constituant un monde stable, habitable. Et alors l'homme, quand il est dans l'ouvrage, il façonne le réel. Finalement, il s'adapte à la nécessité, mais il la transforme aussi. Il repousse les limites et c'est le travail qui tisse la civilisation, selon moi, qui sublime aussi la violence, qui soulage les maux de l'âme, qui apaise les émotions. Cette créativité, évidemment, elle s'effondre à partir du moment où notre société devient une société de pure consommation qui réplique des objets inutiles, des gadgets de mauvaise qualité fabriqués à l'autre bout du monde, qui remplace finalement notre subjectivité libre et créatrice et enrichissante pour le collectif par un individualisme qui rend esclave de soi et du plaisir immédiat. Donc évidemment, ça. Et puis il y a un troisième niveau chez Hannah Arendt qui est l'action. Alors je dirais que l'action, elle nous engage au plan éthique. Ça peut être l'engagement politique, associatif. Elle est en lien avec nos valeurs profondes et avec ce que l'on veut défendre, ce que l'on veut faire peut-être bouger au niveau institutionnel dans une société. En tout cas, c'est intéressant ces distinctions parce qu'elles nous aident à penser le glissement du monde du travail vers de plus en plus de souffrance au travail parce qu'un travail qui est très fragmenté ou très souvent celui qui exécute n'est pas celui qui a conçu et où très souvent le salarié a le sentiment d'être interchangeable et donc d'être placé non pas dans une situation de collaboration avec ses pairs PIRS, mais plutôt dans une situation de compétition un peu mortifère où on lui fait sentir que s'il n'est pas le plus rentable, il va très très vite être remplacé.

0: c'est qu'il y ait de l'émulation et de la compétition à minima est tout à fait normal, mais que ça prenne totalement le pas sur la possibilité de coopérer, c'est évidemment très dommageable et pour le psychisme individuel et pour le bien commun, parce qu'il y a, si vous prenez l'époque des cathédrales, si on n'avait pas appris aux travailleurs à coopérer, on n'aurait pas pu aboutir à de tels symboles qui justement participent au monde durable.
1: Marie-Estelle Dupont, on parle aujourd'hui de notre rapport au travail, de l'évolution. Qu'est-ce que ça nous apporte, le travail ? Qu'est-ce que ça apporte, le travailleur ? C'est vraiment à la psychologue hein, que je m'adresse là. Hein.
0: Je crois que le travail a été longtemps réservé aux couches les plus précaires de la population et on se vantait de ne pas avoir besoin de travailler, alors qu'en réalité, je pense que sur le plan psychique, le travail, qui n'est pour moi pas réductible à l'activité économique pure, c'est-à-dire que je dis toujours que les mères au foyer et les retraités peuvent travailler par ce qu'ils amènent au bien commun, par leur contribution peut-être non rémunérée, mais qui a beaucoup de valeur dans la transmission des savoirs, dans la transmission des liens affectifs, etc., dans ce qu'ils font au sein du foyer, dans la mémoire qu'ils transmettent pour les plus âgés. Cette transformation de la réalité, cette participation de l'individu à la réalité à laquelle il appartient, bah déjà, elle renforce le sentiment d'appartenance au groupe. Donc, elle est évidemment très importante. Le travail, c'est aussi le mot qu'on emploie pour l'accouchement. C'est ce moment de transformation du réel, de participation active au monde. Et on voit bien que, d'abord, l'oisiveté donne lieu à tout un tas d'addictions et de vices, mais aussi que le fait de travailler participe énormément de la confiance en soi. Et qu'il est très difficile de construire sa confiance en soi en étant passif et en entendant quelqu'un nous dire « mais si, tu es formidable ». En réalité, on ne prend confiance en soi, quelle que soit l'activité que l'on a, qu'en la faisant et qu'en la répétant et qu'en voyant le chemin parcouru. C'est en se lançant des défis qu'on pense un petit peu insurmontable et qu'au fil du temps, étape par étape, on voit qu'on arrive finalement à les surmonter, et ben qu'on enrichit son capital de confiance en soi. C'est pour ça que je trouve que c'est plus difficile d'avoir 20 ans que 40, ouais. Parce que quand on a accompli un certain nombre de choses, on commence à se faire un petit peu confiance.
1: Vous faisiez allusion à une période de l'histoire où certains se vantaient de ne pas avoir besoin de travailler, et puis bon, peut-être encore aujourd'hui chez certains, mais l'immense majorité de l'humanité a quand même besoin de travailler. Et si on remonte à la préhistoire, le travail c'était pour se nourrir, le travail c'était aller chercher la nourriture.
0: C'était le travail au sens premier d'Anna Arène, c'était vraiment le chasseur, le cueilleur, c'est-à-dire que l'effort est dépensé et immédiatement le fruit de cet effort est consommé. J'ai marché des kilomètres pour la cueillette et la cueillette est immédiatement utilisée pour nourrir la tribu. Mais c'est vrai que c'est intéressant parce que les Grecs avaient des esclaves, les aristocrates, ça faisait partie de leur statut de ne pas travailler. Pourtant, pour les aristocrates, il n'y avait pas de travail, en fait. Il y avait un autre travail qui n'était pas le travail du besoin économique strict. Finalement, regardez la dialectique du maître et de l'esclave. C'est le maître qui a besoin de l'esclave. Quand vous ne travaillez pas, vous êtes dépendant totalement. Vous êtes extrêmement vulnérable, extrêmement dépendant. Si vous êtes totalement dépendant des aides, vous êtes aussi totalement dépendant des décisions que l'État va prendre pour vous. Donc le travail participe aussi de la liberté humaine, évidemment, avec chaque cycle de vie, avec des moments où le travail il est plus à la maison peut-être que dans l'open space pour une femme qui vient de mettre au monde un petit bébé. Mais en tout cas, l'action que l'on porte et qui participe à la transformation du réel, c'est évidemment la concrétisation de notre liberté, de notre libre arbitre.
1: Et puis il y a la fierté d'exercer un métier. On est fier d'être électricien, on est fier d'être professeur, on est fier d'être journaliste, on est fier d'être psychologue, on est fier d'être avocat, on est fier de je ne sais quoi, d'être policier. On se définit souvent par son travail. On va en parler d'ailleurs au cours

0: des personnes qui avaient des souffrances extrêmement lourdes, mais j'étais fatiguée en étant heureuse et fière de me dire j'ai consacré ma journée à faire en sorte que peut-être ces personnes qui se sentaient être très très mal ce soir vont se coucher en se sentant peut-être un tout petit peu moins mal ou un tout petit peu moins seul avec leur malaise. Donc cette fierté est très importante évidemment pour le bien-être psychique, mais c'est aussi très important, et ça c'est une autre dérive de notre époque, de se reposer de son travail. C'est-à-dire que le travail peut devenir une addiction dans laquelle on fuit son intériorité, on fuit la spiritualité, on fuit les liens affectifs, et l'être humain a besoin de répit psychique. Et je crois que les notifications permanentes, le fait qu'on soit en permanence connecté, ça fait des salariés qui sont très fatigués, qui sont jamais pleinement présents, mais qui sont tout le temps à disposition. Et c'est très malsain pour la dignité humaine. On n'a pas à être à disposition. On se consacre à son travail 5 jours. Et pendant 2 jours, on se repose. Et évidemment, c'est déjà énormément. C'est-à-dire quand on a aussi le travail d'éduquer des enfants, on sent bien que déjà ces 5 jours ne sont qu'une partie de notre travail au sens large, qui consiste à éduquer les futurs adultes, les futurs travailleurs. Donc je crois que la notion de repos, elle est aussi très importante.
1: Quand on travaille bien. Et quand on fait le reste, on le fait bien également. Quelles sont les dérives de la société actuelle dans le...
0: Ça, c'est parce que vous êtes très discipliné, Romain Desarmes. Vous travaillez beaucoup. Quand vous jouez au tennis, vous jouez très bien au tennis.
1: J'essaye. Oula. Mais qu'est-ce que vous diriez des dérives de la société actuelle? Vous dites souvent qu'on a réussi à marier le pire du socialisme et le pire du libéralisme.
0: Ah oui, je ne vais pas me faire d'amis avec ça. Mais oui, je crois que l'anthropologie matérialiste, elle caractérise à la fois le communisme et ce qui a trahi le libéralisme pour moi, c'est-à-dire le néolibéralisme. C'est-à-dire que le salarié interchangeable, l'homme marchandise, l'agent économique qui est soit mis dans des statistiques de consommation, soit mis dans des statistiques de coûts, c'est un attentat à la dignité, c'est un attentat à la pensée, parce qu'à partir du moment où vous avez cette vision strictement statistique de l'être humain, vous pouvez évacuer la nécessité de penser, la nécessité d'être en lien, la subjectivité. Or, je suis désolée, mais les plus belles réalisations de la civilisation ont nécessité la pensée et la subjectivité, la créativité de l'être humain. Quand il est réduit à la productivité, il s'appauvrit. On voit bien d'ailleurs, si vous regardez par exemple des artistes très récents ou même des magazines de décoration très récents, quelque chose de la symbolisation dans le monde commun s'est beaucoup appauvri par rapport à il y a 150 ou 200 ans, où l'univers dans lequel l'homme vivait était beaucoup plus riche de symboles. On a beaucoup lissé les choses, on a beaucoup uniformisé les choses. Les appartements se ressemblent tous dans leur décoration intérieure. On sent moins la patte de la subjectivité familiale, le petit portrait de la grand-mère, les petits... Ça ne veut pas dire que je fais la publicité de tout ce qui est kitsch, mais ce que je veux dire, c'est qu'on a un peu retiré de la subjectivité dans une uniformisation des conduites avec la modernité.
1: Pourquoi, selon vous ?
0: Ben parce que je crois que finalement l'individualisme a grignoté la part d'individuation, c'est-à-dire la subjectivité, ce qui était transmis dans la famille, ce qui faisait l'appartenance et le cœur et l'histoire d'une famille. On a dit mais tout ça c'est un peu rance, il y a une manière d'être qui serait la bonne manière d'être épanoui, la bonne manière d'être celui qui a réussi dans tous les domaines de sa vie. Et finalement, ça peut appauvrir à la fois la transmission et les symboles et l'univers intérieur, parce qu'on est dans une telle extériorisation permanente de soi que finalement, on ne se rend pas compte qu'on est plus possédé par les objets qu'on ne les possède et qu'on y met de l'affection. Et pourtant, parfois, ce qui nous procure de la joie, c'est plus le dessin de notre enfant que telle toile qui coûte très cher et que toutes les galeries d'art à la mode s'arrachent. Vous voyez ce que je veux dire ?
1: Oui.
0: Et je crois qu'on a un peu désubjectivé le monde dans le travail aussi, ce qui crée beaucoup de souffrance au travail, mais il va falloir qu'on parle pour ça de l'évolution du management, sinon les auditeurs d'Europe 1 ne vont pas forcément saisir mon propos.
1: L'évolution du management, ça c'est un point extrêmement important. On ne dirige plus une équipe comme on la dirigeait il y a ne serait-ce que, j'allais dire, une trentaine d'années, ça c'est une évidence, mais ne serait-ce qu'il y a quelques années. Est-ce que vous pouvez nous expliquer, nous en dire plus?
0: Bah oui.

0: parce que ce mariage entre le pire du socialisme et le pire du néolibéralisme a abouti à une profonde fragmentation du monde du travail et une profonde bureaucratisation. Quand vous étiez chef de service d'un service hospitalier autrefois, vous étiez le chef de service. C'est-à-dire vous aviez une vision de ce dont les patients avaient besoin, de ce dont vos infirmières, votre équipe avait besoin. Aujourd'hui, le chef de service qui dit « bah là, je suis désolé, mais j'ai besoin d'une infirmière et d'une imprimante parce que bah, dans le bureau, voilà, il y a un souci. » Il n'a plus la main sur la décision. Il va devoir faire sa demande auprès des RH qui sont peut-être même pas dans le même bâtiment, qui n'ont aucun contact avec les patients. Et c'est l'administration de l'hôpital qui, peut-être au bout de 6 mois, va lui dire qu'il y a un budget pour qu'il ait une imprimante. Donc, finalement, le chef n'a plus de prise directe sur ses équipes. Et donc, ça peut conduire à des choses tout à fait absurdes. Parce que là où celui qui est dans les bureaux qui voit toute la journée son équipe, je vais vous donner un exemple très simple. Aujourd'hui, les étudiants ne trouvent plus de stage. Et ben là où le directeur général d'un journal ou d'une entreprise pourrait dire bah tiens, je vois que mon salarié a trop de travail en ce moment, ça tombe à pic, il y a des demandes de stage dans mon entourage, je mets un stagiaire, ça va répondre à 2 besoins en même temps. Et ben non, il va falloir que les demandes de stage passent par un service qui n'est pas en contact avec les besoins parce qu'il faut qu'on lui remonte les besoins pendant la réunion. Et finalement, cette complexité et cette fragmentation et cette bureaucratisation du monde du travail, c'est assez décourageant pour le travail d'équipe et surtout ça scie les liens directs. Alors on dit oui, mais on veut plus du contremaître, on veut plus du chef parce que c'est paternaliste, parce que c'est patriarcal, etc. Mais c'est ce que dit Christopher Lasch. Quelque part, on a créé un paternalisme sans père, sauf qu'à la place de la figure du chef en qui on pouvait avoir confiance ou qu'on pouvait détester, et du coup on cherchait un autre boulot parce que effectivement, on l'aimait pas du tout. On a créé une forme de domination beaucoup plus pernicieuse parce qu'elle est sans visage et qu'il faut te soumettre à des procédures et à des normes et à des process. Et alors tu as des points. Et en fait, il y a tout un vocabulaire qui a envahi le management qui est absolument désespérant. On va faire des updates. Alors en plus, c'est envahi de termes anglo-saxons. Florence Foresti, on a fait un sketch. Et finalement, ça fait perdre en sentiment d'avoir une prise réelle sur ce qu'on fait. Et l'être humain, il souffre à partir du moment où il a le sentiment que ce qu'il fait n'a pas de sens et qu'il n'a pas de prise et qu'on lui demande des choses, mais que finalement, il n'a pas la maîtrise de ce qu'il fait. Moi, je sais que j'ai quitté l'hôpital public parce qu'il était envahi par l'administration à partir des lois Castex en 2009 et Bachelot, 2005 et 2009, me semble-t-il. Il y a eu une bureaucratisation de l'hôpital qui a fait que c'était désespérant pour les patients et pour les soignants.
1: On va continuer à parler dans la deuxième partie de l'émission de notre relation au travail. Vous avez dit quelque chose, on veut plus de chef. Tiens, est-ce qu'on a un problème avec l'autorité au travail? On va en parler. On va parler des retraites, on va parler du sens du travail, la question du sens du travail qui a évolué pour les plus jeunes d'entre vous. Et puis on parlera également des métiers dont la société a vraiment besoin, des métiers indispensables, policiers, infirmières, tous ceux qu'on a applaudis hein, pendant le Covid, enseignants qui sont très peu payés. Qu'est-ce que ça dit de notre société? Et si on en parlait sur Europe 1 cet après-midi avec Marie-Estelle Dupont, on parle de notre rapport au travail. Restez bien avec nous sur Europe 1, à tout de suite.
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1: Et si on en parlait sur Europe 1, on est ensemble jusqu'à 16h, restez bien avec nous. On parle de notre rapport au travail cet après-midi sur Europe 1 avec Marie-Estelle Dupont. A tout de suite.
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0: journal permanent avec vous, Émilie Dez.
2: L'Iran dit vouloir faire ratifier l'accord de paix conclu avec les États-Unis par le Conseil de sécurité de l'ONU, accord qui prévoit notamment la réouverture immédiate du détroit d'Ormuz. Le chef de la diplomatie iranienne affirme que l'Iran facturera des frais de service maritime aux navires qui transiteront par ce passage stratégique. Nous allons tout faire pour qu'il n'y ait pas de péage dans le détroit d'Ormuz, assure Emmanuel Macron. Le gouvernement va par ailleurs s'assurer que la chute attendue des cours du pétrole soit répercutée à la pompe, explique le chef de l'État. Il y aura une baisse du prix des carburants au rythme de la libération des pétroliers, estime Michel-Édouard Leclerc sur Europe 1 et CNews. Israël ne retirera pas ses troupes du Liban, assure le ministre israélien de la Défense après l'accord trouvé entre l'Iran et les États-Unis, accord qui doit mettre fin à la guerre au Moyen-Orient. Un cessez-le-feu robuste et durable est indispensable au Liban, martèle Emmanuel Macron. L'armée libanaise demande aux habitants des villages frontaliers d'Israël d'attendre avant de revenir. Volodymyr Zelensky appelle les dirigeants du G7 à soutenir l'Ukraine après une nouvelle vague de frappes russes, des frappes qui ont fait au moins 9 morts. Une cathédrale historique a été incendiée à Kiev. Rien ne justifie qu'une attaque contre un patrimoine universel. Dénonce Emmanuel Macron. La Russie affirme que la cathédrale endommagée a été touchée par un missile américain Patriot de la défense antiaérienne ukrainienne. Moscou a délibérément visé deux drones le quartier de la cathédrale endommagée, répond Volodymyr Zelensky. L'Ukraine, bien représentée au salon de défense Rossatory, qui s'est ouvert aujourd'hui près de Paris. 80 sociétés ukrainiennes viennent présenter leurs drones et missiles de frappe en profondeur éprouvés dans la guerre contre la Russie. Renault et Thales présenteront cette semaine un prototype de véhicule militaire terrestre multimission. Quelques 530 000 élèves de terminale ont planché ce matin sur la philosophie, la première épreuve du bac. Peut-on être heureux quand les autres ne le sont pas, ou encore débattre, est-ce chercher la vérité? Ce sont quelques-uns des sujets proposés. Le bac a-t-il encore de la valeur? C'est la question du jour sur le site et l'application Europe 1. Et puis un mot du mondial de foot. La Suède a pris seule la tête du groupe F après sa victoire écrasante 5-1 face à la Tunisie. Ce soir, l'Espagne affrontera le Cap-Vert à 18h. À suivre à 21h, Belgique, Égypte.
0: Merci Émilie Dez. On vous retrouve dans une demi-heure à 16h.
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0: Et si on en parlait avec Marie-Estelle Dupont tous les jours entre 15h et 16h sur Europe 1, votre rendez-vous avec Marie-Estelle Dupont, psychologue clinicienne qui apporte son regard sur l'actualité et les choses de la vie. C'est ce que je dis au début de l'émission. Et je trouve que ça résume bien cette émission qui est une pépite. Voilà, qui est une pépite toutes les après-midi sur Europe 1. Alors, on parle cet après-midi du travail.
4: Il faudra quand même qu'on fasse le bêtisier de l'émission pour les auditeurs d'Europe 1 quand même, parce que ce qu'ils n'ont pas eu, c'est nos fous rires pendant tout l'hiver, et je pense que ça nous a aidé à aborder des sujets graves.
0: C'est vrai qu'il y en a, effectivement.
4: Il y a eu quelques fous rires.
0: Heureusement. juste avant de se quitter là pour la petite pause, on parlait des chefs. Vous disiez, on ne veut plus de chefs dans les entreprises, hop, on gomme les chefs. On a un problème aujourd'hui avec l'autorité.
4: Alors en fait, je pense que c'est justement la crise de l'autorité et la crise de la transmission et le fait qu'on disqualifie le savoir par un jeunisme excessif, qu'on n'accepte plus l'idée qu'il y avait des savoir-faire, qu'il y avait de la valeur à transmettre, notamment en industrialisant à l'extrême des professions qui sont de l'ordre de l'artisanat, etc., que finalement on a créé de la souffrance au travail. Parce que quand vous avez quelqu'un qui est votre chef parce qu'il est légitime, par sa connaissance et son expérience, oh, comme c'est rassurant quand on est quelqu'un qui, quand on commence, pouvoir aller voir, quand on est une jeune psychologue dans un service, eh bien, une psychologue plus âgée qui connaît parfaitement les rouages de l'hôpital, c'est très rassurant. J'imagine que quand vous étiez jeune journaliste, vous adoriez passer du temps avec des vieux journalistes, entre guillemets, qui avaient des postes à responsabilité et qui vous disaient, mais t'inquiète pas, on est tous passés par là. Donc cette transmission, on l'a cassée, notamment par un jeunisme excessif, en voulant casser l'autorité et horizontaliser les relations. Et on a créé quelque chose de très pervers que Christophe Dejour, qui est un psychanalyste que j'aime beaucoup, décrit très bien. C'est des nouvelles organisations du travail où, en fait, il y a une autorité qui passe par la surveillance permanente à travers des process. Si tu ne suis pas le process, même si ton idée est géniale, tu es blackboulé. Et en fait, on peut plus s'en référer à un chef. Jean-Baptiste Rapin, qui est philosophe du management, dit on a par les nouvelles formes de management évacué la possibilité du conflit, la possibilité du désaccord, mais finalement c'est très pernicieux parce que on embarque systématiquement le salarié dans une adhésion parfois à son corps défendant à des choses pour lesquels il n'a pas signé quand il a choisi ce travail. On le voit notamment avec toute la com dans certaines entreprises pour remplir les normes de développement durable et de bien-pensance, etc. Ou finalement, un salarié qui était formé à fabriquer des emballages en aluminium alimentaire se retrouve à devoir faire la semaine du Tampax ou la semaine de la ménopause. Enfin, moi, j'ai des témoignages de patients où effectivement, on se dit, mais ils sont pris dans des choses très absurdes. Absurde, soi-disant au nom du bien-être et de l'épanouissement au travail, en fait. Et ce qui est très pervers, c'est que du coup, on se met à mettre du sentimentalisme au travail. Et moi, je crois qu'on doit continuer d'avoir des conversations difficiles avec nos supérieurs hiérarchiques qui peuvent nous dire tu as fait quelque chose de manière incorrecte et il faut qu'on reprenne ça. Mais du coup, il faut avoir des vrais chefs hein, qui ne se défilent pas quand il faut donner une explication. À la place, on va avoir des espèces d'entretiens d'évaluation dans certaines entreprises où votre manager qui vous en veut d'être parti en congé maternité pour le deuxième enfant, comme c'est arrivé à une de mes patientes, lui dit oh, « je suis très déçue, écoute, je comprends pas pourquoi t'as fait ça comme ça, ça m'étonne de toi ». Et donc, c'est des formes de communication très perverses parce qu'elles mettent de l'affect. Là, on n'est pas supposé être dans l'affect, on est supposé être sur les faits, les objectifs, ça a marché, ça a pas marché. J'ai aucun mal à te complimenter sur ça, j'ai aucun mal à te faire une critique là-dessus. Et tout le monde sait que c'est constructif et tout le monde sait que c'est pour que l'équipe avance. Et là, on est dans quelque chose de sain. Aujourd'hui, finalement, on a un management beaucoup plus pernicieux. On peut recevoir des mails le vendredi soir à 22h qui vous annoncent que finalement, le projet, le client, on a perdu le client et donc tout le monde est en stress jusqu'au lundi matin au lieu d'attendre le lundi matin pour annoncer les choses aux équipes. Et finalement, cette évolution du management, elle provoque beaucoup de souffrance au travail et beaucoup de burn-out. Je rappelle quand même que pendant le pic de l'épidémie, enfin en 2022, il y avait 2,5 millions de salariés qui étaient en burn-out. Donc ça veut bien dire que les transformations des organisations du travail, le progrès n'a pas été finalement de pair avec une amélioration de la qualité de vie et du sentiment. Parce que là, ce qui fait qu'on est heureux au travail, c'est pas... qu'il y ait une salle de méditation et qu'on fasse du team building à 3 francs 6 sous en faisant une retraite de yoga tous ensemble en Corse. Hein. Ce qui fait qu'on est heureux au travail, c'est qu'on a le sentiment que les choses sont cohérentes, qu'on est dans un collectif et que notre place, elle est en phase avec nos valeurs. Et pourquoi il y a autant de soignants qui quittent l'hôpital? Parce qu'on leur demande de faire quelque chose qui va contre leurs valeurs, qui va contre leur vocation. C'est ça la souffrance au travail, c'est la perte de sens. C'est pas tellement la charge de travail, on a tous, dans tous nos boulots, le comptable, il a le bilan comptable en fin d'année, c'est un rush, nous on a des rushs pour certains bouclages, etc. C'est pas ça qui fait la souffrance au travail. Ce qui fait la souffrance au travail, c'est le sentiment que sans que ça soit dit, on glisse d'une place qui était la nôtre à quelque chose d'absurde auquel on est obligé d'adhérer pour pas perdre son salaire.
0: Dans notre rapport au travail, il y a une question qui me vient à l'esprit qui a trait à, j'allais dire, à l'humilité, à la notion de service. Je trouve que dans certains magasins, il y a de moins en moins de services. J'ai connu une époque où, par exemple, à la caisse des magasins, on vous remplissait les sacs. Désormais, plus personne ne fait ça parce que peut-être que on estime que c'est humiliant de demander à quelqu'un de remplir le sac de quelqu'un. Est-ce que certains salariés, est-ce que certains vendeurs, vendeuses ou caissiers, caissières ont peut-être l'impression de se sentir exploités? Qu'est-ce que vous pourriez nous dire sur ce point?
4: Mais ils ont le sentiment de se sentir exploités parce qu'ils sont dans une organisation du travail qui les rend totalement invisibles et interchangeables. Oui. Et je pense que l'individualisme a créé une violence de perte de courtoisie dans l'espace public. On a tellement disqualifié les liens que le fait de faire un sourire, et ça c'est vrai en France, parce que moi je me rappelle avoir été très frappée lors d'un voyage où à la caisse d'un supermarché, j'ai demandé à la caissière, est-ce que je pourrais avoir un sac s'il vous plaît? Et la caissière m'a regardé dans les yeux, m'a fait un grand sourire et m'a dit, mais tout ce que vous voulez, madame, un peu sur le ton de la plaisanterie, mais voilà, avec beaucoup de chaleur humaine. Et alors évidemment, moi j'arrivais de Paris, donc j'ai été un peu interloquée par, par cette grande courtoisie. Et je pense que la société hyper individualiste qui mécanise tout, qui fait sentir au caissier qui sera bientôt remplacé par un robot, ça crée une angoisse pour tout le monde, ça met en guerre tout le monde contre tout le monde. On revient à Hobbes, la guerre de tous contre tous. Et donc, plus personne n'a envie de rien lâcher parce que tout le monde se sent finalement, tout le monde se sent mal. Et on a du mal à faire sentir qu'au contraire, ça a de la valeur d'être au service des autres, ça a de la valeur. Voilà, c'est la coiffeuse qui en plus vous propose un petit café et qui va garder sa clientèle plus que celle qui est très mécanique. Et cette notion de service et de lien à l'autre, bah, plus la société est allée dans le fantasme de l'interchangeabilité, de la mondialisation à toute vitesse, bah, plus elle a perdu cette notion de courtoisie de village quand vous étiez dans un petit espace où finalement le maraîcher, bah, vous voyez sa femme devant l'école le matin, etc. Plus on est dans un espace qui est petit, finalement, plus on est obligé de se regarder les yeux dans les yeux et de préserver cette courtoisie qui est un collagène social et qui évite aussi la violence. Parce que vous parlez de la caissière qui n'est pas sympa, mais moi, je vais vous parler du médecin qui se fait agresser. L'augmentation des agressions sur les médecins, on avait vu ce reportage tragique d'un médecin de passer à tabac il y a quelques mois, ça prouve aussi que nous, on se comporte, les usagers, comme de purs consommateurs, et on se met à adopter aussi cette mentalité prédatrice au lieu de reconnaître l'interdépendance. C'est-à-dire, le médecin a besoin de moi pour vivre et moi j'ai besoin du médecin pour me guérir. Et ça, je pense que c'est quelque chose qui, effectivement, dans notre époque progressiste, a été très, très, très abîmé. Ce lien social est très poreux.
0: La question du sens du travail, le sens du travail, pourquoi est-ce qu'on travaille ? Est-ce que cette question du sens du travail a évolué pour les jeunes ? Marie-Estelle Dupont.
4: Bah, déjà, elle a évolué parce que là, aujourd'hui, avec l'avènement de l'IA, ils ne savent pas si ce pourquoi ils étudient, ça va encore exister dans 10 ans. Ils savent que beaucoup d'avocats vont être remplacés par de l'IA, beaucoup de... certains disent d'ailleurs, je veux faire un métier assez manuel qui fasse que je ne puisse pas trop vite être remplacé, je vais être obstétricien ou je vais être kiné, parce qu'au moins on va pas me remplacer tout de suite par un robot. En tout cas, moi j'aimerais pas me faire masser par un robot, je sais pas vous. Donc il y a cet avènement de l'IA, et puis il y a l'allongement de l'espérance de vie qui fait que là où peut-être nos pères ou nos grands-pères entraient à 23, 24 ans dans une entreprise et la quittaient à la retraite, et donc il y avait un sentiment d'appartenance très fort à un collectif qui pouvait être à la fois très monotone et très pesant, mais aussi très rassurant, ils ne l'ont pas. Ils savent qu'aujourd'hui, ils vont peut-être faire 3-4 métiers au cours de leur vie. Donc il y a une énorme flexibilité, mais qui est aussi... c'est bien d'avoir de la flexibilité, sinon on est trop rigide, mais quand on en a trop, on tombe. Donc pour eux, c'est un peu angoissant. Et la question du sens, je pense, elle est très importante, parce que ils n'ont pas envie de rester au niveau de la pure... pure satisfaction des besoins vitaux élémentaires. Ils ont envie, s'ils y consacrent leur journée, justement, de ne pas, comme beaucoup des quadras qu'ils regardent avec tristesse, finir en burn-out, faire du quiet quitting, c'est-à-dire se détacher de ce qu'ils font. Ils ont envie que leur travail utilisent quelque chose de leur potentiel, quelque chose de leur intelligence. Alors c'est facile pour les vieux que nous sommes de dire oui, mais ils foutent rien, ils sont feignants, ils n'ont pas envie d'eux, etc. Mais moi je pense que c'est la conséquence de la crise de la transmission. C'est-à-dire que en ne voulant plus transmettre, en transformant tout le travail en procédure, en choses très mécanisées, en choses très fragmentées, on a aussi rendu le travail moins intéressant. Quand vous avez du lien humain, quand vous admirez quelqu'un, vous avez envie de vous défoncer, vous avez envie qu'il soit fier de vous, votre chef.
0: Effectivement. On en est arrivé là comment ?
4: Alors, on en est arrivé là par les évolutions du management. Je dirais que ce qu'on a gardé du communisme, c'est que les individus s'effacent derrière un espèce d'objectif collectif qui ne permet ni la transmission, ni la créativité, ni les gratifications. Et puis, accessoirement, en France, les charges patronales font qu'aussitôt accompli, le fruit du travail est avalé par l'État. Donc, ça décourage un peu tout le monde. Puis, ça dresse aussi les employeurs contre les employés. Et puis, la dérive vers un néolibéralisme complètement débridé qui a mis en place des techniques de management où, en fait, les organisations du travail fabriquent de la souffrance à grande échelle. Alors là, je vais pas me faire forcément des amis, mais je pense que c'est important de comprendre que, déjà, dans une société où vous surpayez des jobs qui n'ont pas tellement d'intérêt, pas tellement de valeur ajoutée, vous sous-payez les policiers, les enseignants, les infirmières, les auxiliaires de puériculture, c'est-à-dire tous les gens qui sont absolument indispensables parce que tôt ou tard on en aura besoin, les juges d'instruction, les psychologues hospitaliers, etc., etc. Vous envoyez quand même le signal que ce qui a de la valeur n'est pas payé et que ce qui est surpayé, c'est ce qui est un peu futile. Et donc, vous mettez les parents en position très difficile pour conseiller leur enfant. Soit tu vas faire le métier de ta vocation et tu vas très très mal gagner ta vie et pas nourrir ta famille. Soit tu vas bien nourrir ta famille, mais en faisant un truc dans lequel tu seras pas heureux. Donc, déjà, c'est compliqué. Et puis, les évolutions du management, c'est que le management, il était d'abord concomitant de la tertiarisation du travail et de la mécanisation. C'était un management très scientifique. C'était une technoscience, le management. Et ce qui est intéressant, c'est qu'on voit comment les méthodes managériales, elles ont envahi tous les domaines de la vie dans la cité. La parole politique n'est plus une parole politique comme au temps de Georges Pompidou. C'est une parole managériale. On va gérer. C'est des technocrates qui vous disent ce qui est bon pour vous. À l'école, les professeurs sont soumis à des procédures très administrative. Dans le soin, c'est la même chose. On en parlait avec l'hôpital. Et donc, on est dans une sorte d'ère managériale où finalement l'entreprise, l'État, l'éducation, la santé sont soumis à des logiques comme ça de management. Et où en fait, ce qu'on demande, c'est pas que les choses aient du sens, c'est que vous vous adaptiez à des situations d'exception permanente. Donc on va vous demander de vous adapter, on va demander à l'équipe avec moins de moyens d'atteindre un objectif plus difficile parce que c'est la crise, parce qu'il y a des réductions budgétaires, parce qu'il y a des réductions d'effectifs. Donc on va en permanence demander aux salariés non pas de penser, réfléchir, mais de s'adapter à de l'exception permanente et reconduite. Et donc finalement, ça crée de la souffrance. Vous avez eu en France une désindustrialisation très importante du pays et dans le même temps des délocalisations, etc. La fameuse mondialisation heureuse qui a complètement noyé les classes moyennes. Et en même temps, il y a eu une uniformisation, une industrialisation, une fragmentation de tous les secteurs qui étaient étrangers à l'industrie. Et ça, Christophe Orlache le prédisait déjà en 79 dans La culture du narcissisme. Le soin, la culture, l'information, tout ça, ça a été industrialisé. Donc ça perd de sa saveur, ça perd de son sens.
0: Justement, la désindustrialisation, la délocalisation de métiers dans des pays à bas salaire, enfin de postes plus précisément dans des pays à bas salaire. Quel impact ça a eu sur notre rapport au travail? Parce qu'on va, en réalité, on a dit à des gens, on va arrêter de vous faire travailler en France et puis on va vous remplacer par des gens qui gagnent deux fois, qu'on va payer deux fois moins que vous et qui feront exactement le même métier. C'est formidable la mondialisation et après on s'étonne qu'il y ait un rapport au travail qui évolue. Qu'est-ce que vous pouvez nous en dire?
4: Que le signal de profond mépris que ça envoie à la fois à ceux qui viennent pour des raisons économiques et à ceux qui sont là, il est très important parce qu'on signifie à l'être humain qu'il est interchangeable et que toute son expertise finalement n'a pas de valeur. Donc ça crée aussi d'immenses fractures dans la société. Parce qu'évidemment, celui qui est remplacé par une main-d'œuvre qu'on paye moins et qui ne parle pas la langue du pays et qui est là pour des raisons strictement de survie économique, ça crée des tensions. Là où finalement, en acceptant d'être un peu plus raisonnable en termes de mondialisation et de garder des frontières, on préservait aussi une certaine forme de paix sociale. Oui. Et la mondialisation, ça a été aussi le moment où une partie de la droite a trahi la droite en disant finalement la seule chose qui compte c'est l'hyper rentabilité économique, mais donc on s'assoit aussi sur des valeurs fondamentales qui est le fait, comme disait Georges Pompidou, qu'il disait plus je vieillis plus j'attache d'importance à l'homme, au cadre de vie de l'homme, et il est important que certes l'homme vit en société, mais il est important qu'il puisse y vivre dans cette société, et je crois qu'il avait pressenti le danger de l'illusion d'une mondialisation à tout craint qui allait transformer chacun de nous en utilisateur utilisé. Et puis avec l'arrivée d'Internet, en client soi-disant roi, mais très très manipulé par l'algorithme, et donc nous-mêmes esclaves en fait de nos illusions et du désir mimétique. Après, c'est aussi à chacun de nous, même si ce système est très puissant, de dire quand on le peut, c'est un peu bateau ce que je dis, mais je vais aller voir mon libraire et avoir une conversation avec lui et lui acheter les livres plutôt que les commander et me les faire livrer, parce que finalement, on est tous pris dans cette vitesse et on nourrit l'isolement dont nous souffrons. Et finalement, si on se rend compte que le lien social d'aller parler avec son libraire en revenant du marché le samedi, c'est vachement sympa parce qu'il nous fait lire des bouquins auxquels on n'aurait pas pensé si on était resté tout seul.
0: Voilà, et on parlait des délocalisations. Après, parfois, il y a la réalité économique et effectivement, on peut plus se battre avec des salaires français. Il y a une réalité également.
4: Mais attendez, les salaires français, ils sont pas élevés. Hein, c'est les charges patronales qui sont élevées.
0: Oui.
4: Ils sont pas un salarié qui touche 2000 euros. Le patron, ça lui coûte 4000, donc tout le monde est perdant.
0: La retraite, qu'est-ce qu'on peut en dire ? Certains le vivent très très bien, le départ à la retraite. D'autres, très difficilement. Qu'est-ce que ça dit de notre rapport au travail ?
4: Alors, vous voyez, c'est très important ce que vous dites, parce que Christophe Erlach, il voyait justement dans cette impatience à prendre sa retraite l'expression du désir de quitter un navire en train de couler. En fait, l'ère des managers et des ressources humaines... qui sont dissociés de la réalité du travail, ça a sonné le glas de la franchise. Alors certes, il n'y a plus de conflit, mais du coup, il y a beaucoup d'hypocrisie et beaucoup de quiet quitting, c'est-à-dire de je fais mes heures, je coche la case, je me désintéresse, je ne m'implique plus. Comme je ne m'implique plus, en fait, je ne suis pas heureux, je ne suis pas fier de moi, ça ne me nourrit pas, je ne nourris pas ce que je fais. Et finalement, j'attends que ça passe et je ne vis que pour les moments où je ne vais pas travailler, le week-end, les vacances. C'est extrêmement dépréciogène. Et je crois que oui, pour un certain nombre de personnes, la hâte à prendre sa retraite, elle est l'expression du fait que le travail, peut-être qu'ils avaient... on interviewait un enseignant l'autre jour, il a épousé ce métier par vocation, par passion, par conviction, par soif de transmettre des connaissances. Il dit, je crois que je vais partir le plus tôt possible à la retraite. Je crois même que je vais démissionner de l'éducation nationale sans attendre, parce que ce qu'on me fait faire, les procédures et ce qu'on me demande m'a fait perdre le goût, m'a fait perdre le sens de ça. Et j'ai plus l'impression d'apporter une valeur ajoutée à mes élèves, alors que je n'avais que ça à cœur quand j'avais 20 ans. Donc ça peut aussi être l'expression de ça, la retraite. Il faut pas le voir comme seulement une épidémie de flemme. Je pense qu'on doit faire un pas de côté et penser l'évolution des organisations du travail.
0: Notre rapport au travail, voilà, on en a parlé pendant une heure.
4: Et on en profite pour faire une grosse bise à Rémi, parce que vous nous entendez, mais pour nous entendre à la radio, y a Shannon, il y a Rémi, il y a Nicolas Baudin, il y a tous les réalisateurs et ceux qui travaillent pour que l'émission soit possible.
0: Rémi, c'est celui qui nous ouvre les micros, qui envoie la petite musique pour dire « dites donc,
4: qui nous engueule quand on est en retard. Bref, il est indispensable.
0: Et là, qui est en train de sourire, mais qui est en train de dire « dites donc, là, faut rendre. 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Nous, on se retrouve dès demain 15h, Marie-Estelle Dupont.
4: Oui, avec plaisir, Romain.
0: Voilà, avec plaisir, de 15h à 16h, tous les jours. Et si on en parlait avec Marie-Estelle Dupont sur Europe 1, dans un instant, Pascal Pro, pour Pascal Pro et vous, avec Pascal et tous ses invités, toute sa bande, son équipe. Bonne fin d'après-midi sur Europe 1.
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5: Il est 16h et nous sommes avec Émilie Dez. Bonjour Émilie.
8: Bonjour Pascal, bonjour à tous. Nous allons tout faire pour qu'il n'y ait pas de péage dans le détroit d'Ormuz, promet Emmanuel Macron après l'accord trouvé entre l'Iran et les États-Unis. Le chef de la diplomatie iranienne affirme que l'Iran facturera des frais de service maritime aux navires qui transiteront par le détroit. Les cours du pétrole sont repassés ce matin sous la barre des 85 dollars. Donald Trump affirme que des navires commencent à sortir du détroit d'Ormuz. Emmanuel Macron affirme que le gouvernement va s'assurer que la chute des cours du pétrole soit répercuté à la pompe. Il y aura une baisse du prix des carburants au rythme de la libération des pétroliers, a lancé ce matin Michel-Édouard Leclerc sur Europe 1 et CNews. Le président libanais espère que l'accord conclu entre les États-Unis et l'Iran mettra un terme définitif à la guerre avec Israël. Israël qui, selon le ministre israélien de la Défense, ne retirera pas ses troupes du Liban. Le Hezbollah pro-iranien remercie Téhéran d'avoir inclus le Liban dans l'accord global qui doit être signé vendredi à Genève. Volodymyr Zelensky appelle les dirigeants du G7 à soutenir l'Ukraine après une nouvelle vague de frappes russes, des frappes qui ont fait au moins 9 morts et incendié une cathédrale historique à Kiev, monument inscrit au patrimoine mondial de l'UNESCO. La Russie affirme que la cathédrale a été touchée par un missile américain patriote de la défense anti-aérienne ukrainienne. Moscou a délibérément visé avec 2 drones le quartier de la cathédrale endommagé, répond Volodymyr Zelensky. Des moyens supplémentaires pour la justice où les enquêteurs seront déployés si nécessaire pour mieux lutter contre les violences sur les enfants. C'est ce qu'assure Emmanuel Macron qui appelle à agir avec méthode après la mort de Liana. Les rapports des inspections générales de la gendarmerie et de la justice doivent être remis au gouvernement le 19 juin. L'interdiction des réseaux sociaux pousse les enfants vers des sites moins sûrs, c'est ce qu'affirme YouTube, alors que le Royaume-Uni va interdire l'accès aux réseaux sociaux aux mineurs de moins de 16 ans. D'autres pays comme la France veulent en faire de même pour les moins de 15 ans. Coup d'envoi du bac ce matin avec l'épreuve de philosophie. Quelques 530 000 élèves de terminale ont planché sur un sujet au choix. Peut-on être heureux quand les autres ne le sont pas? Ou encore débattre, est-ce chercher la vérité? Cette année, l'accent sera particulièrement mis sur la maîtrise de la langue, a prévenu le ministre de l'Éducation. Le bac a-t-il encore de la valeur? C'est la question du jour sur le site et l'application Europe 1. Et puis un mot du mondial de foot. L'Espagne affrontera le Cap-Vert tout à l'heure à 18h, à suivre à 21h Belgique-Égypte. La France fera son entrée dans la compétition demain face au Sénégal. Coup d'envoi du match à 21h.
5: Eh bien, merci, cher ami. Vous avez parlé de quelque chose qui m'a beaucoup intéressé. Eh bien, moi, il y en a qui lisent Kierkegaard. Il y en a qui lisent de temps en temps Kant. Eh bien, moi, je suis Amel Bent.
3: Elle va venir, vous inquiétez pas. C'est son téléphone.
5: Okay. Lui, il ne maîtrise pas les paroles. Avons-nous la maîtrise de nos paroles?
3: Oui, oui.
5: Avons-nous la maîtrise
3: oui,
5: de nos paroles?
3: Oui, Amel Bent. Ouais.
5: Non, mais peut-on être heureux quand les autres ne le sont pas?
4: Oh non.
5: Ah, vous, oui. Ça, c'est vraiment méchant.
4: Je pense ça.
5: Il a dit vous, oui.
4: Ah ouais.
5: Ça, c'est vraiment méchant. Ah ouais. Vous vous rendez compte, alors, le début de l'émission, entre le présentateur, entre le réalisateur qui m'envoie le faux disque, qui m'envoie rien d'ailleurs.
3: Oui, rien.
5: Et mais vous êtes. Cette question, elle est horrible. Parce que. Alors, il y a le mot de Jules Renard qui est très célèbre. Il ne suffit pas d'être heureux, encore faut-il que les autres ne le soient pas. Bon, c'est horrible et c'est drôle, mais c'est évidemment pas vrai. Mais cette question est...
3: Ça dépend qui? Qui sont les autres?
5: Ben évidemment.
3: Si c'est votre femme et votre enfant, non, vous ne pouvez pas être heureux s'ils ne le sont pas. Mais si c'est des inconnus, évidemment que vous pouvez être heureux.
5: Ou des adversaires. Peut-on être... Qu'est-ce que vous en pensez, Georges? Peut-on être heureux quand les autres ne le sont pas? Mais de toute façon, par définition, souvent, hélas, vous avez fait de la peine parfois à certaines gens. en les quittant tout simplement dans une relation amoureuse, et même parfois en quittant vos parents qui auraient aimé que vous restiez peut-être, ça peut exister en tout cas.
6: Donc vous êtes insensible à ça, vous, quand les autres sont malheureux?
5: Mais on n'est jamais insensible.
6: Bah, je vous pose la question.
5: On n'est jamais insensible, simplement, on pense que c'est la meilleure solution pour soi. Parce que c'est ainsi, les hommes sont ainsi faits. Donc parfois, hélas, vous pouvez être heureux et quand les autres

0: ne le sont pas. Et puis alors, d'une manière générale, il y a plein de gens qui sont quand même malheureux. C'est ça qui est horrible d'ailleurs. Parce que si vraiment t'es sensible, bah, tu arrêtes tout. Si t'es ultra...
1: Ah, si t'es hypersensible, oui.
0: Bah, t'arrêtes tout parce que tu vas dans... Qu'est-ce que vous faites là? Aller dans la rue, aller aider les gens? Allez les aider, Olivier. Bah oui, allez les aider, okay, puisque vous me donniez des leçons il y a deux secondes. Allez les aider, les gens qui sont malheureux. Allez les
1: il
0: consoler.
1: En vient de la rue, donc.
2: Non, mais allez, on s'en rappelle.
1: Il n'y a pas envie d'y retourner.
0: Vous qui avez fait le malin, allez les consoler, les gens. Allez les embrasser, allez les serrer dans vos bras.
3: C'est de
0: non, mais vous, vous avez dit non, tout pareil, non. Par démagogie pure. Allez-y aussi.
2: Moi, je suis...
0: Mais restez pas dans le studio.
2: Attendez.
0: Allez dans la
2: mais rue.
0: Allez aider les gens. Allez, donnez-leur votre chemise.
2: Bah, j'ai fait ça toute ma vie.
0: Oh,
1: non, mais tu t'es facturé.
0: Franchement, vous vous réinventez le pays.
2: Moi, je vais vous dire, je suis heureux, vous le savez.
3: Oui.
2: Et ça m'empêche pas de compatir avec ceux qui sont malheureux.
3: Et de contribuer au bonheur des autres.
2: Oui, mais ça m'empêche pas.
0: Il est 16h06. Vous partez ?
3: L'un n'est pas dissocié de l'autre.
4: Oui, mais je reviens.
5: Vous partez en voyage.
0: Il est 16h06.
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0: Bon, vous l'avez compris, j'ai même pas présenté les uns et les autres parce qu'on a été un peu surpris par ce début d'émission, mais bon, ce n'est que lundi. Sabrina Benjever est avec nous, Georges Fenech est là, Gauthier Lebray et Olivier Guénec. Bon, qu'est-ce que vous disiez sur... Alors, je rappelle la question, peut-on être heureux quand les autres ne le sont pas? Qu'est-ce que vous dites?
2: Mais moi, je répète, je suis heureux. Par exemple, aujourd'hui, je suis heureux.
0: Donc vous en foutez des autres?
2: Non, je sais qu'il y a des proches qui peuvent être malheureux. Je compatis. Mais pour autant, je reste heureux.
1: D'accord. J'ai une question à poser à Georges.
0: Je compatis,
2: c'est-à-dire que...
0: J'y pense.
2: Je m'en fous. Non, ça veut dire que j'essaye de les soulager, j'essaye de les appeler, j'essaye de les entourer, surtout si c'est des proches, de la famille. Mais il n'empêche que je suis heureux, je ne peux pas mentir. Je reste heureux, voilà.
0: Donc vous en foutez?
2: Non, je m'en fous. Il faut que je sois malheureux toute ma vie alors. Parce que des gens malheureux autour de soi, il y en a tout le temps.
1: Non, mais si ta femme est malheureuse, genre, je t'arrive pas à être heureux, toi.
2: Ah, si ma femme est malheureuse, c'est que j'y suis pour quelque chose.
3: Pas forcément.
1: Ah oui, pas forcément.
3: Pas forcément.
2: Ah oui, ou elle pas peut... forcément, oui, elle peut avoir.
0: C'est marrant
2: un problème,
0: comme.
1: Non, mais faut l'aider.
0: C'est marrant.
1: Pourquoi ce serait toi la cause?
2: Oui, c'est vrai.
1: Non, mais si, ça peut être. Il peut se dire, même si je ne suis pas responsable de la cause de son malheur, je n'ai pas été assez bon pour l'en sortir.
3: Ça, c'est vrai, ouais. Voilà. Culpabiliser sur la capacité à aider. Ça, c'est vrai.
1: Je comprends pourquoi il est marqué.
2: J'ai un bon défenseur.
3: C'est ça, bon.
0: Donc plutôt.
8: Je te chante la balade. La balade.
1: Les gens, quand on a des enfants, c'est encore pire. C'est par exemple, vous, quand l'une de vos filles est malheureuse, j'imagine que ça vous impacte vraiment. Non?
0: Oui, comme tous les parents.
1: Non, mais...
0: bien sûr.
1: Bon, bah d'accord, à bientôt.
0: Bah oui, évidemment. Non, mais évidemment. Mais pourquoi vous dites à bientôt?
1: Parce que vous êtes parler de vous, mais c'est pas grave.
0: Mais parce que c'est
1: le
0: sujet, justement.
1: Je vais retourner sur RTL, moi, ça me fait
2: vite. D'ailleurs, en ce moment, je peux penser à la maman de Liana. Ça m'y arrive, ça m'arrive.
1: Ah, fin de séance.
2: Compatir, oui.
3: Oui, c'est vrai.
2: Oui, voilà. Et pourtant, j'ai ma vie, je suis heureux dans ma vie. Et pour autant, je pense à cette mère, voilà.
3: Bien sûr.
2: Et je pense que vous tous, vous y pensez.
1: Oui.
2: Non?
0: Oui. Bien sûr.
2: Oui, c'est une banalité que j'ai dit encore.
0: Ah non, pas du tout.
1: Non,
0: non, non, non. Bon, est-ce que vous avez la maîtrise de vos paroles?
2: Éveillé. Écoutez, est-ce que, que j'ai la maîtrise de ma parole?
0: Oui, c'est ma question.
1: Tu maîtrises encore ce que tu fais?
0: Est-ce que vous avez la maîtrise de toutes les parties de votre cœur?
2: C'est quand même à vous de me le dire.
0: Puisque
2: vous m'écoutez religieusement pratiquement tous les jours.
1: Oui.
2: Enfin, si
1: religieusement.
2: Peu. Si peu. Oui. C'est à vous à me dire si je maîtrise ma parole.
0: Bon, est-ce que nous avons la maîtrise de la parole?
1: Allez, ça veut dire quoi cette phrase? Avons-nous la maîtrise de la parole?
0: Eh bien, vous avez la bonne démarche.
1: Hein, ça y est,
2: vous avez mieux tourner sa langue dans la bouche.
1: Non, non, dans la bouche de qui?
0: La maîtrise de la parole. Guénec a posé avec son intelligence immédiate, parce que c'est un homme intelligent, il a posé la vraie question. Qu'est-ce que la maîtrise de la parole? Est-ce que c'est celle qui est, comment dire, au moment où vous parlez, dans votre bouche, si j'ose dire, ou est-ce celle qu'on vous a transmise depuis le plus jeune âge? C'est-à-dire qu'on vous a donné des idées, on vous a donné un cadre, on vous a formaté, pourquoi pas, de telle sorte que vous n'en avez plus cette maîtrise, elle a été imposée de l'extérieur par vos parents qui vous ont dit comment penser.
2: C'est pas une maîtrise, aussi... c'est une liberté. Alors, est-ce qu'on a encore la liberté de penser, finalement, et donc d'exprimer cette pensée?
1: Par soi-même, ouais.
0: Oui. Bah, y a un peu de ça, en tout cas, dans ce sujet.
2: Il y en a qui n'en ont pas du tout. Ceux qui sont dans des sectes, endoctrinés, ils n'ont plus de liberté de parole, plus de liberté de pensée.
0: Heureusement que vous étiez là, d'ailleurs, pour combattre les sectes.
2: Ah oui, là aussi, vous voyez, j'ai consacré du temps.
0: Bien sûr.
2: Ce qui est vrai,
0: là,
2: d'ailleurs.
0: Hein. C'est tout ramener à soi.
3: C'est ça,
0: le bonheur.
3: Que soit le sujet.
1: Attendez, mais il a dit ça pour ça. Mais bien sûr qu'il a dit ça
2: c'est
1: pour
2: vrai.
1: Ça.
2: Oui.
0: Non, j'ai pas dit ça. Bon, alors, qu'est-ce qu'il y avait encore, les deux? Il y avait débattre, est-ce chercher la vérité? Ah, ça, débattre. Est-ce chercher la vérité?
1: Pas toujours.
0: Idéalement, faudrait
1: imposer sa vérité.
0: Faudrait
1: oui. C'est souvent convaincre l'autre, essayer de gagner.
0: Non, mais idéalement, faudrait être pour eux. Idéalement, faudrait être vierge. Faudrait être capable de repartir à zéro.
1: Pour eux, vierge.
0: Comment?
1: Non, rien.
0: Non, mais idéalement, faudrait sur chaque sujet écouter les arguments des uns et des autres et repartir à zéro, comme si nous n'avions rien appris et surtout comme si nous n'avions pas de préjugés, idéalement.
2: Oui, ou alors ceux qui ont la vérité infuse, par exemple, qui considèrent qu'ils ont la vérité, voilà.
0: Mais qui ?
2: Il y a des gens qui considèrent détenir une vérité.
1: Il faudrait se laisser convaincre parfois.
0: Bien sûr, mais moi je change d'avis souvent.
2: Oh, pas tant que ça.
0: Ah si, il y a beaucoup de choses sur lesquelles j'ai changé d'avis, sur vous par exemple.
2: J'ai remarqué un léger mieux ces derniers temps.
0: Mais c'est vrai que... vous changez, est-ce que sérieusement vous changez d'avis? Moi j'ai changé d'avis, par exemple, je me plains sur plein de choses, j'ai changé d'avis, je peux vous en citer plein.
1: Par exemple.
0: Bien... Un jour, il y avait un délégué CGT qui était sur le plateau et qui a dit la SNCF, c'est un monopole naturel. Et je me suis dit, il a raison. En fait, il ne faut pas ouvrir la SNCF à la concurrence idiot. C'est-à-dire que c'est l'aménagement du territoire. Si vous mettez en concurrence la SNCF, bah forcément ceux qui viendront, ils viendront que sur Paris-Lyon ou sur Paris-Marseille. Ils viendront jamais sur des petites lignes. Et que la SNCF, c'est un grand service régalien. Voilà. Alors que je suis plutôt libéral au départ. Mais il y a des et pareil pour l'électricité. Je trouve qu'il y a des sujets sur lesquels il ne faut pas de concurrence. Mais vous voyez, alors c'est paradoxal parce que
1: pour le consommateur ça ferait du bien à la SNCF un peu plus de concurrence, sauf qu'ils ont à la fois les rails et les trains, donc
0: je vous donne mon avis. Je ne dis pas que j'ai raison.
3: À partir d'un
1: débat,
0: vous me demandez est-ce que j'ai changé d'avis.
2: Pour prendre un sujet plus profond, un sujet plus philosophique,
0: attendez, je vous en prie.
2: Très honnêtement, jusqu'en 81 j'étais pour la peine de mort.
0: Oui.
2: Et ensuite, quand elle a été abrogée avec Badinter, je n'étais plus pour la peine de mort.
0: Ah oui, parce que vous avez
1: après
0: vous
1: la bataille, quoi.
2: Non, j'ai été convaincu. Voilà.
3: Et aujourd'hui?
2: Et aujourd'hui, je suis toujours convaincu qu'il faut abroger définitivement la peine de mort.
0: Oui, mais
2: alors je sais que c'est un débat, qu'il y a
0: Il n'y a même plus de débat, mais honnêtement, je veux pas dire. C'est pas le sujet central de ce que la justice aujourd'hui. Il y a tellement d'autres sujets.
2: Mais il est arrivé l'important.
0: L'important, c'est de mettre ceux qui peuvent mettre en difficulté de la société, de les mettre en dehors de la société. Tu les mets en dehors de la société toujours et tout le temps, ça me va.
2: Si effectivement, ils ressortent.
0: S'ils ressortent dans 5 ans, c'est ennuyeux. Bon, 16h14. Monsieur Laurent Tessier, on a été un peu long déjà sur ce premier thème.
1: Je trouve ça bien.
2: C'était très agréable.

0: Oh,
1: ah,
0: comment
1: il aura ce matin déjà.
2: Et puis Alexandre Barre, le gardien du parc de Sceaux.
3: Bonjour Pascal.
2: Comment ça va?
3: Eh bien écoutez, tout va bien.
2: Et alors, qu'est-ce que vous avez fait ce week-end?
3: Alors ce week-end, j'ai fait du shopping et je me suis reposé.
2: Qu'est-ce que... Ah, c'est bien.
3: J'ai acheté des polos, voilà.
2: Des polos.
3: Des tenues d'été.
2: Ah, des polos, vous les avez achetés combien?
3: Oui. Oh, 5-6.
2: 5-6,
3: oui.
4: C'est un lot.
2: Les
4: c'est
2: mêmes.
4: Un lot de polos.
2: Les mêmes.
4: La même couleur. Polos.
2: Et vous n'avez pas choisi un pantalon
3: Non, ça c'était le week-end dernier, ça c'est bon, pantalon j'avais. Maintenant, il fallait attaquer les polos.
2: Ah oui.
3: Mais ah mais je m'équipe pour cet été.
2: Acheter 5-6 voilà. Polos, ça prend pas vous rentrer dans un magasin.
3: Ah, moi je suis dans un pompon pour choisir des affaires, je suis vraiment pénible.
2: C'est vrai?
3: Ouais, je peux en essayer 5-6, repartir, revenir à la boutique, enfin bref, ouais, interminable.
2: Et puis c'est jamais pour les voler, c'est jamais facile, on attend un moment.
4: On attend un moment avec les caméras
1: en même temps.
2: Donc vous revenez. Nous blaguons évidemment. Il est
3: 16h16. Et vous avez fait quoi?
2: Moi, qu'est-ce que j'ai fait? J'ai réfléchi.
3: Tout le week-end. Est-ce que vous êtes allé voir le film de Gaulle?
2: Mais non, justement, c'est terrible parce que paraît-il, il marche pas du tout ce film.
3: Mais moi, je l'ai vu, il est formidable.
2: Mais oui, ouais,
3: mais il a fait. C'est pas qu'il marche pas du tout, c'est qu'il a fait 400 000 entrées. Ce qui est, pour un film classique, une bonne moyenne. Sauf que le film a coûté 80 millions d'euros, puisque c'est en deux volets. Ouais. Donc 400 000 entrées, évidemment, c'est pas du tout suffisant pour qu'on ait des films comme cela à l'avenir. Donc si on veut pas que ce soit que les Américains qui produisent des films sur notre histoire, il faut y aller.
2: Vous avez parfaitement raison. 16h16, à tout de suite.
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4: Il est 16h20, nous sommes avec Sabrina Medjeber, Georges Fenech, Gauthier Lebret, Olivier Guénec. Emmanuel Macron a pris la parole dans le journal de 13h de TF1 et il a répondu à plusieurs sujets. Le chef de l'État a déclaré que le gouvernement allait s'assurer que la chute des cours de pétrole attendue après l'accord entre les États-Unis et l'Iran soit bien répercutée à la pompe. C'est dans les semaines qui viennent qu'on aura un impact sur les cours, a-t-il dit. Emmanuel Macron a été interrogé également après la mort de Liana. Je vous propose peut-être d'écouter ce qu'a dit le président de la République.
5: Quand on parle de Liana, de ce drame terrible Absolument. Qui s'est abattu, sa famille, la première chose, c'est d'avoir le respect, la dignité, parce que j'ai été, moi, à la fois bouleversé, comme nous tous, par ce drame, mais profondément touché par la dignité de ses parents, de sa famille, du maire.
6: De Florence.
5: Il a accompagné de manière remarquable. Je les ai eu au téléphone, ils ont tous été de. Et je crois que ce qu'ils veulent, et à juste titre, on doit l'entendre, c'est qu'on respecte leur deuil. Ce qu'on leur doit, ensuite, c'est la vérité.
6: Oui, bon. Mais cela déclenche aussi un électrochoc.
5: C'est vrai,
6: avec un besoin de réaction pour éviter qu'un tel drame ne se reproduise.
5: La vérité est la première. Je trouve qu'on l'oublie très vite dans tous les débats qu'on a. C'est qu'il y a un violeur, manifestement, et un assassin. Je respecte la présomption d'innocence et la justice doit faire son travail. Enfin, c'est ça la première chose. Moi, je pense à ses parents. Plus personne ne parle de ça. Il faut avoir du respect. Et donc, là, il faut que la justice, avec les services enquêteurs, on lui donne les moyens d'aller le plus vite possible pour que justice soit faite.
4: Bon, Sabrina, il y a quand même un souci du journalisme en France. Emmanuel Macron est interrogé dans le journal de 13h. Il n'y a pas une question sur la petite phrase qui a été commentée par tout le monde et qui a déclenché une polémique. Donc c'est quand même un vrai souci. C'est-à-dire que si maintenant le président de la République, il est interrogé, c'est pas nous, c'est pas une petite phrase off, c'est une phrase qui a été rapportée par Maud Bréjon. Cette phrase a été commentée par tout le monde. Et vous avez le journalisme aujourd'hui, et vous avez aujourd'hui un président de la République qui arrive et on lui pose même plus la question. Donc si les journalistes ne veulent plus faire leur job, faut le dire. Simplement, faut dire nous. Maintenant, on cire. On cire les pompes. C'est pas très agréable comme expression. Mais bon, on est des journalistes du pouvoir. Et puis on pose les questions que nous demande de poser l'Élysée. Ça sera plus simple.
7: Ça a l'air de ressembler à ça, en effet.
4: Je n'ai pas connu ça avant. On connaissait ça dans les années 60-70, sans doute avec le RTF, mais dans les années 80-90, je vous rappelle que François Mitterrand, Jean-Pierre Elkabbach, lui a posé toutes les questions. Sur Vichy, qui était infiniment plus dur que de savoir si le président de la République avait dit ce qu'il a dit sur Liana. Oui. Donc moi, je suis sidéré aujourd'hui d'une forme de déférence qu'il peut y avoir, notamment... envers Emmanuel Macron, qu'en pensez-vous ?
7: La différence, le manque d'opiniâtreté, la défaillance même du débat contradictoire, la remise en question même le questionnement tout simplement des propos d'Emmanuel Macron qui ont été absolument ignominieux. Ça a été un électrochoc qui a touché vraiment la France entière. Les paroles qu'il a prononcées, les mots utilisés, la démagogie et les cris, ça a suscité une émotion absolument légitime.
8: Peut-être que le journaliste en question, excuse-moi, a considéré que la mise au point qui avait été faite par l'Élysée clôturait le débat. Je vous rappelle que l'Élysée a fait savoir que ce qu'il avait dit s'adressait aux politiques et non pas aux citoyens ou à la famille.
7: Si le journaliste a perçu ça comme une clôture de débat, c'est là le sujet.
4: Qu'est-ce que vous cherchez des excuses? La vérité, elle n'est pas là. La vérité, c'est que, comme toujours, Emmanuel Macron ne va que dans des endroits où tout est balisé et que les journalistes sommés de poser les questions que veut l'Élysée. Point.
7: Bah, j'aurais adoré, par exemple, qu'ils viennent sur CNews. Qu'il soit face à l'un d'entre nous, à qui on aurait posé la question de savoir comment expliquez-vous ces propos. Comment le justifiez-vous?
4: Il y a une déférence, évidemment, qu'on doit avoir.

0: envers le président de la République, c'est bien normal. La question, c'est, monsieur le président, vous avez vu que cette petite phrase a déclenché une série de polémiques. Est-ce que cette phrase, vous la jugez aujourd'hui maladroite? Point. Et puis il aurait répondu.
1: Il m'a répondu, mais je m'en suis expliqué avec un communiqué officiel.
0: Bien, mais
1: je ne visais pas, évidemment.
0: Et ben, il l'aurait dit, très bien. Très bien. Si vous répondez à la place du président.
1: Ben, je vous dis ce qu'il aurait dit, oui.
2: Ah oui, mais à la différence de certains, nous, on lui aurait demandé pourquoi est-ce que dans certaines autres affaires, il n'a pas réagi de la même manière, par exemple.
0: Bien sûr.
2: Le deux poids, deux mesures, dans sa réaction politique, dans le traitement politique de cette affaire. Moi, j'aurais aimé lui poser cette question.
1: Et vous lui aurez demandé aussi, comment se fait-il que vous-même, d'entrée de jeu, vous avez dit, c'est inexcusable, la faute de la justice.
2: Voilà, tout à fait.
0: C'est ce que vient de dire.
2: Et où a-t-il vu de l'indignité dans ces manifestations inopinées de Français désœuvrés et très en colère?
0: Et c'est vrai, monsieur le Président, que depuis 10 ans, il y a une série de petites phrases, manifestement, qui à chaque fois ont blessé.
2: Bien sûr.
0: Voilà, donc c'est ça, de faire une interview.
1: Mise bout à bout, c'est sûr que ça fait...
0: C'est ça, de faire une interview.
2: Non, mais ça, il a plus abjecte. Vraiment, ça, il a plus abjecte.
0: Autrement, parce que ça nourrit, évidemment, l'idée pour les gens que des journalistes sont parfois déconnectés et sont au fond, tout ça. C'est quoi l'expression passe-moi la rhubarbe, je te passe.
1: L'un des meilleurs vis-à-vis de Macron, je m'en souviens, ça a été Robert Ménard.
0: Exactement.
1: Voilà.
2: Oui, 16h26. Devant lequel d'ailleurs il était assez troublé. Hein.
0: Bien sûr, parce qu'il
2: avait l'impression qu'il découvrait les OQTF. Hein.
0: Exactement, il n'était pas habitué. Bravo. Ouais. 16h26, je n'ai qu'une philosophie. Être à l'heure. À tout de suite.
3: 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Dans un instant, le rappel des titres avec Kimilides.
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0: Il est 16h30, Émilie Dez est là. Émilie.
2: Donald Trump affirme que des navires commencent à sortir du détroit d'Ormuz. Ils naviguent le long d'une route qui est totalement sécurisée, précise le président américain au lendemain de l'accord conclu avec l'Iran. Le chef de la diplomatie iranienne affirme que l'Iran facturera des frais de service maritime aux navires qui transiteront par le détroit. Nous allons tout faire pour qu'il n'y ait pas de péage, explique Emmanuel Macron. Les États-Unis et l'Iran vont se retrouver cette semaine à Doha pour des discussions préparatoires avant la signature prévue vendredi à Genève. Mais déjà, les cours du pétrole ont baissé. Ce matin, le gouvernement va s'assurer que la chute des prix soit bien répercutée à la pompe. Le gazole est repassé sous la barre des 2 euros le litre en France, annonce le gouvernement. La fin de la guerre au Moyen-Orient au menu du G7 qui s'ouvre aujourd'hui à Évian. L'Ukraine également. Donald Trump est attendu sur place à 17h heure française. Il est arrivé en Suisse. Emmanuel Macron espère le convaincre de mettre davantage de pression sur la Russie. Volodymyr Zelensky appelle les dirigeants du G7 à soutenir l'Ukraine après une nouvelle vague de frappes russes, des frappes qui ont fait au moins 9 morts. Une cathédrale historique a été incendiée à Kiev. Rien ne justifie une attaque contre un patrimoine universel, dénonce Emmanuel Macron. La Russie affirme que la cathédrale endommagée a été touchée par un missile américain Patriot de la défense antiaérienne ukrainienne. Moscou a délibérément visé avec 2 drones le quartier de la cathédrale endommagée, répond Volodymyr Zelensky. Les résultats de l'enquête administrative sur l'affaire Liana seront dévoilés lundi prochain. Enquête sur d'éventuels dysfonctionnements dans le traitement de plaintes qui visent Jérôme Barella, le suspect du meurtre de la collégienne. Des moyens supplémentaires pour la justice où les enquêteurs seront déployés si nécessaire pour mieux lutter contre les violences sur les enfants, explique Emmanuel Macron. Et puis quelques 530 000 élèves de terminale ont planché sur la philosophie ce matin. Première épreuve du bac. Peut-on être heureux quand les autres ne le sont pas? Ou encore débattre, est-ce chercher la vérité? Ce sont quelques-uns des sujets qui étaient proposés.
0: Mais voilà des bons sujets. On en parlera, je crois, tout à l'heure avec Didier Lemaire qui sera avec nous, professeur de philosophie. Et c'est vrai que bien souvent, les discussions sont résumées à des querelles d'ego et c'est pas agréable quand on cherche à avoir raison absolument. C'est pas ça qui est intéressant dans la discussion. Dans la discussion, ce qui est intéressant, c'est se nourrir de l'autre. C'est se nourrir de l'autre, d'écouter l'autre, d'être à l'écoute de l'autre.
1: C'est vous qui dites ça. C'est vous qui dites ça.
0: Pourquoi?
1: Non, mais c'est intéressant.
0: Mais bien sûr.
2: Continue.
1: Alors,
2: des
1: pros, vous écoutez.
20: Oui, lui-même.
0: Mais vous avez tort, j'écoute ceux qu'il faut écouter, c'est tout. Il y a des gens que j'interromps jamais.
20: Charles Dorel,
0: excusez-moi, Pascal Pierre Garbarini, je ne l'interromps jamais.
1: Et pourquoi vous m'interrompez, moi, alors?
0: Mais parce qu'il faut vous interrompre. C'est pour vous êtes meilleur quand vous interrompez.
1: On est en vérité, là. Oui. Allez au bout de votre pensée.
0: Mais parce qu'on sait parfois, au
1: vous
0: début
1: savez
0: de votre
1: que
0: phrase,
1: ben
0: bien sûr. Moi
1: alors
0: je...
1: pourquoi vous posez des questions?
0: Mais je ne vous pose pas de questions, vous prenez la parole tout seul.
20: Non, mais vous pourriez passer l'émission à vous taire, ça me dirait très bien.
0: Je vous pose pas. Mais vous êtes un personnage de notre petit théâtre.
1: Oui.
0: Parce que vous incarnez justement la modération, l'esprit de modération, l'esprit de conciliation.
1: Mais bien sûr,
0: mais c'est pour ça que vous êtes là. Chacun a un personnage. Oui. Vous voulez absolument être positif, humaniste, conciliant.
1: Oui.
0: Donc cette voix-là, elle doit être exprimée parce que c'est une grande sensibilité dans le pays d'essayer de toujours voir quelque chose de positif aux choses. Donc faut vous écouter.
1: Vous en rajoutez pas là.
0: Non,
1: c'est vrai, vous le pensez vraiment.
0: Bah, je le pense, bien sûr. Je
20: faire en sorte que toujours rien ne change.
0: Voilà, c'est ça,
20: l'immobilisme.
0: Rien ne change. J'en vois quand même que si on a bien réfléchi, je pense vraiment que bon.
1: Ouais.
0: Voilà, ça, c'est ça, faut le dire.
1: Vous savez, dans la justice, il y a une balance. On pèse.
0: Oui.
1: Voilà, il faut trouver un juste équilibre.
0: Oui,
1: c'est ça.
0: Bah, bien sûr, mais bon, c'est vrai que.
1: Après, il faut trancher, oui.
0: Oui, on peut aussi faire un bilan de là où on s'est trompé ou pas depuis 40 ans. Qu'est-ce que vous en pensez, Georges? Et parfois, ce qu'on a fait n'est pas juste.
1: Oui.
0: Et par faiblesse, par laxisme. Parce que c'est toujours pareil, c'est dur de prendre des décisions parfois. Ça me mécontente. Oui. C'est des choix.
1: Oui, mais bon.
0: Bon, oui, mais bon.
1: Bon.
0: Il est 16h30.
1: Non, mais je suis très... très à l'écoute de ce que vous êtes en train de me dire.
0: Bien sûr.
1: Je pourrais continuer la saison prochaine à être
0: mais
1: toujours
0: vous êtes
1: aussi.
0: Bon,
20: il y avait une saison en radio exceptionnelle.
0: Ah, genre, je vous ai
20: bah, marié en direct.
0: Vous êtes indispensable à la discussion. Par cette sérénité que vous dégagez.
20: Il est drôle.
0: Et par vous également.
20: Il est très drôle.
0: Cet esprit, cette bienveillance, bien sûr. Mais moi, je suis là parfois pour vous titiller.
1: Oui.
0: Comment ça va?
2: Très
0: bien. Non, mais vous avez fait le flash déjà.
2: Oui, c'est ça.
20: Oh la vache.
0: Émilie Dez à 16h35.
2: Oh mon Dieu.
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0: Sabrina Medjeber, Georges Fenech, Gauthier Lebray et Olivier Guénec pour parler d'Emmanuel Macron sur la mort de Liana. On peut écouter plus exactement le président de la République.
22: On voit bien qu'il y a eu. On aurait pu éviter, c'est manifestement. Vrai.
23: Et c'est pour cela que des enquêtes ont été lancées.
22: Et donc,
23: faire la lumière.
22: Il y a un travail qui a été lancé par, à la demande du Premier ministre, par le garde des Sceaux, le ministre de l'Intérieur. Il sera rendu dans 8 jours. Et donc, dans 8 jours, le gouvernement pourra tirer les conclusions de tout cela. Et il dira...
23: Et vous...
22: Et donc, moi, je ne vais pas aller plus vite que ce qui est fait. Parce
23: mais pour
22: que
23: rétablir la confiance. Vous entendez tous ces appels à manifester tous les lundis soirs devant les tribunaux.
22: Je les respecte et je les comprends.
23: Est-ce qu'il faut une nouvelle loi?
22: Non, mais attendez.
23: La fameuse loi intégrale
22: mais avant
23: réclamée
22: de savoir
23: par certains.
22: Tout de suite, s'il faut faire une loi. Vous savez, on a fait de multiples lois depuis 2017. Depuis que je suis président, on a augmenté, comme on ne l'avait jamais augmenté, le budget de la justice. On a embauché des milliers de policiers et de gendarmes. Quand j'ai été élu, en 2017, il y avait moins de monde dans les prisons qu'aujourd'hui. 7% des gens qui étaient dans les prisons l'étaient pour des violences sexuelles et sexistes. Aujourd'hui, 3 fois plus. Donc, il faut déjà le respect, la considération, l'affection pour la famille.
20: En fait, on voit tout le monde voit ce qu'il fait. Évidemment qu'il faut du respect, de la considération, mais il se sert de cela, et c'est honteux, pour ne pas répondre sur le fond,
2: bien
20: d'ailleurs.
2: Sûr.
20: Il se sert du chagrin de la famille pour ne pas répondre sur le fond, et pour qu'il n'y ait pas une nouvelle petite Liana,
2: absolument.
20: Comme il y a eu une nouvelle Philippine, une nouvelle Lola, un nouvel Elias. Il ne veut pas que ça s'arrête, au fond, parce qu'il... Enfin, il aimerait que ça s'arrête, mais sans rien faire, sans se faire mal. Bah, évidemment que si demain, on veut qu'il n'y ait plus de Lola ou de Philippine, il faut considérablement augmenter les expulsions d'OQTF.
2: Par exemple.
20: Si on veut qu'il n'y ait plus d'Elias, il faut supprimer la réforme Belloubet du Pomoretti. Tiens, c'était sous quel président la réforme Belloubet du Pomoretti? Emmanuel Macron. Oh, comme c'est étrange.
2: Ouais.
20: Et aujourd'hui, Gabriel Attal, il veut supprimer cette réforme. Tiens, qui était le Premier ministre d'Éric Dupond-Moretti quand il était garde des Sceaux? Gabriel Attal. Donc, ils sont extraordinaires, tous ces gens-là, parce qu'ils veulent supprimer ce qu'ils ont eux-mêmes fait. Et si on ne veut plus de petite Liana, faut effectivement que quand on attrape un pédocriminel et qu'on n'ait plus besoin de faire le débat sur la peine de mort ou la castration chimique, on soit certain qu'il ne sorte plus jamais de prison. Or, qu'est-ce qui se passe? Première réquisition pour le périscolaire parisien des deux pédocriminels. L'un, 18 mois de prison avec sursis. L'autre, 1 an aménageable sous bracelet électronique. Et il y a une jeune femme extraordinaire qui s'appelle Stéphie Alexandrian, qui a monté un collectif contre l'inceste. Elle a été victime d'inceste toute son enfance par son père. Son père, il a aussi violé son frère. Son frère, il s'est suicidé. Qu'est-ce qui s'est passé? Eh bien, le père, il a pris 1 an de prison ferme et aujourd'hui, il a refait sa vie avec une nouvelle femme et il a un garçon de 10 ans dont il a la charge.
2: Bien sûr.
20: Et on trouve ça normal?
2: Bien sûr.
20: Trouve ça normal dans le monde dans lequel on vit?
2: Ben, dans le monde d'Emmanuel Macron, oui.
0: Ce que vous dites est terrible parce que c'est une démonstration très brillante et elle est juste.
1: Elle est implacable.
0: Elle est implacable.
1: Malheureusement.
0: Exactement. Bon, interrogez également Emmanuel Macron sur un autre sujet, cette fois sur le prix des carburants. Les transitions sont évidemment toujours très, très difficiles, mais il a pris la parole évidemment pour répondre à la situation en Iran. Écoutez le président de la République interrogé tout à l'heure dans le journal de 13h de TF1.
22: Si les prochains jours nous montrent que c'est bon, nous, on va donc se déployer.
23: Mmh.
22: Avec les Britanniques, on va piloter cette mission. Et donc, comme je vous le disais, les Français peuvent être fiers parce que leurs militaires vont pouvoir, dans les prochaines heures, participer à cette stabilisation. C'est dans les semaines qui viennent qu'on aura un impact sur les cours. Alors maintenant, comme il y a beaucoup de spéculations, je dirais, si c'est confirmé, tout de suite, les marchés vont baisser. Mais pour que les chaînes logistiques repartent, ça va prendre quelques semaines. Néanmoins, on va voir des prix qui vont baisser.
23: Mmh.
22: Et le gouvernement va continuer de s'assurer que, dans les délais normaux, ça soit bien répercuté à la pompe.
23: Vous allez demander aux distributeurs de baisser les prix.
22: On
23: ne
22: va pas simplement leur demander.
23: Aussi vite qu'ils les avaient montés.
22: C'est la règle du jeu.
0: Commentaire.
20: Commentaire, là, on est juste. On est impuissant. On espère évidemment que ça va
3: vite se répercuter à la pompe. Heureusement que le détroit d'Ormuz est ouvert à l'heure où on se parle. Je rappelle qu'au début de la guerre, il était ouvert, puis il a été fermé consécutivement par les Iraniens. Puis les Américains ont également fait un blocus. La France a toujours refusé de baisser les taxes, pour une raison simple, qui est d'ailleurs due, encore une fois, à la politique d'Emmanuel Macron. Il n'y a plus un euro dans les caisses. Alors, il n'y a plus un euro dans les caisses, ça dépend pour qui. Quand c'est pour l'aide internationale, après une tournée en Afrique, on trouve des millions. Avec une partie d'argent public. Quand c'est pour l'Ukraine aussi, on trouve des millions. C'est pour les Français qu'il n'y a plus d'argent. C'est toujours comme ça. Donc, on n'a fait que subir cette crise. On a été incapable de la contrôler. Contrairement à tous les autres pays européens, Allemagne, Hongrie, Espagne, Italie, des gouvernements très différents, plus de droite, de gauche, qui ont tous fait le même choix, baisser les taxes. La France en a été incapable parce qu'il n'y a plus un euro, ou du moins, il n'y a plus un euro pour les Français.
5: Il est 16h40, est-ce que nous marquons une pause à l'instant? Est-ce que nous revenons ensuite pour parler de toutes les actualités? C'est le 15 juin aujourd'hui, on parlera de Johnny Hallyday.
6: Oui. Ce matin, on discutait avec Laurent Tessier parce que cette émission, quand même, nous la pensons. Je sais que ça n'a pas l'air parce qu'on a arrive à l'antenne,
3: mais c'est plus dur.
6: Elle est quand même un peu pensée. Ouais, et l'ami Laurent me disait qu'il nous reste 15 émissions, c'est bien ça, jusqu'au
3: vendredi.
6: Tout à fait. 15 émissions, bien sûr. Et après.
3: Vous avez hâte après, d'être en vacances? Que se passe-t-il?
5: Est-ce qu'on a hâte d'être en vacances?
3: Vous, je vous pose la question.
6: Les vacances.
3: On peut me répondre oui ou non.
6: Hâte, les vacances. Ce qui doit arriver
3: arrive. Mais c'est fou. Est-ce que vous avez hâte d'être en vacances non. ou pas? La question est simple.
6: Non, mais j'ai envie d'être en vacances.
3: Je suis d'accord avec vous, ce qui doit arriver arrive. C'est-à-dire qu'on est content d'être en vacances comme on est content quand on est à l'antenne. Il faut être content du moment présent.
6: Exactement.
3: Pas penser à ce qui arrive dans un mois. Il faut être content du moment présent. Là, on est content d'être au micro.
5: Vous faites une démonstration tous les deux.
6: Mais il a raison, moi je suis content d'être là.
3: Toi, le problème, c'est que le 1er septembre, t'as déjà hâte d'être à l'été.
5: Je déteste l'été. Alors non, franchement.
6: Non, je vais vous dire, moi, vraiment, j'ai très envie d'être en vacances, mais. Qui vient à point là, qui sait attendre?
3: Tout vient à point,
5: vous maîtrisez même pas.
6: Et en revanche, j'aime bien les vacances.
7: Vous prenez beaucoup de vacances quand même.
6: Franchement, pas de mois de vacances, je pars du 8 juillet au 24 août.
3: C'est 27.
7: C'est au-delà de la moyenne nationale.
6: Georges, c'est gentil, Georges. Je suis là depuis le 28 août, tous les jours. Jour férié compris, quand t'étais à Marrakech avec tes chiens.
5: Non, mais t'es gentil.
3: On est sur le tutoiement.
5: T'es gentil,
7: Je sais
5: combien de jours de vacances à prendre. T'étais où le 1er mai, le bidule de Marseille, etc. Le jour de Pâques.
7: Allez, Boris.
5: Bon, moi, j'ai pas pris une journée.
6: D'ailleurs, je suis pas là vendredi, exceptionnellement.
3: Oui.
6: Vendredi.
3: Nous non plus.
7: Ah ouais, c'est vrai.
3: On vient avec vous.
6: Je vais quelque part, mais je ne dis pas où. Faut être prudent. Mais je serai quelque part. 16h43. Donc, t'es gentil. Voilà. Georges.
7: Vous avez des patrons sympas. Hein.
3: C'est comme ça que ça marche dans les médias. Faites pas des. Sans vendre de découvrir.
6: Tiens. Georges Fenech, tu t'es permis de dire un mot.
7: C'est le parrain.
6: Tu vas voir ce qui va t'arriver si ça continue. Où il y a ça.
7: Ok.
6: Georges Fenech.
3: On aurait jamais dû vous donner cette tarif.
5: Il est 16h43. Bon, il est 16h43. On marque une pause peut-être. Oui, pardon, non, parce que du coup, vous m'avez coupé.
6: Ah. J'étais en train de dire cette émise. Il nous reste 15. Alors vous, voilà, avec vos questions, vous, est-ce que vous êtes en vacances, etc. Il nous reste. Et qu'est-ce que j'ai dit à Laurent Tessier ce matin? Qu'est-ce que nous nous sommes dit à 4h du matin quand on préparait l'émission?
5: Nous allions dîner ensemble?
6: Non. Ah oui, ça, on va dîner ensemble, comme chaque année. D'ailleurs,
3: déjà, vous vous réveillez à 4h du matin ensemble.
6: La journée est décidée. Mais j'ai dit, essayons d'être un peu légers ces 15 derniers jours. Essayons d'avoir des sujets un peu moins.
3: Hard news.
6: Un petit peu moins, donc on va parler de philosophie.
5: Et on va chanter Johnny Hallyday.
6: Exactement. Voilà. Et on va tous donner.
3: Ah, c'est bien, Que je t'aime.
6: Et que voilà, nos meilleures chansons.
3: Que je t'aime.
0: Georges, ne rentrez pas dans le chenil, ils vont vous manger.
1: Surtout vos chiens. Surtout le Gadecan et Corso.
0: Ils vont vous dévorer, vos chiens, à Marrakech.
1: Il y a des pinchers aussi.
0: Il y a des quoi?
1: Des petits pinchers, comme ça. Je vais en ramener un, je vous les ramène sur le plateau.
0: Un pincher?
1: Début septembre,
0: c'est
1: je vous
0: quoi, l'amène.
20: C'est un chien, ça?
3: Oh, c'est, non, mais ça, c'est quand tu marches.
1: C'est une espèce de Doberman miniature, quoi. C'est
0: un Doberman miniature?
1: Oui, ça ressemble à un Doberman, mais ça fait 1,5 kg. 1,2 kg. Vous pouvez le transporter dans la cabine, comme ça.
0: Dans la cabine?
1: De l'avion.
0: Il est 16h40.
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1: Nous sommes toujours avec nos excellents amis qui sont autour de la table. Notre ami Gauthier Lebrette, bien évidemment.
3: Georges Fenech.
1: Georges Fenech.
3: N'oublions pas Sabrina Medjeber.
1: Je devrais dire monsieur le juge.
0: Monsieur le procureur, comme vous voulez.
1: Vous avez quitté quand d'ailleurs la magistrature?
0: En 2002.
1: Oui.
0: Lorsque je me suis présenté à ma première élection.
1: Sabrina Medjeber est là et puis Olivier Guénec. La laïcité à géométrie variable, c'est un autre sujet que nous voulions aborder à la mairie d'Ivry-sur-Seine dans le Val-de-Marne. La vidéo du conseil municipal du jeudi 11 juin a été vue plus de 3 millions de fois. C'était la chronique ce matin, l'éditorial de notre camarade Laurent Tessier. Un élu RN avait proposé un amendement au règlement intérieur pour interdire au conseil le port de signes religieux ostensibles. Deux femmes élues dans la majorité de gauche porte le voile islamique. L'amendement a été rejeté. Le conseiller RN Kevin Nader a répondu au maire à sa façon en montrant une croix et en récitant un « Je vous salue » et ça n'a pas plu au maire communiste Philippe Bouissou. Je vais vous faire écouter Philippe Bouissou. Mais ce qui est extraordinaire avec les communistes, c'est que pendant des années, ils ont entre guillemets, et cette expression
12: bouffé
1: est un peu
12: curé.
1: Voilà, cette expression est triviale, mais bouffé du curé. Voilà, il y avait pas
3: bouffé du quoi
1: on, du bouffé curé. Du curé, c'était une expression qu'on.
3: Et maintenant il y a les imams.
0: C'est donc Camillo, quoi.
1: Oui, c'est exactement. C'est-à-dire que les communistes étaient vent debout sur la religion. Elles ne devaient pas rentrer dans l'espace public.
12: L'opium du peuple.
1: Hein. Exactement. Et les communistes aujourd'hui, à l'image de Monsieur Boissy, c'est la soumission.
12: La soumission, la dimitude, l'obséquité, appelez ça comme
1: exactement.
12: Vous voulez.
1: Et c'est le clientélisme aussi.
12: Bien évidemment.
1: Bien sûr. Écoutez l'extrait du conseil municipal de jeudi dernier.
13: Si je suis élu aujourd'hui, c'est pour mes convictions, pour mes engagements, et je suis fier d'être ici, d'être élu avec mon voile.
14: Voilà. Je ne vois pas pourquoi les lois de la laïcité s'appliquent dans cette ville, dans cette assemblée communale et dans les politiques municipales.
15: Vous refusez la laïcité, c'est bien ça. Bah si, vous refusez la laïcité dans ce conseil municipal. Donc, on sera placé sous le signe de la croix à chaque conseil municipal dorénavant. Et que la croix vous bénisse tous, que Dieu vous bénisse. Et je veux dire, je vous salue Marie d'ailleurs. Je vous salue Marie, pleine de grâce.
14: Ce que vous venez de faire, monsieur Nader, signe votre crime politique. Et je dois vous remercier, monsieur Nader, pour la caricature que vous offrez ce soir, en un seul conseil, de ce qu'est l'extrême droite dans notre pays. Au nom du règlement intérieur que nous venons de voter, vous venez d'enfreindre toutes les règles. Je vous demande, je vous somme, de quitter cette assemblée communale immédiatement.
1: Il a eu raison parce qu'il n'est pas parti.
3: Et puis le maire parle de crime politique pour une petite croix. Oui. Il parle de crime politique alors que les communistes parlent de crime politique. Si vous voulez, ça me fait doucement rire parce qu'on va parler des crimes politiques commis par le régime communiste, par les régimes communistes à travers le monde. Et c'est d'autant plus. Ça n'a rien à voir avec ce qui s'est passé évidemment lors de ce conseil municipal. Ensuite, je note une inculture des journalistes qui confondent une petite croix et un crucifix. Alors là, c'est extraordinaire. Il n'avait pas sorti une croix. Il avait sorti un crucifix, un calvaire aussi. Pourquoi tant qu'on y est, enfin un truc énorme. Hein, il avait pris une croix grandeur nature quand on lisait la presse. Et puis surtout, on avait l'impression quand on lisait la presse qu'il avait fait ça totalement gratuitement, que c'était le conseil municipal RN qui avait décidé de se ramener avec cette croix. C'est pas du tout ce qui s'est passé.
12: Non, pas du tout. L'avez
3: entendu, c'est cet élu voilé qui est au sein de ce conseil municipal, qui est élu dans la majorité, qui est adjointe au maire et qui porte ce voile au sein du conseil municipal. Et moi, je trouve que ce qu'a fait cet élu du Rassemblement national est formidable, puisqu'il vient de démontrer toute la tartuffe de ce maire communiste qui a une géométrie, donc qui a une laïcité à géométrie variable, ou qui préfère même faire une inégalité devant les cultes, puisqu'il préfère privilégier l'islam au christianisme. Hein. C'est clair, il préfère le voile à la croix. Donc c'est très clair. Et ensuite, il suffit de voir les réseaux sociaux de ce maire d'Ivry pour comprendre qu'il est non seulement clientéliste, mais la manière dont il réagit avec une telle haine devant une croix. Je me demande ce que ça serait s'il voyait de l'eau bénite. Quoi.
0: La meilleure réponse à ce Georges Fenech, c'est de faire voter une loi, voilà, pour interdire le foulard
1: au conseil municipal.
12: Oui, il faudrait légiférer en effet.
1: Puisqu'il profite de ce vide législatif pour faire de la provocation.
3: Oui, mais au moins avant qu'il ait. On voit qui est ce monsieur. On voit ce que c'est que l'extrême gauche. On voit qui ils sont. C'est formidable.
1: Vous avez découvert quelque chose là-dessus ?
3: Non, mais c'est grandeur nature. Tout le monde le voit.
1: D'accord.
0: L'adjointe au maire qui porte le voile a parlé d'un geste déplacé de l'élu RN. Elle a communiqué sur les réseaux sociaux par le compte d'Assa Traoré, car elle est membre du comité Adama. Évidemment qu'il y a une part de provocation, bien sûr, chez cette dame, sans doute. Vous trouvez,
3: les gendarmes ont été totalement innocentés dans l'affaire Traoré.
12: Pascal,
0: voilà, vous trouvez d'ailleurs plusieurs photos du maire communiste avec Assa Traoré le 28 mars, lors de la remise de l'écharpe de l'élu voilé, le 8 janvier. Janvier 2020, ils s'affichaient ensemble avec ce mot « cérémonie des vœux avec mon ami ». Le 29 juin 2023, ils lançaient un appel au rassemblement et demandaient « justice pour Naël ». Un maire qui disait encore le 29 mars 2025 à son camarade communiste Fabien Roussel « Non, Fabien, le racisme anti-blanc n'existe pas, il s'agit d'un contre-feu, d'un fantasme ». Le maire a mis à disposition un stade de la commune pour l'Aïd. Je vous propose de l'écouter, Philippe Boissou, des vidéos pour parler de l'islam.
9: Nous sommes fiers et heureux d'avoir pu mettre à votre disposition ce stade Clerville pour que l'Aïd El Fitr se passe dans les meilleures conditions. Et Aïd Mabrouk.
0: Ça s'appelle du clientélisme. Mais d'ailleurs, autrement, il n'est pas élu. Hein. C'est assez simple. Hein. Sabrina Medjaber.
12: Pascal, j'aimerais qu'on arrête de parler de provocation.
0: Oui,
12: ça peut l'être, en effet, sur la forme, parce qu'elle le dit. Elle l'affiche clairement, parce qu'elle l'inclut dans son argumentaire. Le port du voile et la fierté qu'elle a de porter cet étendard séparatiste qui signe l'idéologie islamiste, ça n'est pas de la provocation, Pascal. C'est une stratégie méthodiquement organisée d'infiltration des islamistes dans tous les pans institutionnels de la société française. Leur objectif, c'est la conquête par n'importe quel moyen. Donc ça n'est pas de la provocation, c'est une stratégie méthodiquement organisé. Maintenant, si je peux... Bon, je vois que vous faites un signe, mais on peut arrêter.
0: Parce qu'il est 16h56, et effectivement, on va marquer une pause, mais je vous redonne la parole évidemment tout de suite après le flash de 17h. À tout de suite.
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0: Est sauvé par le gong. Je ne veux pas dire à l'auditeur ce qu'il disait, mais je sens s'il n'y avait
12: pas
0: ce gong. Vous êtes d'accord, hein?
12: Non, je suis d'accord.
0: Ah ouais, c'est vraiment, il est méchant. Hein. Ils sont méchants. Heureusement que vous êtes là, Émilie. Mais c'est ce rapport.
12: Je
0: avec...
12: défendrai toujours, Pascal.
0: Mais oui, mais les garçons, ils ne sont pas gentils avec moi. J'ai souvent remarqué ça. Émilie, vous qui êtes merci. Gentille, vous allez pouvoir nous donner et nous rappeler les titres.
12: Bonjour à tous. Le gazole est repassé sous la barre des 2 euros le litre. Une première depuis début mars. Au lendemain de l'accord trouvé entre les États-Unis et l'Iran, Donald Trump affirme que des navires commencent à sortir du détroit d'Ormuz, passage stratégique pour le commerce du pétrole et du gaz. Le chef de la diplomatie iranienne a affirmé ce matin que l'Iran facturerait des frais de service maritime aux navires qui transiteront par le détroit. Nous allons tout faire pour qu'il n'y ait pas de péage, a lancé Emmanuel Macron depuis le G7. Les États-Unis et l'Iran doivent se retrouver cette semaine à Doha pour des discussions préparatoires avant la signature de l'accord prévu vendredi à Genève. Le président libanais espère que l'accord conclu entre les États-Unis et l'Iran mettra un terme définitif à la guerre avec Israël. Israël qui, selon le ministre israélien de la Défense, ne retirera pas ses troupes du Liban. Emmanuel Macron martèle qu'un cessez-le-feu robuste et durable est indispensable. La fin de la guerre au Moyen-Orient est évidemment au cœur du G7 qui s'ouvre aujourd'hui à Évian. L'Ukraine également. Donald Trump vient d'atterrir à Évian. Volodymyr Zelensky appelle les dirigeants du G7 à soutenir l'Ukraine après une nouvelle vague de frappes russes, des frappes qui ont fait au moins 9 morts et incendié une cathédrale historique à Kiev, monument inscrit au patrimoine mondial de l'UNESCO. C'est dans ce contexte que s'est ouvert aujourd'hui près de Paris le salon de défense Eurosatory. 80 sociétés ukrainiennes sont présentes avec une expertise très convoitée. Elles présentent leurs drones et missiles de frappe en profondeur éprouvés dans la guerre contre la Russie. Des moyens supplémentaires pour la justice où les enquêteurs seront déployés si nécessaire pour mieux lutter contre les violences sur les enfants. C'est ce qu'assure Emmanuel Macron qui appelle à agir avec méthode après la mort de Liana. Les rapports des inspections générales de la gendarmerie et de la justice doivent être remis au gouvernement le 19 juin. Notez que le député Charles Rodwell, membre de la commission des finances de l'Assemblée, sera l'invité demain matin à 8h10 de la grande interview Europe 1 CNews. Le Royaume-Uni va interdire l'accès aux réseaux sociaux aux mineurs de moins de 16 ans, c'est ce qu'annonce le Premier ministre Keir Starmer. D'autres pays comme la France veulent en faire de même pour les moins de 15 ans. L'interdiction des réseaux sociaux pousse les enfants vers des sites moins sûrs, estime YouTube. Et puis peut-on être heureux quand les autres ne le sont pas ou encore débattre, est-ce chercher la vérité ? Ce sont quelques-uns des sujets proposés à l'épreuve de philosophie du bac ce matin. Le bac a-t-il encore de la valeur ? 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
0: Merci chère Émilie Dedez. Vous avez dit, je crois, que le président Trump est arrivé à
12: Évian.
0: Il est arrivé à Évian. Mmh. Eh bien, Olivier Guenec, lui, est arrivé à Cristaline. Je tiens à vous le dire, puisqu'il a reçu un petit peu d'eau.
12: Un petit peu d'eau.
0: Pendant que vous parliez.
18: On peut dire aux gens ce qui s'est passé ou on ne peut pas ?
0: Non, mais.
18: Ah, si, d'accord. Moi, je vais vous raconter. Vas-y, Gauthier. Moi, je vais vous raconter. Pascal, on était sur un débat sur la retraite et Pascal disait il n'y aura plus de retraite. Sous-entendu, je ne prendrai pas de retraite. Et il y a Olivier Guenec qui répond bah, si, quand vous articulerez plus, il faudra peut-être renoncer à l'antenne. Et là, il a pris de la cristalline. Mais donc, d'abord, il a sauté au-dessus des micros pour éviter une réprimande. Et ensuite, il s'est mis à ramper tel
6: un asticot.
18: Un chien. Et là, il a reçu.
6: Et Pascal l'eau. M'a versé toute sa cristalline. Voilà.
0: Alors, vous voyez comme vous êtes là.
6: Oui. Ah bah, j'ai l'impression d'avoir reçu beaucoup d'eau quand même. Hein.
0: Non, écoutez, regardez.
18: Première fois que t'es mouillé comme ça.
0: Franchement, regardez, vous dites n'importe quoi. C'était même pas une petite goutte.
6: Mais ça
0: regardez.
6: Fait 7 ans que je bosse avec vous, vous m'avez encore jamais aspergé, mais ça fait plaisir. Merci beaucoup.
18: C'est de l'eau bénite.
0: Regardez, d'ailleurs, il a raison, c'est de l'eau bénite.
6: C'est de l'eau bénite. Merci. Bon,
0: merci, Émilie Dez. La tradition des chansons, nous la reprendrons avec vous tout à l'heure, parce que la semaine
18: ça y est, j'ai une petite idée à vous soumettre.
0: Faut mettre du Johnny.
18: Exactement, ça y est, j'ai une idée.
0: Et ben,
18: vous allez voir, surprenante en plus.
0: Surprenante.
18: Ah oui.
0: C'est un mot qui ne vous va pas tellement.
18: Je me suis surpassé, ça va vous étonner.
0: Mais dans le mauvais sens. C'est un adjectif que je ne suis pas sûr qu'il vous convienne. Ça va, cher Fabrice?
18: Ça va très bien, je vous remercie.
0: Il nous reste 15 émissions à faire ensemble, oui. C'est un bonheur, je tiens à le dire, d'être avec vous.
7: Et puis,
0: oui, ben pour cette saison, bien sûr. Que disiez-vous? Vous alliez commencer une phrase.
18: Non, non, et puis c'était un plaisir partagé.
0: Oui. Alors, avant que vous n'avez plus de vous avez répondu à la question. Avant nous la maîtrise de nos paroles, on vient d'en avoir vraiment un exemple frappant. Parce qu'on va être avec Didier Lemaire, on va parler philosophie. Merci, vous pouvez rester avec nous si vous voulez parler philosophie. Il est 17h05.
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0: Sabrina Medjeber, Georges Fenech, Gauthier Lebret, Olivier Guinec. Et donc, professeur Didier Lemaire, professeur de philosophie. D'abord, comment on devient professeur de philosophie?
15: On fait des études de philosophie à l'université, par exemple. Et puis ensuite, on passe des concours, le CAPES et l'agrégation. Et puis ensuite, on est jeté dans le monde de l'éducation nationale.
0: Et vous êtes agrégé?
15: Moi, je suis certifié et biadmissible à l'agrégation, c'est-à-dire que j'ai été reçu deux fois à l'écrit, mais je n'ai pas passé l'oral la deuxième fois. Voilà.
0: Bon, et puis c'est bien de vous entendre, vous intervenez évidemment sur le sujet qu'on sait, puisque vous étiez à Trappes pendant de nombreuses années, mais c'est bien de vous entendre sur un autre sujet, oui, qui est le vôtre, de sujet de prédilection, bien. Et de parler vraiment philosophie. Mais quand je disais comment on devient professeur de philosophie, à la sortie du bac, vous vous êtes dit j'ai envie d'enseigner, parce qu'au-delà d'aimer la philosophie, être professeur, c'est une volonté de transmettre son savoir.
15: Alors, à vrai dire, j'avais plusieurs pistes quand j'étais étudiant. D'abord, je voulais être chercheur, parce que mon grand dada, ce sont les manuscrits clandestins du XVIIe siècle, les philosophes sceptiques et libertins. Donc, j'ai travaillé pendant 2 ans à la bibliothèque Richelieu à exhumer des manuscrits. J'ai un DEA de philosophie, j'ai un travail de recherche là-dessus. Et je pensais devenir chercheur. Et puis, les portes se sont fermées. Je ne vais pas rentrer dans les détails, mais donc je suis allé naturellement vers l'enseignement. Il se trouve que j'avais quand même un goût pour la transmission. J'ai été précepteur pendant 4 ans dans les beaux quartiers à Paris. Et j'aime vraiment transmettre, que ce soit la philosophie ou d'autres disciplines.
0: Quand vous disiez que vous étiez resté pendant 2 ans à la bibliothèque Richelieu, qui est un superbe endroit, mais c'est quand même très aride sur des manuscrits du XVIIe siècle. Donc vous arrivez peut-être 6h, 7h par jour pendant une longue période, j'imagine. Vous exhumez, comme vous dites, des documents qui sont sans doute pas très lisibles. Je ne sais pas comment on exhume d'ailleurs des philosophes que personne ne connaît, c'est cela?
15: Oui, c'est ça. À l'époque, d'ailleurs, il n'y avait pas d'Internet, donc c'était encore plus difficile de les trouver, puisqu'ils n'étaient pas répertoriés. Donc,
0: Et alors pourquoi ils sont là, ces manuscrits? Ils ont été mis là à l'époque?
15: Alors, il se trouve qu'au XVIIe siècle, régnait dans notre pays la censure. Et pour déjouer la censure, les philosophes étaient obligés d'écrire de manière anonyme ou sous pseudonyme.
0: Et c'est 17e, c'est avant le siècle des Lumières.
15: Oui, 17e
0: hein,
15: siècle.
0: Donc ça annonce peut-être les Lumières, d'ailleurs.
15: Jusqu'à la première moitié du 18e, c'est ainsi. Et c'est d'ailleurs assez intéressant de voir comment les philosophes font pour détourner la censure, notamment en écrivant des livres contre, par exemple, Spinoza, qui était censuré, de manière à exposer cette philosophie en donnant des arguments souvent pas très intéressants pour les réfuter.
0: Mais c'est très aride, disons-le, parce que c'est un travail de fourmi, un travail vraiment de
6: bénédictin.
0: Exactement, j'ai cherché le mot de bénédictin.
15: Oui, mais il y avait un enjeu philosophique aussi, c'était de restaurer cette partie un petit peu cachée de la philosophie française qui a précédé les Lumières et qui d'ailleurs a été copiée par, en grande partie par les philosophes des Lumières. Et puis ce que j'appréciais aussi dans cette philosophie, c'était la qualité de l'écriture. À la fin du XVIIe siècle, il y a une qualité dans la clarté de l'écrit et jusqu'à la première moitié du 18e.
0: Bon, on va marquer une pause et puis on va évidemment voir les sujets d'aujourd'hui qui sont traités. Mais alors là, j'avance de 3 siècles. Est-ce qu'il y a aujourd'hui des gens qui réfléchissent et qui peuvent inventer quelque chose de nouveau du point de vue philosophique ?
15: Non, mais sans cesse, l'histoire de la philosophie est une histoire vivante.
0: Il y a un courant. Alors, vous dites vivante, par exemple, qu'est-ce qui serait nouveau ? Moi, j'ai quitté l'école en 82.
15: Oui, le problème, c'est qu'on les connaît après, parce que ça prend un peu de temps pour qu'ils soient publicisés, qu'ils soient reconnus, qu'ils soient enseignés. Donc, voilà, moi, je suis pas un spécialiste de la philosophie contemporaine du tout.
0: Quels sont les grands noms est-ce qu'ils existent Sartre, en France
1: Rosset, des gens comme ça, qu'est-ce qu'il y a comme nom
0: Rosset.
1: Oui.
15: Non, mais.
0: Un tennisman peut-être Rosset.
15: Non, Clément Rosset.
0: Il était sûrement.
15: Il était en quart de Roland-Garros. Clément Rosset est un grand Schopenhauerien, un Schopenhauerien heureux, donc paradoxal.
0: Comment
15: Un Schopenhauerien heureux, Clément Rosset. Oui,
0: c'est ce que disait Schopenhauer. Ouais. Pour être heureux, faut un cœur de pierre et une santé de fer. Oui. C'est horrible.
15: Non, pour lui, c'est la plus grande illusion. C'est celle du bonheur. Pour lui,
18: Je pensais que ça venait de vous.
15: Il y renonce.
18: Non, mais c'est... je vous promets que c'est vrai que cette phrase, je l'ai citée en disant que ça venait de vous plusieurs fois. Mais je vous promets.
0: Écoutez,
1: lui correspond bien.
0: Mais arrêtez de le monde.
18: Et Clément Rosset disait la joie est plus profonde que la tristesse.
0: Ouais. La joie est plus profonde que la tristesse.
1: Vous ne connaissiez pas Clément Rosset.
0: Mais si, j'ai voulu vous faire mousser. Bon, il est 17h11. On va être d'ailleurs avec quelqu'un qui a passé le bac peut-être ce matin. Le baccalauréat, l'épreuve de philosophie. On a un prof, Didier Lemaire. On est également avec Léna, l'une des filles de Fabrice. Elle passe le bac cette année.
18: C'est notre réalisateur.
0: Exactement. Ah. Nous allons la suivre. Et Léna.
18: Et il y a Sciences Po aussi ou...
0: Léna,
18: non, il n'y a que Léna.
0: Ça, c'est vraiment des plaisanteries.
18: Si, ça va.
0: Si vous voulez. Et on va pouvoir voir, avons-nous la maîtrise de nos paroles? Peut-on être heureux quand les autres ne le sont pas? Etc. Vous allez nous dire ce qu'il lui fallait dire sur ces sujets. À tout de suite.
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7: Alors, la philosophie, c'est formidable. D'ailleurs, on peut en parler pendant des heures. Et tout à l'heure, naturellement, pour ouvrir l'émission, pendant un quart d'heure, on a eu une discussion assez facile. Alors, on va commencer. Didier Lemaire, professeur de philosophie, il est avec nous. On commence par le premier sujet, peut-être. Avons-nous la maîtrise de nos paroles? Qu'en pensez-vous, monsieur Lemaire?
8: Je sais combien de temps? 4 heures. Non, on va faire ça.
7: Qu'est-ce qu'il faut faire? Alors... D'abord, je trouve que Guénec a posé une excellente question. Qu'est-ce que le sujet signifie? Alors, maîtrise de parole, qu'est-ce que ça veut dire?
8: Il y a trois choses, je pense, à faire quand on reçoit le sujet de dissertation. D'abord, dégager le ou les présupposés qui sont dans la question, c'est-à-dire les affirmations qui sont implicites. Ensuite, il faut dégager un problème pour comprendre la contradiction que nous allons examiner et ne pas partir avec une réponse dans sa poche. Et puis, il faut bien cerner le sens de la question. Il me semble que d'ailleurs, dans cette question, le sens est assez difficile. Avons-nous la maîtrise de nos paroles? Il y a la question évidemment qui porte sur la maîtrise de l'acte de parler, mais une des difficultés dans le sens du sujet, c'est le « nos paroles ». À savoir, sommes-nous sûrs que ce sont bien les nôtres, ces paroles, lorsque nous parlons? Qu'est-ce qui nous en assure? Et là, on a un pan du sujet qui est vraiment très, très intéressant. C'est un très beau sujet, il est très ouvert. Il pose trois problèmes. Le premier problème, c'est le problème de la maîtrise, en sens, le sujet est-il souverain? Est-ce qu'il contrôle sa parole? Est-ce que parfois la passion, la colère, par exemple, quelque chose qui lui échappe dans sa parole, qui fait qu'il ne sait pas très bien ce qu'il dit. Ça, c'est le premier, le premier problème que pose ce sujet. Le deuxième, peut-être moins évident, c'est le problème de la responsabilité. C'est-à-dire que lorsque nous parlons, nous nous adressons à autrui. Autrui est dépositaire de cette parole, il la comprend à sa façon. Donc, maîtrisons-nous les effets de notre parole. Et puis, il y a un troisième problème, qui me semble peut-être le plus intéressant des trois et qui mériterait une partie assez approfondie, c'est que la parole, si nous la définissons rapidement, elle suppose la combinaison de signes. C'est la différence entre ce qu'on appelle le langage animal, à tort, ce n'est pas un langage, c'est une faculté d'association entre un symbole et des actions ou des choses, alors que l'homme a la faculté de combiner des signes, et donc de parler, c'est-à-dire de former des phrases et des discours sans cesse nouveaux. Et là se pose une question que Bergson, dans sa philosophie, a abordée, et me semble de manière très très pertinente, c'est que lorsque nous parlons, au fond, nous utilisons des termes qui ont une valeur générale, et nous ne pouvons pas dire des choses singulière. Seul l'artiste, je vais faire très très rapidement, mais seul l'artiste est capable de créer une parole qui ne soit pas réductible à des étiquettes posées sur des choses, comme dit Bergson, ou à simplement des généralités. Par exemple, si je dis « je suis en colère », c'est très très général, car ma colère, elle a un début, une intensité, un caractère particulier. Comment vais-je le dire ?
7: Vous m'avez un peu perdu sur le troisième paragraphe.
8: Pas terminé, là. Alors, l'artiste. L'artiste est celui, le poète, le romancier, le dramaturge, c'est celui qui va donner à cette parole une valeur véritablement singulière et individuelle. Ouais. Alors que l'homme de la rue, finalement, il ne fait que répéter les paroles de tout le monde. Ouais. Et il croit qu'il s'agit de sa parole, alors que ce n'est pas la sienne. Le philosophe aussi, bien sûr, va s'enquérir de savoir quelle est sa parole.
7: Vous m'avez retrouvé, effectivement. Il est 17h20, on est avec Léna. Et Léna, elle a passé ce matin le bac. Bonjour Léna.
9: Bonjour.
7: Alors Léna, je précise, est la fille de Fabrice, donc votre père, j'imagine, était inquiet, parce que c'est comme

0: C'est ça que ça se passe, les jours de bac, parce que quand un enfant passe le bac, c'est pas un enfant qui passe le bac, c'est toute la famille qui passe le bac.
1: C'est vrai.
0: Ça, j'ai remarqué ça. Ah, c'est toute la famille. Toute la famille est concernée, le père, la mère, les enfants, les frères, et tout, prend de l'eau ce matin, fait ceci, fait cela, et on appelle au téléphone. Bon. Léna, vous êtes en quelle, comment dire, en, oui, en quelle filière?
2: Je suis en filière générale.
0: Filière générale. Donc, ce matin, vous avez pris quel thème?
2: J'ai pris le troisième sujet, c'est l'explication de texte.
0: Ah oui, mais explication de texte, on considère toujours que c'est un peu plus facile peut-être, mais c'est difficile dans ces cas-là d'en parler, parce que en dissertation, c'était un texte de qui?
2: De Friedrich Nietzsche.
0: De Friedrich Nietzsche. Ouais. Et quel était le thème du sujet?
2: La science. Dans le texte, il abordait la science et la manière dont les méthodes scientifiques elles permettent d'avoir une meilleure réflexion.
0: Les élèves ont pu choisir aussi le commentaire d'un texte extrait de Humain, trop humain de Friedrich Nietzsche. Et qu'est-ce que vous avez dit, Léna? Qu'est-ce que vous avez écrit?
2: J'ai écrit que, comme l'explique l'auteur, les méthodes scientifiques elles permettent d'avoir des meilleures réflexions. La manière dont on réfléchissait et la manière dont on comprenait les méthodes scientifiques, elle permettait d'avoir des réflexions plus poussées et d'apporter des meilleurs résultats que si on se basait sur, par exemple, un seul point de vue ou une seule opinion.
0: Et vous avez eu le sentiment d'avoir plutôt réussi votre copie ou vous êtes un peu inquiète?
2: Je pense que j'ai compris l'essentiel. Parce que d'après moi, le texte, il n'était pas tant compliqué que ça. Mais après, à voir avec les corrections qui arrivent.
0: Et là, vous avez plutôt des bonnes notes, généralement, en philo?
2: Généralement, oui.
0: Bon, bah écoutez, ça va marcher. Là, moi, j'ai l'impression que vous avez bien compris, effectivement, le texte, même si je n'ai pas lu et que vous l'avez bien cerné. Quelle est l'erreur à ne pas faire quand on fait un commentaire de texte? C'est de paraphraser, sans doute?
3: Oui, il faut vraiment bien articuler le raisonnement de l'auteur. Et en l'occurrence, dans ce texte, il fallait bien repérer l'opposition que fait l'auteur entre la méthode scientifique, ou les méthodes, même s'il n'utilise pas ce terme, et les résultats de la science. Car il dit que finalement, nous pouvons être très savants, très cultivés, connaître beaucoup de résultats de science, mais tant que l'on n'a pas approfondi une méthode scientifique, finalement, on n'a pas réellement appris à penser.
0: Qu'est-ce que vous pensez de ce que dit Didier Lemaire, professeur de philosophie, Léna?
2: Je pense qu'il a il a raison de ce qu'il dit, parce qu'il s'y connaît sur son sujet. Et j'ai écrit un peu la même chose dans ma copie, donc ça me rassure.
1: Ah, très bien.
0: Alors là c'est parfait. Bah, merci beaucoup, Léna. On vous fait des bisous. Et quand est-ce le
2: merci
0: résultat? Quand est-ce le résultat de philo?
2: Les résultats, c'est le 7 juillet.
0: 7 juillet. Ah, bah, c'est 7 juillet.
4: Il y a beaucoup de gens qui ont le
0: 7 juillet. Merci. Autre question qui nous a intéressé, parce que, peut-on être heureux quand les autres ne le sont pas? Si vous me permettez, c'est pas des sujets très philosophiques, hein. C'est des sujets moraux, mais c'est pas très philo. D'ailleurs, vous pourriez presque, un élève pourrait dire, ça serait formidable, d'ailleurs, un élève pourrait prendre sa plume et dire, écoutez, vos sujets, c'est pas des sujets de philo.
3: Ah, je suis pas du tout d'accord
0: vous
3: avec vous.
0: Vous trouvez que c'est philo, ça?
3: Ah, c'est un sujet classique de philosophie.
0: Peut-on être heureux quand les autres ne le sont pas?
3: Oui, absolument. D'abord, il y a trois notions implicites dans ce sujet. Il y a la notion de bonheur qui est au programme, il y a la notion d'autrui, et puis il y a la notion de politique aussi, parce que le bonheur peut être... Évidemment, c'est le problème que pose ce sujet. L'aspiration individuelle au bonheur est une donnée, évidemment, que les philosophes, d'ailleurs, ou certains philosophes, ont traité comme une philosophie du bonheur. On connaît bien, et les élèves en général étudient la philosophie d'Épicure, qui est une philosophie qui aspire au bonheur, celle de Spinoza également. Et puis, il y a un enjeu quand même politique dans ce sujet, et qui est de taille, puisque vous savez que dans la déclaration universelle des droits de l'homme et du citoyen. À l'article 1er, il est question déjà de la finalité de l'organisation sociale comme devant éviter les malheurs humains. Et puis dans la reformulation de 1793, il y a une insistance, le mot même bonheur apparaît.
0: On va marquer une pause, vous nous direz, moi j'ai envie de vous entendre là-dessus, qu'est-ce qu'il lui fallu écrire, peut-on être heureux quand les autres ne le sont pas, parce que c'est un sujet sur lequel...
1: Non mais surtout, est-ce qu'on peut être sanctionné si on dit que oui?
4: C'est ça. Moi je dois aborder sur l'aspect social et économique.
3: Il n'y a pas de bonne réponse en philosophie.
0: Il n'y a pas de bonne réponse. Ou de mauvaise.
1: Ça dépend du correcteur aussi, non?
3: Non, c'est oui, le non, raisonnement. Non, ça ne dépend pas du correcteur. Ouais. Ça dépend vraiment de votre raisonnement.
4: De François Cluzet, le bonheur en plus. Autrement dit, est-ce qu'on peut accepter une société où on est soi-même protégé et les autres ne le sont pas? Ça, c'est sur le plan social. Je ne sais pas, ça fait partie du sujet.
3: Oui, oui, absolument. Ouais,
0: bien sûr, c'est ce que vous avez accepté depuis 40 ans.
4: Quoi donc?
0: D'être protégé quand les autres ne l'étaient pas. vous avez accepté ça pour vous.
4: Non, mais c'est vrai que j'étais gâté dans mes fonctions.
0: Ah oui, forcément.
4: J'avais un statut
0: protecteur. Vous auriez pu redonner tout votre salaire aux autres, à ceux qui gagnaient moins.
1: Oui, tout votre salaire.
5: Bien sûr.
1: Non, mais si vous le faites, d'ailleurs. Si vous voulez redistribuer à ceux qui gagnent moins que vous.
4: Moi, je donne à mes enfants, je donne à ma femme.
0: Franchement, la redistribution, elle existe et fortement.
4: Je paye des impôts, comme vous.
1: Ah voilà, Georges aussi.
0: Oui, je vous le souhaite. Ouais. Et 17h27, on marque une pause et on aura également débat très cherché, la vérité. A priori, faudrait idéalement de chercher à
1: se rapprocher. Vous étiez bon en philo, vous? Je ne sais plus.
0: J'étais...
1: Moyen
0: Oui, j'étais pas mauvais.
1: Ah, ça m'étonne. Ouais.
0: Ça m'étonne, oui. Ça vous étonne que je sois moyen?
1: Ah oui, en philo, oui, ça m'étonne.
0: Non, mais j'étais pas...
1: Autant en maths, tout ça, ça m'étonne pas, vous étiez catastrophique.
0: Non, pas de l'eau.
5: Vous étiez catastrophique.
1: Vous avez eu combien au bac en philo?
0: Si on se parle sérieusement, quand tu vois Nathan Devers qui est agrégé de philo, tu comprends qu'il a un cerveau qui est capable d'avoir enregistré plus d'informations que je n'en ai enregistré qu'en terminale, quand j'étais au même âge que lui.
1: Est-ce qu'il y a besoin d'être Nathan Devers pour avoir 16, 17, 18 au bac en philo? Je pense pas.
0: Non, 18 en philo, pour avoir 18 ou 19 en philo, excuse-moi, il faut être.
1: Moi, je suis pas Nathan Devers.
0: Il faut être Didier Lemaire ou Nathan Devers. Il faut avoir une prédisposition et des bonnes capacités intellectuelles.
1: Non.
0: L'époque, quand je passais le bac, pardonnez-moi, c'était un examen. Ah c'était oui. pas.
1: Mais c'est quoi aujourd'hui?
0: Nous, c'est un.
1: C'est un bon d'achat.
0: Arrêtez. Moi, à l'époque, il y a des gens qui étaient très bons élèves dans la classe. Je me souviens vraiment très bien. On est tous allés voir sur les panneaux. Il n'y avait pas le numérique. Et c'est une journée vraiment que personne n'a oubliée.
1: C'est sûr.
0: Parce que tu pousses les gens. Et je me souviens des pleurs de gens de ma classe qui avaient eu des bien meilleures notes parfois que moi dans l'année et qui n'avaient pas le bac. Et tu redoublais. Mmh. Et c'était terrible. Mmh. Parce qu'il n'y avait pas le contrôle continu. 17h28, à tout de suite.
1: Merci d'écouter Pascal Praud dans un instant le rappel des titres avec Émilie Dèze.
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0: On est un petit peu en retard, mais c'est presque philosophique. C'est un retard philosophique. Donc c'est pas très grave. Émilie Dez est avec nous. Et elle nous rappelle les titres.
21: L'Iran dit vouloir faire ratifier l'accord de paix conclu avec les États-Unis par le Conseil de sécurité de l'ONU, accord qui prévoit notamment la réouverture immédiate du détroit d'Ormuz. Le chef de la diplomatie iranienne affirme que l'Iran facturera des frais de service maritime aux navires qui transiteront par ce passage stratégique. Donald Trump, qui est arrivé à Evian pour participer au G7, affirme que des navires commencent à sortir du détroit d'Ormuz. Le gouvernement français va s'assurer que la chute attendue des cours du pétrole soit répercuté à la pompe. Le gazole est repassé sous la barre des 2 euros le litre en fin de semaine dernière, une première depuis début mars. Israël ne retirera pas ses troupes du Liban, prévient le ministre israélien de la Défense, malgré l'accord qui doit mettre fin à la guerre au Moyen-Orient. L'armée libanaise a demandé aux habitants des villages frontaliers d'Israël d'attendre avant de revenir. Volodymyr Zelensky dit avoir proposé à Vladimir Poutine de le rencontrer lors du G7 en France. Il assure que la Russie n'est pas prête à négocier une fin de la guerre avec l'Ukraine. Une nouvelle vague de frappes russes a fait au moins 11 morts la nuit dernière. Une cathédrale historique a été incendiée à Kiev. La Russie affirme que la cathédrale endommagée a été touchée par un missile américain Patriot de la défense antiaérienne ukrainienne. Moscou a délibérément visé avec 2 drones le quartier de la cathédrale endommagé, répond Volodymyr Zelensky. Les résultats de l'enquête administrative ouverte après la mort de Liana seront dévoilés lundi prochain. Enquête sur d'éventuels dysfonctionnements dans le traitement de plaintes qui visent Jérôme Barella, le suspect du meurtre de la collégienne, des moyens supplémentaires pour la justice où les enquêteurs seront déployés si nécessaire pour mieux lutter contre les violences sur les enfants, assure Emmanuel Macron. Quelques 530 000 élèves de terminale ont planché ce matin sur la philosophie, première épreuve du bac. Peut-on être heureux quand les autres ne le sont pas ? Ou encore débattre, est-ce chercher la vérité ? Ce sont quelques-uns des sujets proposés. Le bac a-t-il encore de la valeur ? C'est la question du jour sur le site et l'application Europe 1. Et puis un mot du mondial de foot. L'Espagne affrontera le Cap-Vert ce soir à 18h, à suivre à 21h Belgique-Égypte. La France fera son entrée dans la compétition demain face au Sénégal, ce sera à 21h.
0: Et aujourd'hui, c'est une journée particulière parce que c'est l'anniversaire de Johnny Hallyday. Il se trouve que Johnny Hallyday vous a rendu hommage. Le savez-vous ?
21: Ah oui, oui, oui, exactement.
0: Il vous a rendu hommage.
21: C'est vrai. Et une reprise, ça ?
0: Ben, c'était une reprise, oui. Mais elle était pour vous.
2: Et je vous propose de l'écouter, cette reprise.
3: 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Tu t'appelles Émilie Jolie.
2: Elle est magnifique, cette reprise.
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21: L'original est très belle aussi.

0: Merci Émilie.
1: Merci à vous.
0: Émilie Joly, merci et rendez-vous demain. Il est 17h36.
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0: Sabrina Medjaber, Georges Fenech, Gauthier Lebret, Olivier Guénec sont avec nous. Didier Lemaire est également là. Il est professeur de philosophie. Thibaut Geffrotin pour rendre hommage à Johnny. Et là, nos chansons préférées de Johnny. Bonjour Thibaut.
4: Bonjour Pascal, bonjour à tous.
0: C'est un philosophe à sa manière, Johnny Hallyday. Vraiment, qui a dit des choses.
4: Lui, ces deux phrases un peu philosophiques, il aimait bien dire exister, c'est insister. Il disait aussi vivre et laisser vivre. C'était vivre et laisser vivre. C'était un peu son mantra.
0: Bon, mais on termine avec Monsieur le Maire. Quel est, en quelques mots, bien sûr, ce qu'on devrait dire pour rendre une bonne copie à peut-on être heureux quand les autres ne le sont pas ?
5: Je pense que c'est un sujet éminemment politique.
0: D'accord, mais qu'est-ce qu'on doit dire ? C'est ça qui m'intéresse.
5: Il n'y a pas d'attendu.
0: Qu'est-ce que vous auriez ?
5: Ce qu'on attend d'un élève, c'est qu'il dégage des problèmes. C'est-à-dire qu'il voit bien des difficultés dans la réponse au sujet.
0: Une petite copie de type, c'est ça qui m'amuserait, que vous disiez, voilà, deux, trois petites phrases, deux, trois petites...
5: Il faut travailler d'abord sur le présupposé du sujet, c'est-à-dire le fait d'être heureux, qu'est-ce que ça signifie, qu'est-ce qu'on entend par là, peut-être distinguer le plaisir, du bonheur, etc.
0: Mais votre avis à vous, qu'est-ce que vous diriez ? C'est quoi le bonheur pour vous ? C'est quoi être heureux ?
5: Mon avis à moi, c'est pas très très important.
0: Est-ce qu'on a besoin d'un exemple ?
5: Non, vraiment, mon avis n'a aucune espèce d'importance.
0: Le bonheur, d'ailleurs, c'est quand les emmerdes s'arrêtent, est-il dit dans un livre de Lelouch.
5: Que c'est une grande... Il faut faire très très attention et garder sa lucidité avec le bonheur. Il me semble qu'on le connaît, ce terme, d'un point de vue politique, l'usage qui en a été fait dans l'histoire. À construire des utopies qui ont été dévastatrices pour l'humanité. Et je pense qu'il va falloir, dans sa copie, bien mesurer à la fois la dimension individuelle et la dimension sociale et politique du bonheur. Ça demande beaucoup de nuances, au fond, ce sujet. C'est ça la difficulté.
1: Tu ne lui as pas donné de copie type.
0: Oui, mais je suis
1: ça,
0: d'accord. Mais moi, j'aimerais bien...
4: Qu'est-ce que vous auriez écrit, monsieur ? C'est ça qui...
5: Une copie, ça prend 4 heures.
6: Les grandes parties.
5: On n'est pas obligé de faire comme ça non plus. Mais j'aurais fait la première partie sur le fait d'être heureux. Qu'est-ce que ça signifie et en quoi les philosophes se sont chargés dans leur sagesse de cette finalité de l'existence.
0: Et ben ça, voilà. C'est une bonne question. C'est quoi être heureux?
1: C'est beaucoup de choses, Pascal. C'est en même temps, en effet, plein de nuances. Notre bonheur, c'est à la fois un bonheur social, un bonheur individuel, un bonheur politique, un bonheur collectif. C'est aussi un bonheur à travers l'autre. Le bonheur à travers l'autre, c'est le sentiment d'aider son prochain. C'est aussi un bonheur individuel, le fait de remplir ses propres missions. Et voilà, faire du bien à sa petite vie intérieure. Plein de choses comme ça, le bonheur c'est tellement vaste.
0: Vous connaissez, je cite souvent le mot du général de Gaulle. On aurait demandé, je ne sais pas si c'est vrai ou pas, au général de Gaulle, est-ce que vous êtes heureux mon général ? Et il aurait répondu, vous me prenez pour un con.
5: La difficulté
1: de philosophie, hein.
5: Vraiment, la difficulté du sujet.
0: On peut le mettre dans la copie, ça va,
5: oui,
0: rien, ce que je viens de dire.
5: Pas, mais bon, c'est pas une référence, disons, philosophique, qui vaut mieux garder quand même les auteurs, les grands auteurs dans sa copie. Mais la difficulté vraiment du sujet, c'est de, finalement, il va falloir aborder des questions comme l'amitié, comme l'amour, comme la relation aux autres façon plus générale. Et c'est ça qui
0: va être...
1: C'est ça, c'est éminemment politique, d'ailleurs.
0: Qu'est-ce qui rend heureux, monsieur le maire ?
5: Moi, je n'ai pas la réponse à votre question. Encore une fois...
0: Moi, je sais ce qui rend heureux. Non, c'est l'estime de soi. Les gens qui se détestent, c'est compliqué d'être heureux. Les gens qui s'aiment.
5: Oui, mais là, vous dites ce qui empêche d'être heureux. Mais ça ne dit pas ce qui nous trouble. Pour parler comme Épicure, il y a des choses qui nous troublent et qui nous empêchent d'être heureux. Mais être positivement heureux, c'est avoir un sentiment, je dirais, général de reconnaissance, de gratitude à l'égard de l'existence.
0: Eh oui, voilà.
1: Et puis une temporalité dans le bonheur.
0: Voilà. C'est quoi le bonheur ? On est vivant. Bon, très rapidement pour terminer, avant la pause et de parler de Johnny, débattre, est-ce chercher la vérité, monsieur le maire ?
5: Alors, grosse difficulté du sujet, à mon sens, c'est la notion de vérité qui risque d'être traitée très superficiellement. Alors, une première définition rapide, la vérité, c'est l'adéquation entre la correspondance entre ce qui est et le discours ou ce que l'on se représente qui est. Et là, on voit qu'il y a différents types de vérités. Une vérité matérielle, la vérité des faits, une vérité formelle, la vérité d'un raisonnement, la vérité logique, qui, elle, n'a pas, ne renvoie pas à une réalité extérieure, mais simplement des règles de raisonnement. Ensuite, il y a aussi la vérité scientifique, qui est une vérité assez paradoxale, parce qu'elle est provisoire et relative. Et puis ensuite, on a des vérités de représentation, de concepts, qu'on a dans l'art ou dans la philosophie. On se représente l'homme d'une certaine façon, par exemple. Et puis, il y a encore un autre concept de vérité, une autre forme de vérité, qui est la vérité comme rapport à soi-même, comme authenticité. Et donc, traiter cette question dans le débat, ça va être une question extrêmement complexe. Parce que
6: Georges Fenech, c'est la vérité judiciaire.
5: Alors, la vérité...
6: D'ailleurs, si vous prenez l'article 84 du Code de procédure pénale, il dit « Le juge d'instruction procède à tous les actes utiles à la manifestation de la vérité. »
5: Alors, il y a deux choses, si vous permettez, dans la vérité judiciaire. Il y a à la fois la vérité matérielle, et puis il y a la qualification des faits, et là, on est dans la vérité représentative ou la vérité conceptuelle. Donc, c'est une vérité, effectivement, qui est double, qui a les deux caractères.
0: La technique peut-elle être mauvaise
5: Alors, grosse difficulté sur ce sujet, c'est la technique et non pas les techniques ou des techniques pourraient-elles être mauvaises. Et là, la technique, une définition très rapide de la technique, c'est ce qui permet à l'homme de produire ses moyens d'existence, contrairement à l'animal, mais cette définition est très superficielle, il va falloir l'approfondir parce que, en fait, on a, dans l'histoire de l'humanité, au moins trois grands types de techniques. On a d'abord l'outillage, qui est le fait, qui est propre à l'homme, qui est le fait de fabriquer quelque chose qui fabrique autre chose. Ensuite, on a la machine qui va se développer avec les sciences expérimentales parce que pour construire des machines, il faut connaître les lois de la nature, il faut calculer. Donc, s'il y a des machines dans l'Antiquité. Et puis, on a la technique aujourd'hui qui est la technoscience, qui est non pas un aménagement de la nature ou une domination de la nature, mais carrément le remplacement de la nature.
0: Bon, moi, je vous donne 19. Monsieur le maire, 19, professeur de philosophie. On a fait un rapide tour d'horizon des sujets de philo. Merci Didier Le Maire, professeur de philo. Et puis c'était bien, je le répète, de vous entendre sur autre chose que ce sur quoi vous intervenez le plus souvent, alors que précisément vous êtes prof de philo. C'est votre matière première et c'était intéressant. Merci. 17h43, on parle de Johnny.
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27: 16h46, 17h46 même. Oui, je me suis trompé une petite heure. Vous êtes bien à l'écoute de Pascal Praud et vous, qui sera de retour pour la dernière ligne droite de Pascal Praud et vous. 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
0: Chanson préférée de Johnny, l'intégralité de son répertoire classé, analysé et raconté par un jury de 350 fans et personnalités, Thibaut Geffrotin. Bon, on le dit toujours, on vous aime beaucoup Thibaut, parce qu'on vous a rencontré dans une autre maison il y a quelques années. On faisait des émissions de football jusqu'à 23h tard le soir. Et puis,
4: tous les samedis.
0: Tous les samedis avec Christian Olivier. Ben, on peut citer Christian Olivier.
4: Salue, évidemment.
0: On aurait pu l'appeler Christian Olivier. Tiens, ça nous aurait fait plaisir de l'appeler. Bon, et vous êtes un fan absolu de Johnny, parce que vous avez vu Johnny en concert combien de fois?
4: 70 fois. Putain, pendant les 10 dernières années de sa carrière. Donc 13 fois à Bercy, 6 stades de France, je l'ai vu à Londres, je l'ai vu en Belgique. Et la plupart du temps au premier rang, parce que vous parlez du bonheur tout à l'heure. Un instantané de bonheur, c'est un concert de Johnny Hallyday au premier rang. Et je sais que tous les Français qui nous écoutent là, qui ont eu la chance de vivre ce moment-là, se souviennent de ce bonheur qui aujourd'hui ne peut plus exister, mais qu'on a vécu, d'avoir ce contact physique avec Johnny, de croiser son regard, d'avoir un couplet pour soi. Et c'est ce qui fait qu'on a envie de lui dire encore joyeux anniversaire aujourd'hui, même s'il est plus là depuis déjà longtemps.
0: Il aurait 83 ans.
4: Et ça paraît fou de le dire.
0: Il est 1943. Alors, c'est formidable votre idée, parce que vous avez classé les chansons, donc c'est un jury de 350 fans. Il y avait quand même David Hallyday, Sylvie Vartan, Eddie Mitchell, hein, tous ces gens-là qui ont donné leur avis.
4: Exactement.
0: Et la première chanson, c'est L'envie de Goldman. C'est celle donc qui est la chanson préférée.
4: Elle écrase tout le palmarès, effectivement. C'est la chanson qui représente Johnny Hallyday, qui reprenait sur scène au début ou à la fin de ses spectacles et qui résume finalement sa philosophie. Cher public, donnez-moi l'envie d'avoir envie. Il cherchait son énergie dans l'amour que les fans lui donnaient en face de lui. Johnny, il sortait de sa loge, il était KO, il avait mal au dos, il était fatigué. À la fin de sa vie, c'était dur de chanter. Et au bout d'une chanson, le public lui donnait cette force de chanter pendant deux heures l'amour des gens.
1: Et vous m'aviez demandé
4: Bien sûr.
1: Et alors je me souviens plus ce que j'avais dit.
4: Vous êtes le jury 352. Vous avez voté pour Je te promets. Vous avez voté pour Requiem pour un fou.
1: Ben ça m'étonne pas.
4: Et ça c'est Jean-Jacques Goldman qui l'a écrit aussi. Parole et musique.
1: 352, vous dites. Ah oui, je te promets, vivre pour le meilleur, Requiem pour un fou, derrière l'amour et l'idole des jeunes.
4: Joli classement.
1: Et Vincent Parisot était juste après moi. Alors ce matin, parce que parfois Johnny, on se balade dans le répertoire de Johnny, et j'ai demandé de sortir, et on l'a écouté d'ailleurs à l'antenne, parce que j'aime beaucoup cette chanson. Retient la nuit. Retient la nuit, hein. Quand revient la nuit.
4: Ça, c'est une chanson. C'est une chanson qui est extrêmement difficile à chanter, que Johnny ne voulait plus chanter à la fin de sa carrière.
1: Pourquoi?
4: Parce qu'il disait elle est trop dure à chanter. Et c'est Mathieu Chédid, M, qui adore cette chanson et qui a réussi. Il a réussi à convaincre Johnny. Il lui a dit je veux que tu la rechantes parce qu'elle est vraiment très.
1: Quand revient. Mais pourquoi elle est peu dure à chanter? Vous trouvez qu'elle est dure à chanter?
4: C'est Johnny qui le dit, hein. Donc, parce qu'il y a des mondes. Ça change en fait de tonalité.

0: C'est là
1: extraordinaire.
0: Qui est-ce qui a fait cette chanson?
2: C'est l'époque, c'est une adaptation d'une musique américaine, et c'est l'époque du service militaire. On est là dans le milieu des années 60.
0: Et oui, parce qu'il a fait son service, évidemment.
2: Évidemment, comme tous les Français, comme Elvis, en fait, comme Elvis Presley avait fait son service militaire et que c'était l'idole de Johnny. Johnny a voulu faire comme Elvis, et donc il n'a pas cherché à être exempté. Il a chanté à l'Olympia 64, et puis il a dit salut les copains, et il est parti faire son service à Offenbourg.
0: À Offenbourg, mais là, l'Algérie,
2: Non,
0: Algérie,
2: bon, il a eu un service militaire quand même assez tranquille, il avait le droit de sortir, il avait son appartement.
0: Une immense vedette.
2: Ah, ben, tous ceux qui ont fait son service militaire avec lui ont gardé des souvenirs pendant des dizaines d'années. On a encore aujourd'hui des gens qui racontent à leurs petits-enfants, j'étais au régiment de la marine avec Johnny Hallyday, je l'ai vu, il raconte les anecdotes. Sylvie qui venait, Hugo Frey qui venait le voir, Johnny qui sortait pendant plusieurs jours.
0: Sylvie
2: pour aller
0: qui était à Paris, qui a célébré l'autre jour son anniversaire. Également chez notre ami Tony Gomez.
2: Son anniversaire de mariage avec Tony Scotti, ouais, c'était un joli moment.
3: Est-ce que c'est vrai que Clo-Clo a profité de ce service militaire pour exploser, c'est ce que j'avais vu, non ? Que cette période a été bénéfique pour lui ?
2: Alors, évidemment, le temps où Johnny n'était pas là, forcément, ça a bénéficié un peu aux autres, mais ça n'a pas duré longtemps parce que Clo-Clo a toujours essayé de concurrencer Johnny, a souvent jalousé Johnny.
0: Ah oui?
2: Mais finalement, oui.
0: C'est un registre un peu différent.
2: Et c'est un registre
0: différent. Mais ils ont chanté ensemble, en plus.
2: Ils étaient pas spécialement très, très copains. C'est effectivement pas le même style et il n'y avait pas vraiment d'amitié entre eux.
0: Les grands amis de Sardou à cette époque, de Johnny à cette époque-là, c'est Sardou.
2: C'est Sardou, effectivement. Sardou, ils se sont fâchés malheureusement, mais c'était comme des frères. Et je sais que même s'ils se sont jamais rabibouchés, Michel Sardou était très triste il y a 10 ans au moment du décès de Johnny, parce que tout ce qu'ils ont vécu ensemble, notamment la descente du Colorado qu'ils ont fait ensemble dans les années 70, c'était assez mythique.
0: Isabelle Balkany m'avait raconté qu'elle avait tenté de les réconcilier dans une soirée où Johnny et Sardou étaient là, et ça s'était mal passé parce que Johnny était rancunier et Sardou s'était moqué sur scène des filles de Johnny et des filles adoptées de Johnny.
2: Ouais, et il ne fallait pas toucher aux
0: écoutez,
2: hommes.
0: C'est comme ça. Bon, merci en tout cas Thibaut Geffrotin. Vraiment, c'est formidable. C'est aux éditions Talent Éditions. On l'a souvent présenté, ce bouquin, mais ça nous permet de parler d'autres choses, bien sûr, que l'actualité qui est un peu rude ces temps-ci. Il est 17h54. Dans une seconde, Laurence Ferrari. Et nous vous disons à demain,
4: si vous le voulez bien.
5: 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Ce sera jusqu'à 10h pour l'heure des pros. Excellente soirée à l'écoute d'Europe 1.
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23: Bonsoir à tous, bienvenue dans Punchline sur CNews et sur Europe 1. L'annonce d'un accord au Moyen-Orient fait pousser un ouf de soulagement aux automobilistes qui espèrent une baisse rapide du prix des carburants à la pompe. Mais combien de temps est-ce que cela va prendre? Le gouvernement demande que les prix baissent aussi rapidement qu'ils sont montés. Donald Trump est arrivé en France pour assister au sommet du G7 à Évian. Le président américain doit rencontrer d'ici quelques minutes Emmanuel Macron pour évoquer de nombreux sujets, bien sûr l'accord avec l'Iran, la réouverture du détroit d'Ormuz et la question des droits de douane à 100% qu'il compte imposé à nos vins et spiritueux. Par ailleurs, le président français a évoqué à la mi-journée la mort de la petite Liana et la protection de nos enfants. Emmanuel Macron attend le rapport des inspections générales de la gendarmerie et de la justice qui seront remis ces rapports le 19 juin pour savoir ce qui a dysfonctionné. Voilà pour les grandes lignes de nos débats ce soir. Il est pile 18h pour Punchline.
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23: Et tout de suite, c'est Augustin Donadieu pour le rappel des titres de l'actualité sur CNews et sur Europe 1. Bonsoir Augustin.
24: Bonsoir Laurence, bonsoir à tous. Bonne nouvelle pour le portefeuille des Français. Le gasoil repasse sous la barre des 2 euros en cause d'une conjoncture favorable à la baisse des cours du pétrole. Après l'accord signé électroniquement entre l'Iran et les États-Unis, le Brent était ce matin repassé sous la barre des 83$ le baril, en recul de 4,5%. En parallèle, le Premier ministre Sébastien Lecornu a assuré que même si une baisse du prix des carburants était à envisager, les aides promises seraient tout de même versées comme convenu. Après cette signature électronique de l'accord entre l'Iran et les États-Unis, Donald Trump a annoncé sur son réseau social True Social, que les choses bougeaient déjà dans le détroit d'Ormuz. Les navires commencent à quitter le détroit, beaucoup chargés de pétrole. Ils empruntent la route du Sud totalement sûre et préservée, a-t-il écrit. Et justement, Emmanuel Macron et Donald Trump s'entretiennent depuis 17h à Évian-les-Bains, en ouverture du sommet du G7. Plus tôt dans la journée, le président français avait promis de tout faire pour qu'il n'y ait pas de péage dans le détroit d'Ormuz. Le président qui a par ailleurs assuré que le porte-avions pourrait être déployé dans les 2 ou 3 jours afin d'aider à rouvrir le détroit si l'accord entre l'Iran et les États-Unis était bien confirmé. Même si un point d'accord a été trouvé entre l'Iran et Washington, le ministère iranien des Affaires étrangères demande à Donald Trump de garantir qu'Israël s'engage à mettre fin à la guerre au Liban. Téhéran ne fait confiance ni à Israël ni aux États-Unis, a-t-il déclaré. Et dans un communiqué, le Hezbollah se dit profondément reconnaissant à son allié pour sa position constante à ses côtés. Retour en France, comment lutter contre les violences sur les enfants? Le président de la République appelle à agir avec méthode après la mort de Liana. Il a assuré que des moyens supplémentaires pour la justice ou les enquêteurs seraient déployés là ou là, selon ses mots. Les rapports des inspections générales de la gendarmerie et de la justice doivent être remis au gouvernement le 19 juin prochain. Une organisation criminelle de trafic d'armes et de stupéfiants a été démantelée à Marseille. Les autorités ont mis la main sur des véhicules, des bijoux et des objets de luxe d'une valeur de 1 475 000 euros. 10 personnes ont été mises en examen. Même chose à Montpellier où un réseau de blanchiment d'argent en bande organisée a été démantelé. L'enquête a débouché sur 13 gardes à vue, 2,7 millions d'euros saisis, 14 voitures, un bateau, de l'or et des bijoux. Et pour terminer ce journal, évidemment, une pensée pour notre confrère Christophe Glaise, toujours détenu en Algérie. Je rappelle qu'il a été condamné à 7 ans de prison en décembre dernier. Il a renoncé à son pourvoi en cassation pour obtenir une grâce du président algérien. CNews et Europe 1 continuent de réclamer sa libération immédiate et sans condition.
23: Merci beaucoup, Augustin Donadieu. Je salue nos invités ce soir, maître Pascal-Pierre Garbarini. Maître, bonsoir. On aura besoin de vous pour parler de la justice et de la protection de nos enfants. Rachel Canella.
0: Bonsoir, Laurence.
23: Notre ami Gauthier Lebret.
2: Bonsoir, Laurence.
23: Qui arrive de l'émission de Pascal Pro. Tout s'est bien passé, Gauthier ?
2: Très bien.
23: Génial. Sur Europe 1, évidemment. Louis de Ragnel est
2: bonsoir,
23: là.
2: Laurence.
23: Éric Revel. On va évoquer la justice dans un instant. Le prix des carburants aussi, parce que c'est un sujet de préoccupation des Français. Mais tout de suite, on va aller à Évian rejoindre nos envoyés spéciaux, Maxime Leguet, Charles Baget. Bonsoir à tous les deux. Est-ce que le président Trump et le président Macron ont débuté leur entretien ou pas encore, Maxime ?
3: Bonsoir Laurence. L'entretien bilatéral n'a pas encore officiellement commencé. Il devrait l'être d'ici quelques instants. Il était initialement prévu à 17h entre les deux hommes, mais manifestement il y a eu un peu de retard sur le protocole. Il sera inévitablement question de cet accord entre l'Iran et les États-Unis. Emmanuel Macron qui a dit que la France était prête à participer à des opérations de sécurisation des voies maritimes en vue de la réouverture du détroit d'Ormuz. Ce sujet sera abordé. Il sera aussi question de la guerre en Ukraine, mais surtout des grands désaccords économiques entre Américains et Français. Donald Trump qui a l'entretien qui devrait débuter d'ici quelques instants.
23: Alors, est-ce qu'on peut entendre ? Merci Maxime. On écoute un tout petit peu de ce que disent Donald Trump et Emmanuel Macron.
5: Nous avons eu un match remarquable. Ouais. Un super match.
6: Bienvenue au président. Je souhaitais d'abord accueillir et souhaiter la bienvenue au président Trump. Et merci d'être là un lendemain d'anniversaire et de célébration. Et je remercie son équipe, les ministres et ambassadeurs et l'équipe le plus proche d'être là à ses côtés. C'est important qu'on puisse d'abord avoir ce G7 au lendemain d'un accord essentiel qui a été scellé avec l'Iran pour parler évidemment de nos grandes crises, l'Iran, l'Ukraine, nos guerres, leurs règlements, construire la paix et restaurer la prospérité, mais aussi voir les voies et moyens de coopérer entre nos économies. Et c'est le but du G7. Pour améliorer la prospérité, les éléments de coopération dans les différents domaines. Puis nous aurons l'occasion aussi de célébrer à la française les 250 ans d'indépendance, la France ayant été aux côtés des États-Unis d'Amérique, à Versailles dans deux jours. I want to say, I mean, to commend President Trump for the celebration yesterday and to welcome President Trump.
5: Je veux accueillir le président Trump et remercier le président Trump et son équipe d'être ici pour le G7. Hier, c'était un accord très important qui a été signé avec l'Iran. Accord important d'abord parce que il a réglé le problème nucléaire. Évidemment, c'est une question très importante pour le monde entier. Et puis, la réouverture du détroit d'Ormuz, réglage la situation au Liban, en tout cas, nous assumerons notre part de ce projet. Nous en parlerons ensemble, ça fait partie du programme. En tout cas, c'est une étape importante, importante pour nous, pour l'économie mondiale. Nous aurons l'occasion de parler également de la guerre en Ukraine, avec qui nous sommes de côté des Américains pour négocier une paix durable. Et le président Trump sera à nos côtés demain. Et puis, ce G7 sera amené à parler de tas de questions, les terres rares, les minéraux critiques. Et puis, des dossiers sur lesquels il faut trouver une convergence entre membres du G7. Et puis, ce sera L'occasion également de marquer le 250e anniversaire de l'indépendance des États-Unis. Cet endroit est bien choisi puisque c'est là qu'à l'époque, les ministres des Affaires étrangères qui ont appuyé les États-Unis ont préparé ce qu'on appelle le traité de Paris de 1783 qui était l'étape finale de tout ce processus d'indépendance américaine. Ici à Evian. On vous souhaite la bienvenue. Merci. Emmanuel est un ami très particulier. Nous avons une relation spéciale. Nous avons travaillé ensemble sur de nombreux accords, de nombreux projets. Alors, l'accord est quasiment signé. Le détroit est pratiquement réouvert. Alors, vous savez qu'il faut aller éliminer certaines lignes qui ont été posées. Enfin, on avance bien. Vendredi, le détroit sera entièrement ouvert. C'est bien entendu maintenant avec les dirigeants iraniens, les nouveaux dirigeants, puisque la première équipe a disparu, la deuxième aussi. Maintenant, cette nouvelle équipe constituée d'hommes intelligents. Enfin, nous avons trouvé un accord. Et dommage qu'il ait fallu retourner, en tout cas envisager de nouvelles attaques. Heureusement, on a pu éviter le pire. En tout cas, maintenant, les prix du pétrole dégringolent et puis l'économie reprend. Vous avez des chiffres impressionnants. En tout cas, le cours du pétrole s'écroule. Alors, on retrouve des chiffres à peu près ordinaires. En tout cas, on se rapproche du cours tel qu'il était avant la guerre. Et puis surtout, ce qui est important, c'est que l'Iran n'aura pas l'arme nucléaire. Et là, on s'en est bien entendu là-dessus. Il renonce à l'arme nucléaire et c'était évidemment l'objet principal de toute cette histoire. Sinon, ils étaient sur le point d'acquérir l'arme nucléaire. Donc, d'abord, on a mis fin à l'accord signé par, ou plutôt orchestré par Obama, qui était en fait la voie ouverte à l'arme nucléaire pour les Iraniens, un accord qui était très mauvais pour les États-Unis puisqu'on accordait des milliards de dollars à l'Iran, un accord par lequel 1,7 milliard de dollars, on était embarqué à bord d'un Boeing 757. Il aurait fallu un Boeing 747, 1,7 milliard de dollars qui avait été donné en espèces à l'Iran, transporté par cet avion, plus des dizaines de milliards de dollars. Ils ont essayé de soudoyer l'administration iranienne. De toute façon, ça ne marche jamais. De toute façon, nous avons fait un excellent travail. Et je pense que nous arriverons à avoir une relation de travail. Et puis, bon, évidemment, si on n'arrive pas à s'entendre, on va retourner à la case départ. Mais j'espère que ce ne sera pas nécessaire. L'accord avec les Iraniens va nous... Bah, en tout cas, va apporter nous espérons de grands progrès pour le monde. Enfin, d'abord, on débloque le pétrole les cours, comme je l'ai dit, redescendent. Et je tiens à vous remercier de votre concours. Vous nous avez aidés et c'est un honneur d'être ici parmi vous. Nous avons eu une excellente conversation hier avec le président Zelensky, également avec le président Poutine. Et alors, peut-être arriverons-nous à quelque chose. Enfin, les deux sont prêts à faire quelque chose. Maintenant que l'affaire iranienne est derrière nous, on va passer le dossier vers le dossier ukrainien. Enfin, c'est 25 000 civils en partie qui sont morts chaque mois dans cette guerre. Enfin, c'est vraiment des chiffres insupportables. Toujours est-il que l'une des plus grandes histoires de l'histoire, des grandes soirées de l'histoire de la Maison Blanche, un grand combat de MMA hier soir. Et je vous ai appelé hier soir très tard, puisque dans la division des poids lourds, c'était un lutteur français qui l'avait emporté. Plus important encore que la Coupe du monde de foot. C'était un lutteur français. Enfin, vous avez une très bonne équipe de foot, mais également de très bons lutteur de MMA, un excellent, un grand pays qui est le vôtre. Vous allez assister à la cérémonie de signature vendredi? Ça dépend. Il y a JD Vance qui devait y aller. Moi-même, je serais peut-être reparti. Mais peut-être qu'il y aura... il y a un dîner qui se termine tard la veille, je ne sais pas. J'irai ou non, je ne sais pas. Mais enfin, JD Vance, le vice-président, sera là. Quand est-ce qu'on va publier le texte de ce protocole d'accord? Très prochainement. Moi, je voudrais que ce texte soit très rapidement publié. C'est un document important. Il n'est pas comme le document Obama, qui était un document épouvantable. Ici, c'est un document très puissant. Je pense qu'il sera publié très prochainement, un peu après vendredi. Déjà, le Détroit d'Hormuz est ouvert. L'ouverture sera totale lorsqu'on aura déblayé toutes les mines. Il y a déjà beaucoup de voies qui sont ouvertes. Je pense que ce sera très très prochainement. Monsieur le Président, est-ce que cet accord prévoit un allègement ou lever des sanctions contre l'Iran? Ça dépend de ce qu'ils font. Enfin, il faut que l'Iran s'en tienne à ses obligations. Monsieur le Président, qu'est-ce que vous attendez de la France pour le dossier du Détroit d'Hormuz? Je crois que nous n'aurons pas besoin vraiment d'aide, puisque le Détroit sera ouvert et il n'y aura pas de péage. Donc je ne pense pas que nous aurons besoin de l'aide d'autres puissances. Enfin, ce serait peut-être pas une mauvaise idée d'avoir quelques navires de certains pays. Enfin, vous êtes un pays bien placé pour le faire, et ce serait peut-être pas inutile de vous avoir. En tout cas, en principe, le passage sera libre. Il faudra également que le dossier libanais soit réglé, parce que ce conflit semble ne jamais vouloir se terminer. Enfin, c'est une version miniature de ce que nous avons fait en Iran. Enfin, ça ne devrait pas être trop difficile de régler le dossier libanais aussi. Mais enfin, bon, nous sommes en train de parler là-dessus.
0: Une question qui est déposée en français sur la contribution. Nous sommes prêts à avoir dès demain des chasseurs qui sont sur place et qui peuvent aider aux missions d'observation, et sous 48 heures des frégates qui peuvent évidemment se déployer, et sous 2 à 3 jours le porte-avions avec les frégates qui l'accompagnent et l'ensemble du groupe. Évidemment, tout ça suppose d'être souhaité et demandé par les États-Unis d'Amérique, l'Iran et Oman, c'est-à-dire les parties prenantes de l'accord et les deux parties en particulier autour du Détroit. Et nous avons agrégé avec les Britanniques une mission ad hoc, où d'ores et déjà une vingtaine de pays ont donné leur contribution concrète, ce qu'ils étaient prêts à faire, et nous sommes 4 à être présents dans la région. Donc voilà, c'est une offre, nous sommes à disposition, ça montre le soutien de la communauté internationale, notre volonté de réouvrir ce détroit, et comme l'a dit le Président, peut-être que ça ne sera pas souhaité, et peut-être que ce ne sera pas nécessaire, mais en tout cas, c'est une disposition qui marque notre volonté d'aider, de soutien, et notre disponibilité. Et nous sommes prêts.
2: Vous êtes inquiet sur les menaces de droite par le droit de M. Président?
0: Non, on est là pour eux. On est là pour discuter. Il y a des accords qui ont été signés en avance.
23: Voilà donc pour cette conférence de presse impromptue entre Donald Trump et Emmanuel Macron. Les deux hommes sont en train de se serrer la main. Donald Trump.

0: croit sur parole Emmanuel Macron, on est sommé de le croire en tout cas, que des accords ont été signés entre la France et les États-Unis pour le déploiement de ces bateaux dans la région. Et on a vu, si on regarde juste la forme, là c'est les discours, mais sur la forme, on a vu Donald Trump qui était ostensiblement méprisant avec Emmanuel Macron.
1: Plutôt de mauvaise humeur.
0: Dès le début, voilà. Pas de sourire et des poignées de main comme ici.
1: Gauthier Lebret, un tout petit mot là-dessus avant la pause.
2: Je pensais que l'accord entre l'Iran et les États-Unis, la semaine où on a Donald Trump en France, à la fois à Évian puis à Versailles, va très probablement se signer vendredi en Suisse. À une autre époque, dans un autre temps, ça se serait signé à Paris.
0: Ou à Versailles.
2: Ou alors à Versailles, ça a donné. Il faut arrêter avec le traité de Versailles parce que ça s'est pas bien passé ensuite. C'est pas bon d'humilier trop l'adversaire non plus. Donc, autre époque, ça se serait passé à Paris, ça se serait passé sans doute autour d'Emmanuel Macron, enfin du président de la République. Là, on a Donald Trump qui vient à Évian et ensuite qui vient à Versailles pour célébrer l'amitié entre nos deux pays et la participation de la France à l'indépendance des États-Unis avec Lafayette. Et ça va se signer en Suisse deux jours plus tard.
1: Écoutez, Eric Revel, rapido.
3: Bon, moi, j'ai bien aimé le débat à fleuret moucheté. Si tu as besoin de mon aide, je suis là. Mais pour l'instant, je ne t'ai rien demandé. On est capable de zérouiller tout
1: mais
3: seul.
1: Mais tu peux dire non, mais je serai là quand même.
3: Attendez, mais ce que j'ai trouvé stupéfiant dans la première réponse de Donald Trump, quand même, c'est qu'il explique qu'il a atteint tous ses buts de guerre. C'est que c'est une grande victoire pour les États-Unis.
0: Il parle du nucléaire.
3: Donc, le nucléaire. Non. Il dit que ce n'est plus les mêmes dirigeants. La seule nouvelle équipe qu'on a vue, c'est celle de
2: c'est
3: football qui est iranienne, qui est partie aux États-Unis pour jouer la Coupe du Monde, si vous voulez. Pour l'instant, les mollas sont en place. Ouais. Le nucléaire, l'uranium enrichi, on ne sait pas trop où ça se trouve. Le détroit d'Ormuz, on ne sait pas sur un péage. Je rappelle qu'il n'y en avait pas avant la guerre. Mais Trump, il a une façon, si vous voulez, de commenter les choses qui sont hallucinantes. Mais pour moi, les vrais dossiers, au-delà évidemment de l'énergie, c'est deux dossiers primordiaux qui ne font pas beaucoup de bruit. Un, la France veut taxer les GAFAM américains. Okay. Et Trump a promis 100% sur nos alcools si on fait ça. Et puis l'autre sujet, qui est un sujet central, c'est le développement de l'IA. Anthropic, qui est une énorme entreprise américaine, a une IA qui s'appelle Claude. Et les Américains, l'administration Trump, a pris la décision
1: de fermer
3: que ces deux logiciels, Mythos 5 et Fable 5, c'est comme ça que ça s'appelle, ne seront plus accessibles aux étrangers. Et ça, je peux vous dire que c'est un sujet de première importance vu le développement exponentiel de l'IA.
1: Voilà pour Evian. On va s'intéresser au carburant dans un instant et à l'état de la justice en France. Ça aussi, c'est des dossiers primordiaux pour les Français. À tout de suite.
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1: On se retrouve dans un instant pour la suite de nos débats.
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14: 18h23, on se retrouve dans Punchline sur CNews et sur Europe 1. On a entendu Emmanuel Macron et Donald Trump. Ils sont en ce moment ensemble à Évian. On va s'intéresser aux effets concrets de cette annonce d'un accord avec l'Iran, c'est-à-dire la chute des cours du pétrole. Tant mieux pour les automobilistes notamment. Et les prix devraient être assez rapidement répercutés à la baisse. On fait le point avec Adrien Fontenot qui se trouve devant une station essence à la Selle-Saint-Cloud dans les Yvelines. Adrien.
15: Il faudra sans doute du temps avant que les effets de cette annonce d'un accord de paix entre les États-Unis et l'Iran ne se fassent sentir ici à la pompe. En tout cas, les prix sont toujours élevés. Si le litre de gasoil est passé sous la barre symbolique des 2 euros, le sans-plomb 98 est ici toujours au-dessus. Maud Bréjon, la porte-parole du gouvernement, a pourtant annoncé que les prix devront baisser aussi rapidement qu'ils ont augmenté avant le début de la guerre. Les Français, eux, ont du mal à y croire. Je vous propose de les écouter.
16: Écoutez, j'espère que c'est une vérité, mais enfin, on n'a pas trop l'impression. Après, c'est juste une impression. Oui, je pense que le gouvernement doit vraiment vérifier et nous protéger. Et les compagnies pétrolières doivent jouer le jeu.
17: Maintenant, à moins de 2 euros, on est déjà content. Alors que finalement, c'est bien trop cher, forcément, pour ce que c'est, celui par rapport aux autres pays qui nous entourent.
18: Moi, franchement, j'y crois plus. Hein. Le gouvernement, là, faites quelque chose, là, parce que là, on en a marre. Hein. Franchement, là, on ne peut plus vivre comme ça. On peut pas continuer comme ça, franchement. Voilà, donnez-nous un peu de force aussi. Comme ça, on vous donnera aussi un peu de force.
15: Ce que les Français attendent également, c'est la fameuse aide de 100 euros promise aux grands rouleurs, travailleurs modestes. Ils sont plus de 800 000 à l'avoir demandé depuis son lancement, le 27 mai dernier. Mais 3 semaines plus tard, toujours aucun signe, aucun virement. Bercy l'assure pourtant de son côté. Les premiers paiements devraient tomber dans la semaine. Le Premier ministre Sébastien Lecornu l'a aussi indiqué sur son compte X. En attendant, les Français continuent de payer le prix fort à la pompe.
14: Merci Adrien Fontenot qui était sur place à la Selle-Saint-Cloud. Eric Revel.
19: C'est une bonne nouvelle, non?
14: Oui, percute vite. Mais il faut que ça dure.
19: Oui, alors ce que je voudrais, c'est je demande à Serge Papin, le ministre de l'économie, très rapidement, s'ils le peuvent, de nous donner des nouvelles de leur observatoire du prix des carburants, parce que...
20: Observatoire de la hausse.
19: Oui, mais là, ils peuvent peut-être observer la baisse.
20: Bien sûr.
19: Ça nous serait très utile.
20: Mais la baisse des sondages, c'est l'observatoire.
19: Une chose, évidemment, qu'on souffre beaucoup de ce prix du carburant et que, notamment dans les territoires, les gens qui ont besoin de leur voiture pour aller travailler, c'est juste absolument hallucinant. Mais j'aurais juste souligné une chose, par esprit un peu de provocation. Mais
14: ça ne vous ressemble pas, Eric, pourtant.
19: Ça. C'est que vous vous souvenez, on a accusé les groupes pétroliers de faire de la spéculation au début.
14: À la hausse.
19: Puisqu'ils avaient acheté à pas cher de l'essence et qu'ils répercutaient immédiatement à la hausse pour nous. Mais là, aujourd'hui, ils ont acheté très cher ce qu'ils ont en stock.
14: Et donc là, ils vendent pas cher.
19: Et là, ils vont être obligés de baisser les prix alors qu'ils l'ont payé très cher. C'est assez marrant. Évidemment, il faut,
14: ouais,
19: il faut
14: que tout le, ça va s'équilibrer.
19: Il faut que ça baisse, mais mm-hmm. je trouve ça assez marrant parce qu'il faut le souligner dans les deux sens.
14: Et la bonne nouvelle, Louis, c'est que les aides promises depuis belle lurette vont être versées alors que les prix des carburants sont à la baisse. C'est merveilleux, la France.
0: Mais on a eu plein de témoignages de gens qui ont fait des dossiers. Je pense qu'ils seront payés dans 6 ou 8 mois.
14: Parole du gouvernement à 17 semaines.
0: Ben on verra. Je demande vraiment à voir. Non, simplement une toute petite. Je veux pas casser l'ambiance, mais l'accord est pas encore complètement signé. Donc on
14: Mais là déjà le pétrole mange.
19: Oui. Sous les 4
0: ans. Attendons de voir vraiment que ce soit réellement terminé. On n'est pas à l'abri d'un coup de canif dans l'accord.
14: Gauthier, Rachel, Gauthier.
20: Ah bah le gouvernement à mon avis va annoncer la baisse des taxes maintenant que c'est terminé. C'est-à-dire que cette crise aura été la démonstration aux yeux de tous ceux qui avaient encore des doutes qu'on est incapable de gérer et d'influer sur le quotidien des Français parce qu'il n'y a plus d'argent. Alors, il n'y a plus d'argent pour les Français. Quand il y a une petite tournée à l'international, là, on fait les fonds de tiroir et on trouve quelques millions pour les Ukrainiens ou pour les Américains.
14: Ça faisait longtemps.
20: Par contre, pour les Français, il n'y a jamais un euro, jamais un copec, jamais un radis. Donc, on l'a vu avec les pays autour de nous, que ce soit l'Allemagne, l'Italie, la Hongrie, l'Espagne, peu importe l'étiquette du gouvernement, ça allait de la droite nationale à l'extrême gauche. Bon, ils ont tous baissé les taxes, sauf la France. Donc là, Emmanuel Macron, il fait semblant d'y être pour quelque chose en ce moment avec Donald Trump, alors qu'il n'y est pour strictement rien, et il espère effectivement que ça baisse juste avant l'été.
14: Voilà. Allez, Rachel, rapido sur les carburants.
21: Moi, j'ai un problème avec ce sujet depuis le début, c'est-à-dire que je suis tellement focalisée sur le peuple iranien que j'ai du mal avec le prix à la pompe.
14: Et on parle du détroit d'Hormuz, du prix du baril, et le peuple iranien, plus personne n'en parle. Et c'est ça qui est terrible, Maître Garbarini, c'est qu'on se dit tout ça pour ça. Donc, deux ou trois mois de guerre, et là, on se félicite juste que l'étroit d'Hormuz serait ouvert sans taxes.
22: Ben oui, parce que, en fait, la population iranienne qui vit sous le joug d'un régime dictatorial, eh bien, en fait, elle n'a absolument pas eu l'importance que dans ce conflit, en fait. Et moi, ce que je n'ai pas compris, mais après, je ne suis absolument pas spécialiste en géopolitique, c'est que lorsqu'il y a eu la guerre avec l'Iran, je n'ai pas compris pourquoi cette guerre, elle n'avait pas eu lieu lorsqu'il y avait les manifestations trois mois auparavant.
14: Parce que là, je pense que se faisait massacrer.
22: Ouais, parce que là, je pense que le peuple qui était dans la rue, il serait resté dans la rue. Qu'ensuite, trois mois plus tard, de demander au peuple qu'il descende alors qu'il venait de se faire massacrer, torturer et que les poursuites continuaient, je trouvais que le décalage était pas très bien en faveur de ce peuple opprimé.
14: Je crois que c'est les Américains qui ont au dernier moment reculé.
20: Et puis ça met un terme à ce fameux argument, Donald Trump est venu libérer le peuple iranien. Donc Donald Trump n'est pas venu libérer le peuple iranien, pas plus qu'il était venu libérer le peuple vénézuélien. Donald Trump, il pense aux intérêts américains. Si les intérêts américains, c'est le pétrole vénézuélien, eh bien on arrête Maduro. Et si les intérêts américains, c'est de faire en sorte de protéger Israël pour qu'il n'y ait jamais la bombe atomique du côté de l'Iran, on agit aussi. Mais il n'a jamais été le libérateur de peuple, Donald Trump. Ni en Iran, ni au Venezuela.
19: Oui. L'intérêt supérieur de l'économie américaine, c'est de priver la Chine, qui est son grande rivale, de pétrole. Et justement, les deux fournisseurs historiques de la Chine en pétrole, c'est le Venezuela et l'Iran. Vous voyez, donc c'est assez clair.
14: On jette juste une oreille à ce que nous a dit Michel-Edouard Leclerc, qui était notre invité ce matin sur CNews et sur Europe 1. Il estime que la baisse des prix à la pompe, elle, va se faire quand même sur la durée, le temps que le détroit d'Hormuz se libère. Écoutez-le.
23: On s'aperçoit qu'au plus, tout ça s'est guidé par des négociations de fric, les taxes sur les détroits d'Hormuz, le fric formidable qui a été fait par la pétrochimie et les pétroliers. Moi, ça m'écœure beaucoup. J'espère que tout ça peut s'arrêter. Et si ça s'arrête, effectivement...
14: Il y aura une baisse des carburants
23: Oui, bien sûr.
14: Dès cette semaine-là
23: Il y aura une baisse des carburants au rythme de la libération des 1200 pétroliers qui sont dans le Golfe Persique et qui devront repasser par le détroit d'Hormuz.
14: Voilà pour Michel-Edouard Leclerc. Eric,
19: oui, certes, mais...
14: Un petit mot avant la pause.
19: Moi, la question que je poserai à Michel-Edouard Leclerc, c'est... Quand
14: si vous étiez à ma place, par exemple.
19: Quand on sait que...
14: Quand
19: on sait que le prix de l'essence ou du gazole, c'est le produit d'appel, par définition, des hyper et des grandes chaînes de distribution... évidemment, je ne suis pas du tout expert, mais je conseillerais plutôt à Michel-Edouard Leclerc de répercuter assez vite la baisse, parce que si ses concurrents le font, ce produit d'appel, il va se faire au détriment de son enseigne en direction d'autres.
14: Bon, petit conseil d'Éric Revel à Michel-Edouard Leclerc, qui le regarde tous les soirs. Allez, petite pause. On va évoquer maintenant la justice. On va revenir sur l'affaire Liana. Écoutez ce qu'a dit Emmanuel Macron. On avait été surpris par ses propos. On ne répond pas à un drame par des cris. Il s'en est expliqué tout à l'heure. Écoutons dans un instant.
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14: Ne bougez pas, nos débats reprennent dans un instant dans Punchline. A tout de suite.
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14: 18h19, 18h36, on est de retour dans Punchline sur CNews et sur Europe 1. On est avec Maître Pascal-Pierre Garbarini. On ausculte évidemment le fonctionnement du système de la justice après la mort de la petite Liana. On attend le résultat donc, des enquêtes de la gendarmerie et de la justice qui sont prévues pour le 19 juin. Emmanuel Macron l'a rappelé à la mi-journée, il s'est exprimé chez nos confrères de TF1. Il est aussi revenu sur cette phrase, on ne répond pas à un drame par des cris. Il a justifié un tout petit peu cette phrase qu'il a prononcée qui avait choqué. Écoutons-le.
0: Il faut déjà le respect, la considération, l'affection pour la famille. Ensuite, permettre à la justice de faire son travail sur ce qui s'est passé.
2: Et
0: troisième chose, avoir la vérité des faits lundi prochain. Et sur cette base-là, on pourra voir aussi avec toutes les associations qui sont engagées, qu'est-ce qu'il faut faire de plus pour protéger nos enfants, qu'est-ce qui n'est pas encore assez fort, qu'est-ce qui n'est pas encore assez radical, où est-ce qu'on doit développer des unités d'écoute dans nos hôpitaux pour que ça marche encore mieux, des salles Mélanie dans nos commissariats, nos gendarmeries, où est-ce qu'il manque peut-être des moyens là ou là.
2: Et toutes ces questions seront tranchées donc.
0: Mais il faut le faire avec méthode, c'est ce qu'on doit aussi
2: méthode.
0: À la fois aux victimes, aux parents, aux familles et à tous ceux qui y concourent, parce que, vous savez, nos policiers, nos gendarmes, nos services enquêteurs, nos magistrats, chaque jour, ils se battent aux côtés des associations pour qu'on éradique ces violences.
14: Emmanuel Macron, juste un mot, Maître Garbarini, est-ce qu'il répond en fait à la question, on ne répond pas à un drame par des cris ?
3: Non, c'est qu'en fait, il fait de la communication. C'est-à-dire qu'encore une fois, il habille une communication maladroite qui était trop ambiguë. Et encore une fois, moi, je veux bien qu'à chaque fois qu'il se passe un drame, il y ait des interventions des politiques, etc. Mais l'intervention des politiques, elle peut intervenir, mais elle peut être maîtrisée. On s'emballe, on prend des positions qui ensuite sont contraires aux informations qui vont être données à la suite des enquêtes. Donc on peut être prudent. Oui. Simplement.
14: Vous pensez à une affaire en particulier ?
3: Naël, bien sûr. Naël, ça a choqué tout le monde. Surtout que vous voyez bien que, et en étant le plus objectif possible, vous voyez bien qu'il y a une bataille judiciaire, en plus. Les magistrats ne sont pas d'accord. Donc, voilà. Je pense qu'un peu de retenue aurait été bienvenu.
14: Rapidement, Louis.
4: Non, mais moi, je trouve que Emmanuel Macron, honnêtement, est quand même gonflé de faire une telle sortie. Parce qu'à chaque fois, c'est la même histoire. Naël, Lola, Elias, Philippine, à chaque fois, on vous explique qu'il ne faut surtout pas agir dans la précipitation, qu'on va faire un retour d'expérience et qu'après, on légiférera à tête reposée. En réalité.
5: Sur Naël, on avait le droit de commenter. Naël, le président de la République, s'est permis de commenter.
4: Oui, alors dans l'autre sens.
5: Oui, pardon. Elias,
4: dans l'autre sens.
5: Là, on n'a pas le droit de commenter.
4: Oui, mais alors, ou alors c'est que dans un seul sens.
5: Voilà.
4: Et à chaque fois, on nous explique, attention, là, c'est le moment de l'émotion. Surtout, ne parlons pas de solution.
14: Pas de récupération.
4: Pas de récupération.
14: Pas de récupération.
4: Et moi, je pense exactement le contraire. Je pense que ce qu'ils appellent récupération, c'est la juste place du politique. Le politique, s'il y a bien une mission qu'il a, c'est de légiférer pour faire en sorte que les problèmes ne se reproduisent pas, de protéger des enfants qui sont les êtres les plus fragiles de la société. Et donc, Emmanuel Macron se trompe complètement sur toute la ligne sur ce sujet-là. Et heureusement qu'il y a de la récupération, comme il la dénonce, parce que sans cette dite récupération, jamais il y aurait de changement. Et donc, grâce à cette récupération, eh bien, vous avez les oppositions qui font des propositions, qui déposent des propositions de loi, et qui interpellent et qui exigent du gouvernement des changements.
14: J'entends ce que vous dites, mais après, c'est pas en amoncelant et en empilant les lois qu'on va résoudre le problème
4: non,
14: de fond.
4: Mais attendez, si on continue d'écouter ceux qui gouvernent.
14: On va rajouter une loi. Dès qu'il y a un problème, on rajoute une loi.
4: Si on écoute les autres, ceux qui gouvernent, il ne faut jamais rien faire. Il ne faut jamais rien bouger.
14: Il y a tout ce qu'il faut, mais
5: déjà, Emmanuel Macron ne revient pas sur cette phrase, parce qu'Emmanuel Macron n'a même pas été interrogé sur cette phrase au journal de 13h tout à l'heure. Donc c'est quand même très intéressant. On ne lui a même pas posé la question de savoir si c'était la bonne manière de parler du drame de Liana en disant on n'y répond pas par des cris, de la précipitation et de la démagogie. Moi, j'ai montré cette phrase jeudi soir à des victimes, au papa Dianis notamment, dont le fils s'est suicidé après avoir été victime d'agression sexuelle et devoir subir le retour de son agresseur sexuel dans le quartier dans lequel il habitait, à quelques kilomètres, il a pris ça pour une insulte. Donc les victimes se sentent insultées par la phrase d'Emmanuel Macron. Et ensuite, dans sa sortie au 13h, vous avez vu la manière dont il instrumentalise le drame de la famille de Liana pour ne pas répondre sur le fond en disant il faut respecter le deuil. C'est à chaque fois pareil, il se sert de cela pour qu'on passe à autre chose et ne pas répondre tout de suite. Parce qu'effectivement, si Emmanuel Macron ne veut plus de petite Liana, ne veut plus de petite Elias, de petite Lola et de petite Philippine, ça demande des réponses politiques. Par exemple, pour Lola et Philippine, il faut expulser les OQTF. Pour Elias, faut supprimer la réforme de Nicole Belloubet et de Éric Dupond-Moretti sur la césure. Tiens, qui était le président quand Nicole Belloubet et Éric Dupond-Moretti étaient ministres de la Justice? Emmanuel Macron. Et maintenant, vous avez par exemple Gabriel Attal, ancien Premier ministre d'Éric Dupond-Moretti, qui veut supprimer cette réforme de la césure, qui était donc la réforme d'Éric Dupond-Moretti. Ça, c'est pour Elias. Et puis alors, pour Liana.
14: Pas ministre de Dupond-Moretti, mais oui, je comprends ce que vous voulez dire.
5: Gabriel Attal était Premier ministre quand Éric Dupond-Moretti était garde des Sceaux. Voilà. Donc, c'est quand même très curieux de voir que Gabriel Attal, qui était Premier ministre au moment où Éric Dupond-Moretti... C'était son ministre, donc Éric Dupond-Moretti était le ministre de Gabriel Attal. Voilà. Soit. Et sur Liana, pour que ça ne se reproduise pas, il faut être certain que quand on arrête un pédocriminel, il ne sorte plus jamais de prison. Or, qu'est-ce qui se passe pour le périscolaire, par exemple, première réquisition, 18 mois de prison avec sursis. Pour le second, un an de prison ferme aménageable sous bracelet électronique. Donc là, on est sur des pédocriminels. Il n'est pas question qu'ils ne sortent pas de prison. Ils ne vont même pas.
14: Ils vont même pas en prison.
5: Et je vais vous prendre l'exemple de Stéphie Alexandrian, parce que alors là, c'est un truc de dingue, qui a donc été victime. Je sais qu'elle est venue aussi sur votre plateau, qui a été victime d'inceste toute son enfance, dont le frère a été victime d'inceste par le même père. Le frère s'est suicidé. Le père, il a fait un an de prison. Un an de prison ferme. Aujourd'hui, qu'est-ce qu'il a fait le père? Il a refait sa vie et il a sous son autorité parentale un enfant de 10 ans. Voilà, voilà l'état de la justice dans ce pays.
14: Éric Revel.
7: Moi, j'aimerais quand même revenir sur la déclaration du président de la République sur laquelle, effectivement, Gauthier a raison, il n'a pas été interrogé au 13 heures de TF1. Bon, on ne va pas donner le leçon.
14: C'était, on ne répond pas à un drame par des cris.
7: Alors, non, mais moi, j'aime bien aussi commenter la suite. La précipitation et la démagogie sont des réponses qui ne sont pas à la hauteur, sous-entendu, du drame de Liana.
14: Et qui ne sont pas respectées.
7: Pardonnez-moi. Dans l'affaire Naël, qui s'est précipité pour qualifier d'injustifiable et d'inexcusable et de piétiner la présomption d'innocence de ce policier, dont d'ailleurs peut-être que les faits vont être requalifiés en meurtre? Qui s'est précipité de manière démagogique, sinon le chef de l'État? Il n'a pas attendu que justice passe, il n'a pas attendu que l'instruction soit en marche. Il a sans doute, pour essayer de contenir des émeutes qu'on a quand même connues, il a quand même... Il s'est quand même précipité de manière démagogique pour accuser ce policier, bien sans sûr. Même connaître les faits directement de meurtre concernant l'affaire Naël.
14: Je vous passe la parole dans un instant, Rachel. On va juste écouter Alain Beauvoire, qui était l'invité hier du Grand Rendez-vous CNews Europe 1, animé par Pierre de Villeneuve, qui est revenu sur cette déclaration et qui en dit ce qu'il pense.
8: L'habitude, l'abattement, le désintérêt, la perte d'humanité, quand la comptabilité remplace le cœur et le cerveau, ce qui est à peu près l'état de l'intégralité des services publics français, depuis que ce qui était le cœur de la promesse du contrat entre un État qui a construit une nation, ce qui est assez rare, curieusement, la France, est rompu parce que on oublie qui on est, ce qu'on est, comment ça marche, quel est l'enjeu de cette promesse, et qu'on la noie dans une tentative de noyer le concept national français dans autre chose, qui n'est ni sa culture, ni son histoire, ni sa nature.
14: Constat très lucide de Alain Beauvoir, Rachel Kahn.
9: Exactement, la comptabilité remplace le cœur, mais au-delà de ça, on se pose toujours la question de l'intelligence, et notamment on dit que le président de la République est intelligent. L'une des plus grandes intelligences, je pense que c'est l'intelligence du cœur, qu'il n'a pas. Parce que le cri n'est pas une réponse, le cri est un réflexe. Le cri est un réflexe à la douleur, à l'abandon, à la peine. Et le peuple français a crié parce qu'il est en souffrance, parce que notre France ne protège pas ses enfants.
14: Et c'est le peuple qui a d'abord crié, bien avant que les politiques ne s'emparent du sujet. Maître Garbarini.
3: Les excuses ne coûtent rien.
9: Ouais.
3: Or, aujourd'hui, ce qu'on a besoin, justement, c'est beaucoup d'argent. Parce que on ne peut pas demander... Moi, j'entends, là... Tous les politiques.
14: Le garde des Sceaux qui a demandé pardon à la famille.
3: Ok, ça coûte rien. Et on ne peut pas demander aux policiers, aux gendarmes, aux magistrats, aux greffiers de gérer le flux.
14: On peut leur demander un peu de bon sens.
3: Oui, ça part.
14: On peut leur demander du bon sens. Quand vous recevez la mère d'une victime.
3: La part de Liana, je suis tout à fait d'accord.
14: Et je pensais à la petite Rosa qui était.
3: Allô, moi, je comprends.
14: Dont la mère a été, elle menaçait d'être poursuivie pour harcèlement.
3: Parce qu'on ne l'a pas assez dit, mais le. Comment dirais-je, lorsque le dossier arrive, Toulouse n'est pas compétent. C'est-à-dire qu'ils ne peuvent pas se saisir, parce que sinon, ils vicient la procédure dès le départ. Donc, ils sont obligés de la renvoyer à Auch. Mais à partir des éléments qu'ils ont, qui sont des éléments factuels, probants, forts, à ce moment-là, on n'envoie pas ça par courrier. On prend le téléphone en disant, collègue, je vous envoie cela. C'est trop important. Il y a des indices graves ou concordants qui est le début d'une mise en examen. Mais là, ça va même au-delà. Il y a d'ores et déjà des preuves. Donc là, on doit immédiatement avoir le bon sens pour que cette affaire elle soit traitée. Mais on est, en plus, si vous voulez, et franchement, des gens auraient pris le dossier en urgence. Parce qu'il y a quand même le sens du devoir. Il existe en France. Mais là, c'est un fiasco total, et on ne le répare pas en disant, eh bien écoutez, on va mettre en urgence, on va vous faire travailler 70 000 classements sans suite en 15 jours, il faut que vous les regardiez. Oui, il y en a qui vont le faire, mais on va passer encore à côté, parce qu'on n'a pas les moyens humain et matériel pour le faire.
14: Donc c'est bien une question de moyens aussi. Ouais. Dernier mot là-dessus, Gauthier, après on avance.
5: Non, ouais, je me disais, il y a quand même... parfois, l'actualité fait qu'on se rend compte à quel point notre pays est dans un état lamentable. C'est-à-dire qu'on voit les images, je le dis pour les auditeurs d'Europe 1, de l'enterrement de la petite Liana. Et on a appris que le week-end dernier, dans l'indifférence médiatique la plus absolue, une femme de 86 ans a été égorgée au Gros du Roi en pleine rue et que son corps a été découvert. Donc je me dis, quelle est cette société qui n'est plus capable de protéger les plus petits et ses aînés? Une autre femme âgée s'est fait arracher son collier dans une église la semaine dernière. Et puis avec l'affaire Liana, on a connu l'affaire Rosa, comme vous l'avez rappelé, une petite fille de 10 ans qui a été violée au moins 10 fois à l'âge de 10 ans.
14: Individu.
5: Donc on est dans une société où on est incapable de protéger le plus petit et le plus âgé. C'est vraiment très, très, très inquiétant.
14: Évoquons maintenant le sujet des casseurs-payeurs, parce que là aussi, c'est une espèce de rengaine qu'on entend à chaque fois. Tu casses, tu payes. C'est Gabriel Attal qui l'avait dit à l'époque, lorsqu'il était Premier ministre. Et là, ça revient, évidemment, la porte-parole du gouvernement, Maud Brejeux, a confirmé qu'il y avait un projet de loi en cours d'écriture. Écoutons-la ce matin.
1: Ce texte sera présenté courant juillet en Conseil des ministres. Le Conseil d'État sera saisi dans les jours à venir, il met en moyenne un mois pour répondre. L'objectif, c'est simple, ce n'est pas aux contribuables de payer les casses de quelques-uns.
10: Donc il y aura l'idée du prélèvement sur les aides sociales reçues par un majeur ou les parents d'un mineur, ça sera dans le texte.
1: Vous cassez, vous payez. Et si vous êtes assujetti aux aides sociales, alors ces aides sociales doivent pouvoir contribuer, évidemment, au remboursement et au dédommagement de la société. Ce n'est pas aux Français qui ont déjà du mal à terminer les fins de mois et qui, pour l'immense majorité d'entre eux ne cause aucun trouble de payer pour une minorité qui casse et qui dérange la société les soirs de match.
14: Brejeux, porte-parole du gouvernement. Alors, je vous disais que c'était une rengaine. On n'était pas loin du compte parce que la première loi anti-casseurs date de 1970, Maître Garbarini, vous nous le disiez. À l'époque, c'était le porte-parole du gouvernement qui s'appelle Léo Hamon qui vantait les vertus dissuasives de cette loi. On est en 2026. On en est encore là.
3: On est encore loin et puis c'est une faillite totale de la responsabilité des individus qui cassent. Et encore une fois, ce n'est plus gérable et ce n'est plus acceptable. Là, on a vu qu'un des éléments, il y a la sécurité et le pouvoir d'achat. Et en fait, les gens, ils payent des impôts pour un service d'État, pour un service social. C'est ce qu'on appelle le contrat social. Le contrat social, il est rompu. La justice ne fonctionne pas. Tous les exemples, il y en a. En tous les cas, elle fonctionne mal. Et c'est toujours l'arbre qui cache la forêt. Bien évidemment qu'il y a des gens qui travaillent et qui ont le sens du devoir et on ne peut pas mettre tout le monde dans le même sac. Mais en même temps, ils sont sous pression totale. Et parallèlement à cela, l'école ne fonctionne pas. Ok, très bien. Je poursuis. On a 3400 milliards de dettes. Donc ensuite, le budget, il n'est pas responsable pour un pays comme le nôtre. Donc les gens, ils en ont marre. Et en plus, on est obligé de vous dire on augmente les impôts parce que sinon, on n'arrive pas à boucler le budget. Et à chaque fois qu'on s'approche du quotidien des Français, ça ne fonctionne pas. Et pour revenir plus précisément sur les lois casseurs, alors, vous vous souvenez, je crois, de ce grand moment qui a été de dire on va faire payer les consommateurs de drogue. On va leur mettre des contraventions.
14: Oui, avec des terminaux de paiement sur les agents de police, bien sûr.
3: On n'est même pas à 15% de recouvrement. Voilà. Donc, et c'est le même type. Faisons les travaux d'intérêt général. Voilà.
14: Vous avez raison.
3: On prend les jeunes et
14: on les met au boulot.
3: Au boulot, et vous nettoyez à droite à gauche.
14: Gauthier et Louis.
5: Alors Gabriel Attal, il l'avait dit effectivement dans son discours de politique générale, tu casses, tu payes, tu défies l'autorité, tu casses, tu répares, tu défies l'autorité, on t'apprend à la respecter. Et ensuite, il y avait eu une proposition de loi du RN pour les casseurs-payeurs, ils avaient tous voté contre en disant c'est horrible, c'est le Rassemblement National qui propose ça. Donc eux, c'est maintenant ils s'y mettent, tant mieux, tu casses, tu payes. En attendant, c'est tu parles, tu promets, et puis il se passe jamais rien derrière. Et on en a un peu
14: raconté. Punchline.
5: De voir ces images sans cesse et de nous faire croire, parce que je vous le dis tout de suite, hein, je prends les paris, ça passe pas le Conseil constitutionnel. Ça ne passe pas le Conseil constitutionnel. Richard Ferrand, il va arriver avec son stylo le matin, il va le sortir, hop, il va faire un trait de plume dessus, il va dire ça passe pas. Donc on ne peut rien faire dans ce pays. Vous ne pouvez même pas supprimer les zones à faible émission sans vous faire retoquer par le Conseil constitutionnel. Et puis vous allez faire quoi? Vous allez donc aller chercher les parents et vous allez effectivement trouver qu'ils sont pas solvables. Et donc ça va terminer toujours de la même manière, c'est-à-dire que c'est les Français dans leur globalité qui vont payer. Pour les casseurs. Mais effectivement, il serait bon de s'en prendre aux prestations sociales, aux allocations sociales, parce que ça serait un électrochoc pour une famille en disant t'es gentil, le fils aîné, tu mets toute ta famille dans la mouise parce qu'à cause de tes bêtises, c'est toute la famille qui trinque. Et sur les lois casseurs, qui a supprimé en dernier une loi, la loi collective qui voulait punir l'entièreté d'un casseur? C'est-à-dire que vous en preniez un, hop, il prenait pour l'entièreté du groupe. C'est M. Badinter, 1981. Voilà. La dernière loi casseur qui a été supprimée par Robert Badinter. On a essayé de la faire revenir, censurée par le Conseil constitutionnel, un jour sans fin.
14: Ouais, donc ça ne change pas.
3: Ça ne change pas. Et vous voyez, en plus, moi je l'ai toujours dit, ce qui ne fonctionne pas, la justice sur les dossiers sensibles, tous les moyens sont mis. Vous le voyez bien, je ne vais pas citer d'exemple, mais tout le monde...
14: Quatre juges d'instruction peuvent être mobilisés pour une soirée.
3: Il n'y a pas de problème. Et des milliers d'heures pour les dossiers qui intéressent le président Sarkozy. Ça, tout le monde le voit et constate. En revanche, la justice du quotidien qui touche chacun d'entre nous, non pas sur des délits, entre guillemets, mineurs, mais qui sont importants pour les gens qui les subissent. Et ça, ça ne fonctionne pas. Pourquoi? Parce qu'on n'a pas les moyens.
14: Voilà. Et qu'on ne se donne pas les moyens. Louis, dernier mot.
4: Mais ce qui est assez grave, c'est que le politique, c'est très bien, le gouvernement, c'est très bien que, ce que vient de démontrer Gauthier Lebret est juste. C'est-à-dire qu'il ne se passera rien. En réalité, ce sont des mots. Alors, on est tous favorables à faire payer les casseurs, à faire en sorte qu'ils soient condamnés à réparer. Mais il y a deux phrases, il y a deux éléments, en fait, dans ce qu'a dit Maud Bréjon, qui mettent la puce à l'oreille. La première, c'est sous réserve du reste à vivre. Donc, en français, ça veut dire tous les types qui vont se faire condamner vont organiser leur insolvabilité ou vont montrer qu'ils ont besoin de ces aides sociales. Donc, la réponse sera, on maintient les aides sociales. Et ensuite, effectivement, même avant la barrière Gauthier du Conseil constitutionnel, il y aura la barrière du Conseil d'État. Donc, Maud Bréjon a dit, on attend la réponse du Conseil d'État. Et au nom de l'égalité de droit, et donc pour lutter contre l'inégalité de droit, eh bien, il y a fort à parier que le Conseil d'État dise c'est impossible de priver certains Français de certains droits. Mais parce qu'on est dans une société dans laquelle les droits priment surtout.
14: C'est déjà fait sur les expulsions des logements sociaux.
4: Non, mais ce qui est terrifiant, c'est qu'on considère que le droit aux prestations sociales est supérieur au droit aux victimes à obtenir réparation. Et c'est là où on est dans une inversion des valeurs totales.
3: Le montant du reste à vivre, je crois que c'est 650 euros.
14: Rachel, on a une société de l'impunité.
11: De l'impunité, oui, mais surtout, moi, je m'interroge sur le moment où pourquoi ça arrive à ce moment-là sur la table. Pourquoi c'est à l'ordre du jour alors même que les casseurs ont rythmé l'ensemble de cette mandature. Donc là, on sent bien qu'à l'approche de l'été, avant qu'on entre dans une campagne présidentielle, on nous remet ce champ sur la table. Voilà.
3: Pardon, parce qu'il y a eu un flash là-dessus et vous voyez que quand l'État se donne le moyen, ça fonctionne. Vous avez vu à Marseille, encore une fois, la guerre qui est faite aux narcotrafiquants, avec, encore une fois, je le dis, le vaisseau amiral, c'est le parquet de Marseille sur le narcotrafic. Vous avez vu la saisie qu'ils ont faite, avec les interpellations qu'ils ont faites avec le procureur Bessonne. Donc, quand on se donne les moyens,
14: ça marche.
3: Ça fonctionne.
14: Allez, un long format chez vous, Gauthier, ce soir?
5: Oui, sur les camps de migrants, la France bidonville. On est dans plusieurs villes de France et vous allez voir, c'est juste hallucinant parce qu'en fait, on laisse pourrir les situations comme ça. C'est-à-dire que la gauche veut accueillir tout le monde, mais on accueille comment? Dans des conditions qui sont totalement indignes.
14: Gauthier Lebret, ce sera à 21h. Merci à tous. Rachel Carmarini, Eric Revel, Louis de Ragnel. Dans un instant, Pierre Devineau sur Europe 1. Christine Kelly sur CNews. Bonne soirée, à demain.
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44: Bonsoir à tous. Evian est en ébullition. 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Costume et cravate sombre. Donald Trump, 80 ans tout rond depuis hier, n'a pas affiché de cravate bleue ou rouge métallisée comme à son habitude. Est-ce pour créer la surprise? Est-ce pour annoncer de mauvaises nouvelles? Car ce que nous annonce cet accord signé avec l'Iran, à part un délai supplémentaire de 60 jours, qu'est-ce que c'est? Une baisse des prix des carburants? Pas immédiat, nous dit-on unanimement. Il faut d'abord écouler les stocks acquis au prix fort. Quid de l'uranium? Quid du régime des Mollahs ou des gardiens de la Révolution? Beaucoup de questions restent en suspens, bien que cette dernière, qui a pourtant suivi de déclencheurs pour la guerre, ait été complètement oubliée du programme. Enfin, que va pouvoir donner cet entretien entamé par Emmanuel Macron et Donald Trump? 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
44: Post-sommaire, quand des prix plus bas, à quand plutôt des prix plus bas en station, c'est ce qu'attendent les Français de l'accord Iran-États-Unis. Reportage dans une pompe à essence à Lille dès le début de ce journal. L'accord signé entre Téhéran et Washington n'est qu'un premier jet, beaucoup de zones d'ombre, je le disais, pourtant, il permet d'arrêter la guerre. Qu'y a-t-il précisément dans cet accord? Élément de réponse dans un instant. Quant à Emmanuel Macron, quel bénéfice direct de ce premier pas de l'arrêt de la guerre? Nous posons la question. Et à 19h15, la réaction du député TRN des Bouches-du-Rhône, Franck Alizot, invité d'Europe 1 Soir. Dans ce journal également, la question demeure dans l'affaire Liana. Comment est-ce que le principal suspect, Jérôme Barella, a-t-il pu passer entre toutes les mailles du filet? Une nouvelle plainte ce jour. Une petite fille de 11 ans dénonce des attouchements produits l'année dernière. Et puis le bac, l'épreuve de philo. Avons-nous la maîtrise de nos paroles? Peut-on être heureux quand les autres ne le sont pas? Exemple de sujet, nous recueillerons les sentiments des jeunes en fin de journal. La météo, la tendance. Bonsoir Marlène Durel.
1: Bonsoir Pierre, un ciel changeant, parfois instable et quand même des périodes de soleil demain et aussi une vague de chaleur qui se profile à l'horizon.
44: A tout à l'heure, à 20h10, il pose aussi presque un sujet de philo. Quel avenir pour nos libertés? Question que pose notre invité dans son dernier livre, Les saisons de la liberté chez Grasset, en remontant le fil de l'histoire d'une société où l'on s'en remet à quelques hommes forts, détenteurs du pouvoir. Pour nous représenter, reconquérir ces libertés, passera-t-il inéluctablement par une révolution? Nous posons la question à Mathieu Laine, invité tout à l'heure à 20h10 sur Europe 1. Avant d'en venir spécifiquement à cet accord donc mettant fin à 108 jours de guerre entre l'Iran et les États-Unis, intéressons-nous à ce qui inquiète vraiment les Français, le prix du carburant. Le gouvernement dit qu'il va s'assurer que la baisse des cours soit bien répercutée à la pompe. Emmanuel Macron s'est exprimé sur TF1 à la mi-journée. Sur les marchés, le prix du baril a en effet chuté. Dans les stations-service, c'est plus mitigé. Beaucoup espèrent une baisse des carburants, des baisses des prix, mais la prudence reste de mise. Reportage à Lille de Maximilien Carlier.
2: À la pompe, des automobilistes soulagés suite à l'accord trouvé entre les États-Unis et l'Iran. Dylan espère enfin une diminution du prix des carburants.
3: Je suis passé de 200 euros à plus de 300 euros par mois, donc j'ai hâte que ça baisse. Ah, impatient, oui, impatient. Ouais. Ça va faire du bien pour manger mieux. Ce serait bien de pouvoir vivre normalement, quoi.
2: Mais inutile de s'attendre à un retour des prix comme avant le début du conflit au Moyen-Orient, prévient Olivier.
4: Faut pas espérer. Si aujourd'hui, déjà, je pense qu'on descend en dessous des 1,80, je pense qu'on peut déjà s'estimer heureux. On a toujours eu des hausses de carburant, on n'a jamais retrouvé les prix d'avant.
2: Et même si le gouvernement veut une baisse rapide, attendons d'abord la signature de l'accord prévu vendredi, souligne Joël, et surtout la période de négociation de 60 jours à venir entre les deux pays.
5: Avec un Trump qui fait tout et n'importe quoi, même pas sûr de toute façon après que ça va tenir. On pourrait peut-être encore continuer comme ça pendant de longs mois. Ouais.
2: Avec des prix à la pompe qui restent élevés à quelques jours du début des vacances, conclut cet automobiliste désabusé. À Lille, Maximilien Carlier, Europe.
44: Le pétrole est donc le nœud gordien de cet accord et la nécessité de rouvrir le détroit d'Ormuz était pressante. Sur le reste, encore beaucoup de zones d'ombre. Bonsoir Caroline Baudry.
6: Bonsoir Pierre, bonsoir à tous.
44: Alors justement, quels sont les points d'achoppement qu'on retient?
6: Eh bien, le texte n'a toujours pas été rendu public, mais les médias iraniens diffusent aujourd'hui ce qu'ils présentent comme des éléments de l'accord en 14 points, parmi lesquels l'ouverture du détroit d'Ormuz, vous le disiez, dès vendredi, avec l'imposition de frais de passage selon la diplomatie iranienne qui aurait ajouté cette condition in extremis, pas confirmée à cette heure par Washington. Le projet d'accord prévoit un cessez-le-feu dans la région, au Liban également, où il demeure incertain. Le ministre israélien de la Sécurité s'y oppose et appelle à intensifier les opérations militaire. Toujours selon l'agence iranienne, 24 milliards de dollars d'avoirs gelés seraient libérés durant 60 jours. Les sanctions économiques des États-Unis sur l'Iran seraient levées. La reconstruction économique post-guerre serait aussi au menu, mais l'épineux dossier du nucléaire iranien serait quant à lui discuté dans un second temps. Il pourrait faire l'objet d'un autre accord dit définitif sous 60 jours. Sans surprise, les deux pays revendiquent la victoire suite à cet accord à minima qui les ramène à peine à la situation d'avant-guerre, mais qui marque toutefois le retour de la diplomatie entre les deux ennemis.
44: Merci Caroline Baudry. Sujet évidemment prédominant à Evian, au G7, réunion des 7 plus grandes puissances mondiales. Très attendu, Donald Trump est arrivé en fin d'après-midi avec une petite surprise, car contrairement à ce qui était prévu, le président américain n'a finalement pas été accueilli par Emmanuel Macron. Partons tout de suite à Evian, rejoindre l'envoyé spécial d'Europe 1. Bonsoir Arthur Delaborde.
7: Bonsoir Pierre, bonsoir à tous.
44: Alors en revanche, les deux hommes se sont bien entretenus en tête-à-tête.
7: Effectivement, pas de poignée de main tout à l'heure à l'arrivée de la Cadillac du président américain. Emmanuel Macron n'est pas venu accueillir Donald Trump sur le tapis rouge de l'hôtel où les dirigeants du G7 se réunissent ici à Évian. Version officielle, le président français était encore en entretien avec le chef d'État brésilien. Alors les deux hommes se sont malgré tout salués à l'intérieur de l'hôtel avant un tête-à-tête, avec tout de même un coup de froid devant les caméras sur le dossier iranien. En effet, Donald Trump a estimé ne pas avoir besoin de beaucoup d'aide pour rouvrir le détroit d'Ormuz. Réponse à Emmanuel Macron qui propose de déployer d'importants moyens, dont le porte-avions Charles de Gaulle, pour sécuriser le passage stratégique. Le président américain assure, quoi qu'il arrive, que le détroit d'Ormuz sera complètement rouvert dès vendredi, une fois signé avec l'accord avec l'Iran. Autre sujet de tension ici au G7 entre les deux hommes, Donald Trump menace de remettre des droits de douane de 100% sur les vins et champagnes français si Paris ne supprime pas sa taxe sur les services numériques.
44: Merci Arthur de la Borde en direct d'Evian pour Europe 1. Et autre sujet dans ce G7, la guerre en Ukraine. Volodymyr Zelensky appelle les dirigeants du G7 à soutenir l'Ukraine après une nouvelle vague de frappes russes, des frappes qui ont fait au moins 9 morts, incendié une cathédrale historique à Kiev, monument inscrit au patrimoine mondial de l'UNESCO. Il est 19h06 sur Europe 1. Venons-en à cette nouvelle affaire qui accable une nouvelle fois Jérôme Barrella. Une petite fille de 11 ans affirme avoir subi des attouchements de la part de cet homme de 41 ans, des faits qui remonteraient, selon la victime, à l'été 2025. Bonsoir Jean-Baptiste Marty.
8: Bonsoir Pierre, bonsoir à tous.
44: Jérôme Barrella aurait profité d'une soirée pyjama organisée chez lui par sa fille pour tenter un rapprochement avec cette victime.
8: Oui, les faits se seraient produits en août dernier. La jeune fille est invitée à dormir chez Jérôme Barrella à l'occasion d'une fête avec une des enfants du prédateur sexuel présumé. Mais au cours de la soirée, la victime constate un comportement inapproprié de la part du père de son ami. À plusieurs reprises, il se met à hauteur de ses fesses et puis, lors d'une bataille d'eau, Jérôme Barrella se colle à elle. La petite fille, mal à l'aise, décide toutefois de garder le silence pour ne pas inquiéter sa mère. Mais elle parle finalement en mars dernier à une amie au collège, placée en foyer. La jeune victime évoque les faits à l'aide sociale à l'enfance. Un signalement est alors diligenté dans la foulée. Signalement ensuite transmis au parquet d'Auch. Mais la collégienne n'est jamais entendue par la justice. De nouveaux faits révélés qui accablent donc une fois de plus Jérôme Barrella et qui pourraient mettre en lumière un nouveau dysfonctionnement judiciaire.
44: Merci Jean-Baptiste Marty du service police-justice d'Europe 1. Peut-on être heureux quand les autres ne le sont pas? C'est l'un des sujets du bac philo qui s'est terminé tout à l'heure. Plus d'un demi-million de lycéens ont planché ce matin sur cette première épreuve du bac. Laura Legault a tendu le micro Europe 1 devant le lycée Arago à Paris. Reportage.
9: Après 4 heures d'examen, la plupart des lycéens ont un réflexe, appelé leurs parents pour leur dire comment s'est passée la première épreuve du bac. Thomas pense avoir réussi mais préfère rester prudent.
10: Épreuve à peu près réussie, mais bon, un peu le stress parce que c'est la première épreuve, c'est toujours comme ça la première épreuve. On a toujours le stress, surtout la philo en premier, c'est très compliqué.
9: Les élèves avaient le choix entre un commentaire de texte de Nietzsche et deux dissertations. Lina a opté pour l'une des deux compositions.
11: Est-ce qu'on maîtrise nos paroles? J'ai cité Thomas Hello, Descartes, Spinoza, Freud et Sartre.
9: Comme beaucoup de ses camarades, la lycéenne est sortie de l'épreuve stressée.
11: Je suis vraiment pas bien. Encore plus stressée que quand j'étais devant ma feuille.
10: L'épreuve, elle est bien, mais bon, après, c'est à note. Le stress à note, ça qui est compliqué.
9: D'autant que cette année, les fautes d'orthographe sont pénalisées. Augustin a donc pris le temps de vérifier sa copie.
12: À la fin, je me suis relu une à deux fois, quand même, pour vérifier les fautes bêtes, les S. Parce que de base, j'ai pas une bonne orthographe. Justement, mes profs m'avaient prévenu sur ça.
9: Aussitôt l'épreuve terminée, les 230 élèves du lycée sont rentrés pour poursuivre leur révision. Dès demain, ils plancheront sur leur épreuve de spécialité.
44: Reportage de Laura Legault, la bourse. Les marchés financiers avec Didier Hamaud de boursier.com. Bonsoir Didier.
13: Bonsoir Pierre.
44: Alors j'imagine que c'est un jour faste.
13: Oui, c'est pas mal. Bon, ça aurait pu être mieux. Plus 0,4%, ça montait fortement ce matin, de plus d'1%. Ça n'a pas vraiment tenu, même si on termine quand même en hausse de 0,4%. Il faut dire que l'accord de paix, vous en parliez tout à l'heure, intervenu au Moyen-Orient, est quand même très très flou. Et le pétrole baisse quand même un petit peu. $83 le baril. Le secteur de l'aérien, du transport en général, remonte. On a Air France, plus 3,5%. 3% à 12,26 €. On a l'automobile aussi qui remonte. Stellantis plus 3%, Renault plus 3% aussi à 28,80 €. Ça monte quand même un petit peu partout en Europe. Milan plus 0,6, Francfort plus 1%. Et donc le CAC 40 en hausse de 0,4%, 8384 points.
44: Merci Didier Hamo de boursier.com. La météo avec vous Marlène Duré et la chaleur progresse.
1: Oui, une potentielle vague de chaleur se précise un peu plus chaque jour. Demain après-midi, il fera généralement 25 à 35 degrés, sauf sur certaines parties du littoral de la Manche et sur la pointe bretonne, on sera autour de 18-20 degrés. Mais il fera 29 à Paris, à Bordeaux, 30 en Alsace, 32 à Bourges et Toulouse, 33 à Lyon et Limoges, 34 à Montélimar, 35 à Perpignan. Alors on se souvient de l'épisode de chaleur inédit survenu à la fin du mois de mai. Ce n'était pas à proprement parler une vague de chaleur. La vague est un phénomène beaucoup plus intense et c'est ce qui nous attend cette semaine avec en prime une canicule. Petite révision à l'heure du bac, un pic de chaleur dure 24 à 48 heures. Pour la vague de chaleur, les températures sont nettement plus élevées que les moyennes saisonnières pendant plusieurs jours consécutifs et l'indicateur thermique national doit atteindre un certain seuil. Pour le calculer, je le rappelle, on fait la moyenne des minimales, des maximales à partir de 30 stations homologuées, donc à partir de 30 villes. Et en mai dernier, cet indicateur n'avait pas atteint le fameux seuil. Cette semaine, on prévoit une moyenne de 28 degrés à l'échelle nationale. C'est énorme et c'est rare. Enfin, la canicule se justifie lorsque les températures sont élevées de jour comme de nuit, sur une période d'au moins 3 jours consécutifs, avec un impact sanitaire sur la population et les seuils varient selon les régions. Tout ça pour vous dire que déjà 3 départements sont placés en vigilance jaune canicule à partir de demain. Le Rhône, l'Allier, le Puy-de-Dôme, et c'est pas terminé. À suivre.
44: Et c'est à suivre, en effet. Merci beaucoup Marlène Duré. À suivre chez nous dans les débats d'Europe 1 Soir, le député RN des Bouches-du-Rhône, Franck Alizou, invité politique d'Europe 1 Soir. Tout de suite.
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20: 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Dans un instant, je reçois Claire, dirigeante d'une association.
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44: À 19h13 sur Europe 1, l'Iran dit vouloir faire ratifier l'accord de paix conclu avec les États-Unis par le Conseil de sécurité de l'ONU. Accord qui prévoit notamment la réouverture immédiate du détroit d'Ormuz. Donald Trump est arrivé à Evian pour participer au G7. Il affirme que des navires commencent à sortir du détroit. Le gouvernement français va s'assurer que la chute attendue des cours du pétrole soit répercutée à la pompe. Le gasoil est repassé sous la barre des 2 euros le litre en fin de semaine dernière. C'est une première depuis le début du mois de mars. Volodymyr Zelensky dit avoir proposé à Vladimir Poutine de le rencontrer lors du G7 en France. Il assure que la Russie n'est pas prête à négocier une fin de guerre en Ukraine. Une nouvelle vague de frappes russes a fait au moins 11 morts la nuit dernière. Une cathédrale historique a été incendiée à Kiev. Les résultats de l'enquête administrative ouverte après la mort de Liana seront dévoilés lundi prochain. Enquête sur d'éventuels dysfonctionnements dans le traitement de plaintes qui visent Jérôme Barella, le suspect du meurtre de la collégienne. Une manifestation a lieu en ce moment devant la chancellerie, place Vendôme. Quelques 530 000 élèves de terminale ont planché sur le bac philo. Ce matin, peut-on être heureux quand les autres ne le sont pas, ou encore débattre, est-ce chercher la vérité? Voilà là, les sujets qui ont été notamment proposés. Le mondial de foot, l'Espagne affronte le Cap-Vert depuis 18h tout à l'heure, à suivre 21h, Belgique-Espagne. La France, ça sera pour demain, face au Sénégal à 21h. Restez avec nous dans un instant, les débats d'Europe 1 Soir avec notre invité politique, Franck Alizio.
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0: possibilités de renégociation. Donc, pour l'instant, comme le disait Caroline Baudry très justement dans le journal, beaucoup de zones d'ombre, donc attendons et patientons comment ça va se terminer. Autre chose en revanche, ce qui nous concerne, nous, directement, c'est le prix des carburants. Et Michel-Édouard Leclerc, qui est président du comité stratégique des centres Leclerc, était l'invité ce matin d'Europe 1. Voilà ce qu'il pense de la situation concernant les carburants.
1: Il y aura une baisse des carburants au rythme de la libération des 1200 pétroliers qui sont dans le golfe Persique et qui devront repasser par le détroit d'Ormuz. Il y a un petit peu de pétrole qui part sur des convois de camions et puis des oléoducs un peu marginaux. Pour que ça baisse vraiment et que ça dure, il faut libérer le détroit d'Ormuz, il faut qu'il soit libre.
0: Bon, alors vous, ORN, vous avez tout de suite demandé au gouvernement de baisser les taxes, le gouvernement ne l'a pas fait, et puis finalement, il a fait différents dispositifs, dont la taxe grand rouleur, que beaucoup n'ont pas encore touché. Finalement, le pétrole baisse tout seul, donc vous n'avez servi à rien. ORN.
2: Enfin, c'est plutôt le gouvernement qui a servi à rien dans cette affaire, vous venez de le dire. Il a tourné en attendant que ça passe et ça finit.
0: Attend la baisse des prix. Quand vous avez un baril de Brent à 83 au lieu de 116 ou 130, même à un moment donné, c'est sûr que les prix vont baisser.
2: Oui, mais aujourd'hui, on verra. Enfin, je veux dire, on verra la situation internationale. Moi, je dis merci à personne, pas plus à M. Trump qu'à un autre. Mais en tout cas, c'est ce qu'il ne faut pas dire. C'est pas au gouvernement qu'il faut dire merci. Puisque le gouvernement a tranquillement attendu que ça passe. Bon.
0: Peut-être qu'il a été habile là-dessus en attendant. Enfin, en jouant là.
2: Il n'a plus que ça, l'habilité. Oui, le gouvernement, il gère les affaires courantes. Il les gère encore pendant un an. Il les gère depuis un an, il n'a plus de majorité, il ne décidera absolument de rien puisqu'il n'a plus la possibilité de décider de quoi que ce soit. Donc il joue la montre. Bon, ben nous on avait fait une proposition qui, au moment où les Français souffraient de ce problème de pouvoir d'achat qui était lié au prix de l'essence, on avait proposé une solution pérenne qui était une baisse de la fiscalité le taux de TVA de 20 à 5,5%, ce qui visait surtout à un problème de fond, c'est-à-dire reconnaître que l'énergie est un produit de première nécessité. C'était ça. Et c'est d'ailleurs ce changement de doctrine et fiscale qui nous aurait permis de faire passer également cette solution auprès de l'Union européenne. Donc il y avait tout un raisonnement derrière cette mesure qui était avant tout une mesure de sauvegarde du pouvoir d'achat des Français.
0: Aujourd'hui, ça n'a plus lieu d'être, on est d'accord.
2: Monsieur Trump parle beaucoup, il parle souvent rapidement.
0: Vous attendez à ce qu'il reprenne la guerre?
2: Attendons, mais j'espère pas. Nous nous félicitons tous de cette perspective de paix, mais pour l'instant, nous sommes dans une perspective de paix. Attendons quelques semaines. Nous avons très bien vu qu'il y avait un délai et tout. Faisons le point dans un mois. Mais évidemment que nous souhaitons, dans l'intérêt de tous, que cet espoir de paix se concrétise. Pour l'instant, ça ressemble plus à un cessez-le-feu qu'à autre chose.
3: Est-ce que vous pensez que le gouvernement peut très bien faire finalement passer à l'as cette aide qu'il avait promis?
2: Oh, c'est très possible.
0: L'aide des grands rouleurs.
2: Compte tenu de l'état des finances publiques et de l'incapacité du gouvernement à faire de véritables réformes et de véritables économies, il est très probable qu'on arrive très vite à récupérer ça, qu'on reprenne d'une main ce qu'on avait s'apprêté à donner aux Français.
3: Et pour vous, ce serait un scandale? Ce serait quelque chose de...
2: Tout ce qui peut alléger le fardeau des Français et tout ce qui peut améliorer le pouvoir d'achat est bon à prendre. Donc, je préférais.
0: Mais vous voyez, Joseph a raison de vous poser la question, parce qu'on a l'impression que vous êtes dans la même résignation et le même désarroi que les Français. Oui. Et d'un autre côté, il n'y a pas de force, de contre-force politique qui dise, mais attendez, vous ne pouvez pas agir comme ça, ce n'est pas digne d'un gouvernement. Et d'ailleurs, on va saisir je ne sais pas quelle instance pour dire que vous n'avez pas le droit de faire un truc pareil.
2: C'est ce qu'on dit, c'est ce qu'on fait, saisir de toutes les instances possibles, imaginables. Vous voulez saisir quelle instance dans ces cas-là? Vous avez un système aujourd'hui qui est verrouillé par un exécutif qui est là depuis 9 ans. Vous avez une solution, le bout du tunnel, qui s'appelle l'élection présidentielle, qui arrivera maintenant dans moins d'un an. Mais d'ici là, à part faire notre travail d'opposition, continuer à le faire, continuer à dénoncer, continuer à proposer, nous ne pouvons faire que ça, mais nous le faisons.
0: Georges Fenech.
4: Oui, en fait, vous appelez à la prudence, en réalité, même si vous félicitez, bien entendu, d'une fin possible de CR. Je dis bien possible parce qu'en réalité, c'est ce que vous dites, me semble-t-il, c'est que rien n'est acquis dans la mesure où, ne serait-ce que sur la question du Détroit. Le Détroit, Trump nous dit, nous allons l'ouvrir sans péage. Et vous avez tout de suite derrière les Iraniens

0: qui disent non, non, non, non, il y aura aussi une fiscalité, il y aura un impôt, il y aura un péage, quoi. Hein. Donc, vous voyez que on est sur un accord cadre, c'est ce que vous pensez, exactement, qui n'a pas finalisé les points essentiels, notamment le nucléaire, le détroit d'Ormuz. Donc, on est toujours suspendu. D'abord, vendredi, qu'est-ce qui va se passer? Est-ce que vous n'attendez pas finalement que les GI fassent demi-tour avec leur navire, leur hélicoptère, pour être certain que la guerre s'arrête, quoi?
1: Évidemment, on est dans un cadre de négociation. On est dans un cadre de négociation, ce qui veut dire que tout peut encore s'envenimer, reculer d'ici quelques semaines. Donc soyons prudents. À l'habitude du tempérament de Donald Trump, on a l'habitude d'avoir des annonces à répétition. Je rappelle que c'est un président qui se prépare à des élections de mi-terme. Il a besoin que les Américains...
2: Il avait besoin d'un signal.
1: Exactement, que les Américains entendent que ça y est, c'est réglé.
3: Joseph. Pardonnez-moi, plus globalement, Trump, il vous déçoit, il vous... ou pas?
1: On s'attendait... Comment dire, on n'attendait pas grand-chose de Donald Trump.
3: Parce qu'il fut une époque où on se souvient où Marine Le Pen allait à la rencontre de Donald Trump. Donc c'est pour ça que je vous pose la question.
1: Oh, c'était il y a très longtemps, ce n'était pas lors des dernières élections, c'est lors des élections.
3: Pardonnez-moi de ne pas avoir mémoire de poisson rouge. Excusez-moi.
1: Vous avez raison. Donc on n'est pas, nous on n'a pas choisi de, on n'avait pas de candidat, on n'avait pas de champion lors des élections américaines. On a toujours expliqué que nos élections elles étaient françaises, que la France n'a pas un parti.
2: Vous aviez quand même une petite préférence à la deuxième élection entre Kamala Harris et Donald Trump.
1: Écoutez, j'ai regardé le bilan de Trump lorsqu'il était président, notamment le bilan en matière d'économie, le bilan en matière géopolitique. Il était moins mauvais que bien d'autres présidents des États-Unis.
2: Aviez peut-être une petite préférence après 4 ans de Joe Biden.
1: Oui, mais je ne suis pas américain. Si j'étais américain, j'aurais probablement plutôt voté Trump que Kamala Harris.
2: Même si vous n'êtes pas américain, vous avez le droit de vous intéresser aussi à la vie.
1: Et non, parce que dans ces cas-là, je fonctionne en tant que Français vis-à-vis des intérêts français. Vis-à-vis des intérêts français, quel était le meilleur président américain? Ça, je ne sais pas. On était plutôt réservé. On ne voulait pas choisir un président qui allait après jouer contre les intérêts français. Ce qui peut arriver parce que, par définition, le président américain, il défend les intérêts américains. Mais parfois, c'est contradictoire avec les intérêts français.
2: Ça s'est vu avec les deux présidents républicains et démocrates.
3: Je vais vous poser une question, pardonnez-moi, plus proche des intérêts français. Je vais vous parler du Liban. Le fait que le Liban soit le grand absent de cet accord, qu'est-ce que vous en pensez?
1: Le Liban, ça fait longtemps que malheureusement ce pays n'est plus souverain, que ce pays est un théâtre de guerre, que ce pays est sous la tutelle, la plupart du temps, de l'Iran, évidemment, du Hezbollah, qui subit les pressions de part et d'autre. C'est un immense gâchis, le Liban. Le Liban, ça a été...
2: Mais la France participe à la reconstruction du Liban, avec notamment une mission de l'ancien ministre, M. Le Drian.
1: Oui, enfin, il faudrait... de la coupe aux lèvres, il en reste encore beaucoup. Aujourd'hui, considérer que le Liban est de nouveau un État souverain qui peut être reconstruit, on en est malheureusement et évidemment... Voilà.
2: Donc ça veut dire quoi? Ça veut dire que c'est de l'argent perdu pour vous? On ne devrait pas, la France ne devrait pas aider le Liban?
1: Non, je pense qu'il faut aider le Liban. Je pense qu'il faudrait un petit peu plus affirmer notre volonté politique. Lorsqu'on aide un pays, on vérifie que l'argent peut être utilisé dans un cadre sécurisé par un État indépendant. Et ça, ces conditions ne sont pas remplies. C'est l'un des nombreuses expressions de la faiblesse diplomatique de la France aujourd'hui.
3: Mais vous comprenez, même si vous êtes français, mais vous comprenez la position de certains ministres du gouvernement Netanyahou qui disent qu'il faut de toute façon, c'est d'ailleurs l'avis de la population israélienne, qu'il faut poursuivre la guerre au Liban.
1: Bon, moi je ne vais pas m'exprimer sur le fait qu'il faut poursuivre ou non la guerre au Liban. Je suis député français, je ne suis pas...
2: vous avez le droit d'avoir une opinion sur...
1: En matière diplomatique, vous adresserez à Marine Le Pen et Jordan Bardella qui normalement dans quelques mois seront en charge de ces décisions-là. C'est, comment dire, aujourd'hui le Liban a été un foyer terroriste. Il fallait... chercher les terroristes là où ils sont. Une guerre ad vitam aeternam au Liban, c'est pas la solution.
2: Et le Hezbollah aussi, c'est pour ça qu'Israël a décidé de continuer le conflit.
1: Oui,
2: bien sûr
1: que le travail qu'a fait Israël depuis des mois, quand même quelques résultats. Sinon
2: 19h26, une pause. Franck Alizio est l'invité politique d'Europe 1 Soir. À tout de suite.
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20: 19h30, bonsoir Maëlle Sani. Bonsoir Pierre, bonsoir à tous. Une poignée de main devant les caméras, une séance de questions-réponses avec les journalistes et un entretien bilatéral. Donald Trump accueilli ce soir par Emmanuel Macron à l'occasion du sommet du G7 à Évian-les-Bains. Une rencontre quelques heures seulement après l'annonce d'un accord entre les États-Unis et l'Iran pour mettre fin à plus de 100 jours de conflit. Accord qui doit être signé vendredi à Genève. Et dès les signatures apposées vendredi, le détroit d'Ormuz sera complètement ouvert, c'est ce qu'affirme Donald Trump. Le président américain estime que les mines installées par l'Iran seront vite retirées et que les États-Unis n'ont pas besoin de beaucoup d'aide internationale pour établir la circulation des navires. Emmanuel Macron se dit prêt à mobiliser le porte-avions Charles de Gaulle pour réaliser cette opération. Cette potentielle réouverture du détroit d'Ormuz fait chuter drastiquement les cours du pétrole. Le baril de Brent évolue autour des 80 dollars. En France, les prix moyens du litre de gazole passent sous la barre des 2 euros. Et malgré cette tendance baissière, les aides pour les grands rouleurs et les secteurs les plus touchés par la crise énergétique seront bel et bien versées comme convenu, assure sur le Premier ministre. Après avoir reconnu ces derniers jours les défaillances du système judiciaire dans l'affaire Liana, Gérald Darmanin adresse ce soir un courrier aux 10 000 magistrats du pays. Le garde des Sceaux rappelle son attachement viscéral à l'indépendance de la magistrature, tout en soulignant qu'elle va de pair avec la responsabilité. Et puis la Coupe du Monde de football, l'Espagne affronte le Cap-Vert en ce moment dans le groupe H. 70 minutes de jeu, 0-0 entre les deux équipes.
2: Merci Maël, à tout à l'heure pour le rappel de l'actualité.
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2: Toujours en compagnie de Joseph Massescaron, de Georges Fenech. Nous sommes avec le député des Bouches-du-Rhône, député RN, Franck Alizio, et nous allons parler précisément de l'affaire Liana, du traumatisme qu'elle a provoqué en France et du tsunami aussi qu'elle engendre, puisque c'est un branle-bas combat général. Gérald Darmanin, comme l'a dit Maël, a écrit au magistrat. On apprend par ailleurs qu'une nouvelle affaire accable le suspect numéro 1, Jérôme Barella, une petite fille de 11 ans qui affirme avoir subi des attouchements lors d'une soirée pyjama à l'été 2025. On est à plus de 10 plaintes maintenant à l'encontre de Jérôme Barella. Emmanuel Macron a réagi tout à l'heure sur TF1 à Évian alors que s'ouvrait le G7.
21: On a fait de multiples lois depuis 2017. Depuis que je suis président, on a augmenté, comme on l'avait jamais augmenté, le budget de la justice. On a embauché des milliers de policiers et de gendarmes. Quand j'ai été élu, en 2017, il y avait moins de monde dans les prisons qu'aujourd'hui. 7% des gens qui étaient dans les prisons l'étaient pour des violences sexuelles et sexistes. Aujourd'hui, 3 fois plus. Donc, il faut déjà le respect, la considération, l'affection pour la famille. Ensuite, permettre à la justice de faire son travail sur ce qui s'est passé.
2: Voilà donc Emmanuel Macron qui prend la parole sur cette affaire, alors que la semaine dernière, et ça nous avait tous à tout le moins interloqué, il avait dit qu'on ne répondait pas à un drame par des cris. Aujourd'hui, Madame Bréjon s'est exprimée à la radio en disant qu'il s'adressait aux politiques. Politique, oui, il aurait fallu nous le dire quand même dès le début à ce débrief du Conseil des ministres mercredi. Qu'est-ce que ça représente pour vous, la gestion de cette affaire, Franck Alizio?
1: Comment dire?
2: Ça commence par un soupir.
1: La queue de comète d'un système, le résultat de 40 ans de laxisme. Et M. Macron, on le sait depuis le début de cette fin de règne, qui n'en finit pas, qu'il est la queue de comète d'un système. N'en déplaise au président de la République, il y a aujourd'hui en France, rapporté au nombre d'habitants, 2 fois moins de magistrats que dans la moyenne européenne. N'en déplaise au président, il y a 3 procureurs pour 100 000 habitants. Vous comprenez bien que du coup, le procureur de Marseille, qui fait un travail formidable, qui fait tout ce qu'il peut, mais il ne peut pas grand-chose. Donc ça, c'est le premier problème. Là, il parle des moyens, mais évidemment que les moyens, l'ensemble des dépenses publiques, le budget de la police et de la justice rapporté à l'ensemble des dépenses publiques en France, c'est 2%. 2% des dépenses publiques qui sont affectées à la justice et à la police, 1% du PIB. 1% du PIB. Il y a, sous le général de Gaulle, il y a 50 ans, il y a 60 ans, c'était quasiment 10% des dépenses publiques, de l'ensemble des dépenses publiques, qui étaient consacrées aux régaliens. Donc évidemment que l'État n'est plus là où il faut. Et il est là où il ne faut pas qu'il soit. Et on pourrait continuer comme ça pendant longtemps. On parle, j'ai entendu le Premier ministre d'être pas tout à fait, être plutôt d'accord pour la perpétuité réelle. Et j'ai envie de dire, ben là, typiquement, tout à l'heure, vous disiez, mais qu'est-ce qu'on peut faire encore un an? Ben là, typiquement, ça, on peut le faire, vous voyez? Ça, faire une loi pour établir la perpétuité réelle en France, on le peut parce qu'il a une majorité pour le faire. Parce que vous imaginez bien que s'il présente un tel projet de loi à l'Assemblée nationale, on voterait pour. C'est dans le projet de Marine Le Pen, c'est soutenu par notre parti depuis très longtemps. Il a, j'ai calculé, c'est pas très compliqué, si le bloc central lui est fidèle, plus les Républicains, j'imagine qu'ils ne vont pas voter contre, plus nos 140 députés avec l'UDR, il a une majorité de 350 députés pour voter cette loi. Qu'il le fasse, qu'il la présente en tant que
2: Premier ministre. C'est un appel que vous lancez ce soir.
1: Alors, pour le coup, c'est une telle évidence. Il paraît qu'on est tous d'accord là-dessus. Eh bien, allons-y.
2: Voilà, Georges, allons-y.
22: Écoutez, le président de la République, on vient de l'entendre, dit, mais depuis 2017, on a voté de multiples lois. Sur le plan budgétaire, c'est vrai qu'il y a eu des budgets plus renforcés, mais on est loin, loin du compte. Mais quelles sont ces multiples lois? Suppression des courtes peines d'emprisonnement, je vous parle des deux mandats de Mme Belloubet et M. Dupond-Moretti. Suppression des courtes peines d'emprisonnement, création extraordinaire, il fallait y penser, de la césure du procès pénal pour les mineurs qui ne reçoivent même plus une condamnation à l'issue du jugement. Il faut attendre 9 mois pour savoir à quoi éventuellement ils seraient condamnés. Transformation de toutes les peines de moins de 6 mois immédiatement en autre chose, n'est-ce pas ? Et je pourrais encore égrener, ce sont des lois d'affaiblissement de la répression pénale qui est en quelque sorte dévitalisée. La peine n'a plus aucun sens, voyez-vous. L'absence de construction, évidemment, de places de prison. Il nous faudrait 40 000 places de prison aujourd'hui. Il en avait promis 15 000, il en a fait 3 ou 4 000 peut-être. Bon, tout cela montre bien qu'il n'y avait pas de prise en compte de cette question de ce qu'il appelle lui-même, d'ailleurs, le brainwashing, c'est-à-dire vous êtes en train de parler de choses à longueur de journée qui ne le méritent pas, finalement. C'est fait divers. Et quand il dit, il parle des cris, en réalité, il y a un rattrapage au niveau, il a voulu dire que, mais qui est-ce qui a crié après la mort de la petite Luana? Qui est-ce qui a crié? C'est les familles qui se sont retrouvées devant les tribunaux pour crier leur douleur, leur souffrance, leur colère. Et c'est normal. Et un président de la République n'a pas à, comment dirais-je,
2: ne devrait pas
22: à
2: dire
22: mépriser
2: ça.
22: Cette colère, cette souffrance. C'est en cela que, pour moi, c'est une faute morale et politique.
2: Oui, c'est les fameuses petites phrases à la volée. Joseph Massescaron.
3: Moi, je suis en attente d'un discours, non pas, qui est légitime, hein, entendons-nous, non pas sur, en effet, la fin des systèmes, et je comprends tout à fait votre impatience, puisque c'est quelque chose, le délitement est tellement, c'est du jamais vu, hein, dans l'histoire récente de la Ve République, ce délitement. Donc il y a le délitement, il y a en effet la question budgétaire, mais sur cette question particulière de pédocriminalité, j'attends un discours. Parce que ma question est simple. La France, pendant des décennies, a accepté d'une manière sourde, venant de la droite comme de la gauche, et pas simplement de l'extrême gauche, un discours, comment dire, extrêmement laxiste sur cette question-là. Donc j'attends une réponse. Je pense que toutes les personnes qui nous écoutent attendent aussi ce type de discours. Vous ne trouvez pas ?
2: Franck Alizio.
1: Si vous vous souvenez, puisqu'on a tous les deux de la mémoire, la première à avoir porté ce discours,
3: Denise Bombardier,
1: c'était, il y avait également Marine Le Pen qui l'a sorti, enfin qui le tient depuis très longtemps. Vous vous rappelez,
3: c'est pour ça.
1: Combien c'était combien c'était gênant lorsqu'il y a eu les affaires autour de Monsieur Cohn-Bendit, toute une série de choses. À chaque fois qu'il y a eu une personnalité publique, il y avait une forme de, voilà, des dredons là-dessus, en effet, la société française.
3: D'ailleurs, c'est assez amusant parce que Mme Le Pen et M. Bayrou étaient sur la même ligne.
1: Exactement, tout à fait.
3: Sur la même ligne.
1: Tout à fait, il faut que vous avez raison.
2: Et M. Bayrou, d'ailleurs, a été allé au clash sur un plateau de télévision avec Cohn-Bendit, qui n'a pas le droit de dire.
1: Tout à fait. Il y a 20 ans, c'était exactement. C'était un interdit, il fallait absolument.
2: Et puis après, il y a eu les affaires Matzneff, etc., qui ont vu que dans un certain monde culturel, il y avait une sorte d'omerta, je reprends votre mot, d'édredon là-dessus.
1: 20 ans que Marine Le Pen le dit parce qu'elle est mère de famille. Mieux dire parce qu'elle n'a pas l'habitude de se cacher, de ne pas dire les choses et mettre comme les autres la poussière sur le tapis.
2: Et quoi aujourd'hui, Franck Alizio? Est-ce que le scandale d'Outreau a changé les choses? Et je m'adresse aussi à Georges Fenech. Parce que
22: j'en ai fait partie, cette commission.
2: C'est ce qui revient ces derniers jours en disant, mais vous comprenez, à un moment donné, on n'a plus cru les enfants, ce qui est terrible, ce qui est totalement effroyable.
22: Alors c'est vrai qu'il y a eu une difficulté dans le recueil, la parole des enfants dans l'affaire d'Outreau. Qui a peut-être rendu encore plus difficile, mais je voudrais quand même dire qu'à la suite de cette commission, il y a eu des progrès considérables qui ont été faits, notamment la création des centres Mélanie, souvenez, où on recueille la parole.
2: Dans des conditions très spécifiques.
22: Des conditions, je dirais, très réglementées, très formatées, avec aussi des caméras, tout ça avec la savoir comment ouvrir des questions à un enfant, ne pas l'amener
2: à le brutaliser.
22: Non seulement le brutaliser, mais l'amener à dire des choses qu'il ne voulait peut-être pas dire. Donc c'est tout un travail de spécialiste, le recueil. Alors Outreau, effectivement, a fait un peu de mal à la parole de l'enfant, on l'a désacralisé en quelque sorte, mais en même temps on a créé les outils pour justement combler cette...
3: Nous sommes d'accord, mais il y a la parole des enfants, et puis aussi, pardonnez-moi, il y a la parole des médecins. Quand les médecins attestent qu'il y a eu en effet des pratiques de lésions, on ne va pas rentrer dans les détails parce que c'est tellement mais abominable, sur l'IANA, enfin, qui ont été commis, ou même d'ailleurs, même dans cette affaire qui est un scandale absolument total, qui est celui du périscolaire à Paris, bah, franchement, là, il n'y a pas de parole d'enfant qui est en cause. Il y a des paroles de médecins qui constatent, tout simplement.
2: Et qu'est-ce qui est suivi ou pas suivi derrière ?
3: Qu'est-ce qui est suivi ou pas suivi ? Et là,
2: Alors que le président de la République, tout dernièrement, sur le sujet de l'antivirus qui est passé comme un petit nuage à un moment donné, il a dit, vous savez, moi, j'écoute la science. Alors là, pour le coup, il faudrait peut-être écouter la science. Il faudrait écouter les médecins.
22: Bien sûr, il faut écouter les médecins. Et j'ajoute que les peines qui ont été prononcées contre les premiers condamnés dans le périscolaire à Paris sont scandaleuses. Un an avec des sursis, je crois, pour des agressions sur des enfants.
2: Et pourquoi, Georges, vous qui avez été magistrat, pourquoi ?
22: Je ne me l'explique pas.
2: Ah ouais ?
22: Ce que je ne m'explique pas non plus, c'est l'omerta de Madame Hidalgo, de l'actuel maire de Paris aussi, qui vont finir par être entendus par la justice.
2: Ouais. Hein. Et ben la commission d'enquête. Commission d'enquête au Sénat, menée par Agnès Evren.
22: Non seulement la commission d'enquête, mais la justice qui est saisie.
2: Voilà.
3: Et on peut aussi égrener, l'affaire Epstein, si on veut, puisqu'il y a des mineurs, évidemment, qui sont concernés, je le rappelle. Il y a des mineurs qui sont concernés.
2: Et c'est un dossier tentaculaire.
3: Et que la France est un terrain de chasse. Moi, ma question, la question qu'on peut se poser vraiment, c'est est-ce que aujourd'hui, la France n'est pas devenue un terrain de chasse particulier pour...
2: C'est un sujet...
1: Juste un dernier mot, attention à ce qu'une affaire ne chasse pas l'autre à chaque fois, parce que là, qui parle encore de l'affaire du périscolaire à Paris ? On a l'impression, où ça en est ? Est-ce que ça va être suivi ? Où nous en sommes ? Moi, par exemple, il y a 6 mois, dans mon département, dans les Bouches-du-Rhône, il y a eu un scandale, l'aide sociale à l'enfance, on sait qu'il y a un avocat sur le dossier, enfin, c'était hallucinant. Jeune fille de 13 ans qui disparaissait, qu'on les retrouvait 6 mois plus tard dans des réseaux de prostitution, on les arrachait. Le proxénète revenait la chercher pour la main. Enfin, c'est des choses hallucinantes. Donc attention à ce qu'une affaire ne chasse pas l'autre.
2: 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A tout de suite pour les débats d'Europe 1 Soir.
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20: 19h46, Maëlle Hassani. En pleine affaire Liana, Gérald Darmanin rappelle son attachement viscéral à l'indépendance de la magistrature. Mais le garde des Sceaux souligne qu'elle va de pair avec la responsabilité. Lorsque des fautes professionnelles sont établies, personne ne comprendrait qu'elles ne soient pas sanctionnées, écrit le ministre dans un courrier envoyé ce soir aux 10 000 magistrats du pays. Le détroit d'Ormuz sera complètement ouvert dès vendredi dans la foulée de la signature de l'accord entre les États-Unis et l'Iran. C'est ce qu'affirme ce soir Donald Trump. Le président américain assure ne pas avoir besoin de beaucoup d'aide internationale pour établir la circulation des navires malgré les offres de services de la France. Emmanuel Macron se dit prêt à mobiliser le porte-avions Charles de Gaulle pour réaliser cette opération. Donald Trump reçu par Emmanuel Macron à Évian-les-Bains à l'occasion du sommet du G7 qui débute ce soir. Un entretien bilatéral entre les deux dirigeants et une séance de questions-réponses devant la presse tout à l'heure. Les présidents français et américains vont dîner avec les autres chefs d'État et de gouvernement conviés à ce grand rendez-vous diplomatique qui doit durer 3 jours. Dès demain, le dossier ukrainien sera au cœur des discussions à Évian en présence de Volodymyr Zelensky. Le président ukrainien affirme avoir proposé de rencontrer Vladimir Poutine lors de ce sommet, une proposition déclinée par le chef du Kremlin. Et puis l'Espagne accrochée par le Cap-Vert pour son entrée en lice en Coupe du Monde de football. 85 minutes de jeu et toujours 0-0 entre les deux équipes.
2: Merci Maëlle, à tout à l'heure 20h et nous on se retrouve avec Joseph Massescaron et Georges Fenech pour la suite des débats d'Europe 1 Soir. À tout de suite.
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2: Toujours avec Georges Fenech et Joseph Massescaron pour évoquer l'actualité. Et quelle actualité, puisque jeudi dernier, le conseil municipal d'Ivry-sur-Seine, près de Paris, a dû être interrompu. Enfin, a dû être un peu rompu. C'est le maire communiste d'Ivry-sur-Seine, Philippe Bouissou, qui l'a interrompu. Pourquoi ? Parce qu'au début, il ouvre son conseil municipal, il y a des dispositions qui sont votées. Et puis, il y a une dame voilée qui fait partie du conseil municipal qui dit « Moi, je suis très fier de porter le voile et je vous en remercie ». Là-dessus, M. Bouissou dit « Écoutez, moi, je suis très content. Je ne comprends pas d'ailleurs pourquoi est-ce que les lois de la laïcité s'appliqueraient dans ce conseil municipal puisque moi, je trouve que vous êtes très bien comme ça et j'ai beaucoup d'affection pour vous ». Là-dessus arrive le conseiller municipal du Rassemblement National qui s'appelle Kevin Nader qui, pour des raisons, j'imagine, de protection, n'a pas voulu nous répondre et a préféré garder le silence. Qu'est-ce qu'il a fait ? Il dit, écoutez, si vous ne voulez pas appliquer la laïcité, alors dans ce cas-là, moi je n'applique pas la laïcité non plus. Il a sorti une croix et il a dit, voilà, que Dieu vous bénisse et je vais vous réciter un « Je vous salue Marie ». Moyennant quoi, M. Bouissou, le maire communiste d'Ivry-sur-Seine, est sorti de ses gonds, là c'est vraiment Jekyll et Hyde. Quoi. Il est sorti de lui, on a pu retrouver le même homme qui avait beaucoup d'affection pour cette conseillère voilée. Et il dit, vous signez
3: un crime contre
2: la République.
1: Non, un crime politique.
2: Un crime politique.
1: Politique.
2: Crime politique.
1: Dans la bouche d'un communiste, c'est pas mal.
2: Dans la bouche d'un communiste, c'est pas mal. Vu ce qu'a produit comme crime politique le communisme ces 50 ou 80 dernières années. Alors là-dessus, évidemment, on en a parlé, notamment sur CNews, et c'est l'édito de Paul Sugy que je vous propose de réécouter.
11: Cette séquence montre le double standard du maire qui fait semblant de ne pas voir que le voile musulman aussi est une affirmation très forte et en un sens même un peu brutale de l'adhésion à un islam rigoriste. Toutes les musulmanes, heureusement, ne portent pas le voile. Puis il n'hésite pas à s'afficher à côté de musulmans radicaux. L'un d'entre eux, par exemple, Mohamed Barjafil, qui est par ailleurs un relais et un soutien des frères musulmans en France et aux côtés de qui le maire d'Ivry s'affiche, notamment pour construire un immense centre culturel musulman, le centre Anour. Donc on voit bien qu'en réalité, la laïcité, ça ne l'intéresse que dans certains cas.
2: Voilà donc ce que disait Paul Sujit. Alors, je reviens en fait à cette image de la croix, quand on voit Kevin Nader sortir la croix. Alors moi, je me souviens de films d'épouvante où à la fois les vampires et les satanistes avaient peur des croix, mais je ne pensais pas qu'une croix ferait peur à un maire communiste, en l'occurrence celui d'Ivry-sur-Seine, Georges Fenech.
22: Oui, non, mais la question qui est posée à travers cette passe d'armes, qui moi me rappelle plutôt... Fernandel avec Pépone et comment il s'appelait le curé Don Camillo.
2: Oui, Don Camillo. J'aimerais bien le prendre comme ça. Oui, mais, non, c'est plus grave que ça, malheureusement.
22: Si vous voulez, pour essayer de voilà. Mais le problème de fond, c'est que est-ce que dans un conseil municipal composé de représentants élus, on peut tolérer de s'affranchir de la laïcité?
2: Ah voilà.
22: Étant précisé que dans une mairie, tous les agents de la mairie, tous les agents publics, et d'ailleurs tous les agents du service public en général, sont tenus à une stricte neutralité, c'est-à-dire pas de signe ostentatoire. Comment et pourquoi ce à quoi sont tenus les agents publics, les élus eux-mêmes dans un conseil municipal, ne seraient pas tenus? Et vous savez, dans un conseil municipal, vous avez un public, c'est retransmis souvent par des caméras, c'est pas un truc clos. Donc ça donne une image d'atteinte à la laïcité par des élus de la République. Alors, pour le maire communiste, le voile, manifestement, ça lui pose pas de problème. La croix, ça lui pose un problème. Mais ça s'appelle comment, ça? Sinon de la soumission. Voyez-vous. Donc je crois que compte tenu de la répétition de ces phénomènes dans les conseils municipaux, on l'a vu à Chalon-sur-Saône, on le voit à Meaux, etc., il serait temps que le législateur intervienne le plus rapidement possible pour qu'il y ait un règlement qui s'applique à toutes les mairies avec une interdiction du voile dans les conseils municipaux.
2: Joseph, qui reste pensif.
3: Non, c'est-à-dire qu'on va devoir en fait... légiférer une nouvelle fois, mais Georges
22: Depuis Raison, Creil, on ne l'a pas fait. Hein.
3: Voilà, depuis Creil, on ne l'a pas fait, mais c'est quelque chose qui devrait demeurer dans le bon sens. Bien sûr que la laïcité, ici, dans ce cas-là, n'est pas respectée, et le mouvement du jeune élu du Rassemblement National a voulu montrer par l'absurde, Et alors, moi, ce qui me frappe en plus, c'est que les personnes n'ont retenu que ce mouvement. C'est-à-dire il y a le nombre de médias qui n'ont retenu que le mouvement du Rassemblement National pour dire « Ah, vous voyez, le Rassemblement National, s'il arrivait au pouvoir, ferait, etc., etc., obligerait en gros tout le monde à avoir une croix, un crucifix. » Non, mais c'est juste fou. Alors, évidemment, en oubliant la première partie, qui est la partie, bien sûr, qui est la plus importante, qui a plus de sens. En fait, il faut bien savoir que le frérisme, puisque c'est le frérisme ici dont il est question, ça, vous l'avez rappelé, le frérisme nous teste et teste la société française, la société politique, mais aussi la société économique. On n'en parle pas beaucoup, mais dans les entreprises sont en permanence testées. En permanence, vous savez. Hein, quand vous avez, par exemple, au moment du ramadan, vous êtes dans une entreprise et qu'on vous dit, finalement, je vais partir à 16h ou 17h.
2: Parce que je dois faire la prière.
3: Parce que je n'ai pas déjeuné.
2: Parce que je n'ai pas déjeuné.
3: Et qu'évidemment, les clients peuvent toujours attendre après 17h. Vous voyez, il y a une réorganisation totale. On teste et on teste en permanence. Et face à ce test...
2: On essaie de pousser les murs à chaque fois.
3: Oui, absolument. Ouais. On pousse les murs à chaque fois. Et aussi, par exemple, le fait de parler arabe sur un espace ouvert. Bon. Donc, ça, c'est vraiment... Et nous sommes d'une faiblesse, et c'est Georges a employé le terme prophétique du livre de Houellebecq, « Soumission », c'est-à-dire nous sommes vraiment extrêmement... Je pense que nous sommes d'ailleurs le pays d'Europe le plus soumis dans cette question.
2: Eh ben, c'est un conseil de lecture qu'on pourrait donner aux auditeurs, d'ailleurs, ce soir. Relisez ou lisez, s'il n'est pas encore fait, « Soumission » de Michel Houellebecq.
3: En poche.
2: Et qui vous racontera comment, de façon romancée, comment effectivement la France peut tomber dans la soumission, en l'occurrence islamiste. Merci beaucoup, Georges et Joseph. 19h55 dans 4 minutes maintenant, le journal. Et mon invité, juste après, Mathieu Laine, pour son dernier livre. À tout de suite.
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2: L'essayiste et professeur d'humanité politique à Sciences Po, Mathieu Laine, publie Les Saisons de la Liberté chez Grasset. Il est mon invité juste après votre journal. Bonsoir Maëlle Hassani.
20: Bonsoir Pierre, bonsoir à tous.
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2: Au sommaire, après l'affaire Liana, l'exécutif tente de brosser les magistrats dans le sens du poil.
20: Emmanuel Macron n'exclut pas d'augmenter les moyens alloués à la justice. Et le garde des Sceaux prend la plume pour rappeler son attachement à l'indépendance de la magistrature. Un changement de ton radical pour Gérald Darmanin, plus prompt à parler de sanctions individuelles ces derniers jours. Explication dès le début de ce journal. Le sommet du G7 en France démarre ce soir à Évian-les-Bains. Donald Trump est arrivé triomphant en début de soirée, fier de son accord conclu avec l'Iran et de la réouverture annoncée du détroit d'Ormuz. Alors que contient ce texte dont la signature est prévue vendredi? Et la crise énergétique est-elle derrière nous? Réponse à suivre. Le détroit d'Ormuz où l'armée française pourrait intervenir dans les prochains jours pour rétablir la circulation des navires. Une opération délicate, vous l'entendrez.
2: La tendance météo, Marlène Durel.
1: Chaud et assez ensoleillé dans l'ensemble demain. Un ciel un peu plus variable dans le nord-est.
2: À tout à l'heure pour une météo complète. Gérald Darmanin s'adresse directement au magistrat en pleine affaire Liana.
20: Quelques jours après la découverte du corps de la collégienne de 11 ans dans le Gers et face aux nombreux dysfonctionnements mis en lumière par ce drame, le garde des Sceaux adresse une lettre aux 10 000 magistrats du pays. Bonsoir Jacques Serret.
3: Bonsoir Maël, bonsoir à tous.
20: Après avoir pointé les erreurs manifestes dans le traitement des plaintes et signalements à l'encontre du principal suspect du meurtre de Liana, l'exécutif tente de se rabibocher avec la profession.
3: Oui, pas question pour l'exécutif de se mettre à dos les acteurs de la justice. Alors, depuis Évian, Emmanuel Macron tente de se montrer à l'écoute et n'écarte pas l'idée d'engager davantage de moyens en fonction des conclusions de l'enquête administrative qui seront rendues la semaine prochaine.
4: Et sur cette base-là, on pourra voir qu'est-ce qu'il faut faire de plus pour protéger nos enfants, qu'est-ce qui n'est pas encore assez fort, où est-ce qu'on doit développer des unités d'écoute dans nos hôpitaux pour que ça marche encore mieux, où est-ce qu'il manque peut-être des moyens là ou là. Vous savez, nos policiers, nos gendarmes, nos services enquêteurs, nos magistrats, chaque jour, ils se battent aux côtés des associations pour qu'on éradique ces violences.
3: Des magistrats destinataires aujourd'hui d'un courrier manuscrit du ministre de la Justice, Gérald Darmanin, a pris la plume pour redire son attachement viscéral à l'indépendance de la magistrature. « Vous savez mieux que personne les aspirations de nos concitoyens », écrit le garde des Sceaux au juge. Un message qu'il y a une semaine encore aurait suscité quelques interrogations.
20: Jacques Serret du service politique d'Europe 1 et des rassemblements sont en cours ce soir devant plusieurs tribunaux du pays pour le deuxième lundi de suite. Des militants d'associations féministes et de défense des enfants mobilisés pour réclamer l'examen d'une proposition de loi intégrale visant à lutter contre les violences sexuelles et sexistes. Une délégation reçue tout à l'heure à Matignon pour évoquer ce texte dont le coût d'application est fixé à 3 milliards d'euros.
2: Les dirigeants du G7 prennent part en ce moment au dîner d'ouverture de ce sommet à Évian-les-Bains.
20: Le début de 3 jours de discussion entre les plus grandes puissances démocratiques. Donald Trump est présent quelques heures après l'annonce d'un accord avec l'Iran pour mettre fin à plus de 100 jours de conflit. Bonsoir Wilfried de Villers.
5: Bonsoir Mel, bonsoir à tous.
20: Cet accord sera signé vendredi à Genève et difficile à ce stade de savoir ce qu'il contiendra précisément.
5: Oui, parce qu'il n'a pas encore été entièrement dévoilé officiellement. La presse iranienne évoque depuis ce matin un accord en 14 points avec en tête un cessez-le-feu global dans la région sur tous les fronts, ce qui inclut le Liban, alors qu'au même moment, le ministre israélien de la Sécurité, Itamar Ben-Gvir, appelle à intensifier les opérations militaires contre le Hezbollah libanais. Quant à la fin du blocus naval dans le détroit d'Ormuz, l'accord prévoit sa réouverture complète dès vendredi, immédiate et sans péage. Ça, c'est ce qu'affirme Donald Trump. Mais Téhéran évoque l'imposition de frais maritimes, comprendre un système de péage pour les navires qui empruntent le détroit, condition visiblement ajoutée à la dernière minute par la délégation iranienne, mais que n'a pas confirmé Washington pour le moment. Le dégel de 24 milliards de dollars d'avoir iranien pendant 60 jours aurait aussi été négocié, ainsi que la levée des principales sanctions américaines, ce qui permettra à l'Iran de vendre son pétrole librement. Quant au volet nucléaire, le projet prévoirait une réduction du taux d'enrichissement de l'uranium que possède l'Iran, mais les véritables négociations sur le dossier nucléaire débuteront dans une seconde phase de négociation de 60 jours. Elle s'ouvrira une fois cet accord cadre officiellement signé. Ce sera vendredi à Genève.
20: Wilfried de Villers, et donc si cette signature de l'accord ne doit intervenir que vendredi, quelques bateaux tentaient déjà ces dernières heures de franchir le détroit d'Ormuz selon Donald Trump et selon plusieurs plateformes de suivi maritime. Cette réouverture annoncée fait déjà chuter les cours du pétrole. Le baril de Brent évolue autour des 82 dollars contre plus de 120 fin avril.
2: Et cette baisse des prix du brut devrait logiquement être répercutée à la pompe dans les prochains jours.
20: Oui, et déjà une bonne nouvelle, le prix moyen du litre de gazole est repassé la semaine dernière sous la barre des 2 euros, du jamais vu depuis début mars. C'est ce qu'indique aujourd'hui le gouvernement. Et Barthélémy Philippe, c'est bien parti pour durer.
6: Oui, si la baisse des cours se poursuit, les prix à la pompe vont chuter assez rapidement, selon Thierry Brosse, spécialiste de l'énergie.
7: Si tout se passe bien, évidemment, dans 15 jours, on va avoir cette baisse vers 1,80€. Et donc, on retrouverait aussi le diesel un peu moins cher que l'essence.
6: Pour que les prix à la pompe baissent le plus vite possible, il faut que les grossistes en carburant répercutent immédiatement les cours sur leur prix de vente. Ce sera le cas à condition qu'ils jouent le jeu, puisque les cotations internationales du pétrole servent de référence au marché. Les grands distributeurs comme Total Energy ou Leclerc, qui renouvellent leur stock quasi quotidiennement, vont donc acheter moins cher et le prix à la pompe va baisser d'ici quelques jours. De leur côté, les petites stations-services indépendantes mettront plus de temps, comme l'explique Francis Pousse, vice-président des propriétaires exploitants chez Mobilience.
8: La seule variable d'ajustement, c'est le stock. Une station qui vend beaucoup peut avoir un camion par jour. Une station qui vend beaucoup moins, ça peut prendre 10 à 15 jours avant d'être réapprovisionné.
6: Pour un plein moyen de 50 litres, une baisse de 20 centimes par litre représente environ 10 euros d'économie.
20: Les explications de Barthélémy Philippe pour Europe 1, et en tout cas le Premier ministre promet aujourd'hui d'être vigilant quant à la baisse des prix à la pompe suite à la chute des cours du pétrole. Sébastien Lecornu qui l'assure, toutes les aides annoncées par le gouvernement face à la crise énergétique pour les grands rouleurs comme pour les secteurs les plus touchés seront versées comme convenu dans les prochains jours.
2: Et la réouverture annoncée du détroit d'Hormuz est donc une bonne nouvelle pour l'économie mondiale, mais encore faut-il en connaître les conditions.
20: Sur ce point, les versions iraniennes et américaines divergent. Téhéran veut facturer des frais de service aux navires transitant par ce couloir maritime stratégique. Les États-Unis s'attendent au contraire à une réouverture sans péage. La France, de son côté, se dit prête à déployer le porte-avions Charles de Gaulle pour sécuriser le détroit et des navires chasseurs de mines dès demain. Une opération qui viserait surtout à rétablir la confiance des armateurs et des assureurs, William Molinier.
9: Oui, parce que de toute façon, le groupe aéronaval ne s'engagerait pas sous le feu. Il y aurait forcément un accord confirmé et définitif entre l'Iran et les États-Unis. C'est la condition posée par Emmanuel Macron pour intervenir dans la zone. Le seul risque réel serait la piraterie ou d'éventuelles mines en surface ou posées dans les fonds marins. Or, le porte-avions n'est pas vraiment équipé en moyens de déminage. C'est avant tout une présence symbolique, une démonstration de puissance. Cela permet aux assureurs des supertankers de donner leur feu vert pour traverser le détroit. En revanche, le travail opérationnel sera surtout réalisé par les navires chasseurs de mines. La France en a déployé deux dans la zone. Leur rôle, ouvrir une voie sécurisée dans le détroit d'Hormuz qui permet ensuite aux navires commerciaux d'évoluer. Contrairement aux Américains qui ont quelque peu délaissé cette compétence, la marine française peut s'appuyer sur un savoir-faire entretenu de longue date. L'année dernière, elle a neutralisé une dizaine de mines héritées de la Seconde Guerre mondiale.
20: William Molinier est dans le cadre d'un autre grand conflit aux répercussions mondiales. Donald Trump assure ce soir, je cite, qu'il est possible de faire quelque chose au sujet de la guerre en Ukraine. Le président américain annonce qu'il s'est entretenu hier avec ses homologues russes et ukrainiens et que les deux hommes se sont montrés ouverts. Volodymyr Zelensky affirme quant à lui avoir proposé une rencontre à Vladimir Poutine à l'occasion du G7 à Évian, mais que le chef du Kremlin a décliné l'offre. Dans l'actualité de ce lundi soir également, après la France, l'Australie ou encore l'Indonésie, le Royaume-Uni se dirige à son tour vers une interdiction des réseaux sociaux aux mineurs. Le Premier ministre britannique Keir Starmer promet aujourd'hui de défendre une loi en ce sens d'ici la fin de l'année. Les moins de 16 ans seraient alors privés d'applications comme Snapchat, TikTok, YouTube ou encore Instagram. Et puis la suite de la Coupe du Monde de football, grosse surprise ce soir, l'Espagne que le sélectionneur des Bleus, Didier Deschamps, considère comme le grand favori du tournoi, a fait match nul tout à l'heure contre le Cap-Vert 0-0. Le deuxième match du groupe H opposera l'Arabie Saoudite à l'Uruguay, coup d'envoi à minuit. Dans le groupe G, Belgique, Égypte débute à 21h et l'Iran affrontera la Nouvelle-Zélande à partir de 3h du matin.
2: Merci Maël Hassani.

bien sur Radio Rythme Bleu et les bienvenus. J'espère que vous allez bien. On va se souhaiter sur un bon début de journée. Bien le bonjour. 5h et pratiquement 11 minutes. Le mardi, on sourit en espérant que tout se passe bien. Bon appétit, bien sûr. Bon courage si vous êtes déjà au boulot. Alors, ce 16 juin, c'est le 167e jour de l'année. Nous célébrons aujourd'hui les François Régis. Les Jean-François Régis, pardon. Un grand jésuite qui vivait au XVIIe siècle et qui fut un prédicateur infatigable et un homme de dévouement à toute épreuve. Jean-François, comme Jean, est charismatique, curieux et exigeant. Sa couleur est le jaune et son chiffre le 3. Allez, pour ce mardi matin, le soleil va pointer son nez aux environs de 6h30 tout à l'heure. Et rapidement, le sport ce matin, on va conserver un ciel plus ou moins nuageux avec quelques précipitations. Le temps va revenir un peu plus positif. Le soleil apparaîtra sur l'ouest, la façade ouest et l'île des Pins en cours de matinée. Le vent 15 à 20 nœuds, on perd un peu par rapport à hier. Allez, c'est parti, bonjour et bienvenue, Grayson Hughes, dans le calme, dans la douceur, pour vous accueillir ce matin. Dans un instant, on va accueillir Eugénie, bien sûr, c'est à la suite, c'est avec les avis et communiqués.

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1: Bonjour Thierry et bonjour à toutes et à tous. Enercal informe ses clients que la distribution de courant électrique sera interrompue sur la commune de Païta et plus précisément sur la zone Montmou ce mercredi 17 juin de 14h à 15h. Le courant pourra être rétabli avant l'heure prévue sans autre préavis.
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1: Enercal informe ses clients que la distribution de courant électrique sera interrompue sur la commune de Saraméa et plus précisément sur les zones Couli-Bas-Saraméa, Petit-Farino, Mairie-Saraméa, Tribu-Saraméa, domaine du 27 Col d'Amieux. Ce mercredi 17 juin de 10h à 15h, le courant pourra être rétabli avant l'heure prévue sans autre préavis. Enercal informe ses clients que la distribution de courant électrique sera interrompue sur la commune de Conné et plus précisément sur la zone ferme aquacole de Fouet ce mardi 16 juin de 13h30 à 15h sur la commune de Conné et plus précisément sur la zone ferme aquacole de Fouet ce mardi 16 juin de 9h à 13h sur la

L'électrique sera interrompue sur la commune de Marais et plus précisément sur les zones Tenane, Thogone, Kayewatine, Wakwaroi, Segou, ce mercredi 17 juin de 8h à 15h. Le courant pourra être rétabli avant l'heure prévue sans autre préavis. Le maire de la commune de Kouaoua a le plaisir d'informer l'ensemble de la population ainsi que la Kouaouenne. Marche de la sensibilisation et de soutien à la lutte contre le cancer se dérouleront ce samedi 20 juin au terrain de football du village de Kouaoua de 8h à 21h. Cette journée placé sous le signe de la solidarité, du partage et de la convivialité, réunira les habitants autour d'animations musicales et d'une marche citoyenne en faveur de la cause du cancer. Sur place, il y aura des stands de restauration, marchés de produits vivriers et plantes, ateliers vivants, un stand d'information de la Ligue contre le cancer, circulation et fermeture de route. Dans le cadre de l'organisation de la Kouaouenne, la circulation sera exceptionnellement interrompue de 7h30 à 10h30 sur le tronçon de la RM7 entre le secteur de Guy Courteau et le marché d'Amon-Cassiori. La municipalité remercie les usagers de la route pour leur compréhension et les invite à prendre leur disposition durant cette période. Le programme détaillé des animations sera consultable sur la page Facebook du PIJ de Kouaoua. Le maire de la commune de Kouaoua compte sur la mobilisation de tous pour faire de cette journée un moment de solidarité et de fête.

0: juin.
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0: Les Six Nom de Rachel, There She Goes. Dans un instant, ce sera Paul Weepan, Annie Kounis, Les Avis de Décès. Et on retrouvera Nicolas à partir de 6h des sur pour vous.

0: vingtaine de minutes maintenant. On vous souhaite un bon début de journée.
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0: Les avis qui vont suivre concernent les décès pour Madame Wadete Bernadette Euriboa, Madame Nguyen Tin Tan Marie, dite Mamie Marie, pour Monsieur Chicha Fot Wamitu, Monsieur Nemba Cyprien, dit Kawenia, Madame Chenu Josette, née Terrier, pour Madame Boiteau Guinéa, née Guyette, Madame Ars Christine, dite Christou, Monsieur Duval Bernard, pour Monsieur Céaléou Soané, dit Soanéou, et Monsieur René Yann Rolly. On nous prie d'annoncer le décès de Madame Ouadete Bernadette Ribaud, a survenu le 10 juin dans sa 82e année. La veillée se déroule au domicile familial à la tribu de Waraï à Wailou. L'inhumation aura lieu aujourd'hui mardi 16 juin à 9h au cimetière de la tribu de Waraï. Il n'y aura pas de coutume. On nous prie d'annoncer le décès de Madame Nguyen Titan Marie, dite Mamie Marie, survenue le 11 juin dans sa 81e année. La veillée aura lieu au centre funéraire de Nouméa aujourd'hui mardi 16 juin à partir de 9h. La cérémonie religieuse sera célébrée également aujourd'hui à 14h15 dans la chapelle du centre funéraire de Nouméa, suivie de la crémation dans l'intimité familiale, dans le respect de ses volontés, ni fleurs, ni couronnes. On nous prie d'annoncer le décès de Monsieur Chicha Fot Wamitu. La veillée aura lieu aujourd'hui mardi et demain mercredi à partir de 8h et jusqu'à 19h30 au grand salon funéraire. Le transfert du corps vers l'IFU se fera le jeudi 18 juin sous réserve des conditions météorologiques. On nous prie d'annoncer le décès de Monsieur Nemba Cyprien dit Kawenia, survenu le 11 juin dans sa 25e année à la tribu d'Emma à Canal. À la date et l'heure des obsèques vous seront communiquées ultérieurement. On a la tristesse de vous annoncer le décès de Madame Chenu Josette, née Terrier, survenue le 14 juin. L'inhumation aura lieu aujourd'hui, mardi 16, au cimetière de Vaux, à partir de 10h. On nous prie d'annoncer le décès de Madame Watteau Guinéa, née Guyette, survenue le 13 juin à la clinique Wendoumania, dans sa 76e année. Les cérémonies coutumières se dérouleront chez Monsieur Inewa Sawa à Savannah de 7h30 à 20h30, jusqu'au transfert du corps sur Marie. On nous prie d'annoncer le décès de Madame Ars Christine, dite Christou, survenue le 12 juin dans sa 64e année des suites d'une longue maladie. Selon la volonté de la défunte, il n'y aura ni veillée, ni fleurs, ni couronne. Une cérémonie religieuse sera dite en la chapelle du centre funéraire aujourd'hui mardi à partir de 11h15, suivie de la crémation. On nous prie d'annoncer le décès de Monsieur Bernard Duval, survenu le 15 juin dans sa 79e année. La veillée aura lieu au salon funéraire, ce sera aujourd'hui mardi de 8h à 20h et demain mercredi de 8h jusqu'à la levée du corps. Un office religieux se tiendra en la chapelle du centre funéraire de Nouméa, ce sera demain mercredi 17 juin à 14h15, suivi de la crémation. Une corbeille sera mise à disposition en salle de veille. On a la douleur de vous annoncer le décès de Monsieur Céaléou Soané, dit Soanéou, survenu le 12 juin. La veillée se déroulera au centre funéraire de Nouméa. Ce sera aujourd'hui mardi de 8h à 20h et demain mercredi à de 7h à 11h. La cérémonie religieuse sera dite en la chapelle à 11h15, suivie de la crémation à 12h. Et à la suite du décès de Monsieur René Yann Rolly, le 26 mai dernier en Thaïlande, une cérémonie se tiendra ce samedi 20 juin au Fil d'Argent, au 151 promenade Roger Larocque, au-dessus du parking de la piscine Wentoro, de 15h à 18h. David, son fils et sa famille seront heureux d'accueillir tous ceux qui souhaitent partager un moment de recueillement. C'était nos avis de décès.
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1: Bonjour à tous, c'est le 6h-8h et nous sommes le mardi 16 juin 2026. Soyez les bienvenus dans cette matinale sur l'antenne de Radio Rythme Bleu. Bonjour Thierry.
2: Bonjour Nicolas.
1: Comment allez-vous?
2: ça va bien pour le mardi. Allez, on est en duo pour ça. Le mardi, on sourit, on peut le dire?
1: Non, toujours pas.
2: Début de journée.
1: Non, mais ça va pas prendre. Hein.
2: Content de vous retrouver jusqu'à 8h, on vous accompagne. 2h d'info, des rubriques incontournables et bien sûr de la musique et de la bonne humeur.
1: Et vous pouvez nous envoyer également vos propositions, puisque vous le savez, il y a le Youpi vendredi, il y a le jour du début, le jour du milieu, le retour du jeudi. Et il nous manque un nom pour le mardi. Peut-être que vous pouvez nous envoyer vos propositions au 3146 par SMS. Ça fera plaisir à Thierry et ce sera mieux que le mardi, on sourit. Quoique, il y a eu un brainstorming assez long pour ça. L'information, c'est bien entendu votre grand journal du matin à 6h30. On va développer les titres de l'actualité dans un instant. Le mini-journal à 7h30 et le flash de 8h seront présentés ce matin par Charlotte Coulson. Et puis l'information, c'est aussi notre invité du matin à 7h30. C'est Vanessa Wachapeau, tête de liste Agissons Ensemble pour le Nord, qui sera notre invité du matin. Évidemment, un rendez-vous de campagne sur Radio Rythme Bleu. Vos rendez-vous d'Europe 1 dans le 6-8 à 6h20, l'édito politique de Vincent Trémollet de Villers. Il reviendra sur la loi sur la fin de vie. Et à 7h20, le regard de Vincent Hervouet d'Europe 1, regard international avec ce deal entre les États-Unis et l'Iran.
2: Et bonjour les Calédoniens, on ira faire un tour du côté de Poya ce matin avec Kalinda Boakou, l'horoscope, les anniversaires bien sûr. On retrouvera Elisabeth Nord un peu avant 6h30, comme d'habitude pour les mots drôles et méchants.
1: Et puis vous prendrez la parole aussi au 25 46 46, vous nous appelez pour nous faire part de vos avis sur l'actualité ou sur les sujets du quotidien. Vous êtes les bienvenus pour vous exprimer en direct sur l'antenne de Radio Rythme Bleu. Le 25 46 46, RRB Matin, nous sommes donc le mardi 16 juin. Très bon réveil.
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2: Et voici à présent votre premier rendez-vous avec la rédaction Info Express. On retrouve Nicolas Legrand.
1: Et à la une, une poignée de main devant les caméras, une séance de questions-réponses avec les journalistes et un entretien bilatéral. Donald Trump a été accueilli par Emmanuel Macron à l'occasion du sommet du G7 à Évian-les-Bains. Une rencontre quelques heures seulement après l'annonce d'un accord entre les États-Unis et l'Iran pour mettre fin à plus de 100 jours de conflit. Accord qui doit être signé vendredi à Genève et cela doit permettre l'ouverture complète du détroit d'Ormuz, selon Donald Trump. Le président américain estime que les mines installées par l'Iran seront vite retirées et que les États-Unis n'ont pas besoin de beaucoup d'aide internationale pour établir la circulation des navires. Emmanuel Macron se dit prêt à mobiliser le porte-avions Charles de Gaulle pour réaliser cette opération. Une potentielle réouverture du détroit d'Ormuz qui fait chuter drastiquement les cours du pétrole. Le baril de Brent évolue autour des 80 dollars. En métropole, les prix moyens du litre de gasoil passent sous la barre des 2 euros, soit en dessous de 240 francs le litre. L'actualité sur le territoire est le Betty Show qui annule ses rotations prévues aujourd'hui en raison de conditions météo défavorables. Une houle supérieure à 3 mètres associée à des rafales de 25 à 30 nœuds qui ne permet pas donc d'assurer la traversée du Betty Show vers les îles Loyauté et celle du Cibriz vers l'île des Pins. À ce jour, il n'est pas possible de programmer des rotations supplémentaires faute de visibilité sur l'évolution des conditions. Les rotations prévues à partir du jeudi 18 juin sont maintenues, mais restent sous surveillance. Plus de 1500 passagers sont impactés par ces annulations. Et dans le même temps, le collectif du Betty Show avec le soutien du Soin de Transport dépose un préavis de grève pour les 26 au 29 juin. L'objectif est d'alerter les élus sur le blocage du projet de renouvellement concernant le Betty Show 3. Le collectif explique agir dans un contexte d'urgence alors que les textes nécessaires à la poursuite du projet doivent être adoptés par le Congrès avant les élections provinciales du 28 juin. À défaut, le financement bancaire, la défiscalisation et la réservation du créneau de construction auprès du chantier Austral pourraient être remis en cause. L'actualité, c'est aussi le sport avec à la une du football et la cinquième journée de la Coupe du Monde avec quatre rencontres au programme aujourd'hui, celle du groupe G et du groupe H et une surprise de taille ce matin. L'Espagne, que Didier Deschamps présente comme favori de la compétition, a concédé le nul 0-0 contre le Cap-Vert. Les Cap-Verdiens qui participent pourtant à leur première Coupe du Monde. Le coup d'envoi de Belgique-Égypte vient d'être donné. Dès 9h, on suivra Arabie Saoudite-Uruguay. Et pour terminer à midi, la Nouvelle-Zélande défiera l'Iran. Et puis J-1, je le rappelle, pour la France qui entre dans la compétition demain matin contre le Sénégal. Rendez-vous à partir de 6h. Un match important pour le sélectionneur des Bleus, Didier Deschamps.
3: Très important parce que c'est le premier match. Parce qu'après, non, il n'est pas décisif puisqu'il y a deux autres rencontres. Dans l'idéal de bien commencer par une victoire dans une poule à quatre équipes, c'est la meilleure des choses. Donc c'est toujours l'objectif quand on aborde ce premier match.
1: Et coup d'envoi donc demain matin à 6h, heure de Nouméa pour le premier match de cette Coupe du Monde aux États-Unis, au Canada et au Mexique pour l'équipe de France. Ce sera donc contre le Sénégal. Le départ de la Corée 600 se fera finalement demain à 11h au large de la baie des Citrons, une décision prise hier en début d'après-midi par la direction de course. Décision mûrement réfléchie qui s'inscrit dans la continuité des mesures de prudence adoptées depuis le début de la semaine face à des conditions météo instables, peut-on lire dans un communiqué. Le parcours a également été modifié légèrement, raccourci. La flotte ira autour de l'Ifu, Marais, puis l'île des Pins, avant donc un retour à Nouméa.
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1: Et la météo, c'est avec vous Thierry.
2: Oui, on va vous lire les prévisions qui ont été mises à jour hier. Il était aux environs de 16h, on attend bien sûr la mise à jour. Ce matin, les Lorisqueux conserveront un ciel nuageux avec quelques précipitations. Ailleurs, le temps sera bien ensoleillé, hormis sur la façade ouest et l'île des Pins, où des paquets de nuages circuleront ou déposeront quelques gouttes. Le vent, ce sera 15 à 20 au maximum. Cet après-midi, sur le sud de la Grande Terre, l'île des Pins, le temps deviendra couvert avec de faibles averses, plus nombreuses sur la pointe sud. Ailleurs, le temps restera sec et lumineux, toujours orienté sud-est. Le vent, donc des rafales prévues jusqu'à 30 nœuds pour cet après-midi. Midi, les températures 23 à 26 degrés en général.
1: Merci beaucoup Thierry pour ce point complet sur la météo du jour. La suite sur Radio Rythme Bleu, on aura notamment les anniversaires.
2: Pour faire plaisir aux natifs de ce 16 juin, vous joignez Jane au 25 46 46. Bien sûr, notez votre message ou par SMS. Comme d'habitude, vous tapez votre texto et vous l'envoyez au 31 46. Bienvenue au standard.
1: Et puis bienvenue également à Kélinda Boiscou pour Bonjour la Calédonie.
5: Bonjour la Calédonie, bonjour la Calédonie, bonjour à la commune de Pouya. Ce matin, on va parler de l'édition 2026 de la fête de la cochonaille qui se déroulera le samedi 20 juin à la maison commune de Pouya Sud. Le cochon sera à l'honneur à travers différentes animations et la restauration avec des spécialités à base de cochon sauvage. Les précisions de Hans Prévost, président de l'association Pouya Sud.
6: La fête de la cochonaille, en fait, c'est une fête qu'on fait pratiquement tous les ans sur Pouya Sud. Et c'est pour mettre en avant en fait le savoir-faire autour d'en fait du cochon que les gens de Pouya Sud peuvent avoir de façon à ce que ça ne se perde pas. Donc quand on dit savoir-faire, c'est bien sûr tout ce qui est préparation, tout ce qui est cuisine, tous les jeux autour du cochon qu'on peut trouver, etc. Alors cette année, on a par exemple, alors notre spécialité, c'est bien sûr les lâchers de cochon. C'est-à-dire qu'en fait, on apprend à la base sur Pouya. Beaucoup de gens élèvent des cochons, mais ce sont à la base des cochons sauvages. Donc pour attraper des cochons sauvages, on a deux façons. Soit on met des pièges, soit on court après et on les attrape. Donc la première chose qu'on fait, c'est qu'on apprend à nos jeunes, à nos enfants, à être capable d'attraper un cochon en courant. Ça, c'est la première chose. Après, on a aussi quelques petites animations amicales, on va dire, du genre réussir à estimer le poids d'un cochon, rien qu'en le regardant. On a aussi imité le bruit du cochon. On a encore quelques autres activités qui sont plus autour du cochon, mais qui sont de Pouya, c'est-à-dire et de l'Ouest, c'est-à-dire tout ce qui est claquage de fouet, tout ce qui est lancer d'épervier, toutes des petites choses comme ça qui font partie de nos activités. On va dire de nos loisirs.
5: Comme plat ou comme spécialité à base de cochon sauvage, qu'est-ce que vous allez proposer sur
6: alors,
5: le site?
6: Cette année, alors comme tous les ans, on propose bien sûr à la vente beaucoup de produits frais, froids. C'est-à-dire qu'on aura quelques rouelles de porc, alors beaucoup de porc sauvage qui a un goût particulier, bien sûr. Alors des rouelles de porc, des travers, on va trouver des saucisses, des chipolatas, des merguez. Tout à base de cochons d'élevage, comme je vous disais, soit un peu beaucoup de sauvages et un peu de cochons aussi doux. Ensuite, on aura aussi ce qui est à la vente pour manger, une salade de tête de porc. Donc ça fait 2 ans qu'on l'a fait, elle est très appréciée. Et après, bien sûr, les plats traditionnels, on aura bien sûr du porc au sucre, du porc aigre doux. On aura des grillades comme des travers de porc, des saucisses, des merguez, des chipolatas. On aura du porc au fumoir, donc très apprécié aussi, et un porc au four caillou aussi, quelque chose qui est aussi qu'on fait également tous les ans et qui est très apprécié.
5: Est-ce qu'il y a des visites, des animations, des activités qui seront proposées?
6: Alors beaucoup d'activités proposées. Donc on a une double randonnée pendant la matinée, une randonnée de 10 km 500 et une de 8 km 500, donc pour les gens qui veulent un peu découvrir un peu la région de Pouya Sud. On a aussi pendant la journée donc toutes les animations dont je vous ai parlé, tous les petits jeux, donc comme tous les concours, comme le claquage de fouet, les lâchers de cochon dont je vous ai parlé. Beaucoup de jeux pour les enfants, comme des courses en sac, du lancer de fer à cheval. Bien sûr aussi, ce qu'on a aussi d'habituel, c'est deux châteaux gonflables pour les enfants, à un prix très abordable. On a le taureau mécanique qui sera également sur le site toute la journée. Un concours de pétanque également pour ceux, pour les spécialistes ou pour ceux qui veulent s'essayer. Et quelques démonstrations aussi. On aura donc une démonstration de grattage de cochons à l'ancienne, à l'eau chaude. Donc comme nous, on le fait quand on tue les cochons pour les préparer, avant de les préparer. Donc on fera une démonstration devant tout le monde également. Ah, et une petite nouveauté aussi. Cette année, on a la chance d'avoir un petit groupe de personnes qui s'amusent en fait à modifier des autoportées de façon à en faire des petites coursettes sur des petites distances. Alors, c'est plus de la démonstration, mais bon, c'est un petit une petite animation qui permet aux gens de s'amuser à moindre frais et de se faire plaisir.
5: C'était Hans Prévost, le président de l'association Poya Sud, qui vous attendra de 8h à 16h le samedi 20 juin à la maison commune de Poya Sud. Bonne journée sur Radio Rythme Bleu.
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7: Un très bon mardi à vous tous. On fête aujourd'hui les Jean-François, les Aurélien et les Régis. Et on souhaite un joyeux anniversaire à Alexandre Astier, le créateur, réalisateur et acteur principal de Kaamelott.
8: C'est quand votre anniversaire déjà ?
7: Il fête ses 52 ans. Le 16 juin 1940, Philippe Pétain, 84 ans, était nommé président du Conseil par l'Assemblée nationale après la démission de Paul Reynaud, suite à l'entrée des Allemands dans Paris. Pétain demandait aussitôt l'armistice et installait son gouvernement à Vichy. La France était alors coupée en deux, avec une partie dite « libre » et l'autre dite « occupée ». Sur le caillou, l'éphéméride du 16 juin, en 1971, il y a 55 ans, paraissait le premier numéro d'un nouveau journal, La Nouvelle Calédonienne. Son premier directeur était à l'époque Édouard Ventrion. 3 ans plus tard, 1974, un triomphe pour la star de l'hypnose Dominique Webb, acclamée dans la salle du Rex. Et en 1975, première diffusion d'une publicité sur l'unique chaîne de télé du Caillou, FR3 Nouméa s'ouvrait donc à la pub, avec une durée maximale prévue de 10 minutes par jour. 1983, les enfants de l'école Robert Burke gagnaient le concours de ramassage d'escargots à Châtinat, avec un total de 1776 kilos de gastéropodes ramassés par 1050 enfants. Une tonne 7, une véritable invasion. Passons en 1997, après de nombreux déboires judiciaires, démarrage des travaux des bungalows du Méridien de l'île des Pins. Un an plus tard, en 98, un mois et demi après son inauguration, le centre culturel Tibaou était enfin ouvert au public. On conclut en 2006, inauguration de la première école de sapeurs-pompiers de Calédonie. On prévoyait que 1000 pompiers volontaires y seraient formés d'ici 2015.

0: démarche de sécurité avant toute décision importante. Vous êtes trop impulsif en ce moment. Balance. Côté sentimental, vous pourriez attendre davantage d'attention de la part d'une personne qui vous est très chère. Avant de nourrir des frustrations silencieuses, exprimez vos attentes avec simplicité. Scorpion. Votre énergie est présente, mais votre nervosité pourrait également être plus forte que d'habitude. Sagittaire. Un geste simple pourrait avoir plus d'impact que de longs discours. Vos proches ont besoin de vous et vous le savez. Capricorne. Laissez une place à la spontanéité. Certaines relations se renforcent lorsque l'on accepte de sortir de ses habitudes. Verseau. Prenez le temps de faire le tri. En concentrant votre énergie sur un objectif précis, vous obtiendrez des résultats plus concrets. Et pour finir notre horoscope, les poissons. Une tâche que vous repoussez depuis quelque temps mérite enfin votre attention. N'attendez pas le moment parfait pour agir. Commencez simplement.
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2: Allez, viens, on essaie. Vita et Julien Doré, dans un instant, les anniversaires. 25, 46, 46, c'est la dernière ligne droite, bien sûr, on parle bien des SMS. Bienvenue à tous et un excellent début de journée.

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2: Édito politique sur Europe 1 avec Le Figaro. Bonjour Vincent Trébolet-Villers.
3: Bonjour Dimitri, bonjour Anissa,
4: bonjour à tous. Vincent.
2: Vincent, dans un entretien au Figaro, Laurent Panifous, secrétaire d'État chargé des relations avec le Parlement, dit que la loi sur la fin de vie devrait être votée le 15 juillet solennellement. Il réfute toute critique quant à un éventuel passage en force.
5: Oui, M. Panifous ne dit pas la vérité. Hein. Il affirme aussi dans cette interview que les opposants auraient été écoutés jusqu'au bout. C'est faux. Une grande majorité de soignants n'a pas eu les réponses aux grandes questions que ce texte pose. En fait, tout dans cette histoire s'est fait de façon biaisée. Emmanuel Macron a confié au début du processus à Aline Renaud « Nous le ferons », c'était donc vicié dès le départ. Le président de la République avait promis aussi une loi de rassemblement construite de manière apaisée. Comment parler de rassemblement quand les votes des deux premières lectures ont montré que le Sénat et l'Assemblée sont en profond désaccord ? Et à l'Assemblée même, d'une lecture à l'autre, la majorité favorable au texte déjà étriqué a rétréci. Le calendrier parlementaire a été lui bousculé sans ménagement. La présidente de l'Assemblée n'a pas hésité à sortir de son rôle pour faire de l'adoption de ce texte une affaire personnelle. Monsieur Panifous a confié lui-même qu'il était entré au gouvernement, notamment pour que cette loi aille jusqu'au bout. La navette entre les deux chambres va être stoppée par le Premier ministre qui a pourtant le pouvoir de laisser se dérouler le dialogue parlementaire, mais qui a préféré céder à la pression du président de la République. Et pour couronner le tout, une loi autorisant l'État à donner la mort va être votée quand les Français sont en vacances. Tout dans cette histoire s'est fait de façon mi-honteuse, mi-dissimulée.
2: Mais il y a tout de même eu un débat, des conventions citoyennes, des confrontations dans les deux assemblées. Hein.
5: Oui, mais la dissimulation était partout et d'abord dans la sémantique. Nulle part, le texte ne parle d'euthanasie et de suicide assisté. On parle d'aide à mourir. Mais ce que les députés s'apprêtent à voter, ce n'est pas l'accompagnement d'un être humain jusqu'à son dernier souffle, mais l'abréviation volontaire de son existence, c'est-à-dire donner la mort. On parle aussi de fin de vie. Mais la proposition de loi ne porte pas sur les derniers instants, mais sur l'accès médical à la mort. On parle de garde-fou, ce qui montre bien que la folie est en puissance. Mais en commission, les députés ont voté le libre choix par le patient entre suicide assisté et euthanasie. L'euthanasie devient donc la règle et non l'exception. Pour cet acte d'une extrême gravité, les délais de rétractation sont moins importants que pour un achat immobilier ou même un prêt à la consommation. Et les mutuelles qui promeuvent la loi ont bien compris que les

0: éligibles, c'est-à-dire ceux qui pourraient demander le geste létal, se comptent par centaines de milliers. Et si la loi est votée, vous verrez que c'est la dimension économique qui entrera la première en jeu. Un vieux, un malade, un handicapé, ça coûte cher. Un système de santé qui est déjà ruiné. La pression se fera inévitablement sur les plus pauvres et sur les plus isolés.
1: Mais il y a tout de même la suppression du délit d'entrave en commission. Vincent, ça c'est une bonne chose.
0: C'est surtout, comme le note Dominique Régnier, le moyen de supprimer en même temps le délit d'incitation, ce qui permettra aux promoteurs de l'euthanasie de défendre publiquement cette possibilité, sachant que l'acte létal sera remboursé par la Sécurité sociale. Autre fiction mensongère hallucinante que prévoit la loi, les décès par suicide assisté ou euthanasie seront considérés comme des morts naturelles. Pourquoi un tel mensonge ? Pour que les héritiers bénéficiant d'un contrat d'assurance ne soient pas pénalisés comme on peut l'être en cas de suicide. Alors vous noterez que la radicalisation du texte se fait sous l'impulsion de la France insoumise et de la gauche écolo, sans que les macronistes ne rechignent. Tout cela devrait donc être voté au milieu de l'été par une assemblée sans majorité, soutenue par un gouvernement plus impopulaire que jamais et un président de la République en fin de mandat. Les conséquences pratiques de cette histoire peuvent être absolument terrifiantes, Dimitri. Les députés doivent le mesurer avant de voter, sinon la tâche morale sur l'Assemblée nationale sera indélébile.
1: L'édito politique sur Europe 1. Merci Vincent Trémollet de Villers.
2: On est bien sur RRB.
3: Et les bienvenus, on va faire un petit tour au 7e ciel avec Jane Faustin. Dans un instant, les mots de droit.

0: Dans un instant, votre journal 6h28. Voici les mots drôles et méchants avec Elisabeth Noir.
1: Commentaire bien peu diplomatique du pourtant diplomate Philippe Berthelot sur le ministre des Affaires étrangères, Aristide Briand. Je ne connais rien dont M. Briand ait plus horreur que la pensée, si ce n'est l'action.
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4: Les sorties de la semaine, Disclosure Day de Steven Spielberg. Que se passerait-il si l'humanité découvrait enfin qu'elle n'est pas seule dans l'univers? Un thriller de science-fiction spectaculaire où la vérité pourrait bouleverser le monde entier. Edmond et Lucie, film pour les 3 ans et plus. Lumière tamisée et son adapté en salle. Place enfant à 800 francs. Fils de personne, avec Romain Duris, Thomas part en Thaïlande avec son jeune fils adoptif pour retrouver sa famille biologique. Un voyage bouleversant où un père et un enfant apprennent peu à peu à se découvrir et à s'aimer. Le Vertige, avec Alain Chabat, Jonathan Cohen, Anaïs Dumoustier, film de clôture quinzaine des cinéastes 2026. Jacques se rend chez son ami Bruno pour lui annoncer une nouvelle importante. L'humanité tout entière vit dans une simulation. Et The Furious, film d'horreur interdit aux moins de 12 ans. Les événements cinéma de la semaine, Edmond et Lucie, la séance des tout-petits, et Johnny Hallyday, Laura Datour, Bercy 1995. Séance unique. Toujours à l'affiche, Nouveau copain à Puffin Rock, Jumpers, Anna et les enfants, Tout va super, Mata, le virtuose, à bras le corps, Star Wars, The Mandalorian and Grogu, La bataille de Gaulle, L'âge de fer, L'abandon, Le diable s'habille en Prada, Michael, Scary Movie, interdit au moins de 12 ans, The Plague, interdit au moins de 12 ans, Colony, interdit au moins de 12 ans, et Passenger, interdit au moins de 12 ans. Cinéma d'ici et d'ailleurs, Morley, drame français et espagnol. Fragilisé par le décès de sa mère, Gwen voit sa vie bouleversée par l'arrivée d'un mystérieux étudiant. Entre amour, deuil et destin, elle découvre un film qui semble étrangement raconter sa propre histoire. Attention, dernière séance pour Nous l'Orchestre.
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8: Un accord présenté comme solide et sérieux, réaction d'Emmanuel Macron au protocole d'accord de paix entre l'Iran et les États-Unis. La signature est prévue vendredi à Genève avec le déblocage du détroit d'Ormuz. Conséquence directe, le prix du baril de Brent chute. En Nouvelle-Calédonie, le Petit Chiot annule ses rotations aujourd'hui en raison des conditions météo défavorables. Les rotations prévues à partir de jeudi sont maintenues, mais l'équipe de la Sud-Île surveille toujours le ciel et la houle. Du sport à une surprise de taille pour le mondial de football, les Espagnols ont de quoi être verts. Ils ont concédé le nul contre les Capverdiens qui participent à leur première Coupe du Monde 0-0. Et je rappelle que demain, les Bleus feront leur entrée dans la compétition. Ils affronteront le Sénégal à partir de 6h. Vous entendrez Didier Deschamps, le sélectionneur des Bleus, dans ce journal. La météo en Nouvelle-Calédonie, sur le sud de la Grande Terre et l'île des Pins, le temps devient couvert avec des averses faibles, plus nombreuses sur la pointe sud. Ailleurs, le temps reste sec et lumineux, le vent se renforce pour flirter avec les 20 nœuds. Quant aux températures maximales, elles baissent légèrement et affichent désormais de 23 à 26 degrés.
0: Bienvenue dans Info Matin pour tout savoir l'actualité en Calédonie, en métropole et dans le monde. Bonjour Nicolas.
8: Bonjour Thierry, bonjour à tous.
0: Et à la une, l'actualité internationale.
8: Oui, et cet accord met donc fin à 108 jours de guerre entre l'Iran et les États-Unis. 60 jours de discussion vont s'ouvrir après la signature de ce protocole décrit par Emmanuel Macron comme solide et sérieux. Et au cœur des échanges, la réouverture évidemment du détroit d'Ormuz. Mais alors, que sait-on ce matin de cet accord, Caroline Baudry?
9: Eh bien, le texte n'a toujours pas été rendu public, mais les médias iraniens diffusent aujourd'hui ce qu'ils présentent comme des éléments de l'accord en 14 points, parmi lesquels l'ouverture du détroit d'Ormuz, vous le disiez, dès vendredi, avec l'imposition de frais de passage selon la diplomatie iranienne, qui aurait ajouté cette condition in extremis, pas confirmée à cette heure par Washington. Le projet d'accord prévoit un cessez-le-feu dans la région, au Liban également, où il demeure incertain. Le ministre israélien de la Sécurité s'y oppose et appelle à intensifier les opérations militaires. Toujours selon l'agence iranienne, 24 milliards de dollars dollars d'avoir gelés seraient libérés durant 60 jours. Les sanctions économiques des États-Unis sur l'Iran seraient levées. La reconstruction économique post-guerre serait aussi au menu, mais l'épineux dossier du nucléaire iranien serait quant à lui discuté dans un second temps. Il pourrait faire l'objet d'un autre accord dit définitif sous 60 jours. Sans surprise, les deux pays revendiquent la victoire suite à cet accord à minima qui les ramène à peine à la situation d'avant-guerre, mais qui marque toutefois le retour de la diplomatie entre les deux ennemis.
8: Caroline Baudry pour Europe 1. C'est évidemment le sujet prédominant à Évian pour le sommet du G7, réunion des 7 plus grandes puissances mondiales. Très attendu, Donald Trump est arrivé en fin d'après-midi avec une petite surprise, car contrairement à ce qui était prévu, le président américain n'a finalement pas été accueilli directement par Emmanuel Macron. En revanche, les deux chefs d'État se sont bien entretenus en tête-à-tête. Arthur Delaborde pour Europe 1.
10: Effectivement, pas de poignée de main tout à l'heure à l'arrivée de la Cadillac du président américain. Emmanuel Macron n'est pas venu accueillir Donald Trump sur le tapis rouge de l'hôtel où les dirigeants du G7 se réunissent ici à Évian. Version officielle, le président français était encore en entretien avec le chef d'État brésilien. Alors les deux hommes se sont malgré tout salués à l'intérieur de l'hôtel avant un tête-à-tête avec tout de même un coup de froid devant les caméras sur le dossier iranien. En effet, Donald Trump a estimé ne pas avoir besoin de beaucoup d'aide pour rouvrir le détroit d'Hormuz. Réponse à Emmanuel Macron qui propose de déployer d'importants moyens dont le porte-avions Charles de Gaulle pour sécuriser le passage stratégique. Le président américain assure quoi qu'il arrive que le détroit d'Hormuz sera complètement rouvert dès vendredi, une fois signé avec l'accord avec l'Iran. Autre sujet de tension ici au G7 entre les deux hommes, Donald Trump menace de remettre des droits de douane de 100% sur les vins et champagnes français si Paris ne supprime pas sa taxe sur les services numériques.
8: Et cet accord entre les États-Unis et l'Iran et les perspectives qu'offre la réouverture du détroit d'Hormuz, notamment au niveau des prix des carburants. Le gouvernement dit qu'il va s'assurer que la baisse des cours soit bien répercutée à la pompe. Sur les marchés, en effet, le prix du baril de Brent a chuté. Dans les stations-service, c'est plus mitigé. Beaucoup espèrent une baisse, mais la prudence reste de mise. Le reportage à Lille de Maximilien Carlier pour Europe 1.
11: À la pompe, des automobilistes soulagés suite à l'accord trouvé entre les États-Unis et l'Iran. Dylan espère enfin une diminution du prix des carburants.
12: Je suis passé de 200 euros à plus de 300 euros par mois, donc j'ai hâte que ça baisse. Ah, impatient, oui, impatient. Ça va faire du bien pour manger mieux. Ce serait bien de pouvoir vivre normalement, quoi.
11: Mais inutile de s'attendre à un retour des prix comme avant le début du conflit au Moyen-Orient, prévient Olivier.
13: Faut pas espérer. Si aujourd'hui déjà je pense qu'on descend en dessous des 1,80, je pense qu'on peut déjà s'estimer heureux. On a toujours eu des hausses de carburant, on n'a jamais retrouvé les prix d'avant.
11: Et même si le gouvernement veut une baisse rapide, attendons d'abord la signature de l'accord prévu vendredi, souligne Joël, et surtout la période de négociation de 60 jours à venir entre les deux pays.
14: Avec un Trump qui fait tout et n'importe quoi, même pas sûr de toute façon après que ça va tenir. On pourrait peut-être encore continuer comme ça pendant de longs mois.
11: Avec des prix à la pompe qui restent élevés à quelques jours du début des vacances, conclut cet automobiliste désabusé.
8: Maximilien Carlier pour Europe 1. Et autre sujet dans ce G7, la guerre en Ukraine. Volodymyr Zelensky appelle les dirigeants à soutenir Kiev après une nouvelle vague de frappes russes qui ont fait au moins 9 morts, incendié une cathédrale historique dans la capitale. Il s'agit d'un monument inscrit au patrimoine mondial de l'UNESCO.
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8: L'actualité judiciaire en métropole et une nouvelle affaire qui accable Jérôme Barella. Une petite fille de 11 ans affirme avoir subi des attouchements de la part de cet homme de 41 ans. Des faits qui remonteraient, selon la victime, à l'été 2025. Jérôme Barella, qui, je le rappelle, est le principal suspect dans l'affaire Liana, aurait profité d'une soirée pyjama organisée chez lui par sa fille pour tenter un rapprochement avec cette victime. Jean-Baptiste Marty pour Europe 1.
15: Oui, les faits se seraient produits en août dernier. La jeune fille est invitée à dormir chez Jérôme Barella à l'occasion d'une fête avec une des enfants du prédateur sexuel présumé. Mais au cours de la soirée, la victime constate un comportement inapproprié de la part du père de son ami. À plusieurs reprises, il se met à hauteur de ses fesses et puis, lors d'une bataille d'eau, Jérôme Barella se colle à elle. La petite fille, mal à l'aise, décide toutefois de garder le silence pour ne pas inquiéter sa mère. Mais elle parle finalement en mars dernier à une amie au collège, placée en foyer. La jeune victime évoque les faits à l'aide sociale à l'enfance. Un signalement est alors diligenté dans la foulée. Signalement ensuite transmis au parquet d'Auch. Mais la collégienne n'est jamais entendue par la justice. De nouveaux faits révélés qui accablent donc une fois de plus Jérôme Barella et qui pourrait mettre en lumière un nouveau dysfonctionnement judiciaire.
8: Jean-Baptiste Marty du service police-justice d'Europe 1. Pendant ce temps-là, Gérald Darmanin s'adresse directement aux magistrats en pleine affaire Liana, quelques jours après la découverte du corps de la collégienne de 11 ans dans le Gers. Et face aux nombreux dysfonctionnements mis en lumière par ce drame, le garde des Sceaux adresse une lettre aux 10 000 magistrats du pays. Après avoir pointé les erreurs manifestes dans le traitement des plaintes et signalements à l'encontre du principal suspect du meurtre de Liana, l'exécutif tente maintenant de se rabibocher avec la profession. Jacques Serret pour Europe 1.
16: Pas question pour l'exécutif de se mettre à dos les acteurs de la justice. Alors, depuis Évian, Emmanuel Macron tente de se montrer à l'écoute et n'écarte pas l'idée d'engager davantage de moyens en fonction des conclusions de l'enquête administrative qui seront rendues la semaine prochaine.
17: Et sur cette base-là, on pourra voir qu'est-ce qu'il faut faire de plus pour protéger nos enfants, qu'est-ce qui n'est pas encore assez fort, où est-ce qu'on doit développer des unités d'écoute dans nos hôpitaux pour que ça marche encore mieux, où est-ce qu'il manque peut-être des moyens là ou là. Vous savez, nos policiers, nos gendarmes, nos services enquêteurs, nos magistrats, chaque jour, ils se battent aux côtés des associations pour qu'on éradique ces violences.
16: Des magistrats destinataires aujourd'hui d'un courrier manuscrit du ministre de la Justice. Gérald Darmanin a pris la plume pour redire son attachement viscéral à l'indépendance de la magistrature. « Vous savez mieux que personne les aspirations de nos concitoyens », écrit le garde des Sceaux au juge. Un message qu'il y a une semaine encore aurait suscité quelques interrogations.
8: Et des rassemblements ont eu lieu cette nuit devant plusieurs tribunaux du pays pour le deuxième lundi de suite. Des militants d'associations féministes et de défense des enfants mobilisés pour réclamer l'examen d'une proposition de loi intégrale visant à lutter contre les violences sexuelles et sexistes. Une délégation a été reçue à Matignon pour évoquer ce texte dont le coût d'application est fixé à 3 milliards d'euros, soit 358 milliards de francs. Et enfin, peut-on être heureux quand les autres ne le sont pas? C'est l'un des sujets du bac de philosophie. L'épreuve s'est tenue cette nuit en métropole. Plus d'un demi-million de lycéens ont planché sur cette première épreuve du bac. Laura Legault était à la sortie d'un lycée parisien pour Europe 1.
18: Après 4 heures d'examen, la plupart des lycéens ont un réflexe, appelé leurs parents pour leur dire comment s'est passée la première épreuve du bac. Thomas pense avoir réussi mais préfère rester prudent.
19: Épreuve à peu près réussie, mais bon, un peu le stress parce que c'est la première épreuve, c'est toujours comme ça la première épreuve. On a toujours le stress, surtout la philo en premier, c'est très compliqué.
18: Les élèves avaient le choix entre un commentaire de texte de Nietzsche et deux dissertations. Lina a opté pour l'une des deux compositions.
20: Est-ce qu'on maîtrise nos paroles? J'ai cité du coup, Thomas Hello, Descartes, Spinoza, Freud et Sartre.
18: Comme beaucoup de ses camarades, la lycéenne est sortie de l'épreuve stressée.
20: Je suis vraiment pas bien. Encore plus stressée que quand j'étais devant ma feuille.
19: L'épreuve, elle est bien, mais bon, après, c'est à note. Le stress à note, ça qui est compliqué.
18: D'autant que cette année, les fautes d'orthographe sont pénalisées. Augustin a donc pris le temps de vérifier sa copie.
21: À la fin, je me suis relu une à deux fois, quand même, pour vérifier les fautes bêtes, les S. Parce que de base, j'ai pas une bonne orthographe. Justement, mes profs m'avaient prévenu sur ça.
18: Aussitôt l'épreuve terminée, les 230 élèves du lycée sont rentrés pour poursuivre leur révision. Dès demain, ils plancheront sur leur épreuve de spécialité.
8: Laura Legault pour Europe 1.
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8: Et c'est l'heure d'opinion, votre rendez-vous SMS sur Radio Rythme Bleu, la réponse à notre question d'hier. On en parlait il y a quelques instants. 96% des auditeurs de Radio Rythme Bleu qui se sont exprimés par SMS estiment qu'il faut créer une cour disciplinaire de la magistrature pour sanctionner les magistrats quand ils commettent des erreurs. Ils ne sont que 4% à être opposés à la création d'une cour disciplinaire de la magistrature. Voici maintenant notre question du jour. Elle est sportive et on en parlera à la fin de ce journal. La France entre demain dans la compétition. Peut-elle, selon vous, remporter la Coupe du Monde pour la troisième fois? Si vous pensez que oui, vous tapez 1. Si vous pensez que non, vous tapez 2. Et vous envoyez votre réponse par SMS au 3146. Merci pour votre participation. Et rendez-vous demain pour la réponse à la question du jour. 6h43. Ce coup-ci, c'est la pub. On va marquer une première pause dans ce journal avant de voir l'actualité sur le territoire. Et on verra évidemment les rendez-vous de campagne pour les provinciales.
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0: Otra, avec des réunions à Tuban, au Paillote de la Wangui ou encore à Dimbéa et au Mont-d'Or. C'est aussi le cas de la liste Éveil océanien de Milakoulotokoumouli au doc socioculturel de Païta, de la liste pour une Calédonie française d'Arnold Lec à Dimbéa ou encore de la liste Les Loyalistes et le Rassemblement fort et uni tirée par Sonia Bakès à Païta. Quant à la liste Nous réunis de Philippe Dunoyer, elle poursuit la tournée avec son baby-car et sera aujourd'hui à la mi-journée à la Vallée du Tir et en début d'après-midi sur la place des bus près du Ciné City à Nouméa. En province nord, la liste Alternative Nord pour un pays souverain d'Eugène Morampon organise un meeting à 9h ce matin à Ponérihouin et à 14h30 à Wailou. Réunion publique de la liste Agissons ensemble pour le Nord de Vanessa Wakapo à la salle des fêtes de Népouy à 18h. La liste UCFLNKS de Pascal Sawa organise des réunions à Canala et à Kouawa. La liste Uni de Paul Néaoutine sera présente à 9h sur le marché de Yinguen. Et enfin, Faire pays de Maurice Wakaawa sera à 17h à la salle Oupitiri de Koné. Enfin, aux îles Loyauté, la liste de Jacques Lallier, Union pour construire dans le consensus, est à 17h à la tribu de Juan Ono à Lifou. La liste UCFLNKS de Michael Forest sera aussi à Lifou, avec une réunion à la tribu de Mou à 17h30, ainsi que dans plusieurs tribus de Marais.
1: Et notez que nous poursuivons nos rendez-vous de campagne sur Radio Rythme Bleu, et à 7h30, c'est Vanessa Wachapo, la tête de liste Agissons ensemble pour le Nord, qui sera notre invité du matin. En bref, l'UC réagit après avoir été débouté par le tribunal administratif de sa demande d'annulation de l'arrêté du Haut Commissariat qui acte le regroupement des bureaux de vote à Nouméa pour le scrutin du 28 juin. Rappelons que les 57 bureaux de vote de Nouméa seront regroupés en 9 lieux. Dans un long communiqué, l'UC rappelle que ce regroupement a été mis en place pour les élections législatives en juin 2024 pour des raisons de sécurité quelques semaines après le début des émeutes. L'UC estime que le contexte ne justifie plus ce regroupement qui pénalise les électeurs qui doivent se déplacer. Le secrétaire général de l'Union calédonienne, Dominique Fauchy, annonce que l'UC a de nouveau saisi le tribunal administratif et a déposé un référé liberté contre la commune de Nouméa, la société Taneo et le haut commissaire pour obtenir la mise en place d'un service de navette le jour du vote. Il est 6h47, vous écoutez Radio Rythme Bleu, merci d'être avec nous. Une nouvelle pause dans ce journal avant de voir la suite de l'actualité sur le territoire et on verra notamment que le Betty Show ne prendra pas la mer aujourd'hui.
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2: L'actualité en bref, à Paume, une série d'incidents a bouleversé le quotidien des habitants. 37 poteaux métalliques ont été volés en fin de semaine dernière. Des véhicules de la mairie ont aussi été siphonnés sur une propriété. Tout cela dans la région d'Arama. Hier, la commune a organisé une réunion entre les habitants, les forces de l'ordre et l'OPT, propriétaire des poteaux. Aucun nom n'est ressorti des discussions, mais le maire Marc Tidjin se dit satisfait d'avoir pu parler ouvertement avec les habitants. Des plaintes ont été déposées dans les deux affaires. Un préavis de grève déposé par le collectif du Betticho avec le soutien du Soin que Transport du 26 au 29 juin inclus. En cause, le blocage par l'absence de validation des élus du Congrès du projet de renouvellement du navire Betticho. Charlotte Coulson.
3: Oui, le collectif déclare agir dans un contexte d'extrême urgence alors que depuis la relance du dossier Betticho 3 en mars 2025, plusieurs étapes majeures ont été franchi par la Sud-Il, mais aussi par le gouvernement de la Nouvelle-Calédonie. Le collectif déplore l'absence de validation par le Congrès du texte relatif à la défiscalisation locale, ainsi que la garantie de la Nouvelle-Calédonie pour l'emprunt. Or, ces validations sont indispensables pour permettre la suite du montage financier. Stéphanie Leclerc, déléguée syndicale Soins que Transport.
4: Là, à l'heure actuelle, on se retrouve dans une impasse, on ne sait pas où on va. Et aujourd'hui, ce qu'il faut savoir, c'est que on est en contact avec Austal, qui va être notre armateur, qui va construire le navire du Betticho. Mais on a réussi jusqu'à présent à maintenir un planning de réservation, mais qui, malheureusement, ne pourra plus continuer ainsi. Donc, on a le chantier qui est bloqué jusqu'à la fin du mois, mais on n'aura pas de garantie à ce que le chantier pourra s'effectuer en temps et en heure. Parce que ça fait des mois et des mois et des années même que Austal attend que le Betticho 3 soit lancé.
3: Et en l'absence de ce texte validé par le Congrès, l'emprunt nécessaire au financement du nouveau navire reste bloqué, ce qui fragilise l'ensemble du calendrier du projet. Pour la soixantaine de salariés du Betticho, cette situation est devenue inacceptable, d'autant plus avec la révision du Betticho 2 qui arrive à grands pas.
4: Là, l'état d'urgence, c'est que la construction du bateau, il faut compter 2 ans pour que le Betticho 3 soit construit. L'épée Damoclès qu'on a au-dessus de la tête, c'est que le Betticho 2, dans 2 ans, c'est-à-dire en avril 2028, son permis de navigation arrive à expiration. Et on a besoin de réaliser une quinquennale et une grande révision technique qui est obligatoire et qui coûte très très cher. On a estimé à 600 millions à peu près. L'idée, c'est que le Betticho 3 voit le jour avant de faire la quinquennale. Mais là, on est dans une impasse et au plus les mois passent et au plus on n'a aucune garantie que le Betticho 3 voit le jour. Donc là, aujourd'hui, tout le personnel s'est mobilisé pour dire, on crie la sonnette d'alarme, on est prêt à faire grève, mais parce qu'on n'a pas le choix pour se faire entendre, on a déposé un préavis de grève que si malheureusement le Congrès ne fait pas le nécessaire pour voter les textes en lien avec la défiscalisation ainsi que la garantie de la Nouvelle-Calédonie pour l'emprunt, eh ben on va maintenir la grève.
3: Stéphanie Leclerc, déléguée syndicale Soins que Transport. Un courrier a été envoyé aux élus des 3 provinces ainsi que ceux du Congrès et du gouvernement. Demain après-midi, Mathias Wanneux, président de la province des Îles, et Jacques Dralu, président de la Sud-Île, devraient s'exprimer devant la presse concernant la situation de la compagnie et le projet Betticho 3.
2: Et en parallèle, le Betticho annonce annuler ses rotations prévues aujourd'hui en raison de conditions météo défavorables. Une houle supérieure à 3 mètres avec des rafales de 25 à 30 nœuds qui ne permettent pas d'assurer les traversées du Betticho vers les îles Loyauté et celle du Cibrise vers l'île des Pins. À ce jour, il n'est pas possible de programmer des rotations supplémentaires faute de visibilité sur l'évolution des conditions. Les rotations prévues à partir de jeudi sont maintenues mais restent sous surveillance. Plus de 1500 passagers sont impactés par ces annulations. Et puis nous avons appris le décès de Michel Kemener, ancien journaliste sur la télévision du service public, spécialiste de l'actualité sportive et agricole. Il s'est éteint à l'âge de 90 ans. On peut rappeler également que sa fille Gwenola Kemener, elle-même journaliste, était décédée l'an dernier. Et enfin, un rendez-vous sur notre antenne, la fête de la musique, c'est le 21 juin. Pour des raisons logistiques, les différentes animations seront organisées la veille, le 20 juin, dans les communes. Dans notre magazine Citoyen, ce midi, nous évoquerons les différents programmes à retrouver. Nous serons en compagnie de Nadia Véa, adjointe au maire de Dimbéa, en charge de la culture, de Laurent Darbon, qui est chef du service à la direction de la culture de la mairie de Nouméa, Philippe Millot, directeur artistique de la chorale Melodia, et Joy et Naiko du groupe Pink Cotton. Rendez-vous donc à midi. En attendant, il est 6h54, on va marquer une dernière pause dans ce journal. Avant de voir toute l'actualité sportive, on parlera évidemment de la Coupe du Monde de football et cette désillusion tout de même pour l'Espagne qui n'a pu faire mieux qu'un match nul ce matin.
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2: Et cinquième journée donc de cette Coupe du Monde aujourd'hui avec quatre rencontres au programme, celle du groupe G et du groupe H. Dans le groupe G qui est composé de la Belgique, de l'Égypte et de la Nouvelle-Zélande et de l'Iran. Et dans le groupe H, on retrouve l'Arabie Saoudite, le Cap-Vert, l'Espagne et l'Uruguay, Charlotte Coulson.
3: Et tôt ce matin, l'Espagne, qui fait partie des favoris de la compétition, affrontait le Cap-Vert qui participe pour la première fois de son histoire à un mondial. Et la surprise est de taille. L'Espagne a concédé le nul contre le Cap-Vert, 0-0. L'autre rencontre du groupe H entre l'Arabie Saoudite et l'Uruguay est prévue à 9h. Mais avant cela, place au premier match du groupe G. Un choc entre la Belgique, 10e au classement FIFA, et l'Égypte, 30e. La rencontre est en cours. Elle a débuté à 6h. À la mi-temps, le score était de 0-1 pour l'Égypte. Et pour clôturer cette cinquième journée de Coupe du Monde, la Nouvelle-Zélande sera opposée à l'Iran, un adversaire qui semble être à la portée des représentants du Pacifique.
2: J-1 pour rappel, la France entre dans la compétition demain matin contre le Sénégal. Rendez-vous à partir de 6h. Un match très important pour Didier Deschamps, car même s'il n'est pas décisif, il peut donner le ton.
13: Très important, parce que c'est le premier match, mais c'est valable pour toutes les équipes qui compensent la compétition. Parce qu'après, non, il n'est pas décisif, puisqu'il y a deux autres rencontres. Dans les statistiques, le dernier champion du monde, il a perdu son premier match. Ça ne l'a pas empêché d'être champion du monde aussi, donc... Mais dans l'idéal de bien commencer, commencer par une victoire dans une poule à quatre équipes, c'est la meilleure des choses. Donc c'est toujours l'objectif quand on aborde ce premier match.
2: Un coup d'envoi donc demain matin entre la France et le Sénégal à 6h, heure de Nouméa. Signalons par ailleurs que l'entraîneur franco-tunisien Sabri Lamouchi a été démis de ses fonctions à la tête de l'équipe tunisienne. Une décision qui n'a pas traîné après la défaite cinglante pour son entrée en lice dans la Coupe du Monde. Un revers, 5-1 contre la Suède.
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2: Et on a parlé des mauvaises conditions météo tout à l'heure dans le journal. Et conséquence également, le départ de la Corail 600 se fera finalement demain à 11h au large de la baie des Citrons. Une décision prise en début d'après-midi hier par la direction de course, Charlotte Coulson.
3: Une décision mûrement réfléchie qui s'inscrit dans la continuité des mesures de prudence adoptées depuis le début de la semaine face à des conditions météo instables. C'est ce qu'on peut lire sur le communiqué de la direction de course. Le parcours a été modifié, légèrement raccourci. La flotte ira autour de l'Ifou, Marais, Walpole, Paul, puis l'île des Pins avant un retour à Nouméa. Tugduel Pierriou, directeur du Cercle Nautique Calédonien.
14: ce matin, on a fait le point avec l'ensemble du comité de course sur les conditions météo attendues, sur les zones de parcours, toujours avec une journée du mercredi très dure dans le sud, vent mais surtout vague. Donc on a décidé donc reporter le départ à mercredi, qui fait que les bateaux partiront dans des conditions fortes mais dans le lagon. Et par contre, on a un petit peu modifié le parcours pour qu'ils aillent plutôt vers les loyautés d'Ifou en premier et les faire rejoindre le sud de la Calédonie plus tard dans la course pour que d'ici là, les vagues qui étaient vraiment un peu fortes annoncées par la Météo France soient plus modérées. Ça reste un parcours qui est venté, mais sur lequel on a fait un compromis entre la sécurité et agréable, mais pas casse-bateau, pas dangereux, quoi.
3: Et rendez-vous donc demain à 11h pour le départ de la Corail 600, un départ qui sera donné au large de la baie des Citrons.
2: Merci Charlotte Coulson, on termine avec la météo.
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2: Et les prévisions du temps, c'est avec vous Thierry.
16: Oui Nicolas, c'est les prévisions de hier, elles n'ont pas été mises à jour, donc on attend toujours la mise à jour. On salue bien sûr le centre Météo France. Ce matin, les localités conservent un ciel nuageux avec encore quelques précipitations. Ailleurs, le temps est ensoleillé, hormis sur la façade ouest et l'île des Pins, où des paquets nuageux circuleront en déposant parfois quelques gouttes. Le vent orienté sud-est pour ce matin, 15 à 20 nœuds. Sur la côte est, il sera localement un peu plus faible, entre 10 et 15 nœuds. Cet après-midi, sur le sud de la Grande Terre, l'île des Pins, le temps deviendra couvert avec des averses, de faibles averses, plus nombreuses sur la pointe sud. D'ailleurs, le temps restera sec et lumineux. Toujours orienté au sud-est, le vent se renforce. Il sera compris autour des 20 nœuds et des rafales prévues jusqu'à 30 nœuds sont attendues aux extrémités de la Grande Terre. Sur la moitié nord de la côte est, il reste localement plus faible, entre 10 et 15 nœuds. Les maximales, on parle des températures, compris elles, en général entre 23 et 26 degrés.
2: Merci beaucoup Thierry, merci à tous d'avoir écouté ce journal. Dans un instant, le rappel des titres, puis le billet d'humeur de la rédaction sera signé Jean-François Baudin. Et ensuite, vous avez un avis, vous nous appellerez au 25 46 46.
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16: Et voici à présent le rappel des titres. On retrouve Nicolas Legrand.
2: Bonjour à tous et à la une ce matin, la fin de plus de 100 jours de conflit. L'accord sera signé entre l'Iran et les États-Unis vendredi à Genève. Cela doit permettre l'ouverture complète du détroit d'Ormuz, selon Donald Trump. Le président américain estime que les mines installées par l'Iran seront vite retirées et que les États-Unis n'ont pas besoin de beaucoup d'aide internationale pour établir la circulation des navires. Emmanuel Macron, avant cela, s'était dit prêt à mobiliser le porte-avions Charles de Gaulle pour réaliser cette opération. Une potentielle réouverture du détroit d'Ormuz qui fait chuter drastiquement les cours du pétrole. Le baril de Brent évolue autour des 80 dollars. Résultat, en métropole, les prix moyens du litre de gasoil passent sous la barre des 2 euros, soit en dessous des 240 francs le litre. L'actualité sur le territoire à présent est le Petit Show qui annule ses rotations prévues aujourd'hui en raison des conditions météo défavorables. Rotations prévues à partir de jeudi qui sont maintenues en revanche, mais sous surveillance. Plus de 1500 passagers sont impactés par ces annulations. Et puis dans le même temps, le collectif du Petit Show avec le soutien du soin que transport dépose un préavis de grève du 26 au 29 juin. L'objectif est d'alerter les élus du Congrès, notamment sur le blocage du projet de renouvellement concernant le Betis-Chaux 3. Le sport avec du football, cinquième journée de la Coupe du Monde aujourd'hui, quatre rencontres au programme, celle du groupe G et du groupe H. Et une surprise de taille ce matin puisque l'Espagne, que Didier Deschamps présente pourtant comme favori de la compétition, a concédé le nul 0-0 contre le Cap-Vert qui participe à sa première Coupe du Monde. Et puis l'autre rencontre de la matinée, la Belgique face à l'Égypte. Coup d'envoi a été donné à 6h et ce sont les Égyptiens qui mènent 1-0. Deux autres rencontres à suivre aujourd'hui, la première à partir de 9h. Entre l'Arabie Saoudite et l'Uruguay. Et puis la deuxième à midi, on retrouvera les représentants du Pacifique, la Nouvelle-Zélande, face à l'Iran. Et puis J-1, pour rappel, pour l'équipe de France, qui entrera dans la compétition demain matin, 6h, heure de Nouméa, contre le Sénégal.
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0: Échappons-nous un instant des enjeux politiques, des crises et autres soubresauts de l'actualité, le temps d'un hommage à un homme qui aura laissé un sillage éternel. À 42 ans, le navigateur Charlie Dalin est décédé la semaine dernière d'un cancer. Vainqueur du Vendée Globe l'an dernier, ce tour du monde à la voile et sans escale, réservé aux marins d'exception, Charlie Dalin avait savouré sa victoire comme il a combattu sa maladie, discret et volontaire. Un exemple d'humilité et d'exigence à l'image de ce qu'il a donné de lui pour son sport. Les hommages de ceux qui ont vécu ou travaillé avec lui, ou de ceux dont il a simplement croisé le chemin, sont unanimes pour saluer une belle personne. Charlie Dalin, que ce soit pour dompter les océans ou lutter contre sa maladie, a été jusqu'au bout de lui-même. Il n'est pas un héros, il est un exemple. Et si Charlie Dalin n'avait pas remporté le Vendée Globe, cela n'aurait rien changé à sa personnalité, ni à sa manière d'être. Sa vie, ses victoires, ses défaites, ses combats auraient été les mêmes, mais il n'aurait pas eu la même résonance. Peu importe finalement. Avant de partir, Charlie Dalin a réalisé ses rêves et au-delà d'un nom sur un palmarès, il a rejoint les étoiles qui guident les navigateurs et qui illuminent nos propres rêves. Une belle personne qui laisse un beau sillage.
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22: Bonjour.
23: Je suis d'accord.
2: Vous écoutez RRB, c'est l'heure de Vous avez un avis, il est 7h passé de 7 minutes et on passe sans plus tarder la parole à Jean-Pierre. Bonjour Jean-Pierre.
24: Oui, bonjour Nicolas, bonjour toute la Calédonie. Donc moi, je voudrais profiter de la dernière publication de Nicolas Mesdorf qui parle de Bougival. Je pense qu'il était nécessaire qu'il le fasse. Donc c'est très clair hein, ce qu'il dit. Bougival est mort et enterré, je crois que ce sont les mots qu'il a écrit. Donc je voudrais dans un premier temps m'adresser à ceux qui en parlent encore. Donc on arrête de perdre du temps, on arrête de parler de Bougival puisque ça n'existe plus. Les négociations, elles ne reprendront réellement qu'après le remplacement du président de la République et de l'Assemblée nationale. D'ici là, il n'y aura rien, donc il n'y a rien à craindre. Si on réagit pas à tout ça, on parlera pas de Bougival, mais on parlera de ce que les indépendantistes appellent l'accord de Kanaki. Donc je pense que ces gens-là, il faut qu'ils fassent très attention à ce qu'ils font et surtout à ce qu'ils vont faire le 28 juin. Donc moi, je voudrais profiter de cette publication de Nicolas pour réagir et puis pour lancer un appel. Alors je sais qu'il y a beaucoup de gens hein, qui écoutent RRB, après les gens, ils en parlent entre eux. Je voudrais m'adresser à deux catégories d'électeurs. Les abstentionnistes, surtout sur Nouméa qui détient la palme d'or à chaque fois. Ne pas aller voter, c'est mettre en place pratiquement à coup sûr un accord de Kanaki. 60%, 57% de votants ou de non-votants, ça dépend, c'est pas un bon chiffre. Faites très attention parce que bientôt vous parlerez dréou, chinois ou je sais pas quelle langue, mais vous parlerez plus français. Le drapeau que vous verrez sur les mairies, et sur le congrès, tout ça, ça sera l'unique drapeau kanaki. Il y aura plus de drapeau français. Et ensuite, ceux qui iront voter pour ces listes que moi j'appelle ça le chant des sirènes. Ces gens qui savent pas s'ils sont de droite, de gauche, du centre, s'ils sont pour l'indépendance ou pas. Il n'y a qu'une seule liste pour laquelle on doit voter. Voter pour les autres, c'est faire perdre des voix. Ils ne passeront pas à la barre des 6300. Et à chaque fois qu'il y a 4 000, 5 000 voix qui sont perdues, c'est un, deux ou trois sièges en moins pour le pour la liste d'union. Un, deux, trois sièges en moins pour la liste d'union, c'est faire prendre des risques dans un premier temps à la province. Je pense que on devrait conserver la province, mais il ne faut pas être trop optimiste, il ne faut pas être négatif, il ne faut pas être trop optimiste non plus. Les élections en Nouvelle-Calédonie, elles n'ont plus un parfum d'élection normale depuis déjà plus de 40 ans, on n'est plus en démocratie. À chaque fois qu'on vote, c'est pour notre vie, notre survie, pour rester français ou devenir indépendant. Alors, tous ces gens-là qui m'écoutent aujourd'hui, faites très attention, le 28 juin, vous n'avez pas. Il n'y a qu'un seul tour déjà, c'est très important de le dire, il y a beaucoup de gens qui ne le savent pas, mais vous n'avez pas le choix. Soit vous votez pour rester français, soit vous votez et vous pas pour cette liste d'union et vous prenez le risque de ne plus pouvoir vivre correctement en Calédonie. Merci à tout le monde de m'avoir écouté. Je vous donne rendez-vous le 28.
2: Merci Jean-Pierre, merci d'avoir été avec nous pour votre avis ce matin sur l'antenne de Radio Rythme Bleu au 25 46 46. Je rappelle qu'on est dans la période dite de campagne officielle du côté de l'audiovisuel. Le 25 46 46, ça continue. Parmi les rendez-vous justement de campagne, hein, il y aura eh bien, le débat concernant la province sud, hein, qui sera organisé sur l'antenne de Radio Rythme Bleu et animé par Elisabeth Noir cette semaine. On aura un rendez-vous également d'antenne avec eh bien, la tête de liste en province Nord qui conduit la liste Agissons Ensemble pour le Nord, Vanessa Wachapeau qui sera notre invitée du matin à 7h30. Beaucoup de rendez-vous de campagne sur RRB pour tout savoir donc de ce scrutin du 28 juin. On va prendre l'appel de Jean-Michel. Bonjour Jean-Michel.
1: Oui, bonjour. Je voulais juste répondre à Jean-Pierre que les Calédoniens ils sont assez grands pour qui voter, choisir pour qui. Donc il faut arrêter la propagande de faire peur aux Calédoniens. Hein. Voilà, c'est tout. Et pour l'équipe, l'Union, là, qu'est-ce qu'ils ont fait en ces temps là aujourd'hui, ils promettent de moins des merveilles aux jeunes, à tout le monde. Mais qu'est-ce qu'ils ont fait en ces temps? Voilà. Merci. Bonne journée.
2: Bonne journée. Merci Jean-Michel pour votre avis ce matin sur l'antenne d'RRB. On poursuit à 7h11. On va marquer une courte pause publicitaire et on se retrouve juste après avec la suite de vos appels, toujours au 25 46 46. À tout de suite.
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25: Bonjour.
23: Je suis d'accord.
2: Vous écoutez Radio Rythme Bleu, merci d'être avec nous, 7h12, bonjour Alain.
26: Allô?
2: Oui, bonjour Alain, c'est à vous.
26: Oui, bonjour Nicolas. Ben moi, pour répondre au premier auditeur, d'abord je soutiens tout à fait le deuxième, mais en ce qui concerne le premier auditeur, il faudrait arrêter de nous prendre pour des gosses. Il y a longtemps que nous sommes majoritaires, donc nous savons ce que nous avons à faire. Par contre, nous avons le choix, nous sommes en démocratie. Et il faudrait peut-être que cet individu s'interroge sur le nombre d'abstentions qu'il y a eu aux dernières élections. Pourquoi ces gens-là n'ont pas voté? Ça veut dire que c'est quand même une espèce de censure. Donc il y a des listes, nous sommes en démocratie, nous savons pour qui voter. Faire peur aux gens en disant le nombre de voix perdues si la liste n'atteint pas les 6300, etc., c'est d'un ridicule, là vraiment... la liste dont il parle, j'espère que vous allez couper son temps de parole ou comptabiliser, devrait s'interroger pourquoi ces gens-là n'ont pas voté. Donc moi je sais qu'autour de moi on en a marre d'entendre ce refrain, ça sera des voix perdues, etc., etc., etc. Quant à Bougival, soi-disant qui est mort, quand on a vu ce qu'il y avait dedans, on est en capacité de comprendre que ils n'ont pas changé d'optique et s'il y avait un autre accord dès le mois de juillet, comme a dit le cornu, le macroniste, qu'on voit le résultat, c'est la Calédonie dans laquelle elle est située, ça servira à rien. puisque l'année prochaine, il y a l'élection d'un nouveau président de la République qui, je pense, sera un peu plus autoritaire et lucide quant au devenir de la Nouvelle-Calédonie. D'autre part, je me demande pourquoi ce gouvernement actuel acte la construction d'une usine près de Bordeaux pour traiter notre nickel. Là, j'ai pas vu grand monde de la majorité actuelle s'insurger contre ça. Je vois pas pourquoi on ne fait pas cette usine en Calédonie pour traiter notre richesse, notre seule richesse, parce que quant au tourisme, il faut rigoler si on y croit. Donc là, j'ai vu personne s'insurger contre cette construction d'usine à Bordeaux. Il faut bien savoir que le groupe Eramet a fait sa fortune sur la Nouvelle-Calédonie. L'exploitation du nickel avant 1981, on nous a mis les impôts sur les revenus. Permis d'exploitation, c'était gratuit. Une concession, c'était gratuite. Aucun impôt. On grattait la couche supérieure et on exportait. Et déjà à l'époque, on exportait où ? On ne transformait pas tout en Calédonie. J'ai travaillé au laboratoire du nickel. On exportait en Chine et au Japon. Et les Chinois et les Japonais, qui sont des gens sensés, etc., pourquoi ils aimaient acheter le nickel en vrac ? Et parfois, il y avait une quantité d'eau phénoménale sur le tonnage. Parce qu'il y a du manganèse, il y a du cuivre, il y a du zinc, il y a tout ce qu'on veut comme minéraux, et eux, après, savaient le traiter. Donc là, j'ai entendu personne de cette liste dont on nous fait la publicité parler de cette usine qui va se faire près de Bordeaux, avec un triste sieur, un haut fonctionnaire de la République française, qui maintenant est dans les affaires. Voilà Nicolas, je ne monopolise pas plus la parole, mais arrêtez de nous prendre pour des gosses. Nous savons ce que nous avons à faire, et s'il y a une multitude de listes, c'est parce qu'il y a des insatisfaits, et je souhaite de tout cœur que tous les abstionnistes, pour une fois, se déplacent. Bonne journée Nicolas, merci de m'avoir écouté, à bientôt, au revoir.
2: Bonne journée Alain, merci d'avoir été avec nous sur l'antenne de Radio Rythme Bleu, puisqu'Alain soulève la question des temps de parole. Effectivement, les temps de parole sont pris en compte pour les candidats, certains soutiens affichés aussi, les règles sont très strictes et nous sommes d'ailleurs contrôlés chaque semaine hein, sur ce qui est dit à l'antenne et sur les temps qui sont consacrés à chacune des listes. Et comme sur Radio Rythme Bleu, vous le savez, quand on vous fait vivre une campagne, eh bien, on laisse le temps aux différents candidats de s'exprimer, eh bien, tout cela est réglé, mais ça permet à toutes les listes de s'exprimer, et ce sera le cas donc encore pour ce scrutin. Bonjour Marie.
8: Oui, bonjour. Voilà, déjà je vais revenir sur ce qu'a dit votre fidèle auditeur Alain. Je pense qu'il devrait se monter une radio à lui tout seul, parce qu'avec tous les commentaires qu'il peut faire tous les jours et le temps de parole qu'il prend à tout le monde, il aurait de quoi alimenter sa radio 24 sur 24. Après, est-ce qu'il a fait quelque chose en politique, lui, pour changer le monde ? Car il est toujours à critiquer, et c'est rare que l'on entende quelque chose de sensé de sa part. C'est que de la critique. Il ne propose absolument rien par lui-même, donc j'aimerais bien le voir à l'œuvre. Par ailleurs, moi aussi, je ne vais pas monopoliser les choses, pardon. Je me demande pourquoi il se pose des questions quant à la liste citée en référence. Elle a quand même passé la période du Covid, la période des émeutes, et elle est toujours dans le vert, contrairement aux autres provinces qui ont eu beaucoup de mal à passer ce cap. Donc si les gens sont assez intelligents, ils sauront... même si tout le monde n'est pas, comment on peut dire ça, n'a pas la science infuse, je veux dire, ils ont su tenir le cap. Donc peut-être qu'on devrait continuer à leur faire confiance jusqu'aux prochaines élections présidentielles, tout du moins, en espérant un changement au niveau de l'État. Voilà, à tout le monde de réfléchir maintenant. Beaucoup se dispersent. Avoir parlé avec d'autres personnes, c'est vraiment le cap Calédonie Ensemble à la tête du gouvernement, enfin de la province, qui a brouillé les pistes un petit peu. Et maintenant, ça va être assez dur à relever ça, même s'ils ne sont pas contents de l'entendre. Voilà, c'était ce que j'avais à dire. Donc, pour le 28 juin, votez bien.
2: Merci Marie pour votre avis ce matin sur l'antenne de Radio Rythme Bleu. Il est 7h passé de 19 minutes. L'émission touche bientôt à sa fin, mais on a le temps de prendre l'appel de Gabriel.

0: concernant les atteintes aux mineurs, etc., etc. Et ce qui est très bien. Et là, en fait, hier, les journalistes d'Europe 1 étaient en train de nous expliquer interviews et commentaires de et témoignages de policiers ou de gendarmes à l'appui que avec cette cette directive du garde des Sceaux, ben il y avait d'autres sujets qui allaient être mis un peu de côté. Et on nous donnait l'exemple du narcotrafic. Et moi, bah, je suis désolé, mais je trouve extraordinaire que dans un pays qui se dit civilisé, qui en tout cas se croit très très avancé en termes de bah voilà quoi, de sociologie, de civilisation, etc., on en soit à se poser la question de est-ce que c'est bien de prioriser les atteintes aux mineurs compte tenu du fait que ça va mettre moins de moyens sur le narcotrafic. Genre, à un moment donné, il faut se poser la question de savoir c'est quoi le mieux entre arrêter des dealers ou, je sais pas, des mecs qui se droguent et tout, et arrêter des mecs qui violent des enfants. On en est à se poser cette question. C'est comme quand on nous explique que la justice manque de moyens et que c'est à cause de ça que Liana est morte. La justice manque de moyens. Ah bah, c'est très bien. Moi, je pose une question à tous les parents qui nous écoutent. Vous avez un budget, je sais pas moi, de 100 000 francs pour manger avec la petite famille tous les mois, avec vos enfants et votre compagnon, votre compagne. Et là, pour X raisons, ce mois-ci, vous avez que 50 000. Ces 50 000, vous les mettez pour faire manger qui ? Bah, a priori, les enfants. Ça, c'est comme ça partout sur la Terre, de tout temps, de toute époque, de toute ethnie, etc. Quand on manque de médicaments, on manque de vêtements, on manque d'endroits où dormir, on manque de nourriture, etc., et ben, qui va avoir la priorité ? C'est toujours les enfants. Et pour la justice, non. On va nous expliquer que si on met trop de moyens sur les enfants et la protection des mineurs, ben, il y aura plus de moyens pour les amendes de stationnement et les contrôles de vitesse. Ah là là, ça va être terrible. Enfin bref, voilà. Je comprends pas que nos dirigeants, etc., soient en train de se poser la question et que nos journalistes relaient ça dans les médias et tout, alors que, je veux dire, en comparaison de ce qui peut arriver à des petits-enfants, parfois à des bébés, etc., mais qu'est-ce qu'on en a à foutre du narcotrafic ? Bref, moi, je sais pas, j'ai un sens des priorités comme ça. Peut-être que je me trompe complètement et que je suis un imbécile, hein. Voilà, mais je pose la question aux parents qui nous écoutent. Qu'est-ce que vous préférez ? Qu'on arrête les dealers ou qu'on protège vos enfants s'ils sont sur le point de se faire... bref, voilà. Je t'en dirai pas plus. Bonne journée, Nicolas. Au revoir.
1: Merci, Gabriel. On vous souhaite une bonne journée. Et en revanche, c'est vrai qu'on peut dire que si les journalistes ne l'avaient pas relayé, vous n'auriez pas eu ce message à passer ce matin et vous n'auriez pas connaissance du fait qu'il y ait un choix qui soit fait au niveau de la justice. Donc, c'est notre travail aussi juste de relayer les informations pour justement...
0: J'en veux au système qui pousse les journalistes à relayer ce genre de truc alors que c'est instable. Voilà.
1: Merci, Gabriel.
0: Bonne journée, au revoir, Nicolas.
1: Bonne journée, merci d'avoir été avec nous. Peut-être un débat donc qui sera lancé sur l'antenne de Radio Rythme Bleu pour la deuxième partie tout à l'heure, puisque l'émission touche déjà à sa fin. Il est 7h23. On va se retrouver tout à l'heure entre 7h45 et 8h pour la deuxième partie de Vous avez un avis. La suite sur Radio Rythme Bleu à 7h20, le regard international de Vincent Hervouette d'Europe 1. Il va revenir sur ce deal trouvé entre les États-Unis et l'Iran, un protocole d'accord qui serait signé donc vendredi prochain. Beaucoup de questions encore autour notamment du nucléaire, du Hezbollah et puis du détroit d'Ormuz. Il nous dira tout dans un instant. La suite sur Radio Rythme Bleu à 7h30. Le mini-journal sera présenté par Charlotte Coulson pour tout savoir de l'actualité en Nouvelle-Calédonie, en métropole et dans le monde. Et puis ensuite, rendez-vous de campagne. On partira dans le Nord ce matin. Nous recevrons la tête de liste Vanessa Wachapo, qui est tête de liste Agissons Ensemble pour le Nord. Elle sera notre invitée du matin à 7h30. A tout de suite.
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0: bien justement, c'est le thème de l'édito international sur Europe 1. Bonjour Vincent Hervouet.
1: Bonjour à vous Dimitri Pavlenko.
0: L'accord avec l'Iran est conclu, que le pétrole coule à flot. Donald Trump l'a claironné le premier en milieu de soirée. Information rapidement confirmée par le médiateur pakistanais et par l'Iran également. Dans un second message, le président des États-Unis a promis paix et sécurité à toute la région.
1: Oui, mais c'est pas à Evian, c'est à Vichy qu'il faudrait accueillir Donald Trump. Il est désormais octogénaire et depuis Philippe Pétain, on sait que cet âge n'est pas forcément celui de la sagesse. Il peut être celui des caprices, des cures thermales et des aveuglements comme celui qui fait considérer un échec capital comme une divine surprise. Le protocole d'accord arraché aux Iraniens n'est pas une victoire. Il ressemble à une convention d'armistice. Après 2 mois et 1 semaine d'un cessez-le-feu qui n'a pas suffi d'ailleurs à arrêter les combats, il a enfin été conclu hier grâce à la médiation du Pakistan et celui-ci a remercié l'Arabie Saoudite, la Turquie, le Qatar pour leur aide. Le document qui doit être signé vendredi prochain à Genève va proclamer la fin des combats, le début de 2 mois de négociations autour d'un deal sommaire, le programme nucléaire iranien et ses stocks d'uranium contre la levée des sanctions. 2 mois supplémentaires pour se mettre d'accord, pour trouver un accord. On se retrouve donc à la case départ, comme en février, quand les émissaires de Donald Trump et ceux d'Ali Khamenei avaient engagé des palabres à Genève et à Oman.
0: Et alors on est tenté de dire, Vincent, tout ça pour ça.
1: Ben, les États-Unis n'ont atteint aucun des buts de guerre qu'ils s'étaient fixés. Le régime iranien a tenu et obtenu ce qu'il cherchait. Il va récupérer des milliards de dollars, ce qui signifie la fin des sanctions qui l'ont étranglé. Il sort renforcé de la crise et même régénéré. Et on souhaite bon courage aux négociateurs américains qui seront dans une situation bien moins confortable que leurs homologues européens qui s'arrachaient les cheveux il y a 15 ans. Le Premier ministre pakistanais a annoncé que l'arrêt immédiat des opérations militaires s'appliquait à tous les fronts, Liban inclus. Et c'était là une exigence de Téhéran qui ne veut à aucun prix lâcher son allié, le Hezbollah. Le sort du Liban est donc associé à celui de l'Iran, ce qui est un désaveu cinglant pour l'allié des Américains, Israël, et un cadeau, une assurance vie pour le Hezbollah. On comprend que ce matin, les marchés boursiers applaudissent la réouverture promise du détroit d'Ormuz, mais leur euphorie, c'est un lâche soulagement. La réalité, c'est que les Américains ont raté leur guerre, que leur machine militaire n'a pas suffi, elle n'a même pas pu protéger leurs alliés des pétromonarchies, et ils ont été défaits, et ils arrêtent les frais. L'histoire du Moyen-Orient nous a prouvé 1000 fois que ce genre d'économie se paye en général très très cher.
0: Donald Trump a tout de même réussi son coup. Il avait promis cet accord avant la fin du week-end.
1: Mais la synchronisation des événements lui offre un trompe-l'œil. La paix est promise le jour de son 80e anniversaire, comme ce match de MMA sous ses fenêtres, au prétexte de fêter le 250e anniversaire de l'indépendance. Et jusqu'au G7, où il débarque tout à l'heure sur les bords du lac Léman, juste en face de Genève, où le protocole d'accord sera signé, il va pouvoir mobiliser les Européens, Français et Britanniques en tête, qui vont pouvoir lui faire une haie d'honneur avant d'aller déminer et sécuriser le détroit d'Ormuz, mission aléatoire pour ne pas dire aventureuse. Mais la réalité, la vérité, c'est que Donald Trump plastronne et fait penser au pyromane qui revient avec un verre d'eau à la main sur les lieux de l'incendie.
0: Signature Europe 1, Vincent Hervouet. Merci Vincent de votre nécessaire décryptage ce matin sur cet accord irano-américain annoncé hier soir. Merci Vincent.

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3: Le mini-journal, on retrouve Nicolas Legrand et Charlotte Coulson.
7: Bonjour à tous, et à la une de l'actualité, le détroit d'Ormuz sera complètement ouvert dès vendredi dans la foulée de la signature de l'accord entre les États-Unis et l'Iran.
8: Affirmation de Donald Trump ce matin pour nous, il était accueilli par Emmanuel Macron à l'occasion du sommet du G7 à Évian. Le président américain assure ne pas avoir besoin de beaucoup d'aide internationale pour établir la circulation des navires, malgré les offres de services de la France, encore tout à l'heure par Emmanuel Macron. L'accord doit être signé vendredi à Genève après 100 jours de conflit.
7: L'actualité en métropole après le meurtre de la petite Liana. Gérald Darmanin rappelle son attachement viscéral à l'indépendance de la magistrature. Mais le garde des Sceaux souligne qu'elle va de pair avec la responsabilité lorsque des fautes professionnelles sont établies.
8: Le ministre a envoyé cette nuit pour nous un courrier aux 10 000 magistrats du pays. Un peu plus tôt, Emmanuel Macron a appelé à agir avec méthode après les dysfonctionnements révélés par le meurtre de Liana. Il n'exclut pas l'idée d'engager davantage de moyens en fonction des conclusions de l'enquête administrative rendue la semaine prochaine.
9: Et sur cette base-là, on pourra voir qu'est-ce qu'il faut faire de plus pour protéger nos enfants, qu'est-ce qui n'est pas encore assez fort, où est-ce qu'on doit développer des unités d'écoute dans nos hôpitaux pour que ça marche encore mieux, où est-ce qu'il manque peut-être des moyens là ou là.
8: Emmanuel Macron qui s'est exprimé depuis Évian.
7: L'actualité sur le territoire, on parle météo. Hier encore, l'ensemble des communes, excepté Bélep, étaient placées en vigilance jaune, forte houle et vent violent.
8: Une vigilance qui ne concerne ce matin plus que l'île des Pins, Marais et Lifou avec une forte houle. Mais ces mauvaises conditions ont contraint la Sud-Île à annuler aujourd'hui la rotation prévue du Béticho et du Cibrise vers les îles Loyauté et l'île des Pins. Pas de reprogrammation prévue pour le moment. Le voyage du 18 juin est quant à lui maintenu. Dans un même temps, le collectif du Béticho, avec le soutien du Soinc Transport, dépose un préavis de grève du 26 au 29 juin, soit le week-end des élections provinciales, pour alerter sur le blocage du projet Béticho 3.
7: Les conditions météo qui impactent également la Corail 600, la course de voile qui devait à l'origine partir samedi à 16h et qui a une nouvelle fois été reportée.
8: Finalement, les bateaux prendront la mer demain à 11h. Le parcours de la course a aussi été modifié. La flotte ira autour de Lifou, Marais, Walpole, puis l'île des Pins avant un retour à Nouméa. Les 6 équipages partiront de la baie des Citrons demain.
7: L'actualité sportive, c'est donc demain l'entrée en lice de l'équipe de France dans la Coupe du Monde 2026 de football.
8: Et les Bleus vont affronter le Sénégal sur les pelouses de New York. Coup d'envoi donné à 6h demain, heure de Nouméa. Le milieu des Bleus et vice-capitaine N'Golo Kanté se montre prudent à la veille du premier match.
10: C'est bien d'avoir de la confiance, c'est important. Et il faut croire en nous pour être sûr qu'on peut aller loin dans la compétition. Mais la réalité, c'est que ça passe match après match. Il peut se passer beaucoup de choses. Il faudra s'adapter aux situations de match. Bien sûr, je pense que le principal adversaire, c'est nous-mêmes. Il faudra rester solidaires.
8: La Coupe du Monde qui se poursuit aujourd'hui. Le match qui a créé la surprise ce matin, c'est celui entre l'Espagne et le Cap-Vert. L'Espagne, grand favori de cette compétition mondiale, a été accrochée par son adversaire. Le match s'est fini par un 0-0 entre les deux équipes. Et puis à 6h, c'était le coup d'envoi du premier match du groupe G entre la Belgique et l'Égypte. Et l'Égypte qui a égalisé avec la Belgique. À 9h, rencontre entre l'Arabie Saoudite et l'Uruguay pour clôturer cette 5e journée de Coupe du Monde. La Nouvelle-Zélande sera opposé à l'Iran.
7: Merci beaucoup Charlotte Coulson pour ce point complet sur l'actualité du jour. Il est 7h35.
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7: Bonjour Jean-François Bodin.
12: Bonjour Nicolas.
7: Nouveau rendez-vous de campagne sur l'antenne de Radio Rythme Bleu puisque vous recevez la tête de liste Agissons Ensemble pour le Nord.
12: Oui Vanessa Wakapo, bonjour.
0: Oui, bonjour.
12: Merci d'avoir accepté notre invitation ce matin pour parler de votre liste et de vos ambitions pour la province Nord. Nicolas Legrand, le rappelait, vous êtes à la tête de la liste Agissons Ensemble pour le Nord, qui est une liste d'union comparable à celle qui existait dans le Sud, entre les loyalistes et le Rassemblement. Est-ce que c'est exactement la même démarche qui a prévalu dans la composition de votre liste ?
0: Alors oui, en effet, puisque nous, dans le Nord, ça fait plusieurs mois déjà qu'on sillonne le terrain. On a rencontré nos électeurs et le message qui revient, c'est travailler ensemble, arrêter les divisions et unissez-vous.
12: Mais dans quel but tout ça ?
0: Alors, en fait, c'est compte tenu du contexte. Cette union, on a fait le choix de cette union, c'est compte tenu du contexte et parce qu'il est indispensable, les gens nous le rappellent sur le terrain. Le contexte institutionnel est inédit. On sort d'une mandature où l'accord n'a pas été bouclé. Nous entrons dans une période où les discussions sur l'avenir institutionnel vont reprendre. Et dans ces discussions, il faudra être coordonné, solidaire, clair et uni. Donc l'union, ce n'est pas un slogan, ce n'est pas un outil politique, c'est un devoir envers tous nos électeurs.
12: Alors contrairement à il y a 7 ans où les partisans du maintien de la Calédonie et la France dans le Nord, on va dire, n'avaient pas réussi à se mettre d'accord, il y avait eu deux listes. Là, il n'y aura qu'une liste des partisans du maintien de la Calédonie et la France. Ça veut dire que vous espérez peser un peu plus sur la province Nord et sur la manière dont elle est gérée et conduite ?
0: Oui, effectivement, puisque plus on aura des voix, plus on pourra se faire entendre. Si nous réussissons notre pari et si l'union fonctionne en province Nord, imaginons, et si l'union fonctionne aussi aux îles Loyauté, puisqu'il y a aussi une liste non-indépendantiste qui s'est présentée, et si elle fonctionne en province Sud, on pourra dégager éventuellement une majorité au Congrès, et pourquoi pas demain, une majorité au gouvernement de la Nouvelle-Calédonie, pas pour le pouvoir, et surtout pour pouvoir mettre en œuvre une vision politique cohérente, une vision économique sociale, institutionnelle, une vision stable, puisque les Calédoniens ont besoin de stabilité et de projection.
12: Ça veut dire que pour vous, la question de l'avenir institutionnel est aussi un enjeu de cette campagne ?
0: Oui, effectivement, puisque comme je le disais en amont, le mandat qui s'est terminé, on n'a pas pu aboutir à un projet pays. L'avenir institutionnel sera forcément rediscuté après les élections, c'est une certitude. Mais ça, ce sera la responsabilité de nos chefs de file, de nos partenaires politiques et de l'État. Donc peut-être que le Premier ministre viendra, peut-être que les équipes de l'État se déplaceront. Mais une chose est sûre, c'est que nous devons être prêts, organisés et unis.
12: Alors l'autre enjeu de ce scrutin, c'est évidemment la gestion de la province, Vanessa Capo. Quels sont les points forts de votre programme ? Vous avez parlé de l'urgence économique. Est-ce qu'il y a dans votre programme des points qui concernent la relance économique ? Est-ce qu'il y a la capacité financière aujourd'hui à la province d'accompagner cette relance économique ? Qu'est-ce que vous portez sur ce point-là ?
0: Alors notre programme s'articule autour de 5 piliers majeurs pour piloter une action provinciale complète et cohérente. Donc comme vous venez de le mentionner, donc le premier axe c'est les ressources, puisque les recettes sont en baisse depuis plusieurs années. La Calédonie, la reprise n'est pas au rendez-vous. Donc forcément l'argent qui sera distribué aux collectivités, le gouvernement et les provinces seront moindres. Et donc, il va falloir faire attention à ne pas diminuer nos fonds de roulement. Et les premières recettes que nous pouvons avoir, ce sont les dépenses que nous pouvons éviter.
12: Donc, il y aura des économies à faire. Il y a un plan d'économie que vous voudriez lancer.
0: Écoutez, on aimerait bien, par exemple, mettre en place le plan d'évolution de l'administration provinciale. On aimerait bien aussi, pour répondre aux besoins du citoyen, trouver des pistes d'économie d'échelle. C'est-à-dire dépenser utile et efficace selon des critères qui sont transparents.
12: Donc ça, c'est le premier point de votre programme, hein, la relance économique, la ressource financière.
0: Oui, effectivement. Ensuite, le deuxième axe, c'est le développement économique. Donc comment accompagner chaque région de la province à se développer à son échelle, avec une partie au niveau de la mine. Le troisième, la jeunesse, qui est le cœur de la province, mais c'est aussi nous demain. Et la question sociale en province Nord. Et enfin, un petit axe sur l'avenir institutionnel.
12: Alors, ces points que vous mettez en avant, c'est parce que vous estimez qu'ils sont importants pour la province Nord. Est-ce que c'est aussi une manière de critiquer en creux, si j'ose dire, la gestion des précédentes mandatures à la province Nord qui n'ont pas permis de donner une situation stable et financièrement à la province Nord ?
0: Alors, nous, nos valeurs à notre équipe, c'est de ne pas critiquer le travail qui a été fait. Si vous regardez sur le mandat passé, on a toujours voté en faveur des textes qui sont passés et qui ont été présentés à l'Assemblée.
12: C'est parfois un reproche qu'on vous a fait d'ailleurs.
0: Oui, mais c'est une question qu'on nous pose souvent, mais la raison, elle est simple. C'est qu'on a voté les délibérations, mais on ne les a jamais votées bêtement. Notre méthode a toujours été la même. On travaille en commission, on analyse les textes, on demande des modifications. Des fois, les sujets sont renvoyés en commission quand c'était nécessaire. On améliore, on corrige, on sécurise. Et le texte final que nous votions est un texte qui avait déjà intégré nos remarques, nos exigences et nos questions. On a été constructif, rigoureux, présent et exigeant, et c'est ça la différence. Donc, pas et demain, avec l'Union, on pourra aller encore plus loin.
12: Donc pas de critique des mandatures précédentes, mais une position proactive et une opposition jusqu'à présent qui était une opposition constructive, c'était ça la ligne ?
0: C'est ça. Nous avons toujours coopéré, co-construit les choses, avec la majorité présente.
12: Vanessa Vaccapo, il y a un sujet évidemment majeur pour la province Nord, c'est la question du nickel avec la réouverture éventuelle de l'usine du Nord. On sait qu'il y a des contacts avec d'éventuels repreneurs. Sur ce point-là, qu'est-ce qui est possible de faire aujourd'hui et quels sont les points que vous portez ?
0: Alors, effectivement, nous, on aimerait que l'usine du Nord redémarre rapidement. Je sais qu'il y a des discussions qui sont en cours entre les actionnaires de KNS, donc Glencore et CMSP. Les discussions doivent se poursuivre et à la décision qui sera prise, quel que soit le choix de l'industriel, nous, on posera nos conditions pour veiller à ce que la population du Nord en soit le plus bénéficiaire.
12: Mais la reprise de l'usine est serait évidemment une très très bonne nouvelle pour la province Nord, économiquement parlant.
0: Parlant, oui, effectivement, puisque vous l'avez vu dans les années à partir de 2006-2007, lorsque l'usine s'est créée, ce poumon a créé toute une économie autour, et donc à aujourd'hui, 2024, l'usine est en berne, elle s'est arrêtée. Et donc, on a vu l'activité économique dans la zone déjà touchée, la première, qui est la zone BKP, baisser. Donc là, effectivement, il est urgent pour que nos populations restent chez nous, travaillent chez nous, consomment chez nous et relancent l'économie. Alors, je vous parle de l'usine du Nord, puisque c'est l'outil principal, mais je n'oublie pas également les communes minières, puisque les communes minières ont été mises à mal durant... depuis 2024, il va falloir aussi relancer l'activité minière. Tout en sachant que des taxes et des textes ont été justement validés au Congrès, qui permettraient à ces communes de pouvoir bénéficier d'une ressource financière, en tout cas celle qui dispose d'une mine, de pouvoir bénéficier d'une ressource financière supplémentaire et parallèlement à ça, en récupérant des fonds supplémentaires, de créer leur propre développement économique en fonction de leur stratégie.
12: Vanessa Vaccapo, vous sillonnez évidemment le terrain pour cette campagne. Vous étiez encore hier soir à Kauai. Il y a d'autres rendez-vous prévus. Quels sont les retours que vous avez du terrain? Quelles sont les attentes des gens dans cette province Nord? On le sait, où il y a une majorité a priori d'indépendantistes et où la voix des partisans du maintien de la Calédonie dans la France est plus difficile à faire entendre. Quels sont les retours que vous avez?
0: Aujourd'hui, les retours que l'on a, c'est que il y a urgence. Les gens ont besoin de travailler, les gens ont besoin de manger. En rencontrant les institutions aussi, il faut à aujourd'hui que la province se pose avec une posture de proximité. Ils ont besoin que les liens soient renoués, ils ont besoin que la province soit beaucoup plus proche et puisse travailler en concertation avec les communes pour mener à bien des politiques économiques qui soient concrètes pour eux.
12: Ce sont vraiment les questions quotidiennes qui préoccupent les habitants de la province Nord, plus que les questions sur l'avenir de la Calédonie ?
0: Oui, sincèrement. Aujourd'hui, l'ensemble de la population que nous avons rencontrée nous disent, OK, indépendance ou pas indépendance, le débat il n'est pas là. Aujourd'hui, il faut pouvoir nous donner la possibilité de manger, de travailler, et surtout pour nos enfants, qu'ils aient une perspective d'avenir.
12: Vanessa Vaccapo, on est à un peu plus de 10 jours maintenant du scrutin, le 28 juin prochain. Comment vous menez campagne ? Est-ce que c'est essentiellement une campagne de proximité ? Vous faites le tour des communes et des tribus ?
0: Oui. Donc on essaye, puisque la province Nord, elle a énormément de communes, et en termes de distance, c'est très long, mais on essaie de rencontrer le maximum de personnes, que ce soit dans les villages, que ce soit dans les tribus. Donc, c'est bien une campagne de proximité parce que, à aujourd'hui, il y a, pour moi, urgence d'écouter ce que les populations ont à nous dire afin d'apporter du pragmatisme dans nos décisions politiques budgétaires.
12: Vanessa Vaccapo, tête de liste Agissons Ensemble pour le Nord. Merci beaucoup d'avoir accepté notre invitation
0: ce matin.
12: Avec plaisir. Et bonne journée.
0: Bonne journée à vous.
12: Au revoir.
0: Au revoir.
7: une interview que vous pourrez réécouter sur notre site internet www.rrb.nc. Il est 7h46, merci d'être avec nous. On marque une pause publicitaire. Juste après, la deuxième partie de Vous avez un avis, vous nous appellerez au 25 46 46.
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3: Vous écoutez Radio Rythme Bleu, merci d'être avec nous. Il est 7h47, on ouvre donc Vous avez un avis avec l'appel de Claire. Bonjour Claire.
4: Bonjour, moi j'appelle juste pour... je viens de voir votre interview là, de Madame Wakapo et je voulais la féliciter ainsi que féliciter tous les loyalistes et le rassemblement d'avoir su faire une mise d'union dans les trois provinces. Parce que je pense que c'est ce que les Calédoniens attendaient et que l'union fait la force. Donc je tenais à la féliciter aussi pour ça. Voilà. J'avais déjà appelé pour féliciter la liste d'union dans le Sud. Je tenais à le faire pour le Nord.
3: Merci Claire pour votre avis. On vous souhaite une bonne journée. Merci de nous avoir appelés.
4: Au revoir.
3: On passe la parole à Pascal. Bonjour Pascal.
5: Oui, bonjour. Écoutez, moi, dans le même... style que Claire, je voulais d'abord féliciter Madame Wakapo. Je trouve que c'est courageux quand on est une femme, dans le Nord notamment, d'être tête de liste et d'affronter tous ces hommes un peu sexistes. Donc, et puis surtout une liste d'union, on l'attendait depuis tellement de temps, cela faisait tellement longtemps qu'on n'avait pas eu de liste d'union dans le Nord, que je trouve que c'est une très belle chose. Les loyalistes, une fois de plus, ont montré leur intelligence et à savoir se regrouper, se rassembler quand c'est nécessaire, quand les enjeux sont importants. Et donc, bravo et félicitations donc à Madame Wakapo et à toute son équipe. Félicitations aussi aux loyalistes et d'avoir réussi ce pari sur l'intelligence. Et puis, on croise les doigts et bonne continuation. Voilà. Et bonne journée à vous.
3: Merci Pascal d'avoir été avec nous ce matin sur l'antenne de Radio Rythme Bleu. Bonjour Alain.
6: Oui, bonjour Nicolas, j'utilise mon droit de réponse quant à la personne qui s'est permis de me critiquer à la fin de la première partie. Je lui rappellerai que je parle pas tous les jours, vous le savez très bien, vous avez limité à 2 fois par semaine. D'autre part, j'ai jamais dépassé 3 minutes. Le dernier auditeur de la première partie, lui, il a fait 5 minutes 30. J'étais en train de vous appeler, puis après j'ai été coupé, ce qui est normal. Quant à ma vie politique, je suis le seul européen et blanc, ça je n'y peux rien, qui a été suppléant d'un Mélanésien qui n'a été que député européen, sénateur, président de gouvernement, et quand il était sénateur, il a affiché son discours. Les derniers événements ont été affichés dans les 33 000 communes de France et de Navarre. Vie politique, en tant qu'adjoint au maire, j'ai contribué au jumelage de Nouméa avec Taupo et Gold Coast, et etc., etc. Et j'étais un très proche de Jacques Lafleur. Donc, quel balai devant sa porte, les hauts ordres, certainement d'un parti dont je ne citerai pas le nom, mais enfin, ils sont de plus en plus ridicules. Je vous remercie, Nicolas, bonne journée, et merci de m'avoir écouté. Au revoir.
3: Bonne journée, merci Alain d'avoir été avec nous. Le dernier appel de la première partie de Vous avez un avis n'a pas fait 5 minutes 30, mais c'est un détail. 5 minutes, 7h51, merci d'être avec nous au 25-46-46. On sent bien qu'il y a un contexte de campagne électorale dans cette émission aussi. Je rappelle effectivement que nous sommes dans la campagne officielle depuis lundi, et donc on va multiplier les rendez-vous de campagne sur l'antenne de Radio Rythme Bleu, avec notamment des débats entre les têtes de liste dans les provinces, et puis aussi des interviews, comme on a pu le voir tout à l'heure à 7h30. Ce sera le cas à peu près toute la semaine et la semaine prochaine également. N'hésitez pas d'ailleurs à vous rendre sur notre site internet, puisque toutes les interviews sont disponibles en podcast, ce qui vous permet aussi de suivre cette campagne sur notre site internet rrb.nc. Vous pouvez vous exprimer au 25 46 46 en nous appelant en direct. On est ensemble jusqu'à 8h. Peut-être que je vais avoir le prénom de la personne qui est en attente. Oui, ça devrait être le cas. 25 46 46, qui est avec nous? RRB, bonjour.
7: Bonjour.
3: Quel est votre prénom?
7: Giovanni. Alors moi, j'aimerais réagir sur l'interview de l'invité de ce matin. Alors, sur deux choses. On comprend bien que l'importance de l'alliance aujourd'hui qui est faite, c'est de garder la majorité au Congrès et au gouvernement. Moi, ce qui me chagrine un peu sur l'interview de Mme Wakapo, c'est qu'elle dit pouvoir garder cette majorité et avoir ces deux institutions pour pouvoir, mettre la vision qu'ils portent. Ça fait 30 ans, 40 ans qu'ils ont mis cette vision, 30 ans qu'ils géraient le gouvernement et le Congrès. Et avant les émeutes, avant cette crise des émeutes, cette crise sociale, il y avait déjà une gestion qui n'était pas bonne, on était déjà en crise économique. Donc la vision, moi je pense que ce n'est pas un bon atout de vendre ça, parce que ça fait 40 ans, 30 ans qu'ils ont géré et le résultat il est là. Je pense qu'aujourd'hui il faut faire un bilan de ces accords-là, ces sorties d'accords, ce qui a marché, ce qui n'a pas marché, et puis prendre les vraies réalités, c'est quand. Et c'est qu'on a toujours vécu au-dessus de nos moyens. Donc aujourd'hui, il faut réformer. Ce que les loyalistes ont du mal à faire, c'est réformer. Et autre chose sur la mandature de Mme Wakapo, qui est aujourd'hui chef d'agence à la BCI. Elle est chef d'agence à la BCI de Koné. Lors de sa dernière mandature à la province Nord, elle y était aussi déjà. Et elle avait déjà pas beaucoup de temps accordé à ses clients dont j'en fais partie. Et là, je me demande...
3: Ça sent les attaques personnelles, là, tout de même.
7: Non,
3: ça sort un peu du cadre partie,
7: mais
3: politique.
7: Je me demande si, en fait, elle a pris une résolution en cas si elle viendrait à être élue à la province, parce qu'elle cumulerait la province, élue provinciale, élue communale, et en même temps, chef d'agence. Donc, du coup, est-ce qu'elle a prévu de pouvoir quitter ses fonctions, du moins à la BCI, pour pouvoir... mettre quelqu'un de plus disponible envers les clients. Voilà, c'était tout. Et j'espère qu'elle aura l'occasion de nous répondre ou de venir, du moins jusqu'à comment, pour pouvoir répondre à nos questions. Merci beaucoup. Bonne journée.
3: Bonne journée, Giovanni. Merci d'avoir été avec nous ce matin sur l'antenne de Radio Rythme Bleu et d'avoir fait part de votre avis. On devait avoir Norbert en ligne, mais la ligne a raccroché. On va donc patienter quelques instants avant d'avoir quelqu'un d'autre en ligne sur Radio Rythme Bleu. Décidément, il est 7h54. RRB, bonjour. Quel est votre prénom ? C'est Marie, hein, qui est avec nous.
0: Oui, Marie, je reviens pour répondre à Alain, puisque j'ai eu le droit à sa réponse. J'aimerais savoir si, en tant que futur candidat sur une liste électorale, il a le droit de s'exprimer même dans votre émission. Voilà. Il n'est peut-être pas tête de liste, mais il est sur une liste électorale. Donc, est-ce qu'il a le droit de se permettre ce genre d'intervention ? Voilà, j'attends votre... Maintenant, je n'attends plus la réponse d'Alain, mais j'attends la vôtre. Merci et bonne journée à vous.
3: Elle va être très claire, Marie. Toutes les personnes ont le droit d'appeler, effectivement. Il y a bien un contrôle du temps de parole par l'ARCOM, puisque toutes les listes doivent avoir accès à l'antenne dans des proportions qui ont été données en fonction de leur représentativité, en fonction également du poids avant les élections. Ça peut être le poids des sondages aussi et des dernières élections. Et puis, des personnes qui animent la campagne. Donc, s'il y a des propos qui sont en lien avec la campagne provincial, c'est le cas pour tous les candidats, le temps de parole est simplement décompté et ensuite fait l'objet d'un...
0: Si j'ai bien compris, il faudra donc lui déduire son temps de parole.
3: Eh bien ça, on suit les choses très clairement, Marie.
0: Voilà, d'accord.
3: Ne vous en faites pas, en tout cas on transmet tous les temps de parole tous les lundis pour tout vous dire, même si ça intéresse peut-être pas beaucoup les gens, et effectivement c'est contrôlé par l'ARCOM qui vérifie que toutes les listes ont bien un accès à l'antenne et peuvent faire part de leur programme, et c'est le cas pour toutes les prises de parole, que ce soit les candidats ou les soutiens affichés lors des reportages ou en interview en plateau, tout est comptabilisé et on fait le point sur toutes les éditions bien entendu, et sur les émissions qui sont également hors journaux d'information.
0: D'accord, je vous remercie.
3: Pas de difficulté là-dessus. Merci Marie.
0: Bonne journée à vous.
3: Merci d'avoir été avec nous sur l'antenne de Radio Rythme Bleu. Effectivement, campagne officielle depuis lundi, mais les temps étaient déjà décomptés depuis le 1er juin. Il est 7h54. Vous continuez à nous appeler si vous souhaitez le faire. Ça se passe au 25 46 46. Merci d'être avec nous. Je rappelle également que vous pouvez vous exprimer par SMS, puisque chaque jour, nous vous posons une question au 31 46. Notre question du jour est sportive. La France entre demain dans la compétition. On parle de la Coupe du Monde. Peut-elle, selon vous, remporter la Coupe du Monde pour la troisième fois ? Si vous pensez que oui, vous tapez 1. Si vous pensez que non, vous tapez 2. Et vous envoyez votre réponse par SMS au 31 46. France-Sénégal, coup d'envoi demain matin à 6h. On suivra tout ça, évidemment, sur l'antenne de Radio Rythme Bleu. Et puis, la réponse à notre question d'hier, 96% des auditeurs de RRB qui se sont exprimés par SMS estiment qu'il faut créer une cour disciplinaire de la magistrature pour sanctionner les magistrats quand ils commettent des erreurs. Ils ne sont que 4% à être opposés à la création d'une cour disciplinaire de la magistrature. On poursuit sur Radio Rythme Bleu avec l'appel de Norbert. Bonjour Norbert.
1: Bonjour Nico, bonjour tout le monde. C'est mon droit de réponse que je voulais utiliser pour par rapport à Sylvie hier qui s'était demandé si j'existais vraiment. Depuis le temps que je vous appelle. Et puis pour propager ma haine contre les loyalistes, etc., etc. Je rappellerai à Sylvie que c'est votre radio. Vous recevez des hommes politiques indépendantistes. C'est une radio qui reçoit des aides publiques, qui reçoit des deniers publics. Donc on est en démocratie. J'ai absolument le droit de m'exprimer sur votre radio en étant indépendantiste. Et si je m'exprime sur votre radio, Nicolas, c'est pour faire avancer le schmilblick concernant le pays. On est là pour débattre dans le respect de chacun, comme vous le dites à chaque fois. C'est ça, Nicolas. C'est pas parce que je suis indépendantiste qu'il faudrait que j'aille m'exprimer sur Jido seulement. C'est ce que je voulais rappeler à madame Sylvie. Si je m'exprime sur RRB, c'est pour faire avancer le débat. C'est parce que il faut débattre entre nous de ce qui va et de ce qui ne va pas dans notre pays. Et quand moi je constate qu'il y a des inégalités dans mon pays, eh ben, je descends dans la rue, je m'exprime, quoi. J'essaie de m'exprimer. J'ai reçu des coups de matraque à 17 ans, en 77 déjà, quand on se faisait tabasser. En 75, il y a Jacques Aounda qui s'était fait descendre à la place des cocotiers. Des rassemblements pacifiques s'étaient fait tabasser, tout ça, à la place des cocotiers. Mais à chaque fois, on essaye de s'exprimer pacifiquement. Voilà.
3: Merci, Norbert.
1: Voilà. C'est ce que je voulais dire.
3: Merci d'avoir été avec nous.
1: Que Mme Sylvie descende de son arme. Merci.
3: Merci.
1: Bonne journée à tous les Calédoniens.
3: Merci. Merci, Norbert. Bonne journée. Merci d'avoir été avec nous. Je presse le pas puisqu'on a rapidement le temps de prendre Laurine à l'antenne. Très rapidement, Laurine. Bonjour. Quel est votre avis?
8: Moi, je ne parle pas de la politique d'aujourd'hui, mais de celle qui va arriver. Parce que j'ai cherché le nombre de personnes décapitées sur Terre. J'ai pas réussi à trouver. J'ai trouvé, par contre, le nombre de personnes ou les personnes condamnées à mort par pays. Et ça serait intéressant que les délinquants ou ceux qui sont en dehors des clous, qui sont pas punis sur la Calédonie ou la France, regardent cette liste, parce qu'ils verraient bien des motifs où ils n'ont rien et dans d'autres pays, ils sont condamnés à mort. Ça, c'est une première chose. La deuxième chose, c'est que dans tout ça, ils abordent aussi les exécutions extrajudiciaires. Parce que quand il y a des condamnations qui sont lancées en dehors des frontières d'un pays, ils appellent ça des condamnations extrajudiciaires, c'est-à-dire sans procès, mais qui sont ordonnés. Et là, on découvre la présence de M. Hollande. 1996, a priori, il en a demandé 8. Et il y en a 8, je crois, 7 qui ont été exécutés par des Américains en Syrie. Et après, il y a eu, je suppose, c'est ça qui a dû entraîner les attentats. Alors, ce président que j'avais sollicité pour remettre les diplômes non remis, qui avait éjecté la Nouvelle-Calédonie sur le master professeur des écoles pendant plusieurs années. Pas la Polynésie, mais la Nouvelle-Calédonie avait été éjectée. Et ben voilà, il veut se présenter aux prochaines élections présidentielles. Et je trouve que lui et puis d'autres politiques sont quand même clotés après de sacrées bavures ou d'atteinte aux personnes françaises sur le territoire, comme durant le Covid, de crânement se représenter ou de crânement vouloir se présenter à une élection présidentielle, alors qu'ils sont moralement pas très clairs. Voilà.
3: Bon, je pense que vous parlez de ce conseil restreint de défense pendant la guerre en Syrie, où il a été demandé de cibler certains camps d'entraînement où se trouvaient, pour neutraliser des djihadistes, où se trouvaient effectivement des ressortissants français.
8: Oui, mais
3: français.
8: Dans ce cas, monsieur,
3: Merci,
8: ils font un procès avant, ils sont condamnés à contumace, et après, ils peuvent agir. Mais il y a un procès avant, il y a une discussion avant. Le problème, c'est que ça n'a pas été fait.
3: Merci Laurine. Ouais. Merci d'avoir été avec nous ce matin sur l'antenne de Radio Rythme Bleu. Il est 8h02. C'est la fin de cette émission. On va marquer une courte pause publicitaire. On se retrouve juste après. On est très en retard.
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13: 8h02 Info Express, on retrouve Nicolas Legrand et Charlotte Coulson.
3: Vous écoutez Radio Rythme Bleu et à la une de l'actualité, Donald Trump accueilli cette nuit pour nous par Emmanuel Macron à l'occasion du sommet du G7 à Évian-les-Bains. Une rencontre quelques heures seulement après l'annonce d'un accord entre les États-Unis et l'Iran pour mettre fin à plus de 100 jours de conflit.
14: Accord qui doit être signé vendredi à Genève et dès les signatures à poser vendredi, le détroit d'Ormuz sera complètement ouvert. C'est ce qu'affirme Donald Trump. Le président américain estime que les mines installées par l'Iran seront vite retirées et que les États-Unis n'ont pas besoin de beaucoup d'aide internationale pour établir la circulation des navires. Emmanuel Macron se dit prêt à mobiliser le porte-avions Charles de Gaulle pour réaliser cette opération. Et quant au gasoil, lui, il est repassé sous la barre des 2 euros le litre. C'est une première depuis mars.
3: Venons-en à l'actualité en métropole. Après avoir reconnu ces derniers jours les défaillances du système judiciaire dans l'affaire Liana, Gérald Darmanin adresse cette nuit pour nous un courrier aux 10 000 magistrats du pays.
14: Le garde des Sceaux rappelle son attachement viscéral à l'indépendance de la magistrature tout en soulignant qu'elle va de pair avec la responsabilité. Lorsque des fautes professionnelles sont établies, personne ne comprendrait qu'elles ne soient pas sanctionnées. C'est ce qu'a écrit le ministre dans son courrier.
3: L'actualité en Nouvelle-Calédonie du côté des transports. La Sud-Il a déposé un préavis de grève pour protester contre le blocage du projet Bétiche au 3.
14: Le projet est dans les tuyaux, mais pour qu'il aboutisse, il faut que des textes soient adoptés au Congrès avant les élections provinciales. À défaut, le financement bancaire, la défiscalisation nationale et la réservation du créneau de construction auprès du chantier Austal pourraient être remise en cause. Le collectif du Bétiche au 2 souhaite alerter et a déposé un préavis de grève du 26 au 29 juin.
3: Le Bétiche au 2 qui restera quant à lui à quai aujourd'hui, de même que le Cibrise.
14: Oui, la faute aux mauvaises conditions météo, notamment la vigilance jaune forte houle à l'île des Pins, Marais et Lifou. Les rotations d'aujourd'hui sont annulées et n'ont pas encore été reprogrammées. Pour l'instant, celle du 18 juin est maintenue.
3: Des mauvaises conditions météo qui impactent aussi la course à la voile Corail Sistan.
14: Le départ des 6 équipages a de nouveau été reporté. Ils partiront finalement demain à 11h de la baie des Citrons. Le parcours de la course a aussi été modifié. La flotte ira autour de Lifou, Marais, Walpole puis l'île des Pins avant un retour à Nouméa.
3: Et alors que certains prédisaient une pluie de buts, on va parler sport avec la Coupe du Monde de football. La surprise générale ce matin puisque le match entre l'Espagne, pourtant présenté comme les favoris par Didier Deschamps, et le Cap-Vert s'est soldé par un match nul 0-0.
14: Oui, l'Espagne était effectivement le grand favori alors que le Cap-Vert lui disputait son tout premier match de l'histoire en Coupe du Monde. Rien n'est joué pour autant. Autre match du groupe G attendu à 9h, celui entre l'Arabie Saoudite et l'Uruguay. Avant cela, la Belgique et l'Égypte étaient opposées. L'équipe égyptienne a mené pendant la première partie du jeu avant que la Belgique n'égalise un partout. Et pour clôturer cette cinquième journée de Coupe du Monde, la Nouvelle-Zélande sera opposée à l'Iran.
3: Merci beaucoup Charlotte Coulson pour ce point complet sur l'actualité de ce mardi matin. Bonjour Mouna.
15: Bonjour Nicolas.
3: Vous allez bien ?
15: Comment allez-vous ?
3: Ça va super, écoutez.
15: Bon.
3: En pleine forme.
15: En pleine forme, et ça fait plaisir à voir Nicolas, voilà.
3: Et oui.
15: Côté musique, ce matin, Love Nuan Titi avec Sekei, on connaît déjà mais on aime bien.
3: Bah oui, on adore.
15: On adore.
3: Et comme on connaît, on va pouvoir chanter.
15: Exactement, je laisse votre micro allumé, faites-moi plaisir.
3: Allez, c'est parti.
15: À demain.
3: Allez, vocalise.
15: Vocalise.
3: À demain.
15: À demain, au revoir Nicolas.

0: Axel. DJ Yo. 8h08, bienvenue à vous si vous venez de nous rejoindre. Qu'est-ce que ça fait du bien, c'était Love No One Titi avec Sekai à l'instant. Ça, c'était pour notre dose de douceur matinale. J'espère que vous êtes en forme, que vous avez passé une belle nuit, que vous avez bien dormi, que le réveil n'était pas trop corsé. Moi, je suis ravie de vous retrouver aujourd'hui pour démarrer cette journée ensemble. Et puis, vous le savez, on va retrouver nos rendez-vous habituels, plus la peine de zapper. Mouna à vos côtés jusqu'à 11h pour vous accompagner avec votre dose quotidienne de rendez-vous, de musique, de bonne humeur, de jeu également. Dans quelques instants, vous le savez, on retrouvera Marion suivi de Lana pour l'éphéméride et l'horoscope. Il y aura également les anniversaires. Vous connaissez la chanson, mais je le dis pour ceux qui n'auraient pas forcément le numéro en tête. Si vous avez une bonne nouvelle à annoncer, un anniversaire à souhaiter, une dédicace, enfin vous faites bien comme vous voulez, mais tout ça, ça se passe au 31-46. Côté rubrique et rendez-vous, à 9h50, on retrouvera Charlotte Coulson pour nous parler environnement. Avant de retrouver par ici les sorties à 10h20. Côté jeu, vous le savez, votre big quiz sera présent, fidèle au poste, à 9h30. Il y aura également le totem à 10h30. Et bien sûr, on retrouvera un petit peu avant... Avant de se séparer, vous et moi, aujourd'hui, allons enfants, mais ça, ce sera sur les coups de 10h50. Donc, on a le temps. Installez-vous bien, où que vous soyez, à l'écoute de Radio Rythme Bleu. Et un grand merci de commencer cette journée avec nous. Et surtout, ne bougez pas, il est temps d'annoncer de la bonne nouvelle. Et oui, puisque Julien est au bout du fil, et je suis sûre qu'il n'a aucune idée de la sauce à laquelle il va être mangé ce matin. Bonjour Julien.
1: Bonjour,
0: c'est Mouna, on est sur Radio Rythme Bleu, comment allez-vous ?
1: Ça va, un peu malade, mais ça va mieux.
0: Ah bon, oui, c'est vrai qu'en ce moment, avec les changements de température, on est beaucoup à ne pas être forcément très en forme. Mais est-ce que vous savez, Julien, la raison pour laquelle on vous appelle ce matin assez mystérieusement ?
1: Alors, pas du tout. Aucune idée.
0: Oh, on a été un petit peu cachotier. Est-ce que vous êtes client des stations Shell et Pacifique, Julien ?
1: Oui, tout à fait.
0: Notamment la station Shell, les marinas, pardon.
1: Oui.
0: J'ai le bonheur de vous annoncer que vous êtes le regagnant d'un bon essence de 15 000 francs. Bravo, Julien.
1: Ah, bah top, c'est gentil. Merci beaucoup.
0: Ça fait du bien dès le matin, n'est-ce pas ?
1: Oui, ça fait plaisir, surtout en ce moment.
0: Oui, je l'admets. Julien, est-ce que vous pourriez retourner à cette même station Shell à compter de jeudi ou à partir de jeudi avec votre pièce d'identité ?
1: Oui, c'est la station Shell Marina.
0: Tout à fait. Okay. Comme ça, vous récupérez votre bon essence pour pouvoir vous balader à votre guise. Et je dois vous avertir, mais je pense que vous le savez, puisque quand on joue avec les stations Shell, on a tous un petit peu dans l'espoir de le gagner. Il y a un Toyota Hilux à remporter. Il y en a 4 par an, d'ailleurs.
1: Exactement.
0: Avec nos partenaires. Vous
1: Exactement.
0: L'avez dans le viseur.
1: Oui.
0: Julien.
1: Tout le monde là, ça ferait toujours du bien.
0: Ben oui, ben écoutez, tout espoir n'est pas perdu puisque vous pouvez toujours rejouer. Et même si vous ne rejouez pas, le bulletin qu'on a tiré au sort, votre bulletin, est retourné dans l'urne. Je croise les doigts en disant ça, Julien.
1: Magnifique.
0: Voyez, magnifique, voyez ça comme un petit avant-goût.
1: Oui, merci beaucoup.
0: Merci à vous. Excellente merci. Journée, Julien.
1: Également, merci beaucoup. Bonne journée.
0: Merci, au revoir.
1: Au revoir.
0: Et voilà, ça fait du bien, n'est-ce pas ? La joie du gagnant de bon matin est clairement contagieuse. Et si vous voulez ressentir cette petite sensation de se faire appeler sur les coups de 8 heures pour se faire annoncer une bonne nouvelle, vous connaissez la marche à suivre. Quand vous vous arrêtez aux stations Shell, vous remplissez les bulletins, vous les déposez dans l'urne et le tour est joué. Un grand merci à nos partenaires et nous, on continue en musique tout de suite avec les frangines. Donnez-moi, il est 8h12 sur Radio Rythme Bleu, ne bougez pas. Ah bon bah écoutez, ce sera juste après, j'ai fait sauter la musique. Voilà, c'est David Guetta, Just One Last Time. On retourne les frangines juste après. On retrouve les frangines juste après.

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3: Un très bon mardi à vous tous. On fête aujourd'hui les Jean-François, les Aurélien et les Régis. Et on souhaite un joyeux anniversaire à Alexandre Astier, le créateur, réalisateur et acteur principal de Kaamelott.
4: C'est quand votre anniversaire déjà ?
3: Il fête ses 52 ans. Le 16 juin 1940, Philippe Pétain, 84 ans, était nommé président du Conseil par l'Assemblée nationale après la démission de Paul Reynaud, suite à l'entrée des Allemands dans Paris. Pétain demandait aussitôt l'armistice et installait son gouvernement à Vichy. La France était alors coupée en deux, avec une partie dite « libre » et l'autre dite « occupée ». Sur le caillou l'éphéméride du 16 juin, en 1971, il y a 55 ans, paraissait le premier numéro d'un nouveau journal, Les Nouvelles Calédoniennes. Son premier directeur était à l'époque Édouard Ventrion. 3 ans plus tard, 1974, un triomphe pour la star de l'hypnose Dominique Webb, acclamée dans la salle du Rex. Et en 1975, première diffusion d'une publicité sur l'unique chaîne de télé du Caillou, FR3 Nouméa s'ouvrait donc à la pub, avec une durée maximale prévue de 10 minutes par jour. 1983, les enfants de l'école Robert Burke gagnaient le concours de ramassage d'escargots à Châtinat, avec un total de 1776 kilos de gastéropodes ramassés par 1050 enfants. Une tonne 7, une véritable invasion. Passons en 1997, après de nombreux déboires judiciaires, démarrage des travaux des bungalows du Méridien de l'île des Pins.

l'opportunité de montrer vos compétences pourrait se présenter aujourd'hui. Ne cherchez pas à impressionner à tout prix. Taureau, quelques ajustements dans votre rythme quotidien pourraient rapidement produire des effets positifs sur votre santé. Gémeaux, une discussion familiale pourrait faire émerger des points de vue différents des vôtres. Évitez de répondre trop rapidement. Cancer, un ami pourrait vous surprendre par son attitude ou ses paroles. Avant de vous vexer, cherchez à comprendre ce qui se cache derrière son comportement. Lion, vous pourriez ressentir l'envie de changer certaines habitudes. C'est une excellente initiative, à condition de ne pas vouloir tout transformer d'un seul coup. Vierge, gardez une marge de sécurité avant toute décision importante. Vous êtes trop impulsif en ce moment. Balance, côté sentimental, vous pourriez attendre davantage d'attention de la part d'une personne qui vous est très chère. Avant de nourrir des frustrations silencieuses, exprimez vos attentes avec simplicité. Scorpion, votre énergie est présente, mais votre nervosité pourrait également être plus forte que d'habitude. Sagittaire, un geste simple pourrait avoir plus d'impact que de longs discours. Vos proches ont besoin de vous et vous le savez. Capricorne, laissez une place à la spontanéité. Certaines relations se renforcent lorsque l'on accepte de sortir de ses habitudes. Verseau, prenez le temps de faire le tri. En concentrant votre énergie sur un objectif précis, vous obtiendrez des résultats plus concrets. Et pour finir notre horoscope, les poissons, une tâche que vous repoussez depuis quelque temps mérite enfin votre attention. N'attendez pas le moment parfait pour agir. Commencez simplement.

Et voilà, les frangines avec Donnez-moi, il est 8h passé de 25 minutes et c'est l'un des moments les plus sympathiques de la matinée sur Radio Rythme Bleu, celui où l'on prend quelques instants pour célébrer celles et ceux qui soufflent une bougie de plus aujourd'hui. Et oui, si c'est votre anniversaire, celui d'un proche, ouvrez grand les oreilles. Excusez-moi. Il y a peut-être un petit message qui vous attend. Place aux anniversaires, aux dédicaces du jour et c'est parti. Un très joyeux anniversaire à Nathalie sur Bouraille de la part de son mari et de ses enfants qui lui souhaitent une magnifique journée remplie de bonheur et lui disent qu'une petite surprise l'attendra tout à l'heure. Un très bel anniversaire également à Thierry de la part de sa maman, de son grand frère et de tous ses collègues qui pensent bien à lui aujourd'hui. Et lui souhaite le meilleur pour son anniversaire. Et pour ma fille Catherine à Nouméa, un joyeux anniversaire, passe une belle journée. C'est sa maman Josiane à Bouraille qui lui fait de gros bisous. Très belle journée à tous. Voilà, pour ce 16 juin, à tous les natifs du jour, profitez-en bien. Aujourd'hui, toutes les attentions sont pour vous. Merci également à toutes celles et ceux qui nous envoient leurs messages et leurs dédicaces chaque matin. Nous, on poursuit cette matinée ensemble. Vous le savez, le prochain rendez-vous, c'est à 8h45. Ce sera les petites annonces, mais pour l'instant, Imagine Dragons avec Sharks. Ne bougez pas.

0: 9h29 sur Radio Rythme Bleu. On nous signale des branchages au pied du col de la pirogue dans le sens nord-sud. Soyez prudents sur le secteur.
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0: Ce matin, les loyautés conservent un ciel nuageux avec encore des précipitations. Ailleurs, le temps est ensoleillé, hormis sur la façade ouest, la pointe sud et l'île des Pins où des paquets nuageux circulent en provoquant quelques averses. Le vent reste de sud-est entre 15 et 20 nœuds. Sur la côte est, il est localement plus faible entre 10 et 15 nœuds. Cet après-midi, sur le sud de la Grande Terre et l'île des Pins, le temps est couvert avec des averses faibles, plus nombreuses sur la pointe sud. Ailleurs, le temps restera sec et lumineux. Orienté au sud-est, le vent se renforcera pour flirter avec les 20 nœuds. Des rafales de l'ordre de 30 nœuds seront attendues aux extrémités de la Grande Terre. Sur la moitié nord de la côte est, il restera localement plus faible entre 10 et 15 nœuds. Les maximales baisseront légèrement et afficheront de 23 à 26 degrés. Une journée plutôt agréable nous attend sur une grande partie de la Nouvelle-Calédonie, avec de belles éclaircies, même si quelques averses persisteront encore sur le sud, l'île des Pins et les Loyautés. Pensez tout de même à garder un œil sur le vent qui se renforcera au fil de la journée. Et maintenant, sur Radio Rythme Bleu, on fait place à l'un des plus gros succès de ces dernières années, Rema avec Woman. Il est 8h32 sur Radio Rythme Bleu. Belle matinée à toutes et à tous.

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1: 8h45, l'heure de vos petites annonces sur Radio Rythme Bleu. Vous recherchez quelque chose, vous avez un objet à vendre, un service à proposer, un logement à trouver peut-être, qui sait. En tout cas, ce rendez-vous est fait pour vous. Cette rubrique est exclusivement réservée aux particuliers et les annonces concernant les armes, les bijoux ou les denrées alimentaires ne sont pas diffusées sur RRV. Ceci étant dit, place à vos petites annonces du jour. Appelez-nous 25 46 46 pour passer à l'antenne ou au 31 46 par SMS et on se charge de tout pour vous. Il est à vendre à l'entrée de Yahweh, une petite propriété de 24 arts comprenant une villa F5 avec annexe et garage d'une superficie totale de 184 mètres carrés. Il y a un carport en plus, une piscine, une terrasse. Les points forts sont l'absence totale de vis-à-vis, la vue mer et montagne, le fait que le bien soit proche de toute commodité, l'accès sécurisé et le prix de vente est de 49 millions. Toute proposition sera étudiée après visite. Le numéro c'est le 91 06 20 et c'est évidemment une vente qui se fait de particulier à particulier. Il est recherché une quinzaine de petits pieds de buis. Plus de renseignements au 92 51 92. Il est à vendre un camion Renault Midlum grue et bibène, 6 mètres cubes la benne. Plus de renseignements au 76 38 36. Je répète le 76 38 36. Il est à vendre une Suzuki Swift série 433 319. Bon, voilà, c'est la plaque exacte. 30 000 km, 1 450 000. Elle est de couleur grise et plus de renseignements au 76 75 41. Le 76 75 41. Il est à vendre un calotte en aluminium de 4 mètres 20, remorque impeccable sans propulseur, les pneus sont neufs. Le prix de vente est de 180 000 francs et le numéro de téléphone c'est le 78 75 67, le 78 75 67. Il est à vendre des vêtements pour petits garçons de 7 à 9 ans. Ils sont en très bon état. Il y a une tenue de sport également en très bon état, une paire de chaussures Puma en taille 37 ainsi qu'une autre paire à 5 000 francs, le tout, donc tout ce qui vient d'être cité, est à vendre en lot au prix de 5 000 francs au 79 84 09, le 79 84 09, à ce même numéro. On propose également un réchaud de 2 feux électriques au prix de 5 000 francs. Donc voilà, 2 feux électriques à 5 000 francs et le numéro c'est le 79 84 09. Une personne recherche une carrosserie pour une Citroën Champs-Élysées ou une Peugeot 301. Plusieurs pièces pour un Isuzu D-Max 3 litres U2 sont également à vendre. Tout ça, c'est au 98 90 94. Le 98 90 94. Il est à vendre 2 beaux fauteuils en tissu. Ils sont très confortables. Pour plus de renseignements, c'est au 277-240 ou 277-240. Il est à vendre un turbo diesel Golf Il est à vendre un turbo diesel pour une Golf 4 de 110 chevaux qui date de 2004. Donc, il est à vendre au prix de 25 000 francs ou 75-44-45. Le 75-44-45. À ce même numéro, on propose une guitare basse électrique avec son ampli de marque Gibson au prix de 60 000 francs. Donc le numéro, je le répète, c'est le 75 44 45. Le 75 44 45. À vendre une bétonnière thermique essence. Elle a une capacité de 5 sacs de ciment avec une tarière également, le tout à 280 000 francs. Le lot au 98 37 84. Le 98 37 84. Des pièces pour retaper un Kia 4x4 sont recherchées au 79 33 30. Le 79 33 30. Il y a donc soit à l'achat, soit un échange, puisque la personne est en possession d'un poteau sculpté par un artiste très connu localement, qu'il propose d'échanger éventuellement contre les pièces qu'il recherche pour ce Kia 4x4, d'échanger ou de vendre directement. Enfin voilà, tout ça c'est au 77 33 33, le 77 33. Oh non, je me suis trompée, excusez-moi, oubliez ce que je viens de vous dire pour le numéro. Le bon numéro, c'est celui-ci. 79 33 30. 79 33 30. Mais on va y arriver. Il est recherché un bus non roulant avec une carrosserie en bon état. sans rouille perforante et le déplacement se fait à la charge bien sûr de la personne qui recherche le bus non roulant. C'est au 74 23 45 que vous obtiendrez plus de renseignements, le 74 23 45. Il est à vendre un vélo d'appartement de marque Domios, référence 140. C'est une seconde main et il est proposé au prix de 18 000 francs au 79 98 28. Le 79 98 28. Il est à vendre un matelas de 180 par 200 au prix de 35 000 francs. Il y a également un micro-ondes à 10 000 francs, une paire de chaussures de sécurité pour femmes en taille 39 au prix de 4 000 francs. Tout ça, c'est au 86 04 21, le 86 04 21. Ah, pardon. Alors, excusez-moi, j'ai baissé le son parce qu'on avait un appel, mais on vient de le perdre. Il a été perdu... Bon, j'espère qu'il a été retrouvé, mais je répète l'annonce au cas où. Un trousseau de clés a été perdu le 10 juin aux alentours de 18h sur la promenade Pierre Vernier. Un trousseau comptant 3 clés, dont une clé de voiture de marque Dodge. C'est au 50-71-89 que répond le propriétaire du trousseau. Le 50-71-89. Bonjour à vous, nous sommes à l'antenne de Radio Rythme Bleu. Bienvenue.
2: Allô.
1: Bonjour monsieur.
2: C'est à moi. Donc, moi c'est Franck au 911-902. J'ai un crochet d'attelage qui convient pour les pick-up et les fourgons.
1: Oui.
2: Il a deux fonctions. Il peut tracter des remorques avec anneaux ou bien des remorques comme pour les bateaux.
1: Très bien. Vous le vendez à combien, Franck ?
2: Je le vends à 15 000 francs.
1: À 15 000 francs. C'est visible sur Nouméa ?
2: Sur Nouméa, sur Lucos.
1: Très bien. À quel numéro vous nous avez précisé le numéro au tout début.
2: 911-902.
1: 911-902. Merci beaucoup. Franck, aviez-vous d'autres petites annonces éventuellement ?
2: Non, pas pour aujourd'hui.
1: Eh bien, merci d'avoir pensé à nous.
2: Merci, bonne journée, au revoir.
1: Bonne journée, au revoir Franck. N'hésitez pas, vous également, à composer le 25 46 46 pour vos petites annonces. On vous attend sur Radio Rythme Bleu. Il nous reste encore 7 minutes puisqu'il est 8h53 pétante et qu'à 9h, vous le savez, on a rendez-vous avec l'information nationale et internationale puisqu'on prendra la direction de Paris avec Europe 1. On continue avec la vente d'un Hyundai H1 série 303 000. Il est proposé à 700 000 francs au 77 21 44, le 77 21 44. Il a été perdu une chienne bleue métissée rhodévienne qui répond au nom de Bella. Elle a un collier orange fluo avec un numéro de téléphone dessus. Elle a été perdue dans le secteur de Bouloupari, Ouamini, Bouchambo, 82 75 24 pour le numéro des propriétaires de la chienne bleue. 82 75 24. Je répète qu'elle répond au nom de Bella. Il est à vendre une machine à coudre automatique à pédales de marque Blue Sky. Elle est proposée à 4000 francs. Il y a également un ventilateur en métal sur pied qui est à vendre à 1000 francs. Tout ça, c'est au 80 01 96, le 80 01 96. Il est à vendre une table ronde au prix de 25 000 francs ainsi que d'autres articles. Pour plus de renseignements, c'est au 87 18 39 que vous obtiendrez plus de renseignements, le 87 18 39. Il est recherché pour un petit budget ou à donner directement un buffet, un matelas de place ainsi qu'un matelas une place. Tout ça, c'est au 89 15 66, le 89 15 66. Il est à vendre une poussette canne pour bébé de marque Safety. Elle est proposée au prix de 6 000 francs ainsi qu'un siège auto pour bébé de marque Joie de la naissance à 18 kg au prix de 15 000 francs et un second siège de marque Bébé Confort au prix de 10 000 francs qui a une capacité de 9 à 18 kg. Tout ça, c'est au 95 60 70, le 95 60 70. Et bonjour à vous. Allô, bonjour, vous êtes à l'antenne. Bonjour, monsieur.
3: Oui, bonjour. Je m'appelle Daniel.
1: Enchanté, Daniel, c'est Mouna.
3: Enchanté, oui, je réitère mon annonce parce que ça fait un moment que je l'ai passé.
1: Oui.
3: Et c'est une location de F2 vers la baie de l'Orphelinat.
1: Oui.
3: Un meublé, dont, tout ce qu'il faut, climatisation, il y a tout dedans. C'est vous arrivez avec la valise, vous la posez.
1: Vous me l'ôtez de la bouche, très bien.
3: Oui. Voilà, et le prix est de 90 000.
1: 90 000, il est situé sur l'Orphelinat. Est-ce qu'il est disponible tout de suite, Daniel ?
3: Il est disponible de suite, oui.
1: Parfait. À quel numéro on peut vous joindre pour organiser une visite ?
3: Alors, le 78 50 90.
1: 78 50 90. Merci Daniel, aviez-vous une autre annonce éventuellement ?
3: Merci, j'en ai pas d'autres pour l'instant. Merci bien.
1: Merci à vous
3: et merci à RRB.
1: Oh, avec plaisir. Au revoir Daniel, à bientôt.
3: Au revoir.
1: 8h56 minutes sur Radio Rythme Bleu, on a encore un petit peu le temps, 4 minutes, vous avez vu, je calcule pas mal, je vous embête, n'hésitez pas, vous connaissez le numéro, je vous le répète si toutefois ce n'était pas le cas, 25 46 46 ou par SMS au 31 46. On continue avec la recherche d'une soupape pour un Toyota RAV4 année 2007 au 84 41 49, le 84 41 49. Il est à vendre deux petites tables gigogne, 6000 francs les deux, au 26 92 04, le 26 92 04. On recherche un Eman également pour un Ford Ranger 143 chevaux. C'est au 90 49 16. C'est au 90 49 16. Il est à vendre un terrain d'1,5 hectare. Il est situé dans Nessadiou, en bordure de la RT1. Terrain commercial, développement agricole, touristique, immobilier possible, terrain en partie aménagé. Le prix de vente est proposé à 22 millions à débattre. Pour plus de renseignements ou pour une visite, n'hésitez pas à composer directement le 84 63 44, le 84... Non, oh, je vous dis des bêtises, excusez-moi. Le 94 63 44, le 94 63 44, ou, parce qu'il y a une deuxième option, le 77 94 03. Là, on finit avec la vente d'un appartement de type F2. Il est actuellement loué, entièrement restauré. Il est situé au centre-ville, avenue Foch, immeuble Central Park. Il est proposé au prix de 14,5 millions avec son cellier et son parking. Pour plus de renseignements ou pour une visite, c'est au 78 41 24. Le 78 41 24. Bonjour à vous, nous sommes à l'antenne de Radio Rythme Bleu.
4: Allô?
1: Bonjour madame.
4: Oui, bonjour. Voilà, moi, mon annonce est un petit peu particulière. Mmh. Je dois me rendre sur Paris au mois d'octobre et je recherche dans le secteur de Vitry-sur-Seine un appartement assez bien, enfin, je vais pas dire confortable, mais convenable, on va dire,
1: oui.
4: Avec un loyer maxi à 1500 euros.
1: Très bien.
4: Dans la région de Vitry. Voilà, Vitry-sur-Seine.
1: Et ce serait à partir, vous avez dit, du mois d'octobre.
4: Le 1er octobre, oui, tout à fait. Voilà.
1: Parfait. Bon, le message est bien passé. À quel numéro est-ce qu'on peut vous joindre, madame?
4: Voilà, là, le numéro, le 81 oui. 69 33.
1: Le 81 69 33. Et est-ce que je peux vous demander votre prénom par hasard?
4: Claude.
1: Enchantée Claude, merci beaucoup. Le message est bien passé. On va essayer de le repasser dans la mesure du possible, mais n'hésitez pas à nous rappeler si toutefois vous n'avez pas eu assez d'appels.
4: Oui, c'est sûr que là, du fait que ce soit sur la France, c'est certain que c'est pas simple, mais je tente, voilà. Si quelqu'un mort à l'hameçon.
1: Vous faites bien parce que bon, il y a aussi des Calédoniens qui ont des biens sur Paris ou sur Vitry, donc ça peut, voilà.
4: Tout à fait.
1: Ça peut déboucher. Voilà. Merci Claude.
4: Merci.
1: Bonne journée. Au revoir. Et on passe tout de suite à l'appel suivant qui va être le dernier. Bonjour à vous, nous sommes sur RRB, bienvenue.
5: Allô?
1: Bonjour monsieur.
5: J'ai de la chance.
1: Oh, j'aurais dû dire buongiorno. Comment van, Alain?
5: Come stai? Va bene?
1: Ah, mais très très bien. Encore mieux maintenant, Alain.
5: Oui, moi c'est pareil, le soleil vient d'apparaître, donc c'est pour que je téléphone à RRB à chaque fois.
1: C'est adorable. Ça fait du bien qu'on se lance nos petites fleurs comme ça tous les jours, Alain. On oui. vous écoute pour vos petites annonces.
5: Alors, moi je vends pour l'ami d'enfance de ma fille qui se sépare de son petit camping-car Volkswagen, qui est un transporteur.
1: Ouh.
5: Entièrement équipé d'origine, hein, avec frigo, comment on appelle ça, petite gazinière, évier, il y a la douchette à l'intérieur, le lit, il y a un en haut
1: oui.
5: et un en bas.
1: Alain, je suis désolée, je vois l'heure passer, on a rendez-vous avec l'information en direct.
5: Oui, sinon ça repasse demain, c'est pas grave.
1: À quel numéro? Parce que je sais qu'il y en a qui sont friands de ce type de véhicule, qui ne sont pas fréquents.
5: 84 83 99, ben, il m'appelle et puis je donnerai les renseignements.
1: Ah parfait, 84 83 99.
5: Je mets le prix quand même 1 750 000 à débattre.
1: 1 750 000. Merci Alain, je suis désolée de vous avoir
5: voilà,
1: pressé aujourd'hui.
5: Il n'y a pas de souci. Bonne journée, à tout à l'heure peut-être.
1: À tout à l'heure. Il est 9h passé de quelques secondes. On ne perd pas plus de temps. On prend la direction de Paris pour le flash un peu de repas.
6: Le logique. Cette baisse des prix à la pompe est liée à la chute des cours du pétrole ces derniers jours. Au fur et à mesure des avancées dans les négociations entre les États-Unis et l'Iran, cette tendance baissière devrait se confirmer avec la signature d'un accord entre les deux pays vendredi à Genève. Un accord dont les détails restent flous pour l'instant, mais qui devrait aboutir à une réouverture immédiate du détroit d'Ormuz, selon Donald Trump. Et avant de signer avec l'Iran à Genève vendredi, le président américain se trouve en France. Il participe au sommet du G7 à Évian-les-Bains qui s'est ouvert ce lundi soir par un entretien en tête-à-tête avec Emmanuel Macron, puis un dîner de travail avec l'ensemble des dirigeants conviés. Parmi eux, le Premier ministre britannique Keir Starmer s'engage à accentuer son soutien à l'Ukraine en fournissant de l'uranium enrichi à Kiev et en renforçant les sanctions contre la Russie. Volodymyr Zelensky, attendu ce mardi à Évian, le président ukrainien affirme avoir proposé une rencontre à Vladimir Poutine aux États-Unis. Pas de réponse du chef du Kremlin à ce stade. Aucun lien a priori avec les différents conflits en cours, mais un bombardier B-52 de l'armée américaine s'est écrasé ce lundi en Californie. L'accident s'est produit peu après le décollage dans une zone désertique à une centaine de kilomètres au nord de Los Angeles. Les autorités n'ont pas communiqué de bilan, mais ce type d'appareil transporte habituellement 5 membres d'équipage. En France, en pleine affaire Liana, Gérald Darmanin rappelle son attachement viscéral à l'indépendance de la magistrature. Mais le garde des Sceaux souligne qu'elle va de pair avec la responsabilité. Lorsque des fautes professionnelles sont établies, personne ne comprendrait qu'elles ne soient pas sanctionnées, écrit le ministre dans un courrier envoyé ce lundi soir aux 10 000 magistrats du pays. Une affiche appelant à arrêter le maire de Clermont-Ferrand, mort ou vif, placardé dans un bar de la ville. Julien Bonny décide de porter plainte pour menace de mort et promet de ne pas céder aux intimidations. Cet élu LR, vainqueur des dernières élections municipales, a pris une série de mesures depuis mars dernier pour lutter contre la délinquance et le narcotrafic dans sa ville. Et d'ailleurs, à Clermont-Ferrand, les mineurs de moins de 16 ans sont soumis à un couvre-feu nocturne pour limiter les risques de violence tout au long de la Coupe du Monde de football. La mairie craint des débordements, notamment en marge des rencontres de l'équipe de France. Entrée en lice des Bleus ce mardi soir face au Sénégal à 21h. Et puis avant cela, d'autres matchs sont à suivre cette nuit. Coup d'envoi à l'instant d'Arabie Saoudite-Uruguay dans le groupe H. À 3h du matin, l'Iran affrontera la Nouvelle-Zélande. Notez cette grosse surprise ce lundi, l'Espagne tenue en échec par le Cap-Vert, 0-0 score final. Autre match nul entre la Belgique et l'Égypte, un but partout. Vous écoutez Europe 1, il est minuit 3 et c'est la suite de la Libre Antenne avec Roland Pérez et Sophie Coste.
1: Merci à la rédaction d'Europe 1 pour ce flash info.
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1: Voici l'heure de votre rendez-vous SMS sur Radio Rythme Bleu. La réponse à notre question d'hier, 96% des auditeurs d'RRB qui se sont exprimés par SMS estiment qu'il faut créer une cour disciplinaire de la magistrature pour sanctionner les magistrats quand ils commettent des erreurs. Ils ne sont que 4% à être opposés à la création d'une cour disciplinaire de la magistrature. Notre question du jour est sportive. La France entre demain dans la compétition. Peut-elle, selon vous, remporter la Coupe du Monde pour la troisième fois? Si vous pensez que oui, vous tapez 1. Si vous pensez que non, vous tapez 2 et vous envoyez votre réponse au 31-46. Merci pour votre participation et rendez-vous demain pour la réponse à la question du jour. Il est 9h passé de 4 minutes. Vous êtes à l'écoute de Radio Rythme Bleu et vous faites très bien puisqu'on continue en musique. Le prochain rendez-vous, ce sera votre big quiz à 9h30. Mais pour l'instant, Jason Derulo, ne bougez pas.

C'était Zebda à l'instant avec l'erreur est humaine. Il est 9h, bientôt 15. 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Et pour l'instant, on continue en musique. Si je ne casse pas tout dans ma régie, tout de suite, Tom Grennan avec Little Bit of Love. Vous êtes sur Radio Rythme Bleu, belle matinée.

0: La reprise du célèbre titre Belle par Gims, Dadju et Slimane. Il est 9h passé de 30 minutes sur Radio Rythme Bleu. 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
0: Et oui, 9h30 sur Radio Rythme Bleu, l'heure de faire travailler les méninges. Bienvenue dans le Big Quiz, le rendez-vous où la culture générale est à l'honneur. Deux candidats vont s'affronter autour de 6 questions sur des thèmes variés, avec à chaque fois 4 propositions pour tenter de trouver la bonne réponse. Aujourd'hui encore, 2 places de cinéma sont offertes par nos partenaires du Ciné City et elles attendent notre grand gagnant. Alors, que vous soyez au bureau, à la maison, sur la route, n'hésitez pas à tendre l'oreille, à jouer avec nous à travers vos postes de radio et voyons si vous aurez fait mieux que nos deux candidats qu'on va accueillir tout de suite. Bonjour à vous.
3: Bonjour.
0: Bonjour. C'est... Qui est à l'appareil, s'il vous plaît ?
3: C'est Johanna.
0: Bonjour Johanna, comment allez-vous ?
3: Ça va, merci, vous ?
0: Bah écoutez, très très bien. Prête à jouer, Johanna ?
3: Oui.
0: Parfait. Face à vous, si j'ai bien compris, c'est Dominique. Allô, bonjour.
4: Oui, bonjour.
0: Bonjour Dominique, comment allez-vous ?
4: Ça va bien, Mouna ?
0: Bah écoutez, à ravir. Et vous-même ?
4: Bah écoutez, on va essayer de faire quelque chose de bien encore cette fois-ci.
0: Bon, il n'y a pas de raison. Face à vous, Dominique, Johanna, Dominique.
4: Ben bonjour à Johanna.
0: Messieurs, dames. Oh, pardon Johanna, excusez-moi, je vous ai interrompu. Vous allez vous affronter, vous le savez, autour de 6 questions chacun. Le thème, c'est pas de thème, culture générale pure et simple, peut-être pas si simple. Qui d'entre vous, Johanna et Dominique, se frotte et peut-être se pique à la première question ?
4: Ben, je laisse, moi, personnellement, je laisse Johanna commencer.
3: D'accord.
0: Bon, écoutez, bon, vous n'êtes pas embêtants tous les deux, on y va. Est-ce que vous êtes bien prêts ?
4: Oui.
0: Allez, c'est parti. Johanna, première question. Quel est le nom d'une plage emblématique des surfeurs de la ville de Sydney en Australie ? 4 propositions. Bondi, Byron Bay, Whitsunday, pardon, Cable Beach.
3: La première.
0: Bondi, bien sûr. Et oui, en forme de croissant, c'est l'immense plage de sable blanc qui est l'une des plus célèbres d'Australie et qu'on connaît bien ici en Nouvelle-Calédonie aussi. Bravo Johanna, première question, première bonne réponse. Dominique, on passe à vous pour la seconde question. Are you ready?
4: Je vous écoute.
0: C'est parti. Quel dieu égyptien possède une tête de crocodile? Alors là, je vais essayer d'y aller pour les prononciations. Nout, Khnoum, Sobek ou Bastet ? Basté.
4: Je peux avoir les 4 noms ?
0: Proposition, bien sûr, Dominique. Nout, Khnoum, Sobek ou Bastet ?
4: Je pense que ça doit être le troisième.
0: Oh ! Bravo, Dominique. Tout à fait. Et il est d'ailleurs le seigneur des eaux. Pour l'instant, vous en sortez tous les deux avec brio. Johanna, troisième question. Quel est le genre grammatical du mot exode ? Masculin, féminin ou masculin et féminin ?
3: J'ai pas bien entendu, pardon.
0: Mais il n'y a pas de souci. Quel est le genre grammatical du mot exode ? Il est masculin, il est féminin ou il est masculin et féminin ?
3: Ben, masculin.
0: Oh, évidemment ! Bravo! Je suis en train de me dire que les questions sont peut-être trop simples pour vous deux. Mais c'est pas grave, maintenant elles sont là, on continue. Alors, attention Dominique. Quel acteur incarne au cinéma le super-héros Deadpool? Ryan Reynolds, Heath Ledger, Ezra Miller ou Ben Affleck?
4: Je pense que ça doit être Heath Ledger.
0: Oh, bah Dominique.
4: Ah, ça, bah écoutez, hein.
0: Ça vous ressemble pas, que se passe-t-il?
4: Ben, un petit creux.
0: Un petit coup de mou. C'était Ryan Reynolds, super-héros de Deadpool. Vous voyez le film ou pas du tout?
4: Non, pas vraiment.
0: Ah bon, bah forcément, ça pouvait pas aider. Prochaine pas question. Vraiment. Cinquième question, Johanna. Où est situé le volcan de la montagne Pelée? Tahiti, Guadeloupe, Réunion ou Martinique?
3: À la Martinique.
0: Oh. Johanna, la montagne Pelée est effectivement un volcan actif situé dans le nord de la Martinique. Dominique, êtes-vous bien prêt?
4: Ben oui.
0: Quel est le nom d'une célèbre équipe de foot de la ville de Los Angeles? Los Angeles Revolution, Los Angeles Dynamo, Los Angeles Galaxy ou Los Angeles Earthquakes?
4: Je pense que c'est Galaxy.
0: Bravo Dominique! Et bon, bah écoutez, ça s'est joué à une question. C'était rapide. C'est Johanna qui remporte la manche. C'est déjà fini? C'est trop court, hein?
3: Oui.
4: Ben c'est très bien et bravo à Johanna alors.
0: Oh, bravo à Johanna.
3: Dominique.
0: C'est Deadpool qui vous a pas porté chance aujourd'hui, Dominique.
4: Ah oui, oui, oui. Ben, quand on n'a pas vu le film, c'est un peu difficile. Hein.
0: C'est sûr qu'on peut pas inventer les réponses, Johanna. Félicitations, vous remportez avec vos deux places de cinéma. Ah, excusez-moi, j'ai la petite information sous les yeux pour le Los Angeles Galaxy. Pour les auditeurs qui seraient curieux, c'est bien le club fondé en 95 qui a vu passer de grands joueurs internationaux, hein, comme David Beckham de 2007 à 2012, ou encore Zlatan Ibrahimovic de 2018 à 2020. Pardon, c'était pour la petite explication qui clôturait la question. Dominique, vous savez l'avantage, vous le connaissez peu celui-ci, parce que je crois que vous gagnez souvent, mais l'avantage quand on ne gagne pas, c'est que ce n'est pas 3 semaines d'abstinence, c'est une semaine, Dominique.
4: La semaine prochaine.
0: Et bah avec grand plaisir. Et vous, Johanna, venez nous voir pour récupérer vos deux places de ciné. Vous avez du coup le petit délai de 3 semaines à respecter pour ne pas gagner tous les prochains Big Quiz.
3: Oui, d'accord. Et
0: si vous souhaitez tous les deux laisser une dédicace, un message ou un cri de victoire pour vous, Johanna, à l'antenne d'RRB, je vous laisse le micro volontiers.
3: Ben, je remercie RRB et au cinéma Kinesity également. Et je souhaite une bonne semaine à tous qui écoutent la radio.
0: Merci beaucoup, Johanna.
3: Merci beaucoup.
0: Et vous, Dominique, si vous le souhaitez, le micro est à vous également.
4: Ben, toujours pareil, je félicite RRB qui fait toujours des émissions super intéressantes. Son animatrice, bien sûr,
0: oh,
4: ne faut pas oublier. Et puis, ben, bonjour à toute la Calédonie et puis à ceux qui me reconnaîtront.
0: Bah écoutez, c'est parfait. Et moi, ma petite dédicace pour vous, c'est un grand merci, Johanna et Dominique. Une excellente journée et une bonne toile de ciné pour vous, Johanna.
3: Merci beaucoup, Tata Dominique.
4: Merci, merci. Bonne journée.
0: Au revoir. Et voilà, c'est déjà la fin de ce Big Quiz. C'était très rapide, trop rapide. Un grand bravo à Johanna, notre gagnante du jour, et à nos deux candidats, d'ailleurs à Dominique également. Ils se sont prêtés tous les deux au jeu avec bonne humeur. Félicitations, Johanna. Bon cinéma. Merci également à vous. Je suis sûre que vous avez joué le jeu avec nous derrière votre poste. Et voilà, le Big Quiz, vous le savez, il revient demain à la même heure sur RRB. Pour l'heure, on poursuit cette belle matinée ensemble avec la suite du programme. Prochain rendez-vous, on retrouve Charlotte Coulson pour votre rubrique environnement. Mais d'abord, Burn the Money avec Sébastien Sturm. Ne bougez pas, vous êtes sur Radio Rythme Bleu. Excellent choix.

0: 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Vous l'aviez oublié? Pas nous.
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0: Le grand Jacques Dutronc à l'instant, il est 5h, Paris se réveille, il est 9h50 en tout cas sur Radio Rythme Bleu, et entre le lagon, la forêt sèche, la mangrove et la biodiversité, oh là là, je n'arrive pas à parler, en tout cas la biodiversité exceptionnelle de la Nouvelle-Calédonie, on fait un petit tour comme chaque semaine avec Charlotte Coulson qui est avec nous pour faire le point sur une thématique environnementale qui nous concerne tous. On la retrouve tout de suite.
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3: Bonjour à toutes et à tous et bienvenue dans votre rubrique Environnement. Aujourd'hui, on se demande ce qui cause l'échouage des animaux de notre lagon calédonien. Ces animaux qui sont parfois secourus par les professionnels et les bénévoles de la province sud dans le cadre de son réseau échouage. Pourquoi sont-ils retrouvés échoués? Cela, on peut le savoir grâce à l'expertise des vétérinaires qui interviennent lorsque l'animal présente d'importantes blessures ou au pire des cas, lorsqu'il est décédé. Et la question qu'on peut se poser dans ce genre de situation, c'est de savoir si la cause de l'échouage ou de la mort est naturelle ou provoquée. La réponse avec Tiffen Reed, elle coordonne le réseau échouage de la province sud.
4: Pour les tortues marines, on a fait un bilan des 20 dernières années avec tous les échouages qui avaient été recensés et on s'est rendu compte qu'on avait quand même 17% des échouages qui étaient déclarés qui étaient liés à des cas de braconnage, 15% qui étaient liés à des pêches accidentelles. Et on avait également à peu près 10% des individus qui étaient retrouvés, qui étaient rentrés en collision avec un navire. Donc après, la difficulté qu'on va avoir, c'est qu'il y a certains cas, même avec une nécropsie, on va avoir du mal à déterminer exactement la cause de la mort. Donc c'est pour ça en fait qu'on fait ce type de prélèvement et des types de suivi comme ça à long terme, parce que des fois, au cas par cas, il peut y avoir des causes naturelles, il peut y avoir des maladies qui peuvent ressortir à des moments, des échouages de globicéphale. On se rend compte que tous les 2-3 ans, on va avoir un épisode et après, on n'en aura plus. Et donc voilà, donc c'est vraiment important en fait pour nous de récolter toutes ces informations, parce que comme ça, ça nous permet d'avoir une idée de la normalité de la situation.
3: Vous l'avez compris, les causes de la mort ou de l'échouage peuvent être naturelles, mais la part de responsabilité des activités humaines est non négligeable. Tiffen Reed parlait des tortues vertes, mais il y a aussi les dugongs qui sont grandement menacés par le braconnage, les collisions avec les embarcations ou bien les filets. C'est pourquoi il est important de rappeler les bonnes pratiques en mer.
4: Le message qu'on peut passer aux usagers aujourd'hui, c'est que c'est important de bien ouvrir les yeux. Si vous êtes plusieurs à bord et que vous passez au-dessus d'une zone comme un herbier ou une zone peu profonde, d'essayer toujours de mettre quelqu'un en vigie qui va pouvoir prévenir des récifs, mais pas que, prévenir en fait si vraiment il y a des espèces qui sont dans le coin. Et bien sûr, quand on passe au-dessus d'un herbier, si on peut limiter sa vitesse, ça va permettre en fait un temps d'échappement à l'animal pour être sûr de ne pas rentrer en collision. Le braconnage d'une espèce protégée est un délit qui est passible d'une amende de 1 789 000 francs. Il y a également des peines de prison qui sont prévues et nous avons une collaboration étroite avec le parquet et la gendarmerie qui fait que tous les cas qui nous sont signalés, une suite systématique est donnée.
3: Et rappelons encore ce numéro à contacter pour tout animal terrestre ou marin retrouvé échoué. C'est celui du COSNC, le numéro 16. On termine cette rubrique avec un outil de financement pour les structures en lien avec l'environnement. En 2023, Air Câlin, l'OPT et l'entreprise Arc-en-Ciel ont fondé Nature Action NC. C'est une association dont le but est de soutenir les initiatives locales de préservation de la forêt, de la mangrove et du lagon. Nature Action a récemment lancé son deuxième appel à projet annuel. Chaque projet lauréat pourrait obtenir au moins 400 000 francs pour participer à la régénération de la biodiversité. Rendez-vous sur le site natureaction.nc pour les modalités de candidature. La date limite de dépôt des dossiers est fixée au 31 juillet. Quant à nous, on se donne rendez-vous la semaine prochaine pour une nouvelle rubrique Environnement.
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0: Merci beaucoup Charlotte Coulson d'avoir été avec nous ce matin pour ce rendez-vous Environnement. On continue tout de suite en musique Norma Rae avec Tous les mots d'amour. Vous êtes sur Radio Rythme Bleu, évidemment, il est 9h passé de 55 minutes.

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The Weeknd à l'instant avec Dancing in the Flames. Il est 10h passé de 7 minutes sur Radio Rythme Bleu. C'est l'heure de votre info insolite. Avez-vous déjà eu l'impression d'être totalement sur la même longueur d'onde que quelqu'un, au point de finir ses phrases ou d'avoir l'impression d'être parfaitement connecté à cette personne? Eh bien, ce n'est peut-être pas seulement une impression. Des chercheurs ont observé que lorsque deux personnes échangent dans de bonnes conditions, avec de l'attention mutuelle et une vraie connexion, leur respiration peut progressivement se synchroniser, sans qu'elles en aient conscience, bien sûr. Mieux encore, certaines études ont montré que dans certaines situations de coopération ou de forte proximité émotionnelle, le rythme cardiaque, lui aussi, a tendance à s'accorder. Les scientifiques pensent que cette synchronisation participerait à renforcer le lien social, l'empathie et la qualité des échanges entre individus. Alors la prochaine fois que vous aurez l'impression d'être particulièrement en phase avec quelqu'un, dites-vous que ce n'est peut-être pas seulement une impression justement. Votre cerveau, votre cœur et même votre respiration sont peut-être déjà en train de travailler ensemble. Voilà, c'était l'info insolite du jour. Un peu mignonne, je vous l'accorde. En tout cas, vous êtes sur Radio Rythme Bleu. Le prochain rendez-vous, c'est Paris s'il est sorti avec Kélinda Wacou. Et on aura bien sûr votre totem à 10h30. Ne quittez pas, ne bougez pas. Et excellente matinée à vous à l'écoute de Radio Rythme Bleu.

0: Michel Delpech à l'instant pour un flirt. Il est 10h, passé de 25 minutes sur Radio Rythme Bleu. On laisse passer Kéline Dabouacou pour Paris s'il est sorti. Et juste après, on se retrouve en direct pour le totem. Paris s'il est sorti.
1: Bonjour, aujourd'hui dans ce Paris s'il est sorti, on va commencer avec la ville de Nouméa qui vous donne rendez-vous ce soir avec cette nouvelle animation intitulée « Spectacle en quartier » avec la compagnie Né à Né. La ville de Nouméa vous donne rendez-vous chaque mois jusqu'en novembre. Une compagnie où un artiste se rend à la rencontre des habitants des différents quartiers de la ville avec un spectacle proposé gratuitement. Et donc durant ce mois de juin, c'est la compagnie Né à Né qui entre en piste avec le spectacle « Los Magnificos », une comédie clownesque, originale et rafraîchissante, incarnée par Pepito Gonzalez, illusionniste roi des losers, et son fidèle assistant et souffre-douleur, Bernardo. Des spectacles gratuits ouverts à tous. Le premier rendez-vous, c'est donc ce soir à 18h au Music Lab de la Vallée du Tir, demain à 17h à Majatatour, jeudi à 18h à l'espace Caméré 2000, et vendredi à la même heure à l'école Les Roses de Rivière-Salée. Des navettes seront mises à disposition sur inscription au 70 64 94, le 70 64 94. On revient à Nouméa, je vous emmène en direction de Nouville, où le service des archives de la Nouvelle-Calédonie vous propose de découvrir l'exposition Archives

0: inaccessibles, l'occasion pour vous d'explorer l'univers des archives et comprendre pourquoi elles ne sont pas toutes communicables au public. À travers un parcours pédagogique, l'exposition présente des pièces d'archives originales, des frises chronologiques comparatives ou encore des objets symboliques. L'occasion pour vous de découvrir comment les institutions trouvent le juste équilibre entre protection des personnes, préservation du patrimoine et accès à l'information. Les précisions de Corinne Ample, chargée de la valorisation des collections aux archives de Nouvelle-Calédonie.
1: C'est une exposition qu'on a intitulée « Archives inaccessibles » avec un point d'interrogation, justement pour ouvrir le débat avec le public, apporter un éclairage sur une question qui revient toujours quand les publics...
0: Les données situées à Nouville, l'entrée est libre et gratuite. Exposition toujours avec celle intitulée « Graveur sur nacre » présentée à la Maison Higginson. Elle met à l'honneur le travail minutieux des forçats pendant la période du bagne. Ils taillaient dans les trocats et les bénitiers des paysages ou encore des personnages. Aujourd'hui, ce sont plus de 300 coquillages qui ont été récupérés par la ville de Nouméa grâce à des donateurs privés, des collectionneurs et des institutions publiques. L'exposition « Graveur de nacre » est donc à découvrir de 10h à 17h30 du mercredi au samedi à la Maison Higginson. Des visites guidées seront aussi organisées les premiers jeudis du mois et les derniers samedis du mois. Pour plus de renseignements ou pour vous inscrire, à l'accueil de la France australe située au 11 rue de la Somme ou par téléphone au 24 49 29, le 24 49 29. Les forces armées de Nouvelle-Calédonie vous donnent rendez-vous jeudi après-midi au Rocher à la Voile à l'occasion de l'arrivée du nouveau patrouilleur outre-mer Jean Tranap à Nouméa. Les forces armées vous invitent ce jeudi 18 juin de 13h à 16h15 au Rocher à la Voile pour vivre cet événement exceptionnel. Un écran géant retransmettra en direct et en immersion les images tournées à bord du Jean Tranap jusqu'à son accostage à 14h30. Ne manquez pas la parade nautique et la démonstration aérienne qui accompagneront son arrivée dans le Lagan calédonien. Le rendez-vous, c'est donc au Rocher à la Voile, à partir de 13h ce jeudi 18 juin à Nouméa. Et direction la commune de Thieu avec l'édition 2026 de la fête du poulpe qui se déroulera le samedi 20 juin de 8h à 19h sur le site de Nefassia dans le district de Grand Bourindi pour vivre un moment de convivialité rempli de bonne ambiance, l'occasion de découvrir dans les stands les différents fruits de mer, notamment la restauration avec des plats à base de poulpe mais pas que, et diverses animations avec des tournois sportifs, différentes activités pour petits et grands. Pour terminer ce Paris CS sortie, je vous emmène en direction de la commune de Pouya, où se déroulera l'édition 2026 de la fête de la cochonaille. Ce sera le samedi 20 juin de 8h à 16h à la maison commune de Pouya Sud. Le cochon sera donc à l'honneur à travers différentes animations et la restauration avec des spécialités à base de cochon sauvage et d'élevage. L'association Pouya Sud qui vous attendra de 8h à 16h le samedi 20 juin à la maison commune de Pouya Sud. C'est terminé pour ce Paris CS sortie. Le prochain rendez-vous, c'est à 15h30. Cet après-midi.
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5: Il est 10h30 sur Radio Rythme Bleu et c'est l'heure de...
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5: Bonjour, petite erreur, bonsoir. Comment allez-vous, Jennifer?
6: Je ne peux pas commencer par un fou rire, Mouna.
5: Je suis désolée.
6: Bonjour, Mouna. Bonjour à tous les auditeurs.
5: Bonjour. J'ai lancé de la musique.

0: non, mais allez, ça marche, le bon jingle. Bonjour à toutes et à tous, bienvenue sur les ondes de Radio Rythme Bleu. Vous êtes bien entendu dans votre totem. Et la cagnotte est à 12 000 francs.
1: Oula !
0: 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On a eu quelques indices hier, pas tant que ça. Mais on attend vos appels au 25 46 46. On fait un petit tour du côté des indices, Mouna.
2: Volontiers.
0: Notre totem est une récompense. Il n'est pas carré dans son entièreté. Il est bicolore. D'une certaine manière, il n'y a pas de rond. Et il n'est pas rond, le totem.
2: Bon,
0: voilà. Il fait plus de 300 grammes. Ça, c'est un très, très bon indice. Et il fait moins de 10 kilos. C'est ce qu'on avait dit. Hein. Oui, c'est ce qu'on avait dit. Oui, c'est ça. Il est féminin. Il ne peut pas servir dans la vie courante. Il est unique. Il a plusieurs mots dans cet intitulé. Il n'est pas dans un orchestre, ni en Calédonie. Et il n'est pas réservé à la gente féminine. Il ne vient pas non plus de l'espace, cet objet.
2: Ah, ni des dinosaures, apparemment. Bah,
0: oui,
2: c'était ça.
0: Oui, c'est ça. Merci, Mouna. Il a un rapport avec la sculpture. Là, c'était un grand oui. Et voilà, on a fait le tour de tous nos indices. Il ne nous reste plus qu'à recevoir vos appels. Donc, on mène l'enquête ensemble ce matin. Et bien sûr, on reviendra cet après-midi. Mais pour l'instant, musique.

0: Bonjour, bienvenue sur les ondes de Radio Rythme Bleu. Vous êtes dans le Totem.
1: Oui, bonjour.
0: Bonjour.
2: Bonjour.
1: Ouais, donc...
0: Quel est votre prénom, s'il vous plaît?
1: Ah, c'est Jean-Paul.
0: Jean-Paul, comment allez-vous, Jean-Paul?
1: Ça va, merci. C'est la première fois que je joue, donc je n'ai pas trop suivi. Puis bon, ben là, j'ai un petit peu le temps, j'écoute, et ben voilà.
0: Eh bien, tant mieux, Jean-Paul.
1: Alors, comme c'est d'actualité, j'ai cru comprendre ça. Est-ce que sur le totem, il y a une main de sculpter dessus?
0: Est-ce qu'il y a une main de sculpter sur le totem?
2: Attendez, je regarde.
0: Vous voulez pas approfondir votre question, Jean-Paul?
2: Ah, c'est peut-être une chance, Jean-Paul.
1: Je sais pas. Approfondir, non. Je voulais savoir s'il y avait une main de sculpter, voilà. Il n'y a pas que la main, quoi, hein, mais que de ce thème-là, entre autres, il y a la main. Quoi.
0: Voilà, il y a la main.
1: Voilà.
0: Je vais vous dire oui, Jean-Paul, écoutez.
2: Bien, Jean-Paul.
1: Oui. Ben, je sais pas, peut-être que je vais pas être original, mais la Coupe du Monde du football.
0: Alors, elle a déjà été proposée 3 fois, donc je vais vous dire non.
1: Bon, ben tant pis.
0: Merci.
1: J'écoutais pas d'habitude, non. Ok.
0: Merci Jean-Paul d'avoir joué avec nous.
1: Au revoir.
0: À bientôt. Bonjour et bienvenue sur Radio Rythme Bleu.
3: Allô.
0: Allô,
2: allô,
0: oui.
2: Alain.
3: Alain.
2: Et oui, on vous reconnaît, vous ne pouvez rien faire, Alain.
0: Ah, il a tenté, c'est hein, vrai. Il a tenté.
2: Comment allez-vous depuis tout à l'heure?
3: Eh bien, ça va, le soleil est revenu.
2: Toujours. Alain, vous avez cogité un petit peu sur ce totem, vous avez entendu les indices qu'a bien voulu nous donner.
3: C'est que ce n'est pas réservé à la jambe féminine, donc ce n'est pas évident.
2: Ah bon? Ça vous complique le... Oui, c'est ce qu'elle a dit, mais je... Bon.
3: Ouais, ben, oui, pour le... Est-ce que ça a un rapport avec le cinéma?
0: Je vous dis non.
3: Ah, c'est gentil.
0: Pas de... Ah. Je suis désolée.
2: Pas la côte Alain. En ce moment avec le totem, Alain.
0: Oh là là, tous les jours, j'envoie des noms, Alain. Ouais, mais ça ne nous empêche pas de nous appeler.
3: C'est vrai, hein?
0: Ben oui. Et nous, ça nous rend très heureuses. Et heureux.
3: Et on va rappeler demain.
2: Et ben
0: bien
2: oui.
0: Sûr.
2: Bonne journée, Alain.
0: Au revoir, Alain.
2: Oui, parce qu'à mon avis, il ne sera pas tombé d'ici demain, le totem. Hein,
0: oh, vous savez, c'est ce qu'on disait sur le dernier.
2: C'est vrai.
0: C'est ce qu'on dit. Et d'un seul coup, bam!
2: Bam, comme ça,
0: Dominique,
2: sans prévenir.
0: Dominique, c'était ça, oui. C'était
2: ah,
0: Dominique.
2: Je ne sais plus.
0: Oui, Dominique.
2: Dominique ou Gilbert? Ah, j'ai un doute. Non, je ne sais plus.
0: C'était Dominique.
2: Voilà.
0: Voilà, nous sommes dans le totem. Il est 10h37, on est ensemble jusqu'à 10h45. Prenez votre temps, mais pas trop. Appelez-nous au 25 46 46, les amis.
2: C'est beau.
0: Ah, mon micro était déjà ouvert. Bonjour, bienvenue dans votre totem, nous sommes à l'écoute.
4: Oui, bonjour les Radio Sisters,
0: bonjour,
4: comment allez-vous?
0: Ça va.
2: Ça va, Marc?
4: Ça va? Bon, cette super sinusite, vraiment. Jennifer, c'est fini?
0: Ah ben c'est fini depuis un moment, je crois qu'on se l'est dit hier, Marc.
4: Ben oui, oui, mais on ne sait jamais, je vous ai dit,
0: oh,
4: je vous ai
0: vous
4: donné
0: savez,
4: le remède.
0: Avec la sinusite, on ne sait jamais, ça part, ça revient, ça part, ça revient.
4: Ben bien sûr, oui. C'est comme l'amour, ça part, ça revient.
2: Comme l'argent aussi, vous voyez comment ça va, ça vient, mais quand ça vient, ça va. Hein.
4: Allez. Ben oui. Oh, vous êtes des coquines toutes les deux là.
0: Toujours, Marc. Marc,
4: bon,
0: est-ce que vous
4: alors,
0: avez mené l'enquête?
4: Oui, j'ai mené l'enquête. Est-ce que un sculpteur italien est impliqué dans ce totem?
2: Il a travaillé, Marc.
0: Un instant.
2: Bon, bah, c'est vous et moi, Marc. Comment allez-vous en ce
4: bon
2: mardi?
4: Ça va, Mouna. Ça va, il fait beau, hein, vous avez vu. Dès que vous êtes à l'antenne, ça y est, il y a le soleil.
2: C'est flatteur. Mais vous savez quoi, je prends. Les fleurs, ça fait du bien.
4: Mais bien sûr. Radio Rythme Bleu, c'est toujours le ciel bleu.
2: Exactement. Bon, alors. Et vous êtes sur Nouméa, Marc, j'ai un doute.
4: Oui. Toujours sur Nouméa.
2: Bon.
4: Toujours sur Nouméa. Et comment dirais-je, cette alternance de pluie et de soleil, là, heureusement qu'il y a du soleil aujourd'hui. Hein.
2: Oui, totalement. Mais c'est vrai que le temps nous surprend un petit peu tous les jours. Bon, ça c'est, voilà.
4: Bon,
2: c'est le bon
4: ben,
2: côté.
4: C'est
2: pas
4: absolument.
2: Trop besoin d'arroser le jardin non plus. Deuxième bon
4: tout
2: côté.
4: À fait. Il faut surveiller le linge sur la corde, le ranger quand il faut. Hein.
2: Tout à fait. Et puis, troisième bon côté, c'est que Jennifer semble avoir une réponse à vous apporter, Marc.
0: J'ai adoré le semble, vous savez. Marc, ça serait un non ce matin.
4: Ah. Bon, il n'y a pas de sculpteur italien.
0: Pas
4: bon,
0: de
4: bah tant pis.
0: Non.
4: Je c'est suis pas désolée, grave.
0: Marc, mais on avance. Mais
4: non, on avance, oui. C'est l'essentiel. Bon, prenez soin de vous, les Radio Sisters. Un petit shot de rhum ce soir
2: oui,
4: avant de dormir.
2: Marc, pas d'apologie de ça à la radio. Un petit coup de vitamine
4: avec C. Avec modération.
2: Voilà,
4: avec
2: un petit peu de jus d'orange.
4: Avec modération.
0: C'est que ça.
2: Bonne journée, Marc. Merci.
4: Allez,
2: Marc.
4: Bonne journée. Au revoir.
0: Nous continuons sur les ondes RAB. Vous êtes dans votre totem. Si vous êtes sur la route, montez le son. Bonne partie de rigolade ce matin. Bonjour.
5: Bonjour.
0: Bonjour, qui est à l'appareil?
5: Gina.
0: Gina.
2: Bonjour Gina, bienvenue.
5: Merci.
0: Gina, vous nous écoutez, vous avez entendu un peu les indices ce matin?
5: Oui.
0: Alors, je vous écoute pour votre question.
5: J'aimerais savoir s'il y a une figurine sur le totem.
0: C'est-à-dire?
5: Une figurine que, comment dire, une personne quoi, en sculptée.
2: Un petit bonhomme,
5: une petite bonne femme, je ne sais pas. Enfin, mais une figurine
0: je vous dis
5: avec
0: oui.
5: des bras levés.
0: Je vous dis oui.
2: Oh
5: ah.
2: Gina.
5: Alors, est-ce que ça serait les figurines qui supportent le ballon de football de la Coupe du Monde?
0: Je vous dis non, Gina.
2: Et pourtant, mais c'est une bonne question.
0: Il y a effectivement une figurine sculptée sur ce totem. Merci beaucoup pour votre question, Gina.
5: Merci, au revoir.
0: On vous souhaite une belle semaine.
5: Merci.
2: Au revoir.
0: Est-ce que nous avons des autres appels, très chère Mouna? Très bien, nous rappelons avec qui nous jouons ce matin pour 12 000 francs. 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Bonjour, bienvenue sur RRB.
6: Bonjour.
0: Bonjour, qui est à l'appareil?
6: Karine.
0: Pardon?
6: Karine.
0: Karine. Karine, vous nous appelez de quel côté?
6: Du centre-ville.
0: Du centre-ville. Vous êtes au travail?
6: Non.
2: Très bonjour, bien. Karine.
0: Karine, je vous écoute pour votre question.
6: Ma question, le totem, il était dans un jeu?
0: Est-ce que le totem était dans un jeu? Le totem.
6: Jeu télévisé.
0: Un instant, Karine.
2: Bon, ça va, Karine? Bon, je meuble un petit peu pendant que Jennifer vous cherche la bonne réponse. Est-ce que c'est pas la première fois que vous appelez au totem, Karine?
6: Oui, c'est la première fois.
2: Ah, c'est la toute première fois?
6: Oui.
2: Eh bien, bienvenue. J'espère que ça va vous porter chance et que vous allez avoir une réponse positive. Si vous avez posé cette question sur le totem, c'est que vous avez peut-être déjà une petite idée ou une piste à explorer.
6: Oui.
2: Bon. Ah, Karine, roulement de tambour.
0: Karine, c'est une très très bonne question. C'est pour ça que j'ai pris le temps de vérifier, parce que je connaissais déjà la réponse. Alors, ça va être pour le totem, ça va être un non, mais pour les répliques, sûrement, oui. C'est pour ça que peut-être que vous l'avez vu.
2: Ah, parce qu'il y a un original et des répliques du totem, c'est ça?
0: Il y a toujours des répliques de plein d'objets, mais l'original qu'on trouve n'en a jamais été dans un jeu télévisé.
6: D'accord.
0: Voilà. Merci beaucoup, Karine, pour votre question. Elle est timide, Karine.
2: Karine, n'hésitez pas à nous rappeler et à retenter votre chance. Si c'était la première, j'espère la première d'une longue série.
6: D'accord, merci.
2: Bonne journée, au revoir.
0: Adorable, adorable Karine.
2: Oui, mais c'est vrai que on a pas envie de traîner aussi à la radio ou quoi. Surtout quand on a eu un nom, merci beaucoup Jennifer.
0: C'était un nom,
2: d'accueillir
0: oui.
2: nos auditeurs
0: C'était un
2: comme
0: nom,
2: ça.
0: Oui, Mouna.
2: Oui, c'est vrai.
0: Est-ce qu'on continue avec les appels?
2: J'aimerais bien. Pour l'instant, il y a Walou.
0: Il nous reste deux petites minutes pour jouer avec vous ce matin, les amis. Et on compte sur vous, 25, 46, 46.
2: Allez, courage!
0: Même si vous êtes timide. Regardez,
2: allons-y.
0: Karine a appelé. Hein.
2: Karine a appelé, elle nous a donné un sacré indice en plus.
0: Oui. D'ailleurs, je ne l'ai pas noté. C'est parti.
2: C'est parti.

0: Et nous avons un dernier appel sur notre antenne. Ravi de vous accueillir dans le Totem. Bonjour.
1: Oui, bonjour.
0: Bonjour. Alors, qui est à l'appareil, s'il vous plaît?
1: Sandra.
0: Sandra. Bonjour, Sandra. Sandra, est-ce que c'est la première fois que vous jouez avec nous?
1: Oui.
2: Enchantée et bienvenue. Oh.
0: Alors, Sandra, je vous écoute pour votre question.
1: Alors, est-ce que le Totem se trouve au centre-ville?
2: De Nouméa.
1: Oui.
0: Je vous dis non.
2: Ah. Je on vous avait dit non. Qu'il n'était pas en Calédonie, c'était
0: oui,
2: ça comme
0: ce qu'on
2: indice.
0: Avait dit.
1: Ah, d'accord.
2: Vous nous rappelez, vous retentez votre chance demain quand même?
1: Il n'y a pas de souci, demain je retente.
2: Ah, trop bien.
0: Ah, trop bien.
2: Elle rappelle, petit tips pour vous. À chaque début du Totem, Jennifer nous rappelle l'ensemble des indices. Donc voilà, n'hésitez pas à 10h30 à être à l'écoute avant de rappeler.
1: Tout à fait, merci. Bonne journée, au revoir.
2: Au revoir.
0: Au revoir. Merci d'être avec nous. Nous avons un dernier appel ce matin. Bonjour.
3: Oui, bonjour.
0: Bonjour, quel est votre
3: J'espère
0: prénom?
3: J'espère que vous m'entendez bien. Valencia.
2: Valencia.
3: Oui.
2: Très jolie, enchantée Valencia, bienvenue.
3: Merci.
0: Vous avez une petite question?
3: Oui, j'aurais voulu savoir si sur le totem, il y avait la couleur verte.
0: Je vous dis non, pas vert.
2: Oh, chut.
3: Flûte alors. Ok, bon bah tant pis.
2: Valencia, vous nous rappelez demain, j'imagine, quand même.
3: Oui, ou cet après-midi, non? Il n'y a pas cet après-midi?
2: Il y aura, mais malheureusement, je crois que quand vous avez... Jennifer va vous confirmer, quand vous appelez le matin, je ne crois pas que vous pouviez reproposer l'après-midi.
3: Ah,
0: c'est
3: d'accord.
0: Trop dommage.
2: Mais bon, il tombera pas.
3: Non, mais c'est pas grave, je demanderai à mon collègue de vous appeler. C'est un fan de votre émission, de votre chaîne de radio.
0: Trop bien. Merci beaucoup,
3: en fait,
2: il s'appelle
3: Frédéric.
2: Ah, Frédéric, bon, bah, comme ça, Jennifer l'attendra de pied ferme cet après-midi. Oui. Frédéric, attention.
3: Merci beaucoup.
0: Belle
2: Merci
0: journée, Valencia.
3: Au revoir, bonne journée.
0: Au revoir. Et une très belle journée, bien entendu, à tous les auditeurs, auditrices d'RRB. On vous souhaite une belle semaine. Courage pour le travail ce matin. C'est vrai que le soleil est revenu, mais la fatigue est toujours peut-être un petit peu présente, n'est-ce pas, Mouna?
2: Oui, sauf si vous écoutez RRB. Ça, c'est votre prescription pour un petit coup de boost. Ah, bah,
0: toujours plus. Je vous souhaite une belle fin de matinée avec Mouna et on se retrouve cet après-midi. Merci beaucoup.
2: C'est avec plaisir qu'on vous retrouve. Merci Jennifer.
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2: 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Merci à toutes et à tous d'avoir participé. Il y a eu de nouveaux appels aujourd'hui. N'hésitez pas, voilà, tentez votre chance. Le Totem, c'est 2 fois par jour sur Radio Rythme Bleu. On ne perd pas plus de temps. Nous, on continue en musique tout de suite après ça.
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0: Deux belles voix, celle de Kenji Girac et de Dadju pour Dans mes bras. Il est 10h50 sur Radio Rythme Bleu. Tout de suite, place à la rubrique la plus rafraîchissante et la plus mignonne, clairement, de votre matinée. Cette semaine, ce sont les enfants de l'école Tessandier de l'Aubarède qui se sont prêtés au jeu des questions et de devinettes. Aujourd'hui, précisément, ils donnent leur avis. On les retrouve tout de suite.
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4: Les enfants, c'est à nous.
5: Moi aussi, je peux donner mon avis.
6: Est-ce que vous aimez les fleurs et est-ce que vous aimez la nature?
7: Oui.
5: J'aime bien baigner à la rivière et j'aime bien donner les fleurs à ma maman.
8: Moi, j'aime bien ma mère pour offrir des fleurs à ma mère et baigner avec elle à la rivière et mes parents.
5: Moi, j'aime bien la nature parce que j'aime bien donner des fleurs à ma maman et me baigner.
9: J'aime bien la nature parce que j'ai envie de baigner.
10: Et des fois, j'adore aller au parc.
11: Moi, j'aime bien donner des fleurs à ma maman et j'aime bien aller au parc forestier et j'aime bien aller au parc et j'aime bien baigner à la rivière.
6: Est-ce que vous connaissez les fleurs, les plantes et est-ce que vous aimez la nature?
12: Oui, la rose, la marguerite, il n'y a que ça.
13: Moi, je connais les marguerites et aussi les roses et les rouges et c'est tout.
14: Une vanille, la rose, la marguerite et puis voilà.
15: Des marguerites, des roses, la vanille,
16: la pâquerette, la rose... La marguerite.
17: J'aime bien partir à Dembéa, faire du vélo et sauter dans la rivière.
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1: Et puis c'est tout!
0: Et un grand merci aux enfants de l'école Tessandier de l'Aubarède ainsi qu'au directeur de l'établissement et aux enseignants pour leur accueil chaleureux.

Déjà bientôt 11h et comme souvent, ces 3h sont passées à une vitesse folle. Merci d'avoir partagé ce début de journée avec nous, que vous soyez au bureau, sur la route, à la maison ou quelque part entre deux rendez-vous. Merci d'avoir choisi RRB pour vous accompagner. Pour ma part, il est temps de refermer cette parenthèse matinale, mais la journée, elle, ne fait que commencer. Dans un instant, vous retrouvez Jean-François Baudin pour votre infomag et toute l'actualité à suivre de près pour rester les premiers et les mieux informés. Et Pierre, bien sûr, prend le relais en régie pour vous accompagner jusqu'à 14h avec toujours le meilleur de la musique. On se retrouve demain matin dès 8h pour une nouvelle édition de Plus la peine de zapper. Et puisqu'il faut parfois un titre qui donne de l'élan à toute une journée, je vous laisse avec une légende. Montez un peu le son, poussez les soucis de côté et profitez du moment. Voici Queen avec Another One Bites the Dust. C'était Mouna à vos côtés. Je vous souhaite une magnifique journée. Prenez soin de vous. Gardez le sourire. Il va remarquablement bien ce mardi. Bonne journée à tous. 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
4: Bonjour à tous, bienvenue dans Infomac. Bonjour Pierre.
5: Bonjour Jean-François.
4: Et comme chaque jour, voici les titres que nous développerons tout à l'heure dans le journal à 11h30. Nous parlerons de l'actualité de la campagne provinciale. Et je vous rappelle que le premier grand débat sur Radio Rythme Bleu, ce sera demain midi. Il sera consacré aux enjeux dans la province sud. Dans moins de deux semaines maintenant, près de 192 000 personnes pourront voter aux élections provinciales. Pour les électeurs qui ne peuvent pas se déplacer dans leur bureau de vote, il vaut mieux prendre de l'avance pour faire établir sa procuration. À Nouméa, ils peuvent se rendre au commissariat centrale jusqu'au jour du scrutin le dimanche 28 juin ou bien au guichet de Ducos-le-Cendre jusqu'au 27 juin. Reportage à suivre dans le journal. Après le MEDEF et la CPME, c'est la FINC qui réagit au non-lieu prononcé par les magistrats instructeurs de Paris à l'encontre des responsables présumés des violences de mai 2024. Le fait que le parquet de Paris ait annoncé faire appel de ce non-lieu pourrait presque faire sourire.